0: liturgie des heures. Quand on pense à la prière catholique, on pense souvent à la messe dominicale ou à la prière silencieuse dans le secret de sa chambre. Pourtant, entre les deux, il y a une prière officielle de l'Église, un cycle qui consacre tout le jour et toute la nuit. Si l'Église a longtemps délégué cette charge à ses ministres ordonnés, elle invite aujourd'hui tous les baptisés à s'y abreuver, car elle nous fait vivre au quotidien le mystère pascal du Christ. Alors, comment passer de la théorie à la pratique? Faut-il réciter tous les psaumes? Que faire quand on ne comprend rien? Pour nous éclairer, je reçois Arnaud Join-Lambert. Bonjour.
1: Bonjour.
0: Vous êtes professeur de liturgie à l'Université catholique de Louvain. Et le père Marco Gallo, bonjour.
2: Bonjour.
0: Vous êtes prêtre du diocèse de Saluzzo, c'est à côté de Turin. Et vous êtes le directeur de l'Institut supérieur de liturgie qui se trouve à l'Institut catholique de Paris.
2: Exactement.
0: Alors, peut-être pour commencer, une définition de la liturgie des heures. Comment est-ce que vous définiriez ça? Peut-être que vous avez une définition différente l'un à l'autre.
1: Alors, Arnaud, pour moi, le plus bref possible, c'est de dire c'est la prière quotidienne de l'Église. Voilà. Donc,
0: vous êtes d'accord avec mon lancement, c'est tout à fait
1: parfait,
0: officiel.
1: Voilà. Donc, c'est-à-dire vraiment une prière communautaire. Donc c'est l'Église qui prie. Alors bien sûr, ce sont les chrétiens et les chrétiennes individuellement, mais il y a cette dimension communautaire. Et donc c'est pas leur prière, on va dire subjective. C'est quelque chose qui se reçoit du passé. On va en parler, qui se reçoit de Dieu, disent les théologiens. Et donc qui est autre caractéristique quotidienne. Voilà. Donc c'est vraiment ça comme définition en essayant de faire au plus simple.
0: Donc, on va juste développer un peu. C'est vrai que souvent, on va rentrer tout de suite dans le débat. Souvent, on se centre sur la messe en disant c'est ça la prière de l'Église. Vous dites non. Il y a toute cette fameuse prière des heures.
1: Alors, de toute façon, la prière de l'Église, elle est très large, mais bon, aussi historiquement, enfin la prière quotidienne pendant des siècles, c'est la prière des heures. Et la prière hebdomadaire, c'est la messe. Donc après, il y a un retournement qui va se passer, pas dans toutes les églises, d'ailleurs dans les églises occidentales, c'est cet renversement avec la messe quotidienne, et finalement la prière des heures qui va devenir les vêpres dominicales. Les plus anciens peut-être se rappellent de ces vêpres solennelles du dimanche, avant le concile, juste après, qui aussi ont disparu d'ailleurs, ces vêpres dominicales à peu près partout.
0: Alors, vous, comment est-ce que vous en parlez de la liturgie des heures?
2: Oui, je trouve qu'on est devant un paradoxe, pour arriver à la définition, parce que le concile arrive à dire, avec le langage le plus clair possible, que c'est la prière de l'Église. Et depuis le concile, on a eu de la peine à le vivre dans la quotidianité de nos communautés. Probablement, on avait même des rendez-vous qui étaient vraiment plus typiques de la paroisse préconciliaire, comme les vêpres. Mais la liturgie des heures, maintenant, on y arrive, avec le temps. Il faut avoir la patience aussi d'entrer dans le mystère. C'est la possibilité qu'on a et qu'on perd, si on pratique pas la liturgie des heures, de vivre le mystère pascal dans le rythme du jour. C'est-à-dire la messe donne une direction le dimanche surtout, et la messe quotidienne comme préparation et attente de la messe du dimanche, de notre destination, on dirait eschatologique, c'est-à-dire pleine de la vie, mais se lever comme personne qui a été sauvée par le Christ, travailler et laisser le travail, rentrer à la maison et dormir comme une personne qui a rencontré le mystère pascal, on le fait grâce à la liturgie des heures. On sait bien que si on se lève le matin, on pense à toutes les choses qu'on a à faire dans notre époque de l'accélération, on a peur. Et les gens sortent de la maison en pensant, est-ce que j'arrive à faire tout ce que je dois faire aujourd'hui? Or, la vie est un don, nous avons normalement la santé, les personnes que nous aimons sont là avec nous, nous vivons normalement dans des contextes dans lesquels on peut exprimer notre capacité, et c'est une grâce magnifique, on peut l'oublier. Alors les laudes nous aident exactement à dire « Béni soit le Seigneur, le Dieu d'Israël, qui visite et rachète son peuple aujourd'hui ». Et donc on peut sortir de la maison, du lit, comme une personne qui a reçu le rencontre avec le Sauveur. Mais la même chose pour tous les 5 rendez-vous donnés par la liturgie des heures. Or, c'est pas nécessaire, et normalement c'est pas possible, de les célébrer tous les 5. Mais c'est une belle possibilité. Et surtout, c'est magnifique de penser que le mystère du Christ, donc de l'Église comme corps du Christ, entre dans ce mystère. Et donc, on peut rejoindre le mystère du corps du Christ, par exemple, avant de dormir. les complis, une journée qui n'a pas été forcément parfaite, des fois bien loin de l'être.
0: Ben, moins que ce qu'elle,
2: voilà.
0: qu'elle a annoncé au début.
2: On peut dire, ben, j'ai foi, j'ai confiance en toi Seigneur, donc j'accepte maintenant de la laisser, de dormir. Et dormir est un acte de foi. Pour bien dormir, il faut faire un acte de foi. Et donc le corps du Christ célèbre cette dynamique d'une journée comme habité par le mystère de Pâques, de la victoire sur la mort, grâce à la liturgie des heures.
1: On pourrait même ajouter, pour que
0: Arnaud Jean-Lambert,
1: on est déjà dans la spiritualité, mais que la liturgie des heures est construite à l'inverse de ce qu'on pense, parce qu'en fait, elle part du soir vers le matin.
2: Vrai.
1: Donc, c'est justement, ce rythme, c'est pour ça que c'est Pascal.
2: Ouais.
1: C'est le soir et l'entrée dans la nuit, dans la confiance, dans la relecture de ce qui a été fait, et puis vers l'aube de Pâques, qui est en fait le centre de la révélation, puisque le Christ est ressuscité juste à l'aube, avant le lever du jour. Et donc, on passe toujours de la nuit au jour, même si spontanément, nous, on fonctionne un peu à l'envers.
2: Ouais.
1: Et donc, ça nous invite à nous déplacer aussi.
0: Alors, on va commencer par faire un petit peu d'histoire, pour savoir d'où vient la liturgie des heures. Et puis, on va ensuite, petit à petit, arriver vers des conseils pour mieux la prier. Alors, est-ce qu'on sait un peu comment ça s'est constitué? Certainement, il y a des professeurs de liturgie. Donc, comment est-ce qu'on est arrivé à ces fameux cinq temps? Est-ce que ça a toujours été comme ça? Et est-ce qu'il y a des variations dans la liturgie des heures?
1: Ben, les professeurs de liturgie que nous sommes ont eu mal à répondre parce que
0: ça tombe bien.
1: Parce qu'on ne sait pas bien les origines lointaines.
0: Oui.
1: Tout ce qu'on sait, on va dire de manière certaine, c'est que c'est une prière du judaïsme. Donc ça, c'est très clair. C'est une prière qui est alors quotidienne de psaumes. Ça, c'est des choses qui sont bien données. Trois fois ou cinq fois par jour. Alors le trois fois, on l'a dans un psaume, le psaume 54, qui nous dit « Le soir et le matin et à midi, je crie vers le Seigneur ». Voilà, donc c'est un témoignage de ces trois. On a les trois, c'est la prière du Temple, c'est aussi une des sources. Donc les deux sacrifices, sacrifice du matin qui avait lieu à la troisième heure, donc à 9h, et le sacrifice du soir qui avait lieu à la neuvième heure. Donc ça faisait deux temps, et ailleurs on pouvait prier ces deux temps, auquel s'ajoute la fameuse onzième heure, qui est celle de la fermeture des portes. Et donc, c'était aussi trois. Et donc, il y a un mixte qui fait qu'il y a ces deux fois trois qui deviennent cinq, en fait, dans le judaïsme ici déjà. Puis alors après, on arrivera dans le christianisme, où là, il va y avoir une démultiplication. Mais donc, ça veut dire que les premiers chrétiens, Jésus lui-même, donc Jésus prit les psaumes, on le sait, enfin, on a dans les témoignages qu'on a, il est présenté comme priant les psaumes, et donc, il va forcément, les premiers disciples qui sont juifs et qui prient les psaumes vont continuer à l'imiter, c'est-à-dire à prier les psaumes. Donc on va retrouver cette structure-là. Et dans les structures les plus anciennes, on a les Actes des Apôtres qui placent trois éléments très importants de la première Église. Un à la troisième, un à la sixième, un à la neuvième heure. Donc la rencontre avec Corneille, etc. Donc c'est structurellement d'avoir ces prières quotidiennes qui, alors comment elles sont devenues plus tard, là on a un bon siècle de flou, on va dire, au moins un siècle et demi de flou. Tout ce qu'on sait, c'est que un des textes les plus anciens qui témoigne de l'activité de l'Église, c'est la Didaché, début du deuxième siècle, qui dit: le chrétien, il prie trois fois par jour. Et il prie trois fois le Notre Père. Alors, trois fois le Notre Père. Donc voilà, on est déjà sur le fait que, aussi loin qu'on puisse remonter, les chrétiens prient chaque jour plusieurs fois. Et en tout cas, le matin, le soir, prière de la nuit. Chez saint Paul, on a ces témoignages-là, et donc ça va revenir assez vite, la prière de supplication la nuit. Et donc les lettres de Paul aussi témoignent de ces prières, dans la première Thessaloniciens, deuxième, de ces prières, soit le matin, soit le soir. Donc ça, c'est, je dirais, vraiment les fondements. Donc il n'y a pas d'église chrétienne sans ces prières quotidiennes faites de psaumes et du Notre Père, qui est la seule prière qu'a donnée le Christ explicitement. Mais par sa vie, il a transmis les psaumes aussi.
0: Et du coup, si on dit que c'est la prière de Jésus, c'est pas juste un coup de pub, si j'ose dire. Il a effectivement prié les psaumes selon cette forme-là.
2: On n'aurait pas les évangiles comme on a aujourd'hui sans voir que Jésus-même est les ceux qui ont écrit les récits ont prié ces psaumes.
3: Oui.
2: Et on ne peut pas oublier que Jésus, selon Marc et Matthieu, est mort en priant un psaume.
3: Mm-hmm.
2: Mon Dieu, pourquoi m'as-tu abandonné ? Donc c'est un psaume qui a donné la force au Fils de Dieu d'arriver jusqu'au bout. Donc les psaumes ont été, si on veut, la respiration du Christ. Et c'est exactement comme ça que saint Augustin, dans la lettre à Proba, qui est un texte magnifique, d'ailleurs très simple, explique pourquoi les chrétiens prient les psaumes. Et évidemment, il le prie avec le rythme du jour.
3: Mmh.
2: Et là, c'est exactement entrer dans la vie du Christ avec ses propres mots que le Christ même reçoit de la tradition d'Israël. C'est le Fils de Dieu a pris chair dans, non pas avec seulement la Vierge Marie, mais dans le peuple d'Israël.
3: Mmh.
2: Et c'est sa prière, sa respiration.
3: Mmh.
2: Et j'ajoute aussi, quand on dit que la liturgie des fois a des mots incompréhensibles, difficiles, si on enlevait toutes les citations bibliques, surtout des psaumes, des non-textes bibliques, ça reste pas beaucoup. C'est, même les expressions un peu compliquées viennent normalement de la Bible et des psaumes.
0: Ça faciliterait le travail des exégètes, non ?
2: Oui, c'est ça.
0: Mais...
1: oui, les allusions aussi, l'atmosphère. Enfin, et pour parler de saint Augustin, c'est pour ça qu'on a tendance à dire que la manière la plus ancienne de l'Église, c'est plutôt ses prières du matin et du soir communautaires. C'est la prière qu'Augustin a connue à Milan, c'est la prière d'Hippone, c'est-à-dire quelques... enfin, les proches de la cathédrale, enfin du siège de l'évêque, qui se rassemblent le matin et le soir pour chanter les psaumes, et des psaumes, pas beaucoup de psaumes, donc ça c'est assez important, d'après ce qu'on voit des commentaires qu'on a, c'est des psaumes qui sont liés au temps, donc on va prier le psaume 62 le matin, parce que voilà, Dieu, tu es mon Dieu, je te cherche dès l'aube, on va pas le prier le soir, l'encens qui monte, on va pas prier le matin, donc... Et alors, parce qu'il faut penser aussi à la structure, c'est l'évêque, c'est les prêtres à l'époque, ou le presbytérium, c'est les prêtres qui habitent avec l'évêque, autour de l'évêque, et qui vont aussi prier, et les fidèles le matin, et forcément le matin tôt, puisqu'on travaille, et on travaille quand il fait jour. Donc on va avoir ces deux, ça c'est vraiment ce qu'on a appelé par la suite, alors c'est les liturgistes qui ont appelé ça comme ça, c'est un peu contesté au niveau de théorie, mais la prière cathédrale, comme forme de prière de l'Église antique quotidienne. Et donc là, on a une lignée, enfin une continuité par rapport à la pratique juive et à la pratique des premiers chrétiens. Et puis on voit apparaître, alors c'est une autre forme, on ne sait pas bien comment, mais enfin elle est quand même assez bien connue au IVe siècle, avec les premiers moines, ça veut dire moines qui vont partir des cités où certes tout le monde est chrétien, mais où on n'arrive pas à bien prier, et la foi s'affadit. Et donc qu'est-ce qu'ils vont faire ? Ils vont prier les psaumes, et ils vont mettre en application, et ça impossible de savoir qui a commencé, le commandement du Christ, prier sans cesse, veillez et priez. Et donc, ils se mettent à la suite du Christ et ils essayent de prier tout le temps. Et comme c'est pas possible, mais quand même, ils essayent. Et donc, ils vont recourir au psautier et ils vont prier beaucoup de psaumes chaque jour. Et dès qu'il y aura des communautés dans le désert, on va avoir ça. Et il y a une légende, enfin une tradition en tout cas, qui est très belle, qui remonte selon Jean Cassien au premier début du monachisme, qu'on appelle la règle de l'ange, c'est-à-dire une histoire où des moines cherchent à trouver combien de psaumes il faut prier. Et puis ils se disputent, parce qu'il y en a qui veulent en prier beaucoup pour prier tout le temps, et d'autres qui disent, oui, mais il faut travailler, alors on va prier tout le temps. Et à ce moment-là, dans l'assemblée, il y a un moine qui se lève et qui commence la prière. Et donc il fait à la manière des orientaux, donc il fait 12 psaumes, alors 11 psaumes, chacun suivi d'une oraison. Et au 12e, il chante un Alléluia et il disparaît. Et donc, tous les pères rassemblés comprennent que c'était un ange qui disait, que Dieu disait, la prière du soir, il faut 12 psaumes, et ils décident de prier 12 psaumes le soir, 12 psaumes la nuit. Et donc, beaucoup, en fait. C'est ça.
0: Oui, c'est beaucoup.
1: C'est toujours beaucoup, et ils priaient le psautier en une semaine, voire même, alors ça c'est plutôt chez les Irlandais, le psautier en une journée, ce qui fait énormément. Donc, c'est-à-dire une logique de en fait, qui va peut-être dans celle du temple, hein, c'est-à-dire de sacrifice. Oui. On va vraiment offrir à Dieu tout ce qu'on a, c'est-à-dire soi-même, et en accumulant ces psaumes, on fait que ça, quoi. Donc, et c'est pas facile, et c'est pas drôle, et enfin, il y a une dimension ascétique très forte. Et donc, on va avoir à l'origine, que dirais-je, à la fin de l'Antiquité, ces deux formes qui coexistent, qui sont parallèles,
3: oui,
1: et qui vont se mêler. Pareil, on ne sait pas très bien comment, c'est-à-dire que les psaumes du matin vont arriver dans la prière des moines, et puis la quantité va arriver dans les autres. Et puis plus tard, quand le clergé va prendre un tour plus monastique, autour du millénaire, eh bien, en fait, ils vont être héritiers de ces, plutôt une prière accumulative, en fait, beaucoup de psaumes, beaucoup d'offices. À ce moment-là, on est à 8 offices au Moyen-Âge. Chez certains religieux, on va jusqu'à 14. Chartreux, par exemple. Mm-hmm. Et donc, voilà. Donc, on est dans deux tensions qui on hérite de tout cela, en fait, aujourd'hui.
0: Oui, on va rassurer le téléspectateur. On va pas lui demander de prier 14 offices de 12 psaumes. Mais justement, est-ce que, parce qu'il faut qu'on avance pour, est-ce qu'on peut dire qu'il y a eu justement une sorte de privatisation par des professionnels, si j'ose dire, de la prière, de cette prière. Est-ce que vous pouvez nous expliquer ce qui s'est passé avec le Vatican II ?
2: Oui, c'est exactement là qu'il faut citer un mot, une parole très importante pour parler de la liturgie des heures, qui est la parole bréviaire. C'est quoi le bréviaire ? C'est qu'à un moment donné, l'exemple de la prière des heures devient donc le monde monastique. D'ailleurs, dans la cathédrale, on était plus attentif au mouvement du corps, à des gestes liturgiques, l'encens, la lumière, tandis que dans le monde monastique, on était plus préoccupé de prier beaucoup de psaumes ensemble. Mm-hmm. Donc, mais c'est plutôt ce modèle-là qui va devenir la référence pour tout le monde. Mais au XIIIe siècle, quand les ordres mendicants voient le jour, c'est pas facile de se promener, de voyager avec des grands livres. Bréviaire signifie exactement petit livre, réduction du livre pour la liturgie des heures. Et le bréviaire, il y en a plusieurs d'ailleurs, il n'y en a pas qu'un, et arrive au Concile de Trente avec beaucoup de difficultés. C'est là que la première est après le Concile de Trente. Mm-hmm. Et Trente revoit le bréviaire comme en donnant une importance très décisive à cette prière, mais en effet en faisant une partie typique de la vie du prêtre. On pourrait jamais imaginer le prêtre tridentin sans son bréviaire. Et dans notre imaginaire, c'est exactement la soutane et le bréviaire qui fait le prêtre, qui d'ailleurs avec un attachement merveilleux, parce que ça dit la fidélité, l'identité du prêtre avec son attachement à la messe. Mais alors, la réforme de la liturgie des heures a commencé bien avant le concile. On pourrait pas arriver à ce qu'on a aujourd'hui sans le travail de Pie X et Pie XII surtout, qui a travaillé d'ailleurs sur la réforme de la Semaine Sainte et de la fête de Pâques du mystère pascal. Mm-hmm. Dans le même contexte, donc, on met en ce grand chantier et travail sur la liturgie des heures. Le Concile travaille aussi sur la dimension, sur la lecture théologique de l'action de la liturgie des heures par rapport à l'Eucharistie, parce que les deux ne vivent pas en concurrence. Au contraire, grâce à la liturgie des heures, on peut continuer la même prière de l'Eucharistie. Et le paradoxe dont on a parlé au début, c'est-à-dire le moment où l'Église dit avec la plus grande clarté que c'est la prière de tout le monde, nous laisse devant une pratique que ne dit pas la même chose. Mm-hmm. Dans nos communautés, alors là, c'est bien que la théologie pratique puisse nous aider, parce que la dogmatique est claire, mais...
0: Vous voulez dire, on s'est finalement centré sur l'Eucharistie, ce qui n'est pas une mauvaise chose, vous n'allez pas dire le contraire, mais on a un peu oublié, la liturgie des heures, c'est-à-dire que... Ouais. C'est ça, vous regrettez le...
2: Alors là, les questions sont nombreuses, je dois en citer une qui me semble décisive, c'est-à-dire au XIIIe siècle, au XIIe-XIIIe siècle, on est passé de Deo Officiis, c'est-à-dire on préparait les personnes, surtout les ministres, à la vie comme service de l'Église, sur toutes les choses offertes. C'est quoi l'Officium ? L'Officium, c'est évidemment l'attention pastorale à la paroisse, mais c'est aussi la messe, le baptême et la liturgie des heures. On passe de Deo Officiis au De Sacramentis. Oui. Et si on se centre sur les sept sacrements, qui sont évidemment les actions centrales de la vie de l'Église, la liturgie des heures n'est pas dedans, par exemple. Oui. Non. Et donc, et surtout, il y a encore des différences intéressantes, parce que sur les De Sacramentis, l'attention est aux choses, c'est-à-dire la matière, le ministre, comment on fait un sacrement, quelle efficacité a le sacrement. Dans le Deo Officiis, c'était plutôt les personnes. Mm-hmm. Donc comment la communauté vit ensemble ce service. Donc ces deux placements théologique a beaucoup aidé la théologie à voir des choses qui n'étaient pas si claires avant, mais ça nous a coûté aussi. Par exemple, il n'y a pas des grands traités et des personnes qui ont approfondi la liturgie des heures comme on voit aujourd'hui, il est nécessaire de faire encore.
0: Oui, parce que c'est vrai que des traités sur la messe, sur comment est-ce qu'on la célèbre, on en a des centaines.
2: Alors c'est évident qu'on ne veut pas dire que la liturgie des heures est une ressource fondamentale pour l'Église pour nier la centralité de la messe.
0: Non, non, non.
2: C'est le contraire. Si on apprend, par exemple, par nos frères byzantins, orthodoxes, on voit bien que la centralité de l'Eucharistie, de la divine liturgie pour eux est très claire, mais la prière du jour est la liturgie des heures.
0: Oui.
2: Et c'est comme ça qu'on habite le mystère.
1: Ça, c'est d'ailleurs intéressant parce que c'est une des raisons pour lesquelles le Concile Vatican II, enfin les évêques, se sont emparés de la question. Eux, leur problème, c'était les prêtres ont du mal et n'arrivent pas à prier la liturgie des heures. Donc il y a des enquêtes à l'époque, dans les années 50, dans les années 60, où les prêtres se plaignent, où ils prient tous les offices d'un coup et encore ils sautent la moitié des psaumes. Ils n'y arrivent pas parce qu'ils ont de la pastorale. Et donc le souci des évêques, c'est comment faire pour que le bréviaire soit au cœur de la vie des prêtres diocésains, enfin séculiers. Donc ça, c'est vraiment leur problème. Et puis, il y a des évêques orientaux qui, justement, arrivent avec ça, et disent, mais oui, mais la prière quotidienne, nous, c'est la prière des heures. C'est parce qu'il n'y a pas la messe chaque jour. Et donc, ils vont amener, ils vont dire, mais nous, dans nos villages, on est au Moyen-Orient, ici, au Liban, en Syrie, on dit, mais le matin, les fidèles se rassemblent pour prier avec le prêtre, et puis le soir, et puis il y a la divine liturgie le dimanche. Et donc, c'est vraiment, très clairement, c'est documenté, cette impulsion à dire, et les autres prennent conscience, ils disent, mais c'est possible. Ça, bah oui, en fait, c'est possible, pourquoi pas? Et puis après, il y a le dossier patristique, on sait que c'était comme ça dans l'Antiquité. Et donc, ils vont faire cette bascule de se dire, on va réformer la liturgie des heures pour les prêtres, ça c'est clair, mais on va y inviter les laïcs. Et il y a peut-être un tout petit élément qui est intéressant et qu'on connaît pas bien, c'est que, dès les années 50, il y a des gens qui essayent de faire ça, notamment le travail des moines dans Calca, qui vont concevoir une liturgie des heures en français, latin français, puis latin italien, latin portugais, etc., pour les religieuses. Parce que dans les années 50, les religieuses apostoliques, elles ne prient pas la liturgie des heures. Donc ça aussi, c'est quelque chose qu'on a du mal à imaginer, c'est-à-dire qu'elles priaient autre chose. Et donc, une des visées de la réforme, ça va aussi être la vie religieuse. Nourrir la vie religieuse à la source des psaumes, et pas seulement, c'est pas forcément mauvais, mais pas seulement au chapelet ou à des dévotions. Et donc, il y a cet élan qui est donné. Et que c'est peut-être la raison pour laquelle, ce que vous disiez, ça n'a pas marché trop, la réception. C'est qu'en fait, l'objectif, c'était que les prêtres la vivent. Après, dans la théorie, on a dit, oui, les religieuses, les laïcs. Alors, les religieuses, ça a bien fonctionné, parce qu'elles sont en communauté. Mm-hmm. Et donc, je pense qu'il n'y a pas beaucoup aujourd'hui de religieuses qui ne prient pas la liturgie des heures, à mon avis. Hein. Donc ça, c'est... Mais pour les laïcs, je crois que là, il y a un défaut d'expérience. L'impulsion n'était peut-être pas assez forte. Et la réforme concrète n'a pas forcément été entendue complètement, dans le sens où Paul VI a bien indiqué dès janvier 64 qu'on peut prier des formes allégées, adaptées, moins d'office, donc c'était ouvert. Mais l'idée d'une célébration intégrale, c'est-à-dire que, parce que c'était le devoir des prêtres de tout célébrer, et fondamentalement, je pense que beaucoup de prêtres n'ont pas réussi à allier l'impératif de la célébration intégrale avec l'adaptation pastorale ou l'initiation nécessaire, parce que la plupart des laïcs n'avaient pas cette familiarité avec les psaumes, qui est quand même assez compliqué, on en reparlera.
0: On va en parler justement, voilà. Mais grâce à cette émission, nous allons tout changer. Je vous propose qu'on écoute un premier texte qui est celui justement du Concile et qui nous explique pourquoi il faut prier la liturgie des heures. Donc c'est un texte qui est issu de Sacrosanctum Concilium, ce sont les paragraphes 84 et 85.
3: L'office divin, d'après l'antique tradition chrétienne, est constitué de telle façon que tout le déroulement du jour et de la nuit soit consacré par la louange de Dieu. Lorsque cette admirable cantique de louange est accomplie selon la règle par les prêtres ou par d'autres, déléguée à cela par l'institution de l'Église, ou par les fidèles priant avec le prêtre selon la forme approuvée, alors c'est vraiment la voix de l'épouse elle-même qui s'adresse à l'époux. Et mieux encore, c'est la prière du Christ que celui-ci, uni à son corps, présente au Père. Par conséquent, tous ceux qui assurent ce service accomplissent l'office de l'Église et, en même temps, participent de l'honneur suprême de l'épouse du Christ, parce qu'en s'acquittant des louanges divines, ils se tiennent devant le trône de Dieu au nom de la Mère Église.
0: Voilà, vous êtes bien sur KTO, la foi prise au mot. Nous sommes en train de parler de la liturgie des heures en compagnie d'Arnaud-Jean Lambert, professeur de liturgie à l'Université catholique de Louvain, et du père Marco Gallo, directeur de l'Institut supérieur de liturgie à l'Institut catholique de Paris. Alors, on a commencé à faire l'historique des

0: les vêpres et finalement les complies qui concluent ce cycle de prière des heures.
1: Alors, je sais bien qu'on s'était dit qu'on allait parler des questions concrètes à la fin, mais tout de suite une question concrète. Si, vous avez dit vous-même, on est dans une civilisation très occupée, est-ce que ça vaut si on n'en fait que trois ou que deux? Et du coup, lesquels choisir?
0: Oui, il y a une très belle expression latine qui dit il faut prier dans la veritas orarum, donc ça n'a pas de sens de prier, par exemple, une prière hors de l'heure de cette prière, mais c'est tellement beau de penser que si je n'ai pas le temps, l'Église est en train de prier, de répondre à l'époux à mon nom, mais j'ai besoin de prier quand je me réveille, les laudes, pour ne pas rater le moment. Et évidemment, dans le temps un peu plein que nous avons dans notre vie aujourd'hui, je comprends bien que c'est compliqué de trouver quelqu'un ou le moment même de le faire. Mais c'est exactement là qu'on serait initié à un rapport équilibré et chrétien avec le temps. Et, par exemple, c'est intéressant que dans la prière du milieu du jour, l'Église nous propose de prier toujours le psaume 118, qui est le psaume de la fidélité à la loi. Est-ce que j'ai été fidèle pendant mon travail de ce matin? Si ou non, j'ai l'après-midi encore pour le faire. Donc cette pause prend le caractère d'une occasion pour me reprendre, pour donner du sens à ma vocation. Et peut-être j'ai pas le temps de prier tous les jours, toutes les heures qui sont possibles, mais en tant que prêtre, c'est significatif que l'Église ne me demande pas, me conseille de célébrer la messe tous les jours, mais me demande de m'engager de prier tous les heures, tous les jours, parce que c'est exactement la respiration de l'Église et de la communauté.
2: Et pour les laïcs, je pense que là, clairement, c'est très difficile, quoi, si on n'est pas consacré à cela, avec une vie de famille, une vie professionnelle. C'est le plus important, et c'est là que ça rejoint ce que disait Paul VI, c'est de participer à cette prière-là.
0: C'est ça.
2: Et donc, participer, ça veut dire déjà soi-même, et donc on a des supports pour cela, on a des formats légers pour cela, déjà même publiés, la revue Magnificat est l'exemple type des lots des prières du matin et du soir allégés, qui sont la liturgie des heures pleinement, mais pas complètement, pleinement dans leur sens, mais pas complètement dans leur quantité. Et donc, ça veut dire je peux prier tout seul, et aussi, l'idéal, c'est d'arriver à peut-être une fois par jour ou de temps en temps, d'avoir cette dimension communautaire aussi. Donc, dimension communautaire, ça peut être... C'est pour ça qu'on dit que c'est une prière familiale, en tout cas une prière conjugale, quoi, vraiment de couple, si c'est possible. Ça peut être que les complices, ça peut être un psaume, ça peut être dont Lambert Baudouin, qui était un des grands réformateurs de la liturgie, du mouvement liturgique, lui, il disait, finalement, pour les gens normaux, la seule prière, c'est la prière des complices, quoi. Parce que en plus, c'est une prière où on est fatigué et les psaumes disent la fatigue. Oui. Donc ça va très bien. Il dit ça, c'est facile.
1: Alors, ce que j'entends, c'est un peu trivial comme question, mais c'est important ce que vous avez dit. On s'adapte au temps liturgique. Je veux dire par là, à l'heure liturgique. Je veux dire par là, on lit pas à toute allure. Voyez tout ce qu'on n'a pas lu dans la journée en se disant je me rattrape. Alors on essaie de prier.
2: C'est vraiment
1: vous savez parce que c'est ce qu'on dit souvent.
2: C'est une très grosse difficulté. C'est-à-dire que ça fait partie. Alors moi je peux le dire, lui il peut pas. mais ça fait partie des tabous des prêtres, quoi. C'est-à-dire le prêtre est engagé, il s'engage publiquement à prier la liturgie des heures de manière intégrale, c'est-à-dire 5 offices chaque jour. Et avant, c'était sous gravis, c'est-à-dire sous péché, quoi, si on le fait pas. Et c'était 7 en plus. Et donc ça mettait, et c'est pour ça qu'il y a eu cette réforme. Ça mettait les prêtres dans des situations extrêmement compliquées, intérieures, fidélité, machin. Et donc le déplacement qu'a voulu la réforme, qui n'a pas totalement été accompli, mais c'est d'aller vers la prière de l'Église. Oui. Pas simplement le prêtre qui prie au nom de l'Église, ça c'était pour ça qu'il priait, mais sa communauté, mais avec. Et donc d'avoir aussi, si possible, des temps. Aujourd'hui, quand on connaît un peu les pratiques qui se passent, par exemple, beaucoup plus qu'avant, les prêtres, lorsqu'ils sont plusieurs, c'est pas toujours le cas, mais en ville, par exemple, ils prient ensemble. Mais ça, c'est une nouveauté. Il faut se dire que les prêtres ne priaient pas ensemble. Ils priaient chacun dans leur coin. Alors, ils vont en milieu où ils sont tout seuls. C'est avec quelques-uns. De placer une prière des laudes au début de la réunion avec l'équipe de liturgie. Donc, c'est vraiment changer un peu la manière de penser. De se dire, c'est la prière de l'Église et significativement, on peut aussi la prier ensemble. C'est une manière, en tout cas, d'alléger

0: Ce que on considère dans beaucoup d'études comme vraiment un pinsomme, une charge, quoi.
1: Mais il faut ajouter que la liturgie des heures, on la chante, on la lit pas.
2: Oui.
1: Et chanter, c'est tout autre chose, parce que en fait, elle commence avec Dieu vient sa monnaie. C'est-à-dire, c'est un cri. Hein, on a besoin de Dieu, et lui, il nous répond tout de suite. Et chanter, on sait bien que célébrer tout seul, c'est tout autre chose. Des fois, c'est pas possible, c'est pas la même activité. Et quand l'action a une beauté en elle-même, ça nourrit différemment que le faire parce qu'il faut le faire. Et quand on fait des choses parce qu'il faut les faire, il y a une résistance qui monte en nous, hein, même dans les prêtres. Je pense qu'on a encore à travailler sur l'initiation à la liturgie, à son rythme pour les ministres aussi.
2: Alors, vous avez un peu commencé à répondre, hein, pourquoi prier ? Vous avez déjà parlé de la sanctification du temps. Vous avez dit il y a un lien avec l'Eucharistie. Il y a quelque chose. Enfin, il faut pas les opposer, en fait.
0: Alors, en fait, oui, clairement, c'est surtout Don Marco qui l'a dit. Je peux abonder. C'est-à-dire que c'est vraiment complémentaire. Moi, je pense que la liturgie des heures, historiquement aussi, hein, dans la spiritualité, elle est ordonnée à l'Eucharistie.
2: Oui.
0: C'est-à-dire ordonnée au sens orienté vers. Hein, elle va vers l'Eucharistie. Et donc, elle est préparation, elle est approfondissement de foi, elle est ce quotidien, et l'Eucharistie, dans sa forme, en tout cas dominicale, c'est vraiment la manifestation la plus plénière de la communion avec Dieu et avec nos frères et sœurs dans la foi. Et donc, il y a quelque chose qui prépare, qui nourrit, et alors concrètement, tout simplement, la liturgie des heures, elle est aussi adaptée au temps liturgique, c'est-à-dire que les psaumes sont toujours les mêmes, mais il y a des antiennes qui sont pas les mêmes en carême, dans l'avant, dans le temps pascal. Il y a des hymnes. Alors ça, c'est vraiment une. Et pour la liturgie des heures en français, c'est un très grand patrimoine qui est en train d'être retravaillé là par les services de la traduction, de composition des livres liturgiques en français. Mais donc ces hymnes, elles nous placent aussi dans une dynamique. Donc c'est à la fois toujours les mêmes psaumes, mais qui sont colorés différemment. Et cette couleur, c'est celle de l'Eucharistie, en fait. Parce que l'Eucharistie elle-même, par les textes, par après les rites, va être... Donc il y a un lien entre
1: l'Eucharistie... Si on pense aux grandes fêtes, aux grands mystères de la foi, je pense en particulier au Triduum Pascal, et on ne prie pas la liturgie des heures, vraiment on n'habite pas le mystère. Par exemple, le samedi matin... quand on célèbre la descente aux enfers du Christ, c'est que la liturgie des heures qui nous fait entrer dans ce mystère. On entend de la grande nuit de Pâques. Mm-hmm. Mais vraiment, c'est les deux qui parlent, qui donnent le rythme du mystère.
2: Mm-hmm. Donc, rapport à l'Eucharistie. Et vous avez dit, je ne sais plus d'ailleurs qui l'a dit, on s'associe à la prière d'église. Si, c'est vous qui avez dit, quand je ne prie pas, je sais que... d'autres prient pour moi. Ça,
1: oui.
2: c'est essentiel.
1: Oui.
2: Ça.
1: Mais c'est Augustin, dans ce texte merveilleux, qui nous donne une lecture très forte de qu'est-ce que l'Église. L'Église est le corps du Christ. Et donc, comme le Christ a prié les psaumes, son épouse, l'Église que nous sommes, a pris le même langage du Christ. Et donc, vous voyez, c'est une lecture très belle de qu'est-ce que l'Église. L'Église est celle qui répond à l'appel d'amour du Christ. Mm-hmm. Et donc, prie avec les mêmes... Des fois, les amoureux parlent de la même façon. Et l'Église essaye d'apprendre son langage, le fait passer peut-être de son époux, parce qu'il l'aime. Nous aimons le Christ. Donc, le mystère de l'Église, si on peut dire, c'est donc ce grand peuple qui prie dans toutes les langues du monde, avec ce rythme et les paroles du Christ.
0: Très concrètement, à chaque moment...
1: Oui, il y a quelqu'un.
0: La prière des heures est priée dans le monde. Enfin, je veux dire par des milliers de personnes.
2: Mais merci du décalage horaire.
0: Voilà. C'est peut-être aussi intéressant.
2: Si
0: on a une cosmologie, on ne sait pas pourquoi Dieu a créé la Terre comme elle est créée. Oui. Enfin, comment elle arrive là.
1: Oui.
0: Je veux dire, de fait, en même temps, il y a cette communion. Qu'on peut se projeter, en tout cas, c'est dire, voilà, je suis jamais seul. Et pour tous les offices que je prie, et si je me réveille dans une insomnie au milieu de la nuit, il y a des gens qui vont prier les laudes à ce moment-là, et d'autres qui vont prier, etc.
2: Oui.
0: Enfin, il y a les moines, mais il n'y a pas que les moines. Donc, c'est vraiment l'Église. Alors, il y avait un titre fameux, hein, c'était l'Église en prière. Donc, dans le grand ouvrage de réforme de la liturgie, de réflexion sur la liturgie, c'était l'Église en prière par Martimor. Ben, c'est vraiment ça. La liturgie des heures, c'est l'Église en prière. Tout le temps. en fait, ouais. tout le temps. Ouais. Et donc, si on rien que de le savoir, je pense, ça nourrit la communion, en fait, tout simplement. Mmh. Et si, bah, moi, je peux pas m'arrêter. Et puis encore, se dire, je peux pas m'arrêter. On peut facilement quand même connaître quelques versets de psaumes. Ouais. Et ne serait-ce que les débuts, ne serait-ce que, enfin, il y a une manière de s'associer même à la liturgie des heures concrète. Par des tout petits bouts, quoi. Mmh. Et alors, bah, si on ne peut pas plus que le petit bout, bah, on est pleinement dans l'action, quoi. Mmh. Alors, si on peut plus ça, et qu'on ne le fait pas, là, c'est déjà plus embêtant.
2: Non, puis, vous avez raison, il faut peut-être aussi s'interroger sur notre rapport au travail, sur notre rapport au temps. Oui. Ne pas être capable de prendre même 4 minutes ou 5 minutes pour prier un psaume, ça dit aussi quel rapport au temps on a, qui n'est peut-être pas le bon rapport.
0: Oui, puis prier un psaume, là, enfin, là c'est aussi... ça nécessite, je pense... et de le faire souvent, et d'être initié.
1: Oui.
0: C'est-à-dire que le psaume, ce n'est plus notre langage, en général, sauf quelquefois, si je dis « Dieu, tu es mon Dieu, je te cherche dès l'aube », ça, je peux le dire partout.
1: Oui.
0: Mais il y a d'autres choses, je ne vais pas comprendre très bien oui. ce qui est dit. Donc, ça veut dire qu'il y a une initiation. Et cette initiation à la prière, elle ne peut pas se faire tout seul, elle doit se faire avec, et c'est là que le travail pastoral de l'Église est très important, c'est-à-dire d'offrir des supports, des pratiques, des tons, et c'est ça qui va faire en fait vraiment entrer pleinement dans le mystère qu'est l'Église. Et donc rentrer dans les psaumes qui sont hermétiques quand même, c'est aussi découvrir que c'est pas moi qui prie tout seul, hein, c'est pas mon jeu. Bon, si je devais choisir des psaumes, j'en prendrais peut-être 2-3 ceux qui me plaisent le plus parce que c'est mes mots. Mais ça c'est pas la prière de l'Église. Ça c'est moi qui prie. C'est bien, je peux toujours prier, mais par les psaumes, qui sont le cœur de la liturgie des heures, eh bien, on découvre ce qu'est la prière de l'Église, et donc ce qu'est la prière du Christ, et on prie avec le Christ. Et donc, c'est vraiment essentiel de les avoir, ces psaumes, mais d'être initié. C'est un outil d'initiation.
2: Ouais. Ça signifie donc qu'il faut accepter ce qu'on reçoit, y compris si on n'est pas on peut être en décalage avec le texte et ça correspond pas justement à ce qu'on est en train de vivre.
1: Oui, c'est impressionnant comment les psautiers nous donnent une coloration d'émotions extraordinaires. Beaucoup de psaumes sont priés par des personnes malades. Mm-hmm. Il y en a plusieurs qui sont malades. L'humanité est composée par des personnes malades, mm-hmm. des personnes qui ont perdu la relation avec le peuple, les personnes qui les amis. Et donc oui, il y a un décalage entre ma vie personnelle, individuelle, et ce que le psaume m'invite à vivre. Et donc, je suis vraiment partie d'une humanité plus grande. Mm-hmm. Mais alors là, c'est exactement une sensibilité que je pense on aurait tout l'intérêt à redécouvrir. Oui. Celle-là sur laquelle on n'était pas très sensible, même après le concile, tout de suite après. Je dis toujours que si on analyse bien le rituel pour l'initiation chrétienne des adultes, qui est un livre majeur du Concile, qui nous explique ce qu'il faut faire pour vraiment devenir chrétien, eh bien, la liturgie des heures n'est jamais citée. Comme si, pour être chrétien, apprendre la prière des heures, c'était pas nécessaire. Oh, je trouve que c'est fondamental, indispensable, je dirais plus. Et dans l'expérience qu'on fait maintenant, c'est extraordinaire l'expérience qu'on fait en France aujourd'hui, de découvrir ces jeunes, surtout, qui nous demandent de découvrir la foi, on apprend bien que l'initiation à la prière des heures est essentielle. Parce que c'est exactement là qu'on apprend à faire partie de l'Église, à prier comme le Christ a prié, et à entrer dans ce mystère plus large que nous. Et surtout, comme je disais avant, apprendre un bon rythme, parce qu'aujourd'hui, ça fatigue de vivre avec ce temps qui est toujours pressé et qui nous enlève toutes les énergies. Mm-hmm. Donc, au Moyen-Âge, l'une des pratiques pénitentielles pour guérir une vie malade, le péché, était la liturgie des heures. Mm-hmm. Parce que prier avec les autres, c'est une grande guérison. Hein, et c'est là qu'on voit qu'on ne peut pas oublier l'initiation à la liturgie des heures pour accompagner à la fois quelqu'un.
2: Mm-hmm. Ce que vous dites fait écho au deuxième texte. C'est un texte du pasteur protestant Bonhoeffer, Dietrich Bonhoeffer, qui dit, et vous allez l'entendre, si nous voulons lire et prier les prières de la Bible et singulièrement les psaumes, il nous faut d'abord nous demander non pas quel intérêt ils ont pour nous, mais quel rapport ils ont avec Jésus-Christ.
3: Si donc nous voulons lire et prier les prières de la Bible et singulièrement les psaumes, il nous faut d'abord nous demander non pas quel intérêt ils ont pour nous, mais quel rapport ils ont avec Jésus-Christ. Il nous faut nous demander comment il est possible de voir dans les psaumes la parole de Dieu pour pouvoir ensuite seulement faire nôtre cette prière. Il ne s'agit donc pas de savoir si les psaumes expriment exactement les sentiments actuels de notre cœur. Il se peut justement qu'il soit nécessaire de prier à l'encontre de notre propre cœur pour prier de façon authentique. Ce qui importe, ce n'est pas l'objet précis que nous assignons à notre prière, mais celui pour lequel Dieu veut que nous le prions.
2: Voilà, vous êtes bien sur KTO, nous sommes dans la foi prise au mot et nous parlons de la liturgie des heures en compagnie d'Arnaud-Jean Lambert, professeur de liturgie à l'Université catholique de Louvain, et du père Marco Gallo, directeur de l'Institut supérieur de liturgie. Alors c'est un texte magnifique qui dit qu'il faut se désapproprier le texte, enfin, et essayer justement de voir, comme vous disiez, le côté, c'est l'Église qui prie.
0: En fait, c'est vraiment, c'est très beau. Alors, ça fait partie, Bonhoeffer faisait partie aussi de ce mouvement luthérien de retour à la prière des heures. Il faisait vivre ces communautés. C'est pas désapproprier, c'est aussi décentrer, tout simplement. Oui. Ça veut dire que c'est prendre la conscience que ces mots-là sont partie de la Bible, en fait. Donc, ça fait partie des données révélées, quoi, finalement. Et ce mystère, pourquoi ces textes, on les a mis dans la Bible? C'est-à-dire que Dieu nous les donne. Et c'est cela que nous pouvons utiliser de manière privilégiée pour le prier. Aussi parce que le Christ l'a fait. Et donc, c'est, je dirais, parallèle avec une prière qui va être celle de l'oraison, avec d'autres modes de prière, mais qui est privilégiée parce qu'elle nous invite à grandir, finalement, à ne pas nous centrer sur notre petite subjectivité, ce que je ressens, hein, mais à aller au-delà de cela. Ça nie pas les émotions parce qu'elles sont très présente, comme vous disiez tout à l'heure, mais c'est aussi peut-être, si je suis dans la joie, la prier la souffrance et des autres ou l'inverse, c'est aussi une manière d'élargir, s'élargir petit à petit aux dimensions du monde.
1: Il y a une très belle et grande surprise qu'on pourrait même citer, c'est que la liturgie des heures est une occasion œcuménique de prière commune. Mm-hmm. Et on sait comment il est difficile de célébrer ensemble l'Eucharistie, et finalement impossible encore. On essaye de voir comment faire, mais pour la liturgie des heures, par exemple, toute la tradition qui est mise en pratique à Thésée, dans la belle communauté qui est d'ailleurs célèbre et initiée à la prière de milliers de jeunes qui ne sont pas capables de prier, mais qui entrent dans ce rythme avec le chant, qui reprennent la liturgie des heures dans la tradition anglicane. Mm-hmm. Ça nous vient donc d'une tradition qui n'est pas catholique, mais qui permet... Donc, il y a même ce côté missionnaire, si on veut, de la liturgie des heures, parce que célébrer l'Eucharistie a besoin d'une initiation, alors que là, les jeunes arrivent, il y en a qui ont peut-être la peine, mais normalement, entrent avec le chant dans cette action où la présidence est très discrète. Mm-hmm. Vous voyez, la présidence d'une Eucharistie expose le corps du président d'une façon très visible. Alors, celui qui, au sel, qui préside la liturgie des heures, fait un service qui est beaucoup plus discret, qui donne, donc, nous fait donc faire l'expérience d'une action différente.
2: Donc, un peu de théologie pratique. Qu'est-ce que vous recommandez? Est-ce qu'il faut chanter? Enfin, vous avez dit, il faut chanter. Il vaut mieux faire ça. Il faut qu'il y ait un président. Enfin, quand vous dites, tous ces jeunes qui arrivent, qu'est-ce que vous leur racontez quand?
1: Parce que là, on voit bien que la liturgie des heures a une capacité d'être adaptée, très belle, très large. C'est-à-dire, moi, je la célèbre au maximum du possible. Donc, on peut apprendre de ton, s'il y a quelqu'un qui joue.
2: Donc, le ton, c'est les mélodies. Hein.
1: Oui, les mélodies, merci. Voilà. évidemment. Ouais. Mais et aussi, on prend l'occasion avant ou après d'approfondir un peu le langage des psaumes et la parole de Dieu qu'on a lue. Mais voilà que là, la musique, les gestes du corps qui sont possibles donnent à cette prière une variété. Par exemple, on a la peine à retrouver toujours dans l'Eucharistie, parce que l'Eucharistie a sa nature, en elle-même. Et c'est le sommet parce qu'on est préparé par des autres actions liturgiques. Oui, par exemple, avec les catéchumènes, on aime bien, parce qu'avec les portables, on n'a pas le problème de trouver les textes moment.
2: Oui,
1: donc, ils peuvent continuer. Et ils nous disent qu'ils le font eux-mêmes, avec des amis. Et c'est d'ailleurs la caractéristique qu'on ne prévoyait pas, que la théologie pratique voit mieux que la théologie dogmatique, que l'évangile l'évangélisation est une action qui est faite par les pères, par ceux qui vivent avec nous, et non pas une action verticale. C'est merveilleux.
0: C'est vraiment très impressionnant. C'est-à-dire, de fait, on voit que les expériences qui ont fonctionné...
2: Oui, c'est quoi les expériences qui fonctionnent?
0: En fait,
2: il y a quelques mois, on a reçu des gens de l'Ecclesia Lab. C'est vous qui en êtes le président. Alors, dites-nous ce qui marche.
0: Eh bien, c'est cette question par les pairs. C'est-à-dire que ce sont des... Alors, bien sûr, on peut apprendre plus loin, mais le premier pas, c'est des jeunes qui vont... régulièrement prier l'office avant de partager un repas. Ça va être une colocation de jeunes professionnels. Ça va être des catéchumènes. Ça va être. En fait, c'est par son semblable, c'est-à-dire sa proximité. Et c'est ça qui diffuse. Les autres facteurs qui ont été essentiels, quand même, il faut toujours le mentionner quand on l'oublie, même si c'est de la préhistoire, mais c'est quand même la crise de la Covid. Mmh. Voilà, 2020, début 2020, il y a énormément, en tout cas les quelques études, moi j'en ai mené une, mais il y en a eu d'autres dans d'autres pays, ont montré que des catholiques, d'autres chrétiens et des personnes ont découvert la prière des heures. Parce que d'abord ils avaient du temps, ils avaient des médias, donc voilà, il y avait KTO qui diffusait l'office matin et soir, il y avait les radios.
2: On peut s'associer à la prière par KTO.
0: Mais non, mais tout à fait.
2: Oui.
0: Et d'ailleurs, c'est un lieu d'initiation. Mmh. Très clairement, pour découvrir, voilà, on avait à l'époque c'était la Fraternité monastique de Jérusalem, après c'est d'autres. Donc ça, ces médias, c'est vraiment un lieu de découverte. Et du coup, je vais à un moment moi-même essayer des choses, alors peut-être plus simplement, mais je vais être invité. Et donc par petits groupes, proximité, c'est aussi une prière qui est très flexible. Là où il y a quand même une chose qui est intéressante, faut quand même le dire, faut que je sois une fois pas d'accord avec Edmond Marco, c'est le smartphone, c'est génial. Ouais. Parce que génial
2: mais.
0: Donc c'est génial parce que évidemment maintenant il y a une réunion pastorale, il y a un groupe, personne peut dire mais on va prier quoi? À peu près tout le monde en a un dans la poche et donc on a l'application. Voilà. Mais comme me disait un prêtre de diocèse de Versailles qui est très très engagé dans ses paroisses rurales et sur la mise en œuvre de la liturgie des heures, il dit ouais, mais l'application, c'est comme Waze ou comme Google Maps. C'est-à-dire que on a le résultat, on suit aveuglément, mais on comprend pas par la route par laquelle on passe.
2: Ouais.
0: Et donc, il dit, ça doit être complémentaire, ça ne suffit pas, il faut être quand même initié. Il faut quand même avoir quelqu'un un jour qui dit, mais pourquoi est-ce qu'on fait ce parcours-là? Pourquoi est-ce qu'aujourd'hui, si on est dans les détails de structure, on commence par l'hymne, alors que pendant des siècles, l'hymne, elle était plus loin.
2: Ouais.
0: Mmh. On commence par l'hymne parce que c'est vraiment d'abord l'unité, faire la communauté, donc c'est un signe de communauté, et parce que c'est ça qui va donner la couleur de toute la suite. Mmh. Et auparavant, c'était une autre logique. Donc il faut que quelqu'un l'ait dit une fois qu'on l'a entendu une fois, ça va. Mais mon application, elle ne me le dit pas. Donc il faut compléter ces outils assez extraordinaires par de l'initiation, donc par de la relecture, comme vous avez dit. Bon, on prend le temps après de parler d'un psaume ou du texte qui a été lu.
2: Oui.
0: Voilà.
2: Mais c'est... Alors, on arrive à la fin de l'émission, mais une dernière question. Est-ce que la paroisse, parce que ce qui est bien, c'est que vous dites, on peut faire ça hors de sa paroisse, on prend ceux qui sont accolés. Est-ce que la paroisse peut être aussi un lieu d'encouragement à la liturgie des heures?
1: Oui, je trouve que, c'est une ressource extraordinaire qui n'est pas liée au nombre de prêtres disponibles. C'est vraiment l'action qui mériterait d'être encore encouragée pour donner à la paroisse sa voix, et même dans les grandes villes. Mm-hmm. Il y a un texte extraordinaire de Joseph Ratzinger qui s'appelle et traduit en français « La célébration de la foi », en allemand dit mieux encore. Pour entrer dans le fait qu'on a besoin de cette prière, il faut se rappeler qu'est-ce que cela veut dire fêter quelque chose. Qu'est-ce que la fête? Ratzinger dit une chose très simple mais forte. Fêter, quand est-ce qu'on fait une vraie fête? Quand la guerre est finie, quand j'ai récupéré ma santé, quand mon fils est revenu. Pour célébrer, pour avoir une fête, il faut que j'ai la conscience d'avoir été sauvé du mal. Et si j'ai la conscience d'avoir été sauvé du mal, alors je cherche une paroisse pour chanter le soir, le matin, le plus possible, la liturgie des heures. C'est vraiment un chantier qu'on peut ouvrir encore. Mmh. C'est pas fait.
0: Mais très concrètement, c'est pas la forme idéale, mais pour être initié et découvrir, depuis le Concile Vatican II, on peut associer un office, donc les lourdes ou les vêpres, à la célébration eucharistique en semaine. Mmh. Alors, c'est un peu du bricolage. Donc, les liturgistes, ils n'aiment pas le bricolage. Mais c'est super pour initier. Parce que ça veut dire qu'on va avoir, à la place de la liturgie pénitentielle, on va avoir les trois psaumes, par exemple, des lourdes ou des vêpres. Et donc, c'est une manière aussi d'entrer dans ce langage-là de la prière ou de le découvrir. Peut-être qu'il faut simplement commencer par ça. Et c'est très simple, il suffit de le vouloir et de le faire. Ça rallonge juste la messe d'un quart d'heure. Bon, voilà, un quart d'heure. Qu'est-ce que c'est qu'un quart d'heure ?
2: Appel aux bonnes volontés. Alors, pour aller plus loin, Arnaud Jean Lambert, vous avez fait publier aux éditions du CERF, célébrer la liturgie des heures, c'est possible. Vous avez 20 secondes pour nous dire de quoi il s'agit.
0: Ben, il s'agit simplement de tout ce qu'on vient de dire.
2: Ah bah parfait.
0: Et un peu plus. Avec aussi des récits d'expérience. Et peut-être une chose qui est très intéressante, c'est dans un courrier des lecteurs suite à une recension dans La Croix, il y a plein de gens qui ont raconté, c'est en ligne, qui ont raconté leur pratique. C'est-à-dire que finalement, il y a beaucoup plus de personnes qu'on ne croit qui participent à cette prière de l'Église au quotidien, à leur manière, avec d'autres. Et c'est très étonnant, quoi, en fait. C'est-à-dire que finalement, c'est très beau, en fait, à lire. Hein. Donc, ça mériterait d'être plus connu et encouragé, puisque ça fait du bien et ça fait grandir les personnes dans la foi.
2: Célébrer la liturgie des heures, c'est possible, aux éditions du CERF. Merci beaucoup à tous les deux. Merci de nous avoir suivis. 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On se retrouve la semaine prochaine.

0: 3 heures.
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2: Les après-midi du jeudi, grands emplacements vides d'un seul tenant, offrirent leur terrain à bâtir aux 4 dissertations mensuelles. Quant au samedi soir, où selon sa coutume bourgeonnait le dimanche, Augustin le réservait pour l'histoire de l'art. Les salles du Louvre se prêteraient le lendemain aux explorations. En un an, il dépouillerait tout le musée. L'avenir, n'est-ce pas, était à lui. Mais la philosophie eut la place privilégiée. Dans l'étude du matin, dorée en hiver, azurée dès mars, glaciale et désencombrée, comme un prolongement de la nuit, se constitua toute seule une haute cellule monacale, aux cloisons invisibles sans doute, mais d'une admirable puissance de clôture. Le bruissement continu de ses camarades faisait partie de son bonheur, comme les moucherons de l'été. Il se trompait simplement d'heure et de saison, et bruissait trop tôt. Monsieur D, petit, ventru, poings velus et sourcils froncés, donnait cette année-là les leçons sur la philosophie française de Descartes à Biran, qu'il reprit plus tard dans ses cours en Sorbonne. Beaucoup moins élégant que Monsieur Rubenson, il lisait ses notes sans coquetterie, de toute sa conscience tendue de brave homme. Mais le cours était de substance riche et nourrissante, sans atteindre encore la maîtrise intellectuelle qu'il devait montrer dans la suite. Plein de comparaisons fouillées avec les autres époques philosophiques, il débordait ses monographies. Et Augustin obtenait de Monsieur D des précisions que la première rédaction du cours ne comportait pas toujours. Toutes ces formes du réalisme spiritualiste, entre lesquelles son maître marquait clairement le progrès, eussent paru de plus en plus au jeune philosophe l'unique métaphysique possible, s'il ne se fût aussi laissé attirer par l'idée de M. Rubenson. Les empiétements positifs sur les territoires mêmes de la métaphysique, une réduction du supérieur à l'inférieur, non pas dans l'être, mais dans la connaissance. Le nécessaire accord devrait ne rien perdre des deux sortes d'explications. L'étude était très calme. Quelques élèves terminant leur nuit dormaient franchement, le front sur l'avant-bras. Les becs de gaz chantaient comme des crapauds d'une variété spéciale, au long chant continu et ne brisant pas. Il faudrait étendre les conciliations leibnisiennes à un entrelac de causes secondes autrement complexes qu'au XVIIe siècle. Grande œuvre. Augustin ne doutait pas qu'un jour ou l'autre, là aussi, n'est-ce pas, l'avenir était à lui.

C'était encore l'hiver. Il y avait conflit entre le gaz et le premier bleu de l'aube. Cette paradoxale et froide joie, dépouillée de gaieté, ressemblait à celle qu'il avait tant aimée le précédent hiver, lorsqu'il gelait sous trois couvertures devant les sphinx de M. Rubenson. Une grosse odeur de chicorée, montant des cuisines, commençait de sourdre sous les portes et de pénétrer la pensée pure. Ces petits châteaux intérieurs, splendides et solitaires, cédèrent bientôt sous la pression des barbares. Grossièrement classés, ils constituaient trois sortes, mais les variétés et sous-variétés créèrent presque autant de catégories que d'individus, et tout classement devint impossible. Les premiers, barbares de luxe, étaient des externes, porteurs de vêtements élégants et de noms juifs. Une sous-branche se composait de ceux qui les imitaient. Venaient ensuite les paysans du Danube, fleuve dont un affluent coule en chacune des provinces françaises. Bruyants et hirsutes, ils usaient d'une onomastique toute semblable à celle que quittait Augustin. Mais tandis que chez les anciens camarades du plateau central, ce mode d'expression participait de la sereine simplicité des réflexes, il s'accompagnait ici d'une affectée et rablaisienne joie, soit qu'ils prétendissent à un contraste de vocabulaire et de culture, soit que leur surabondance de vie s'exprima comme elle pouvait. Une dernière série comprenait les silencieux, les réservés, ceux qui fuyaient les frottements. Augustin s'y classait volontiers. Mais des catégories différentes s'affirmèrent en composition française. Non les six pages officielles, mais les autres, occultes. Vers, prose, toutes les rêveries, tous les naturismes. Maintes imitations caudataires polycopiaient les maîtres. Christiani, le camarade de la première soirée, qu'on appelait l'ardente aux yeux noirs, faisait du Baudelaire très frénétique. Flaubert n'avait pas épuisé les belles couleurs dures qu'il posait à plat sur ses proses. Une part, non minime, en restait pour traverse. Quant à Lévi Veil, sa manière consistait en petites phrases courtes, parsemées de mots surannés. Chaque phrase se devait d'être une pirouette, ou une formule, ou une impertinence, ou une sécheresse. Il fallait qu'on y sente, disait-il, la présence d'une absence d'image. C'est ainsi qu'écrivait Voltaire, et aussi Beaumarchais, et aussi Anatole France, mais Renan l'avait gâté. Ceux-là livraient du premier coup tout ce qu'ils avaient à donner. Mais ce n'était pas dans leur groupe qu'il fallait chercher des âmes profondes. Ni Paulin Zeller n'en faisait partie, ni Brühl, ni Bernier Félix, ni surtout ce Taupin qui fréquentait en Cagne Pierre Largillier, dont l'influence devait être si forte sur Augustin plus tard. Mathématicien de grand ordre et connu pour tel, on le savait capable de ce tour de force. Suivre sans note un cours de spécial, les bras croisés, les paupières clignées sur son visage semé de sons. Méditatif et l'air endormi, pas une théorie qui lui demeura obscure. Il les devançait comme Augustin avait fait pour Renan. Ses exercices montraient tantôt une généralité magnifique, tantôt une subtilité inattendue. Beaucoup servaient d'exemple. Mais de plus, il était un de ces rares esprits que les limitations scolaires ne limitent pas. Admiré des Cagneux, et même envié, sachant presque autant de philosophie qu'eux, il la sentait beaucoup mieux avec toutes ses correspondances scientifiques. C'était pour leur voisinage qu'il avait voulu rester dans ce lycée littéraire. Son succès fausserait les statistiques, ce qui faisait rire le proviseur, mais remplissait de joie le jeune professeur de spécial. On reprochait à celui-ci de ne pas se mettre à la portée de ses élèves. Mais qu'était cela pour l'Argillier ? Il suivait son maître dans la splendeur des plus abstraites fêtes, sans plus de besoin d'ajustement pédagogique que l'autre n'avait de souci d'en donner. Il fallut chercher quelque temps pour découvrir Paulin Zeller, jusqu'au jour où une composition française, distinguée et délicate, malgré lui, le révéla. Rien non plus ne faisait remarquer le grand Brühl. Externe d'une lecture déjà considérable, dans des directions qu'ignorait Augustin. Massif comme un Suisse, très simple, il riait d'un bon rire populaire.
On l'eût pris pour un modeste boursier, mais un des barbares de luxe révéla qu'il était extrêmement riche, fils de la banque hollandaise Brühl Frères et Harveston, et qu'il passait tous ses dimanches dans une université populaire assez moribonde, dont il tâchait de galvaniser les derniers soubresauts. C'est lui qui appelait Bernier Félix avec une ironie fraternelle. Variété sans serpent, d'Héraclès en fond. De très haute taille et plus vieux qu'eux, Bernier Félix logeait en une blouse noire provinciale un rude corps de gars charpentier. Il restait l'un des rares fidèles à cet accoutrement. Il conservait aussi l'habitude d'écrire son nom avant son prénom au coin de ses longs devoirs calligraphiés. Une propreté rougeaude colorait ses poignets, tel un cultivateur le dimanche matin. Des mains d'une force de tenaille sortaient sans s'attarder à d'inutiles manchettes, directes et simples, comme Dieu les fit. Aux séances de gymnastique, ce grand corps, un peu gauche au repos, réussissait infatigablement les rétablissements les plus durs, les grandes volées, les croix de fer, les ascensions lentes au corps de lisse, jambes horizontales, par traction d'un seul bras, avec une lente savourante, dans une ivresse de force, une nostalgie de vie rude et rurale qui lui aurait mis les larmes aux yeux si leur production et leur sortie avaient été compatibles avec d'aussi formidables barrières musculaires. Il était, après Augustin, l'un des rares capables d'écrire sans une faute 6 pages d'un latin, il est vrai, fort plat. En histoire, toutes ces dates, tous ces faits, chapelet docile. En philosophie, des plus médiocres. Dès que leur groupe fut constitué, Augustin dut le prendre à part et émonter les questions à son usage. « Bernier Félix, disait le professeur de lettres anciennes, du bon sens, de l'équilibre. Pas assez de personnalité. Lisez, Bernier, lisez, mon ami. » Le bon Bernier promettait, de tout son honnête visage docile. Il ne pouvait s'empêcher d'être ridiculement serviable. 10 minutes avant la classe, il donnait un coup de main au garçon balayeur, déplacé tout seul d'énormes bancs massifs, un peu humilié de sa force. De même, il laissait au réfectoire, avec simplicité, les morceaux les meilleurs, et l'on savait qu'il dévorait le pain, les gras, les têtes et les arêtes de sardines, les pelures de gruyère, tout, d'une faim jeune et magnifique. Sa personnalité? Le vieux monsieur décoré, au lorgnon de myope, chargé des langues anciennes, était peut-être mal placé pour la voir. Il eut fallu pour cela, comme le fit Augustin pendant la récréation d'un des premiers samedis soirs, monter par le large escalier de bois ciré, dont s'honorait le bâtiment en façade sur la rue. Un tapis beige, à 2 bandes rouges, expirait de respect au premier étage, à la porte du proviseur. On s'élevait ensuite au domicile du censeur sur des marches de bois brunies, dans une ascension sonore et sincère, que l'humilité n'étouffait plus. Encore plus haut, le bois était brut, le carreau rouge. Aucun revêtement administratif ne déguisait la nature. La familiarité grandissait avec altitude. L'aspect des lieux atteignait le pittoresque et même le cocasse. Le couloir bas et sinueux, qui naissait juste à la fin de la rampe, se contournait dans l'ombre, vers une destination inconnue, et le plafond s'en gondolait comme une vague vue à l'envers. Y débouchait un nombre considérable de portes jaunes. Un relent d'urine traversait l'une d'elles, on ne savait laquelle. Le chercheur hésitait, crainte d'indiscrétion. Une superbe fenêtre mansardée, construite uniquement pour l'aspect extérieur qu'elle donnait au comble, majestueuse et disproportionnée, offrait son visage à la rue. De guingois par rapport au couloir, elle l'éclairait par force, malgré elle, et lui tournait le dos si elle avait pu. Elle refusait de le voir et de le sentir. Elle paraissait s'arranger pour qu'il ne lui fût jamais présenté. L'une de ses portes jaunes, prise dans un pan coupé du plafond, devait, pour tourner, prendre son angle supérieur comme une page de livre trop corné.
fixée par quatre pointes, une carte de visite. D'un autre jaune qu'elle portait en grosse bâtarde de bon marché, le nom de l'occupant, l'abbé Herzog, chanoine honoraire, et au-dessous écrit à la main, aumônier. C'était un vieil homme doux, ascétique et loin du monde, possédant le minimum de corps qu'il fallait pour être vu, construire son espace, sentir le froid, le sommeil et le besoin de mourir. Sans grand contact avec le vaste lycée, la première fois qu'il vit Augustin, il le fixa de ses yeux fatigués. La grande affection générale et méconnue qu'il portait à tous ses élèves, les très rares qu'il voyait et la masse de ceux qui ne venaient jamais, ne l'avertissaient pas très bien des mots à prendre pour s'ajuster à celui-là. Il se tenait devant un tableau bureau, vide et rase, d'une netteté abstraite, qu'on embrassait aussi bien en fermant les yeux. Mais des livres tapissaient toute la muraille et sans doute aussi toutes les pièces du petit appartement. Encastré, entre les rayonnages, dissimulé dans l'ombre, un Christ brun se cachait, s'effaçant devant toute cette sagesse humaine, comme s'il craignait d'abuser. Ce fut là qu'Augustin vit Bernier Félix. « Pour les jeunes de maintenant, disait l'abbé, c'est un prêtre de formation sociale qu'il faudrait. » Un pauvre vieil homme comme lui n'était pas à sa place ici. Qu'on le mette dans quelques bibliothèques de grands séminaires, dans quelques couvents de religieuses adoratrices. D'utilité, continuait-il, je n'en ai guère d'autre que l'humiliation de me trouver chaque matin en face de mon inutilité. Il leur parlait avec une douceur confuse et riante, comme si c'était lui qui cherchait auprès d'eux des encouragements.

0: Augustin ne se rappela bientôt plus au bout de combien de minutes la conversation dériva sur le sujet capital. À vrai dire, elle y tendait avant même qu'il eût monté les 4 étages, et c'était quand elle n'en parlait pas encore qu'elle dérivait. « Il doit être renseigné, » pensait-il, tandis qu'il s'entendait lui-même protester contre l'idée d'utilité supérieure qu'aurait un aumônier social. Il insistait au contraire sur l'urgence essentielle de l'apologétique biblique. « J'ai, » dit l'abbé, « 40 ans d'exégèse. Avec ou sans elle, l'essentiel me semble toujours être un acte d'amour de Dieu. » Augustin fut déçu. Ce n'était pas tout à fait cela dont il s'agissait. Le respect qu'il ressentait pour l'aumônier fit qu'il n'osa pas le dire. Bernier Félix avait prêté à la conversation un intérêt docile, ne dépassant point celui qu'il eût montré pour tout sujet scolaire. Augustin ne se trompait pas en croyant l'abbé renseigné. Il l'apprit par des camarades de seconde année. Moins vieux en réalité que ne le faisait croire son extrême maigreur, il n'atteignait pas les 60 ans. On le savait fort instruit dans sa partie universitaire. La philosophie de langue allemande, qu'il manipulait avec l'aisance de l'alsacien bilingue. On le devinait de plus d'une érudition prodigieuse dans le canton de ses recherches personnelles, qui était l'histoire de l'Église au 1er siècle. Pédagogue singulièrement adroit, il avait confiné ses conférences à la période moderne et contemporaine, la seule qui intéressa ses élèves. Mais il les nourrissait de pénétrations d'histoire générale si substantielles que le souvenir d'une fastueuse note d'oral sur un sujet incidemment traité par lui se transmettait d'année en année. Il ajoutait, à la fin de ses 3 quarts d'heure officiels, dans le brouhaha des cahiers pliés et des bruits de chaussures, « Toutes ces recherches d'érudition ne nous mettent qu'au vestibule de la vie religieuse, qui est amour de Dieu. » Seul nous y ferait pénétrer une étude psychologique des saints. Mais ces mots apparaissaient comme une clause de style, la nécessaire et formaliste clochette destinée à rappeler que l'auteur était un curé. Un mois après, environ, Paulin Zeller informa Augustin que, suivant sa suggestion, l'aumônier désirait voir ceux des catholiques qui disposeraient 1 heure par semaine pour les études d'histoire des origines religieuses. Ils y vinrent 7. Seuls, Largillier, Bernier, Zeller et Augustin furent fidèles. Des conditions matérielles assez difficiles allaient affecter les leçons. Il s'agissait de ne prendre aux disciples aucun autre temps que celui de leur présence, de n'empiéter sur aucune étude, encore moins sur une classe. Le jeudi et le dimanche, étant eux-mêmes promis à d'autres tâches, la récréation de 12h30 à 1h30 fut à peu près la seule partie du jour qui s'offrit. C'est là qu'Augustin entendit la première mention des manuels d'ancienne littérature chrétienne et les noms d'Arnac, de Gruger et d'Olsenmann dont il devait plus tard si souvent feuilleter les volumes. Il fit aussi connaissance avec les Français Duchesne, Loisy, Lagrange et Batifolle. Il n'avait pas d'autre indication sur la manière dont ces sujets, radicalement nouveau pour eux, était dominé par le vieux savant, que la simplicité extrême d'un exposé où ne restait aucune obscurité, aucune allusion inexpliquée. Dès que la porte jaune s'ouvrait, au coup de sonnette longuement tremblant de petite épicerie rurale, l'air s'emplissait d'une odeur de vaisselle et de chou-fleur, soupçonnée dès le palier. Une première partie du parfum attestait les occupations de la bonne, et la seconde, les goûts culinaires qu'elle imposait à l'aumônier. Ce mélange n'accompagnait pas la leçon d'un bout à l'autre. Il filait avec tact, à l'anglaise, après le premier quart d'heure de familiarité. En revanche, le tapage des assiettes déplacées et replacées, l'ouverture et la fermeture des meubles, le glissement sifflant du balai persistaient derrière le mince briquetage, traversaient les paroles de l'abbé. Haute prière parmi des bruits de frères convers. Bien qu'il s'exagérât la poésie de la femme d'ouvrage, Augustin goûtait cette mystique compartimentée. La leçon terminée, le vieil homme récitait le Salve Regina, les yeux fermés, ses deux mains jointes réunissant leurs os minimes. Augustin ne se rassasiait pas de cette figure pâle et sereine, que de rares cheveux couvraient d'une sorte de mousse grise, intermédiaire entre la calvitie et la chevelure. En comparaison de cette heure, une bonne part du travail quotidien paraissait d'essence inférieure et de catégorie seconde, zone de vin, moins fin autour d'un cru célèbre. En majorité, les élèves se montraient, au point de vue religieux, assez sobres de renseignements sur eux, à part certains cas extrêmes trahis par des débordements verbaux. Augustin mangeait à la même table que Christiani. On servait un vendredi des haricots et des merlans. Comme Christiani criait « Ce boulot de sale clérical !» ou quelques exclamations de la sorte, Augustin interpellé dit que c'était une opinion religieuse de type salivaire et comme telle indiscutable. Des bruits de grosses vaisselles incassables traversaient les mots et les hurlements. Les initiatives de l'affirmation partaient presque toujours du clan libre-penseur et les voix catholiques ne se faisaient entendre que pour les répliques. Curieux phénomène, remarquait Augustin. N'est-ce pas un peu de lâcheté ? Demandait Bernier, opinion que Paulin Zeller nuança avec sa délicatesse habituelle. Nos certitudes sortent plus que la leur des régions intimes de notre conscience. On aime peu lever le voile sur ses retraites. Augustin appuyait. Leurs opinions à eux, justes ou fausses, ce n'est pas la question. Son produit intellectuel plus qu'œuvre de sensibilité. Comme tel, elle recherche volontiers précision et contrôle dans l'accord avec autrui. Moins personnelle et plus commune, dans tous les sens du mot, l'exposition en place publique est de leur nature. « On n'en aurait que plus de mérite », insista Bernier, dont la simplicité fit souvenir Augustin de l'abbé en pleu pluie. Il ne dit rien, mais se rappela la conduite de Bernier. Les dimanches des premières semaines, avant qu'il eût obtenu la permission de sortir dès 7h du matin, il ne déjeunait pas. Il passait des cubes de pain à la presse hydraulique de ses mains et les empochait. Il méprisait le chocolat dominical. Pis encore, il transmettait stoïquement aux voisins le savoureux liquide. La fumée du sacrifice encensait ses narines. Jupiter hiératique, immobile et berné. Augustin ne comprenait pas. Jusqu'à ce qu'il l'eût vu un jour entrer à Saint-Étienne-du-Mont, à la première messe basse qui suivait sa sortie, et y communier. Ô Bernier Félix, naïf, fort et doux, Héraclès enfant, vous aviez vous aussi la pudeur de votre vie intérieure. Le noyau, presque aussi stable qu'un corps chimique, le clan des Talas, comme l'argot de l'école normale appelait les catholiques, finit par se composer essentiellement de Largillier, Paulin Zeller, Bernier et Augustin. Des vétérans de la Grande Cagne, composés d'élèves ayant concouru les années précédentes, s'y joignaient. Brûle y fréquentait volontiers, quoique juif. Leur promenade dessinée dans la Grande Cour a une trajectoire à deux rebroussements. Le premier, au contact des colonnes en fonte supportant le préau côté Panthéon, et le second à l'autre bout, quand la rangée des cabinets vous insultait de ses souffles. Brühl propagandait pour son œuvre. Lui, Augustin, était les têtes philosophiques de la classe. Inférieur à Augustin, dans tout ce qui relevait de la culture classique, et même en philosophie, pour l'acquis et la netteté de pensée, mais bien plus que lui au courant des choses d'art, de musique, de culture étrangère, il avait surtout infiniment plus d'expérience réelle.
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0: Père, du Fils et du Saint-Esprit.
1: Amen.
0: Je crois en Dieu, le Père Tout-Puissant, Créateur du ciel et de la terre, et en Jésus-Christ, son Fils unique, notre Seigneur, qui a été conçu du Saint-Esprit, est né de la Vierge Marie, a souffert sous Ponce Pilate, a été crucifié, est mort et a été enseveli, est descendu aux enfers, le troisième jour est ressuscité des morts, est monté aux cieux, est assis à la droite de Dieu, le Père Tout-Puissant, d'où il viendra juger les vivants et les morts.
2: Je crois en l'Esprit Saint, à la Sainte Église catholique, à la communion des saints, à la rémission des péchés, à la résurrection de la chair, à la vie éternelle. Amen.
3: Notre Père qui es aux cieux, que ton nom soit sanctifié, que ton règne vienne, que ta volonté soit faite sur la terre comme au ciel. Donne-nous aujourd'hui notre pain de ce jour. Pardonne-nous

0: Pardonne-nous nos offenses, comme nous pardonnons aussi à ceux qui nous ont offensés. Et ne nous laisse pas entrer en tentation, mais délivre-nous du mal. Amen.
1: Réjouis-toi, Marie, pleine de grâce. Le Seigneur est avec toi. Tu es bénie entre toutes les femmes, et Jésus, le fruit de ton sein, est béni.
2: Sainte Marie, Mère de Dieu, prie pour nous pauvres pécheurs, maintenant et à l'heure de notre mort. Amen.
1: Réjouis-toi, Marie, pleine de grâce. Le Seigneur est avec toi. Tu es bénie entre toutes les femmes, et Jésus, le fruit de ton sein, est béni.
2: Sainte Marie, Mère de Dieu, prie pour nous pauvres pécheurs, maintenant et à l'heure de notre mort. Amen.
1: Réjouis-toi, Marie, pleine de grâce, le Seigneur est avec toi. Tu es bénie entre toutes les femmes, et Jésus, le fruit de ton sein, est béni.
2: Sainte Marie, Mère de Dieu, prie pour nous pauvres pécheurs, maintenant et à l'heure de notre mort. Amen.
1: Gloire au Père, au Fils et au Saint-Esprit, comme il était au commencement, maintenant et toujours, et dans les siècles des siècles. Amen.
3: Premier mystère douloureux, l'agonie de notre Seigneur. Fruit de ce mystère, le regret de nos fautes. Nous méditerons ce chapelet avec des textes de saint Jean de la Croix. L'âme qui, au milieu des sécheresses et des délaissements, conserve toujours son attention et sa sollicitude pour servir Dieu, offrira à Dieu un sacrifice de très agréable odeur.
4: Notre Père, qui es aux cieux, que ton nom soit sanctifié, que ton règne vienne, que ta volonté soit faite sur la terre comme au ciel. Donne-nous aujourd'hui notre pain de ce jour. Pardonne-nous nos offenses, comme nous pardonnons aussi à ceux qui nous ont offensés. Et ne nous laisse pas entrer en tentation, mais délivre-nous du mal. Amen.
2: Réjouis-toi, Marie, pleine de grâce.

0: entre toutes les femmes, et Jésus, le fruit de ton sein, est béni.
1: Sainte Marie, Mère de Dieu, prie pour nous pauvres pécheurs, maintenant et à l'heure de notre mort. Amen.

0: Réjouis-toi, Marie, pleine de grâce. Le Seigneur est avec toi. Tu es bénie entre toutes les femmes. Et Jésus, le fruit de ton sein, est béni.
1: Sainte Marie, Mère de Dieu, prie pour nous pauvres pécheurs, maintenant et à l'heure de notre mort. Amen.
0: Réjouis-toi, Marie, pleine de grâce. Le Seigneur est avec toi. Tu es bénie entre toutes les femmes. Et Jésus, le fruit de ton sein, est béni.
1: Sainte Marie, Mère de Dieu, prie pour nous pauvres pécheurs, maintenant et à l'heure de notre mort. Amen.
0: Réjouis-toi, Marie, pleine de grâce.

Prie pour nous pauvres pécheurs, maintenant et à l'heure de notre mort. Amen. Réjouis-toi, Marie, pleine de grâce, le Seigneur est avec toi. Tu es bénie entre toutes les femmes, et Jésus, le fruit de ton sein, est béni. Sainte Marie, Mère de Dieu, prie pour nous pauvres pécheurs, maintenant et à l'heure de notre mort. Amen.

0: Réjouis-toi, Marie, pleine de grâce. Le Seigneur est avec toi. Tu es bénie entre toutes les femmes. Et Jésus, le fruit de ton sein, est béni.
1: Sainte Marie, Mère de Dieu, prie pour nous pauvres pécheurs, maintenant et à l'heure de notre mort. Amen.
2: Gloire au Père, au Fils et au Saint-Esprit,
1: comme il était au commencement, maintenant et toujours.
3: Deuxième mystère douloureux, la flagellation. Fruit de ce mystère, la purification des sens. À l'heure de la tribulation, recourez aussitôt à Dieu avec confiance et vous trouverez à leur force, lumière et sagesse.
4: Notre Père qui es aux cieux, que ton nom soit sanctifié, que ton règne vienne. Que ta volonté soit faite sur la terre comme au ciel. Donne-nous aujourd'hui notre pain de ce jour. Pardonne-nous nos offenses, comme nous pardonnons aussi à ceux qui nous ont offensés. Et ne nous laisse pas entrer en tentation, mais délivre-nous du mal. Amen.
5: Réjouis-toi, Marie, pleine de grâce. Le Seigneur est avec toi. Tu es bénie entre toutes les femmes. Et Jésus, le fruit de ton sein, est béni.
1: Sainte Marie, Mère de Dieu, prie pour nous pauvres pécheurs, maintenant et à l'heure de notre mort. Amen.
5: Réjouis-toi, Marie, pleine de grâce, le Seigneur est avec toi. Tu es bénie entre toutes les femmes, et Jésus, le fruit de ton sein, est béni.
1: Sainte Marie, Mère de Dieu, prie pour nous pauvres pécheurs, maintenant et à l'heure de notre mort. Amen.
5: Réjouis-toi, Marie, pleine de grâce. Le Seigneur est avec toi. Tu es bénie entre toutes les femmes, et Jésus, le fruit de ton sein, est béni.
1: Sainte Marie, Mère de Dieu, prie pour nous pauvres pécheurs, maintenant et à l'heure de notre mort. Amen.
5: Réjouis-toi, Marie, pleine de grâce. Le Seigneur est avec toi. Tu es bénie entre toutes les femmes, et Jésus, le fruit de ton sein, est béni.
1: Sainte Marie, Mère de Dieu, prie pour nous pauvres pécheurs, maintenant et à l'heure de notre mort. Amen.
5: Réjouis-toi, Marie, pleine de grâce, le Seigneur est avec toi. Tu es bénie entre toutes les femmes, et Jésus, le fruit de ton sein, est béni.
1: Sainte Marie, Mère de Dieu, prie pour nous pauvres pécheurs, maintenant et à l'heure de notre mort. Amen.
5: Réjouis-toi, Marie, pleine de grâce, le Seigneur est avec toi. Tu es bénie entre toutes les femmes, et Jésus, le fruit de ton sein, est béni.
1: Sainte Marie, Mère de Dieu, prie pour nous pauvres pécheurs, maintenant et à l'heure de notre mort. Amen.
5: Réjouis-toi, Marie, pleine de grâce, le Seigneur est avec toi. Tu es bénie entre toutes les femmes, et Jésus, le fruit de ton sein, est béni.
1: Sainte Marie, Mère de Dieu, prie pour nous pauvres pécheurs, maintenant et à l'heure de notre mort. Amen.
5: Réjouis-toi, Marie, pleine de grâce. Le Seigneur est avec toi. Tu es bénie entre toutes les femmes, et Jésus, le fruit de ton sein, est béni.
1: Sainte Marie, Mère de Dieu, prie pour nous pauvres pécheurs, maintenant et à l'heure de notre mort. Amen.
5: Réjouis-toi, Marie, pleine de grâce. Le Seigneur est avec toi. Tu es bénie entre toutes les femmes, et Jésus, le fruit de ton sein, est béni.
1: Sainte Marie, Mère de Dieu, prie pour nous pauvres pécheurs, maintenant et à l'heure de notre mort. Amen.
5: Réjouis-toi, Marie, pleine de grâce, le Seigneur est avec toi. Tu es bénie entre toutes les femmes, et Jésus, le fruit de ton sein, est béni.
1: Sainte Marie, Mère de Dieu, prie pour nous pauvres pécheurs, maintenant et à l'heure de notre mort. Amen.
5: Gloire au Père, au Fils et au Saint-Esprit,
2: comme il était au commencement, maintenant et toujours, et dans les siècles des siècles. Amen.
3: Troisième mystère douloureux, le couronnement d'épines. Fruit de ce mystère, l'humilité de l'esprit. N'arrêtez pas vos regards sur les défauts des autres. Observez le silence. Entretenez-vous sans cesse avec Dieu. Vous déracinerez alors de grandes imperfections et rendrez l'âme maîtresse de haute vertu.
6: Notre Père, qui es aux cieux, que ton nom soit sanctifié, que ton règne vienne, que ta volonté soit faite sur la terre comme au ciel. Donne-nous aujourd'hui notre pain de ce jour. Pardonne-nous nos offenses, comme nous pardonnons aussi à ceux qui nous ont offensés. Et ne nous laisse pas entrer en tentation, mais délivre-nous du mal. Amen.
0: Réjouis-toi, Marie, pleine de grâce. Le Seigneur est avec toi. Tu es bénie entre toutes les femmes, et Jésus, le fruit de ton sein, est béni. Sainte Marie, Mère de Dieu, prie pour nous pauvres pécheurs, maintenant et à l'heure de notre mort. Amen. Réjouis-toi, Marie, pleine de grâce. Le Seigneur est avec toi. Tu es bénie entre toutes les femmes, et Jésus, le fruit de ton sein, est béni.

0: Le Seigneur est avec toi. Tu es bénie entre toutes les femmes. Et Jésus, le fruit de ton sein, est béni.
1: Sainte Marie, Mère de Dieu, prie pour nous pauvres pécheurs, maintenant et à l'heure de notre mort. Amen.
0: Réjouis-toi, Marie, pleine de grâce. Le Seigneur est avec toi. Tu es bénie entre toutes les femmes. Et Jésus, le fruit de ton sein, est béni.
1: Sainte Marie, Mère de Dieu, prie pour nous pauvres pécheurs, maintenant et à l'heure de notre mort. Amen.
0: Réjouis-toi, Marie, pleine de grâce. Le Seigneur est avec toi. Tu es bénie entre toutes les femmes. Et Jésus, le fruit de ton sein, est béni.
1: Sainte Marie, Mère de Dieu, prie pour nous pauvres pécheurs, maintenant et à l'heure de notre mort. Amen.
0: Réjouis-toi, Marie, pleine de grâce. Le Seigneur est avec toi. Tu es bénie entre toutes les femmes. Et Jésus, le fruit de ton sein,

de grâce. Le Seigneur est avec toi. Tu es bénie entre toutes les femmes, et Jésus, le fruit de ton sein, est béni. Sainte Marie, Mère de Dieu, prie pour nous pauvres pécheurs, maintenant et à l'heure de notre mort. Amen. Réjouis-toi, Marie, pleine de grâce. Le Seigneur est avec toi. Tu es bénie entre toutes les femmes, et Jésus, le fruit de ton sein,

0: Le Seigneur est avec toi. Tu es bénie entre toutes les femmes, et Jésus, le fruit de ton sein, est béni. Sainte Marie, Mère de Dieu, prie pour nous pauvres pécheurs, maintenant et à l'heure de notre mort. Amen. Réjouis-toi, Marie, pleine de grâce. Le Seigneur est avec toi. Tu es bénie entre toutes les femmes, et Jésus, le fruit de ton sein, est béni. Sainte Marie, Mère de Dieu, prie pour nous pauvres pécheurs, maintenant et à l'heure de notre mort. Amen. Gloire au Père, au Fils et au Saint-Esprit, comme il était au commencement, maintenant et toujours, et dans les siècles des siècles. Amen.
1: Quatrième mystère douloureux, le portement de croix. Fruit de ce mystère, la patience dans les épreuves et la compassion. Réjouissez-vous sans cesse en Dieu votre salut et considérez combien est précieuse toute souffrance qu'on endure pour celui qui est véritablement bon.
2: Notre Père qui es aux cieux, que ton nom soit sanctifié, que ton règne vienne, que ta volonté soit faite sur la terre comme au ciel. Donne-nous aujourd'hui notre pain de ce jour. Pardonne-nous nos offenses, comme nous pardonnons aussi à ceux qui nous ont offensés. Et ne nous laisse pas entrer en tentation, mais délivre-nous du mal. Amen.
3: Réjouis-toi, Marie, pleine de grâce. Le Seigneur est avec toi. Tu es bénie entre toutes les femmes, et Jésus, le fruit de ton sein, est béni.
0: Sainte Marie, Mère de Dieu, prie pour nous pauvres pécheurs, maintenant et à l'heure de notre mort. Amen.
3: Réjouis-toi, Marie, pleine de grâce. Le Seigneur est avec toi. Tu es bénie entre toutes les femmes, et Jésus, le fruit de ton sein, est béni.
0: Sainte Marie, Mère de Dieu, prie pour nous pauvres pécheurs, maintenant et à l'heure de notre mort. Amen.
3: Réjouis-toi, Marie, pleine de grâce. Le Seigneur est avec toi. Tu es bénie entre toutes les femmes, et Jésus, le fruit de ton sein, est béni.
0: Sainte Marie, Mère de Dieu, prie pour nous pauvres pécheurs, maintenant et à l'heure de notre mort. Amen.
3: Réjouis-toi, Marie, pleine de grâce. Le Seigneur est avec toi. Tu es bénie entre toutes les femmes, et Jésus, le fruit de ton sein, est béni.
0: Sainte Marie, Mère de Dieu, prie pour nous pauvres pécheurs, maintenant et à l'heure de notre mort. Amen.
3: Réjouis-toi, Marie, pleine de grâce. Le Seigneur est avec toi. Tu es bénie entre toutes les femmes, et Jésus, le fruit de ton sein, est béni.
0: Sainte Marie, Mère de Dieu, prie pour nous pauvres pécheurs, maintenant et à l'heure de notre mort. Amen.
3: Réjouis-toi, Marie, pleine de grâce. Le Seigneur est avec toi. Tu es bénie entre toutes les femmes, et Jésus, le fruit de ton sein, est béni.
0: Sainte Marie, Mère de Dieu, prie pour nous pauvres pécheurs, maintenant et à l'heure de notre mort. Amen.
3: Réjouis-toi, Marie, pleine de grâce. Le Seigneur est avec toi. Tu es bénie entre toutes les femmes, et Jésus, le fruit de ton sein, est béni.
0: Sainte Marie, Mère de Dieu, prie pour nous pauvres pécheurs, maintenant et à l'heure de notre mort. Amen.
3: Réjouis-toi, Marie, pleine de grâce. Le Seigneur est avec toi. Tu es bénie entre toutes les femmes, et Jésus, le fruit de ton sein, est béni.
0: Sainte Marie, Mère de Dieu, prie pour nous pauvres pécheurs, maintenant et à l'heure de notre mort. Amen.
3: Réjouis-toi, Marie, pleine de grâce. Le Seigneur est avec toi. Tu es bénie entre toutes les femmes, et Jésus, le fruit de ton sein, est béni.
0: Sainte Marie, Mère de Dieu, prie pour nous pauvres pécheurs, maintenant et à l'heure de notre mort. Amen.
3: Réjouis-toi, Marie, pleine de grâce. Le Seigneur est avec toi. Tu es bénie entre toutes les femmes, et Jésus, le fruit de ton sein, est béni.
0: Sainte Marie, Mère de Dieu, prie pour nous pauvres pécheurs, maintenant et à l'heure de notre mort. Amen.
3: Gloire soit au Père, au Fils et au Saint-Esprit.
0: Comme il était au commencement, maintenant et toujours, et dans les siècles des siècles. Amen.
1: Cinquième mystère douloureux, le crucifiement de notre Seigneur. Fruit de ce mystère, l'amour de Jésus et l'horreur du péché. Au milieu de la joie ou de l'adversité, ne manquez jamais de reposer votre cœur dans les entrailles de l'amour, afin de souffrir tout ce qui pourra se présenter.
2: Notre Père qui es aux cieux, que ton nom soit sanctifié, que ton règne vienne, que ta volonté soit faite sur la terre comme au ciel. Donne-nous aujourd'hui notre pain de ce jour. Pardonne-nous nos offenses, comme nous pardonnons aussi à ceux qui nous ont offensés. Et ne nous laisse pas entrer en tentation, mais délivre-nous du mal. Amen.
4: Réjouis-toi, Marie, pleine de grâce. Le Seigneur est avec toi. Tu es bénie entre toutes les femmes. Et Jésus, le fruit de ton sein, est béni.
0: Sainte Marie, Mère de Dieu, prie pour nous pauvres pécheurs, maintenant et à l'heure de notre mort. Amen.
4: Réjouis-toi, Marie, pleine de grâce. Le Seigneur est avec toi. Tu es bénie entre toutes les femmes. Et Jésus, le fruit de ton sein, est béni.
0: Sainte Marie, Mère de Dieu, prie pour nous pauvres pécheurs, maintenant et à l'heure de notre mort. Amen.
4: Réjouis-toi, Marie, pleine de grâce. Le Seigneur est avec toi. Tu es bénie entre toutes les femmes. Et Jésus, le fruit de ton sein, est béni.
0: Sainte Marie, Mère de Dieu, prie pour nous pauvres pécheurs, maintenant et à l'heure de notre mort. Amen.
4: Réjouis-toi, Marie, pleine de grâce. Le Seigneur est avec toi. Tu es bénie entre toutes les femmes, et Jésus, le fruit de ton sein, est béni.
0: Sainte Marie, Mère de Dieu, prie pour nous pauvres pécheurs, maintenant et à l'heure de notre mort. Amen.
4: Réjouis-toi, Marie, pleine de grâce. Le Seigneur est avec toi. Tu es bénie entre toutes les femmes, et Jésus, le fruit de ton sein, est béni.
0: Sainte Marie, Mère de Dieu, prie pour nous pauvres pécheurs, maintenant et à l'heure de notre mort. Amen.
4: Réjouis-toi, Marie, pleine de grâce. Le Seigneur est avec toi. Tu es bénie entre toutes les femmes. Et Jésus, le fruit de ton sein, est béni.
0: Sainte Marie, Mère de Dieu, prie pour nous pauvres pécheurs, maintenant et à l'heure de notre mort. Amen.
4: Réjouis-toi, Marie, pleine de grâce. Le Seigneur est avec toi. Tu es bénie entre toutes les femmes. Et Jésus, le fruit de ton sein, est béni.
0: Sainte Marie, Mère de Dieu, prie pour nous pauvres pécheurs, maintenant et à l'heure de notre mort. Amen.
4: Réjouis-toi, Marie, pleine de grâce. Le Seigneur est avec toi. Tu es bénie entre toutes les femmes. Et Jésus, le fruit de ton sein, est béni.
0: Sainte Marie, Mère de Dieu, prie pour nous pauvres pécheurs, maintenant et à l'heure de notre mort. Amen.
4: Réjouis-toi, Marie, pleine de grâce. Le Seigneur est avec toi. Tu es bénie entre toutes les femmes. Et Jésus, le fruit de ton sein, est béni.
0: Sainte Marie, Mère de Dieu, prie pour nous pauvres pécheurs, maintenant et à l'heure de notre mort. Amen.
4: Réjouis-toi, Marie, pleine de grâce. Le Seigneur est avec toi. Tu es bénie entre toutes les femmes. Et Jésus, le fruit de ton sein, est béni.
0: Sainte Marie, Mère de Dieu, prie pour nous pauvres pécheurs, maintenant et à l'heure de notre mort. Amen.
4: Gloire au Père, au Fils et au Saint-Esprit.
0: Comme il était au commencement, maintenant et toujours, et dans les siècles des siècles. Amen.
5: Ô Marie conçue sans péché,
6: prie pour nous qui avons recours à toi.
5: Ô Marie conçue sans péché,
6: prie pour nous qui avons recours à toi.
5: Ô Marie conçue sans péché,
6: prie pour nous qui avons recours à toi.

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1: Mes chers amis, aujourd'hui nous allons parler de la correction fraternelle qui est une miséricorde spirituelle, qui voit son frère dans une misère corporelle ou spirituelle, voit la souffrance même du Christ en l'un de ses membres. Et alors, il s'efforce de le soulager. La correction fraternelle est l'une des œuvres de la miséricorde spirituelle. Relever ainsi son frère, c'est l'aider à sortir de la misère du péché. C'est une manifestation du support mutuel des fardeaux dont parle saint Paul dans le chapitre 6 de l'Épître aux Galates. Support mutuel sans lequel on ne saurait accomplir la loi du Christ. Évidemment, dans l'ambiance individualiste de la postmodernité, un souci excessif de discrétion fait oublier parfois aux chrétiens ce bien du relèvement fraternel. C'est en fait alors le souci de notre tranquillité qui nous incline à une non-intervention systématique. C'est l'égoïsme qui nous fait dire comme Cain au chapitre 4 de la Genèse « Suis-je le gardien de mon frère ?» Voici ce qu'écrit saint Augustin. « Notre Seigneur nous recommande de ne pas rester indifférents aux péchés les uns des autres en cherchant non pas précisément à reprendre mais à corriger car c'est l'amour qui doit inspirer la correction et non pas le désir de faire de la peine. Dans les familles, dans les communautés religieuses, dans les paroisses, dans la vie associative et professionnelle, il y a bien des occasions de pratiquer cette belle œuvre. Dans l'Esprit du Christ. Le baptême nous a revêtus du Christ, dit saint Paul au chapitre 13e des Romains, et son Esprit reçu à la confirmation nous permet, en tant qu'homme spirituel, comme dit saint Paul dans la première aux Corinthiens, en tant qu'homme spirituel, de pratiquer droitement l'admonition fraternelle. La foi d'abord nous éclaire sur la nature déchue par le péché originel. Le mal moral est une réalité, même chez les meilleurs hommes. Le chrétien doit se garder de se scandaliser des fautes comme d'intolérables désordres que l'on pourrait supprimer à coups de réglementations et de volonté. Je vais citer Alexandre Solzhenitsyn. La ligne de partage entre le bien et le mal ne sépare ni les États, ni les classes, ni les partis, mais elle traverse le cœur de chaque homme et de toute l'humanité. L'espérance dynamise notre action et s'appuie sur la capacité de rénovation donné par la grâce. L'ambiance d'une société nihiliste comme la nôtre, cette société qui ne croit pas à la grâce, nous fait souvent penser « on ne se refait pas ». Eh bien, l'expérience de la vie chrétienne s'inscrit en faux contre ce pessimisme qui refuse le réel. Le réel de Dieu qui veut notre sainteté. Le réel de notre liberté qui peut dire « oui ». Plutôt que de s'hypnotiser sur le passé, dit un auteur spirituel, le père Hauser, plutôt que de s'hypnotiser sur le passé, le père spirituel ou le frère qui fait la correction se soucie de l'avenir. Et ce souci de l'avenir lui inspire en premier lieu la préoccupation de relever le courage du disciple ou du frère. La charité nous fait agir dans l'onction de l'Esprit. La charité règle l'opportunité, le lieu et le temps de la correction. Quant à l'opportunité de la correction, la prudence s'enquiert auprès de personnes qui connaissent l'intéressé du fruit possible ou probable de la correction fraternelle. Si nous craignons raisonnablement que l'admonition fraternelle débouche sur un endurcissement, il faut évidemment nous en abstenir. La qualité de la relation interpersonnelle est très importante. Si nous savons avoir la confiance de la personne à reprendre, nous ne devons pas nous abstenir. Le mode de la correction fraternelle comporte le lieu et le temps. La correction fraternelle correspond à un précepte positif qui nous incite à poser un acte de vertu. Or, saint Thomas nous dit, les actes des vertus ne doivent pas être faits n'importe comment, mais en observant toutes les circonstances requises pour que l'acte soit vraiment vertueux, qu'il soit fait où il faut, quand il faut et comme il faut. Le lieu indiqué par notre Seigneur est indiqué dans le chapitre 18 de saint Matthieu. Reprends-le entre toi et lui, donc en privé. Ainsi, sa réputation est préservée et ce n'est pas un règlement de compte public. Le temps, c'est le temps opportun que les Grecs appellent le kairos, où l'admonition a des chances d'être bien donnée et d'être bien reçue. Le temps où je pourrais faire cette admonition sans être encore sous l'emprise de la colère. Le temps où mon frère ne sera pas sous le coup d'une autre affliction et le temps où la passion qui a inspiré sa faute se sera quelque peu amortie, sous le regard du Christ. La façon de procéder est décisive. Relevez-le, dit saint Paul, en esprit de douceur. Je vais citer Dorothée de Gaza. Si un frère te résiste et que tu es troublé à ce moment-là, garde ta langue pour ne rien lui dire avec colère et ne laisse pas ton cœur s'exciter contre lui. Souviens-toi plutôt qu'il est un frère, un membre dans le Christ et une image menacée de Dieu par notre ennemi commun. Fin de citation. Cette douceur, don de l'esprit, élève notre intention au niveau du mystère du Christ. Il ne s'agit pas, mes chers amis, de supprimer le désagrément d'un défaut insupportable, ou bien de se poser en justicier et d'avoir la satisfaction d'avoir raison. Il s'agit de subvenir aux besoins spirituels d'un frère. De là viendront la spontanéité du geste, la bonté du regard, la cordialité de l'intonation, la justesse de l'expression. Saint Thomas écrit : il ne faut pas croire que les hommes spirituels soient trop rigides dans leur correction. C'est bien ce que fait l'esprit du monde, cette rigidité. Mais l'Esprit Saint produit dans l'homme une sorte de suavité et de douce saveur. L'œuvre du relèvement fraternel doit se faire sous le regard du Christ qui nous jugera. Lorsque nous aidons notre frère à se relever, soyons bien persuadés que nous-mêmes nous pouvons tomber. Que celui qui croit être debout prenne garde de tomber, dit saint Paul. Il s'agit non d'exercer avec autorité un jugement, mais de soigner la misère d'un frère dans la foi. Si ce membre du Christ s'est laissé surprendre par quelque faute dans laquelle nous ne sommes pas tombés, cela ne vient pas de nos mérites, mais d'une grâce prévenante du Sauveur. Il est bien émouvant d'avoir conscience d'être un frère de misère de celui que l'on veut relever. Nous ne devons pas nous obnubiler sur les défauts de celui que nous reprenons. C'est une aide puissante de regarder ses qualités. L'obsession d'un point défectueux, comme un petit nuage, peut grossir, envahir tout le ciel de la pensée et rendre le regard de l'âme aveugle. Elle nous ferait oublier que, comme le dit encore Soljenitsyn, dans un cœur envahi par le mal, Dieu préserve un bastion du bien, et dans le meilleur des cœurs, un coin d'où le mal n'a pas été encore déraciné. Si l'on ne voit que le mal, on tombe dans une tristesse spirituelle qui détend le ressort de l'amour fraternel. Si un proche commet une faute de fragilité. Il serait monstrueux de ne plus voir en lui qu'il est une créature de Dieu, qu'il est rené dans le sang du Christ, qu'il a gardé la foi, qu'il reste fidèle à Jésus dans un monde hostile, qu'il lutte méritoirement contre un tempérament ingrat et qu'il a porté durant des années la vie commune avec nous, et ce n'est pas là un mince mérite. Lorsque nous aidons notre frère, nous sommes aidés par lui. L'énervement que nous inflige son défaut révèle, par une sorte de loi d'antisymétrie spirituelle, nos propres tares. Si nous le reprenons pour son laxisme, nous découvrons que nous sommes perfectionnistes. Si nous le blâmons pour sa placidité, nous mesurons notre irascibilité. Si nous voyons son activisme, cela met en lumière notre indolence. Notre frère pécheur est notre bienfaiteur. Il nous fait mesurer l'épaisseur de la poutre au travers de laquelle nous voyons une certaine paille. Faite dans le sentiment de notre néant, la correction fraternelle rejaillit sur nous-mêmes.
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Les guerres mobilisent les médias et l'information sur les horreurs des batailles et bombardements est une information très, très interpellante et nécessaire. Mais d'autres informations viennent aussi nous troubler. Celles qui concernent les transitions, transition écologique, transition énergétique et aussi transition numérique. Sous les feux de la rampe, l'intelligence artificielle intrigue la presse, l'audiovisuel, les réseaux sociaux, les podcasts, etc. La guerre est un péril évident et aussi l'espoir d'avantages futurs à conquérir par la force. À côté du vacarme des guerres, il y a le silence feutré des ordinateurs, mais l'intelligence artificielle est peut-être aussi un péril et aussi un nouvel espoir de richesse et de facilité pour accroître la puissance. Pour tenter de maîtriser les avantages et les inconvénients de l'intelligence artificielle, s'est tenu à Paris, en février 2025, c'est-à-dire cette année, un sommet international sur l'intelligence artificielle. Sommet co-présidé par Emmanuel Macron et par le chef du gouvernement de l'Inde. 60 pays ont signé la résolution finale. La Chine a signé, les USA n'ont pas signé. Le vice-président américain a refusé à Paris de mettre des contraintes et des ralentisseurs aux inventions frénétiques actuelles de l'intelligence artificielle. Pourtant, ce sommet de Paris n'a pu s'en tenir qu'à des généralités telles qu'une intelligence artificielle ouverte, inclusive et éthique. Il est vrai que chaque pays pense surtout à gagner la course à l'intelligence artificielle plutôt que de se poser des questions sur l'avenir qu'elle nous prépare. Un mois avant ce sommet de Paris, donc en janvier de cette année, le Vatican a publié une note doctrinale approuvée par François qui concerne les dynamiques respectives de l'intelligence artificielle et de l'intelligence humaine. Le petit texte, 35 pages à peine, s'intitule « Antiqua et Nova ». Son propos ne condamne pas les fulgurants développements des capacités du numérique, mais il souhaite que les hommes y mettent des garde-fous. On peut résumer la pensée vaticane par l'une de ses interrogations. L'IA n'est-elle pas la nouvelle idole ? Une idole est une chose qui devient l'objet de l'adoration des hommes. La possibilité phénoménale de l'intelligence artificielle omnubile fascine les hommes béats d'admiration. Du coup, nous ne voyons pas plus loin que le bout de ces étonnantes machines. L'esprit s'annihile dans les rêves ou cauchemars d'un monde artificiel. L'épaisseur humaine se fait toute mince pour adorer et suivre les calculs de ces nouvelles machines. Selon la très sérieuse revue américaine Nature, je prononce la française Nature, l'intelligence artificielle revisitée par Google atteint le niveau de la médaille d'or des Olympiades internationales de mathématiques. Ce n'est pas rien. L'intelligence artificielle semble introduire une rupture dans le progrès pourtant déjà spectaculaire du numérique. Et c'est ce que veut dire, entre autres, le titre de la note du Vatican, à savoir l'ancien et le nouveau, rupture. Pourtant, l'intelligence artificielle n'est pas spécialement étonnante dans le calcul classique, rationaliste, cartésien. La grande nouveauté est dans la manipulation de millions et même de milliards de données
qui sont injectées dans ces ordinateurs surprenants et surpuissants en mémoire et en tri, par croisement analogique et complémentaire des données triées. L'essentiel de l'activité de l'intelligence artificielle n'est donc pas déterministe, mais probabiliste. Ceci signifie que l'intelligence artificielle peut parler comme un être humain et dialoguer à la même vitesse que l'homme. Mais ce qu'elle dit n'est qu'une manipulation de données ingurgitées dans sa mémoire. Bref, ses résultats sont a priori incertains et en fonction de données reçues et introduites par l'homme. Alors, certes, on peut le lire par ailleurs, la revue sur papier de Google de février 2025, Azerty, il s'appelle cette revue, est pleine de statistiques futuristes montrant les bénéfices de l'intelligence artificielle. Par exemple, le PIB de la France serait augmenté par l'intelligence artificielle de 9% de plus que la normale d'ici 10 ans. Petite remarque, plus 9% de produit intérieur brut en 10 ans, en fait, ce n'est pas grand-chose. Bon. En revanche, les risques de l'intelligence artificielle sont menaçants, comme l'indique François dans Antiqua et Nova et Léon XIV devant les diplomates qu'il a reçus et même dans son homélie inaugurale. La note apostolique parle de perte de compétences humaines en laissant la machine tout réfléchir et décider à notre place. Risque aussi de déséquilibres sociaux en fonction de la plus ou moins grande possibilité d'accès de chacun à l'intelligence artificielle et des concentrations de cette intelligence artificielle dans les mains de quelques grandes entreprises. D'où un moyen terrible de monopole d'un prêt-à-porter de la pensée pour les régimes autoritaires qui se multiplient de par le monde. Sans compter les possibilités centuplées de surveillance des individus. L'intelligence artificielle est donc un danger pour la démocratie. ChatGPT, l'américain, et DeepSeek, le chinois, demain au pouvoir, point d'interrogation. Eh bien, non si nous prenons la peine de convertir les emplois détruits par l'intelligence artificielle en nouveaux emplois de contrôle, de surveillance et d'estimation des résultats. Veillez à ce que l'homme reste maître de la machine. C'est ainsi que je ne m'inquiète pas trop de l'avenir de l'emploi et de la quantité de travail humain. En revanche, je m'inquiète de la rapidité de reconversion professionnelle. La théorie du célèbre économiste Schumpeter, 1883-1950, s'est le plus souvent vérifiée, à savoir que les destructions d'emplois dues au progrès technologique sont compensées par des constructions de nouveaux métiers. Récemment, on craignait le chômage dû à la robotique. En fait, ce sont les pays qui ont le plus de robots qui ont le moins de chômage. D'ailleurs, les nouveautés dans les entreprises sont nombreuses et assez inattendues. Avant l'intelligence artificielle, il fallait 2 heures pour coder une séquence et 6 heures pour déboguer un système numérique. Avec l'intelligence artificielle, il ne faut que 5 minutes. Et non plus 2 heures pour le même code. Et en revanche, il faut 24 heures, et non pas 6 heures, pour déboguer. Il y a des disciplines où l'intelligence artificielle sera précieuse, car les nombres de paramètres à prendre en compte pour prévenir
l'avenir sont infinis. C'est le cas de la météo, de l'économie et de l'écologie. Mais des activités telles que prodiguer des soins à des personnes fragiles, au-delà des thérapies médicales, je parle simplement de accompagner ceux qui sont en difficulté, restera forcément humaine. Car les personnes soignées ne pourront pas se sentir cajolées par une machine, un artifice, même très perfectionné. Rappelons à cet égard que l'intelligence artificielle n'est pas du tout intelligente.

L'intelligence artificielle peut imiter des postures humaines, mais ce n'est qu'une image. L'intelligence artificielle ne peut produire qu'une sorte d'hologramme de l'homme, mais elle n'est en rien un être humain.

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1: Le génie du christianisme vous propose aujourd'hui Église et musique, une relation tumultueuse et passionnée et passionnante, comme Nicolas Jounis. Bonjour Nicolas.
2: Bonjour Emeline.
1: Qui nous fait la joie de nous éclairer sur ces relations effectivement assez complexes. Vous êtes musicien, professeur de musique, chef d'orchestre, directeur de festival, donc vous pratiquez et vous connaissez très bien la musique, et en particulier alors la musique religieuse de concert, la musique sacrée de liturgique. Ça peut être une définition pour commencer, qui n'est peut-être pas la bonne. Alors, je le disais, une relation tumultueuse, parce que finalement, les compositeurs sont sollicités par l'Église pour composer, mais je me souviens d'une émission sur Mozart où on se rend compte que finalement, les archevêques sont parfois pas très très contents de la production musicale parce que la musique prend le pas sur la dimension religieuse. Donc, comment ça se passe?
2: Alors, professionnel de musique, de programmation profane, c'est sûr, de musique sacrée, peut-être pas, j'en ai joué oui. Beaucoup. La problématique, c'est la définition aussi de musique sacrée. Est-ce qu'il y a vraiment une définition de musique sacrée? On avait fait une émission, chez Amine, récemment sur la musique au Moyen-Âge, et ce qui semblerait le plus se rapprocher de la musique religieuse, on va dire, c'est le chant grégorien, là on est à peu près sûr, c'est à peu près cadré, c'est encadré tout du moins, c'est-à-dire une mélodie à l'unité.

0: sont voilà en latin. Bon, pour faire simple, dans les très grandes lignes, ça serait ça, chanté par des voix d'hommes, etc. Mais au moins tout le monde chante la même chose et en latin. Maintenant, le reste de la musique sacrée, qu'est-ce effectivement, on va probablement aborder aussi le Concile de Trente qui a essayé de donner quelques indications. Non pas de ce qu'il fallait faire, mais de ce qu'il ne fallait pas faire, déjà. Et oui, on voit qu'il y a une évolution dans la musique religieuse ou la musique sacrée. Et puis, comme toute évolution, bah, ça s'est pas fait toujours dans la paix la plus grande. Et vous faites sans doute référence à l'archevêque Colloredo et ses petits soucis avec le jeune Mozart qui ne respectait pas forcément ses volontés de composition religieuse.
1: Alors, vous l'avez dit, et on l'a déjà effectivement évoqué ensemble, la musique a toujours été utilisé dans la liturgie avec un grégorien qui avait le mérite d'être simple. À partir de quel moment l'Église, alors catholique, chrétienne au sens peut-être un petit peu plus large, commence à considérer que ce qui se passe musicalement n'est peut-être pas exactement ce qu'il faudrait et que ça peut être dangereux pour les oreilles des fidèles?
0: Je vais être un peu méchant. Je vais être un tout petit peu méchant, mais je pense que c'est à partir du moment où l'Église ne maîtrise plus vraiment une certaine forme de compétence dans la composition, dans ce type de composition. Parce que quand on est au chant grégorien, finalement, qui écrit le chant grégorien? Ce sont les moines. Alors, est-ce qu'on peut parler de composition? D'ailleurs, ce sont des partitions où il n'y a pas de nom de oui. compositeur. Pourquoi? Parce qu'il s'agit de trouver une mélodie. Bon, trouver une mélodie, c'est à peu près à la portée de tout le monde pour le texte, pour supporter le texte. À partir du moment où on va passer à la polyphonie, deux voix, puis trois voix, puis quatre voix, ce qui respectivement va donner allez, 11e siècle, 12e siècle, 13e siècle pour l'ajout des voix supplémentaires. Là, on va faire appel quand même à des personnes qui s'y connaissent davantage musicalement. Donc, on va arriver à des compositeurs. Alors, effectivement, l'Église là va faire face à une problématique. Elle va trouver que cette musique est trop complexe. Elle a raison. Elle a raison, cette musique est complexe parce qu'elle n'est pas donnée à chanter à tous. Hein, à l'office, effectivement, c'est beaucoup plus facile de faire chanter à tout le monde la même partie, la même mélodie que deux voix, déjà c'est un peu complexe. Alors imaginez quatre. Bon, ça relève quand même d'une certaine forme de professionnalisme. Et c'est là qu'effectivement l'Église a commencé à trouver que la musique était trop complexe et qu'elle mettait pas en avant le texte suffisamment.

0: Un exemple, cher Nicolas, peut-être de la complexité qui pose problème, et qu'est-ce que c'est beau. Quel dilemme, est-ce qu'on fait rentrer cette superbe musique dans l'église ou ça devient effectivement tellement complexe que c'est injouable?
1: Alors,
0: qu'est-ce que c'est comme messe, hein?
1: Alors, c'est une messe de Johannes Ockeghem. Donc, c'est un compositeur du 15e siècle. Donc, vous voyez, on est à la toute fin du Moyen-Âge, début Renaissance d'un point de vue musical. Les premières messes vraiment à quatre voix, c'est Guillaume de Machaut, hein, milieu du 14e siècle. On est encore un siècle plus tard. La problématique, en fait, de ces messes-là, je vais employer un terme un peu compliqué, mais je vais essayer de l'expliquer simplement, c'est qu'on a du contrepoint fleuri. Alors, on l'entend pas vraiment dans l'extrait, ça se développe après. Qu'est-ce que le contrepoint fleuri, je vais le faire très simple, je vais essayer d'être assez clair. En fait, le contrepoint, c'est comme un canon, c'est des voix qui vont partir les unes après les autres. Jusque-là, rien de bien complexe, musicalement, ça sonne toujours très bien. Le problème, c'est quand le texte suit la musique, c'est-à-dire que le texte va partir à son tour. Eh oui, et là, dans ce cas-là, on ne comprend plus rien au texte. Et c'est là que l'Église arrive et dit, mais attendez, il y a un problème, parce que si on ne comprend plus le texte, la musique, elle peut être très belle, mais ça n'a plus aucun sens.
0: Or, liturgiquement, quand on a un Kyrie, un Gloria, un Credo, le texte est, pardonnez-moi, vous êtes musicien, plus important cohérent que sa musique.
1: Au moins pour l'office, ça peut sembler cohérent. Donc, il y a une distinction entre logos, parole, et mélos, mélodie. Et là, on va arriver effectivement à un grand débat qui va arriver au niveau de la musique dite sacrée. Je préfère dire musique religieuse parce que le terme musique sacrée n'existe pas
0: à l'époque.
1: Évidemment à l'époque. Le spirituel, c'est la parole. Le mélos, d'ailleurs, c'est un côté un peu mélo aujourd'hui, hein. C'est un peu pathos finalement, c'est le plaisir vil qui ne permet pas l'élévation de l'âme. Alors là, on a un gros problème avec les compositeurs qui vont très mal prendre la chose.
0: Alors comment ça se traduit, est-ce qu'il y a des encycliques, des textes officiels qui disent voilà, il faut faire ci ou il ne faut pas faire ça? Les compositeurs abandonnent finalement et se disent on va se concentrer sur une musique profane qui au moins nous épargne les foudres. Ou est-ce qu'il y a néanmoins des sortes de compromis pour tenter de réconcilier ces deux positions?
1: Ça va assez loin, parce qu'en fait, l'Église demande d'avoir une certaine forme de contrôle sur la musique religieuse. La musique religieuse doit être composée comme ça. Ok. Bon, les compositeurs ne sont pas forcément tous d'accord. On fait face à une musique occidentale. Alors, comment réagissent les pays? Bon, une partie des pays vont à peu près suivre cette demande d'avoir une musique plus simple, beaucoup plus simple, où on comprend mieux le texte, où le texte est mis en avant, évidemment, beaucoup plus que la musique. Ça ne va pas être le cas de tous les pays, notamment de l'Espagne. L'Espagne qui a, alors pour x, y raisons, peut-être beaucoup plus de passion pour ses compositeurs et une autre évolution musicale, et la France. Mais la France, comme toujours, la France, pour le principe déjà. Peut-être aussi parce que la musique profane, et la musique religieuse, pardon, est composée aussi par de grands compositeurs de musique profane. Je pense par exemple à Clément Jeannequin ou des compositeurs qui sont très réputés à l'époque et qui travaillent pour les rois, et notamment de la musique qui est populaire, la musique de bal, la musique de cour à l'époque. Donc ils ont du pouvoir quand même, ils ont de l'influence. Bon, eux, on ne leur dicte pas ce qu'ils doivent composer, même pour la musique religieuse.
0: Et donc on a des messes qui finalement déploient toutes les potentialités de la musique de l'époque, qui sont jouées y compris dans les églises.
1: Mais oui, la problématique, elle est là, c'est-à-dire qu'on ne comprend pas forcément le texte, mais ça n'intéresse pas tous les compositeurs. Ce qui intéresse les compositeurs, c'est aussi d'élever l'âme avec la musique.

0: Alors là, on a un exemple quand même, cher Nicolas Jaunis, d'un kyrie qui élève l'âme, en tout cas qui pousse à la méditation sur nos propres fautes.
1: Oui, alors là, vous avez le kyrie de la messe du pape Marcel de Palestrina. Alors, Palestrina, c'est le juge de paix, en fait. Hein. C'est le juge de paix, il y a des conflits, ça dure, et en fait, ce qu'il en ressort, notamment du Concile de Trente, au niveau de cette musique polyphonique, il y a trop de voix, c'est trop dispersé, on comprend plus rien au texte, et il y en a même qui tentent de dire, non, il faut plus du tout de musique polyphonique, on vient à une voix, comme le chant grégorien, c'est beaucoup mieux. Alors, les compositeurs sont évidemment pas tous d'accord, parce que dans ce cas-là, il n'y a plus de raison d'avoir des compositeurs pour une simple pauvre mélodie. Et Palestrina a une excellente idée. Il va composer une messe non pas à 3, 4, mais à 6 voix, celle que nous venons d'entendre, la messe du pape Marcel. Alors, il est très intelligent aussi, Palestrina, parce que c'est la messe du pape Marcel, donc pour les obsèques du pape Marcel, qui n'a été pape malheureusement que 3 semaines, mais qui a eu beaucoup d'influence dans ce Concile de Trente. Et il va prouver par cette messe que par l'homophonie, c'est-à-dire qu'on peut avoir plein de voix, mais si les chanteurs prononcent le texte tous en même temps, bah ça s'entend très bien finalement.
0: Et ça fonctionne.
1: Donc finalement, on va abandonner l'idée de mettre la polyphonie de côté pour la musique sacrée. Et la musique polyphonique va pouvoir continuer d'exister durant cette fin de Renaissance pour la musique sacrée, notamment grâce à cette messe du pape Marcel de Palestrina.
0: Encore une fois, le rôle d'un musicien et de son intelligence musicale et théologique et spirituelle et politique en l'occurrence. Alors, le Concile de Trente, vous le disiez, a remis de l'ordre en expliquant ce qui ne doit pas être fait. Est-ce qu'il donne des indications, par contre, aux compositeurs, sur ce qui doit être fait au-delà de, la nécessité d'entendre le texte? Est-ce qu'il y a une musique d'église avec un style, ou est-ce qu'il y a quand même une certaine liberté pour chacun des compositeurs, à condition de respecter le contrat de la compréhension du texte, bah d'avoir des styles nationaux, d'avoir finalement leur propre expression musicale?
1: Il y a deux choses qu'on va retenir finalement. Je vous dis, parole essentielle. La parole est mise en avant, la mélodie doit rester secondaire. Bon, après, ça marche pas, hein, ça dépend des compositeurs, hein, c'est question d'interprétation, bien évidemment. L'instrument aussi, on en a assez peu parlé, mais l'instrument, le chant grégorien était a cappella.
0: Oui. Bon,
1: mais finalement, on a peut-être oublié lors du Concile de Trente que si le chant grégorien est a cappella, c'est surtout parce qu'à l'époque où on a voulu, notamment durant la Renaissance carolingienne, unification au niveau de la liturgie, bah, toutes les congrégations n'avaient pas forcément d'orgue ou les moyens de se payer des instruments pour accompagner l'office. Il y avait une question pratique aussi. Mais on trouve lors de cette Renaissance que l'instrument est beaucoup trop présent à l'église et l'instrument, évidemment, bah, ne chante pas. Il n'y a pas de texte. Donc, on veut moins d'instruments. On le retrouve encore aujourd'hui. Hein. Je pense qu'au Moyen-Âge, il y avait beaucoup plus de parties instrumentales à l'office qu'il n'y en a aujourd'hui. On privilégie toujours beaucoup plus la voix.
0: Oui, et puis l'orgue qui remplace la voix humaine, mais qui a aussi un rôle liturgique, très défini. On se souvient peut-être du réveil de l'orgue à Notre-Dame de Paris, où on a finalement l'impression que c'est presque l'instrument de l'Église.
1: C'est l'instrument de l'Église, et puis essayer de mettre moins d'orgue durant l'office, ça n'aurait probablement pas plu non plus à Jean-Sébastien Bach. Hein.
0: Je pense aussi.

0: Alors nous n'attendions pas non plus cet extrait musical, cher Nicolas, comme quoi oui. La musique religieuse couvre quand même beaucoup, beaucoup de styles. Pourquoi avoir choisi de nous présenter finalement cette musique très contemporaine? On passe de Bach au 21e.
1: Bah, la problématique, je le disais en début d'émission, la définition de musique sacrée, de musique religieuse, tout du moins de ce qui doit être joué dans une église, au-delà de la musique profane. Est-ce qu'il y a un style de défini? Non. On parle du Concile de Trente où il y avait trop de polyphonie, où on n'entendait pas forcément le texte. Là, vous avez donc le Glorious, hein, qui est très populaire. C'est du pop-rock, hein, musique dite contemporaine d'aujourd'hui. Logiquement, le texte semblerait être religieux, donc ça aurait parfaitement sa place à l'église. Est-ce que ceci doit être peut-être mis plus en avant que des musiques qui peut-être n'élèvent pas l'âme, mais qui sembleraient, de mon point de vue, dans l'histoire de la musique, plus adaptées à l'office? Je ne sais pas. Mais c'est quand même très étonnant, et c'est peut-être ce qui manque, notamment en France, peut-être une ligne directrice. Parce que, à titre personnel, hein, je ne critiquerai pas en tant que musicien, Glorious ou ce type de musique, mais j'ai peut-être davantage l'âme qui s'élève avec l'Ave Verum Corpus.
0: Mais c'est vrai que en préparant cette émission, moi je me suis penchée en étant un peu plus politique sur les encycliques et les textes officiels. Alors par exemple Pie XII en 1950 qui a fait une encyclique sur la musique sacrée et ou Vatican II qui pose aussi un certain nombre de règles. Et je rejoins ce que vous disiez sur le fait que ce qui est plutôt préconisé, c'est ce qui est laid, ce qui n'élève pas l'âme, sans qu'il y ait finalement de mode d'emploi exactement défini sur ce qui doit être joué liturgiquement, même si effectivement l'orgue grégorien sont plutôt mis en avant, plutôt dans des logiques d'ailleurs effectivement de tradition et de respect d'une certaine forme de continuité, mais le débat reste effectivement très très ouvert. En vous écoutant, je me pensais aussi à Saint Louis Grignon de Montfort, qui pour faire passer les cantiques à Marie utilisait des chants très très populaires à son époque, étaient des chansons d'amour, il changeait les paroles. J'allais dire, c'est un peu comme si on prenait Beyoncé et des chansons d'amour pour fêter la Vierge Marie. Qu'est-ce que vous en pensez? Parce que c'est vrai, ça pose de redoutables questions sur ces relations tumultueuses entre la foi et la musique.
1: Je suis parfaitement d'accord avec vous, mais c'est comment dire, ça fait quelques décennies que ça dure. Je veux dire, cette volonté de, entre guillemets, populariser la religion, et notamment la religion catholique, hein, de vouloir faire quelque chose de jeune ou qui doit attirer la jeunesse. Je suis pas sûr qu'on attire forcément la jeunesse en faisant ce genre de choses. Aujourd'hui, hein, je le pense, une résurgence du fait religieux vient pour une volonté de trouver un équilibre et un cadre, voire même un cadre assez rigoureux. C'est pas ce qu'on donne là.
0: Le beau, le vrai, le bien. On retrouve finalement une forme d'esthétisme qui font aussi que les liturgies qui sont belles, qui sont bien chantées, attirent.
1: Absolument, et qui correspond parfaitement au titre de votre émission, Le génie du christianisme.

0: Cette musique est peut-être une réponse, si je puis me permettre.
1: Oui et non, un piège.
0: Un piège.
1: Je vais vous expliquer.
0: Ah, alors, dites-nous tout.
1: Amazing Grace. Amazing Grace, c'est une musique qui est jouée dans beaucoup, beaucoup, beaucoup d'offices, chantée dans beaucoup, beaucoup d'offices depuis maintenant des décennies. La problématique que je vous avançais tout à l'heure, effectivement, c'est qui doit définir un cadre. Quand la polyphonie a été remise en cause il y a quelques siècles, je vous disais probablement c'est parce qu'il n'y avait pas une maîtrise des religieux sur ce type de composition et qu'ils étaient peut-être un peu dépassés. Le Amazing Grace qui est joué à peu près dans tous les offices de France a été composé par un marchand d'esclaves au XVIIIe siècle. Qui sait cela ? Certainement pas ceux qui le font chanter dans les offices. C'est John Newton qui a composé ça à la fin du XVIIIe siècle, qui lui-même était un capitaine négrier et qui s'est repenti après avoir échappé à une tempête. Il s'est converti, il est devenu pasteur lui-même. Alors donc, en fait, ça veut dire que dans les offices, aujourd'hui, on joue de la musique composée par un pasteur qui a vendu des esclaves au XVIIIe siècle. Personne n'a connaissance historique de ce fait qui, de mon point de vue, est assez important. Je ne suis pas particulièrement wokiste. Moi, ce qui m'intéresse, c'est la musique, à l'occasion le texte, pour le coup. Mais si on n'a pas du tout connaissance de cette chose, comment est-on capable de juger ce qui doit être chanté dans une église ou non?
0: Donc, vous nous appelez à du discernement, y compris sur les auteurs, à du discernement sur l'esthétique, ce qui est d'ailleurs rejoint tous les textes des encycliques pontificales sur cette question. Et on ne fait pas n'importe quoi liturgiquement. L'harmonie, la musique, la jeunesse, c'est bien. La vérité du texte, la vérité musicale, la beauté, avec des critères qui sont en musique relativement objectifs. Je veux dire, même si il y a une grande variété musicale, ce qui est harmonieux et ce qui plaît, vous le savez très bien, quand vous programmez vous-même des œuvres, c'est quand même relativement connu. On sait ce que le public aime et ce qu'il aime beaucoup moins. Allez, une dernière question. Vous avez entre les mains une messe importante. Vous choisissez quelle musique pour animer liturgiquement et pour élever l'âme. Vous avez le droit de composer le Kyrie d'une messe et le Gloria d'une autre.
1: Non, mais je pense que ça dépend des souhaits de la personne automatiquement. Je pense qu'on doit pouvoir laisser la liberté d'avoir un chant musique qui correspond à la personne. À titre personnel, l'une des plus belles et des plus réussies, c'est la Ave Verum Corpus au niveau de sa simplicité, de son efficacité. De mon point de vue.
0: Et le problème étant, comment faire participer des fidèles qui ne savent pas chanter lorsque l'on est dans ces logiques liturgiques? Et on retrouve finalement la problématique du grégorien, la Renaissance carolingienne. Donc là, on est quand même au 8e, 9e siècle.
1: Oui, mais on en revient à l'idée de l'élévation de l'âme. On peut tout à fait avoir effectivement des chants à l'unisson qui sont repris par l'ensemble des fidèles et continuer effectivement à avoir des chœurs qui peuvent prendre des choses un petit peu plus professionnelles. Ça s'est toujours fait. On n'a pas besoin d'avoir forcément pléthore de chants à l'office qui sont, désolé de le dire, mais depuis la Révolution française et la fin des psalètes et des maîtrises, d'une qualité tout à fait relative.
0: J'aime beaucoup votre politiquement correct. Effectivement, la Révolution française a cassé toute une tradition musicale française. Et on n'a pas réussi à reconstruire cette dimension.
1: On a juste à comparer avec nos amis anglais, qui ont conservé effectivement, je crois, des chœurs assez propres dans ce domaine.
0: La comparaison est effectivement assez douloureuse pour nous, Français. Donc un appel, effectivement, qui j'espère sera entendu. Beaucoup de questions, parce qu'il en va pas simplement de l'accompagnement musical de fond, mais c'est en réalité au cœur, vous le disiez, du génie du christianisme et de notre foi. Et il serait peut-être temps de retrouver ce qui fait une partie de notre histoire et de notre caractéristique musicale. Merci infiniment, Nicolas Jaunis, pour cette émission qui nous fait réfléchir. Merci à notre technicien et à ses extraits musicaux bien choisis, et à la semaine prochaine.

Évangile de Jésus-Christ selon saint Matthieu. En ce temps-là, comme Jésus montait dans la barque, ses disciples le suivirent. Et voici que la mer devint tellement agitée que la barque était recouverte par les vagues, mais lui dormait. Les disciples s'approchèrent et le réveillèrent en disant « Seigneur, sauve-nous, nous sommes perdus ». Mais il leur dit « Pourquoi êtes-vous si craintifs, hommes de peu de foi ?» Alors Jésus, debout, menaça les vents et la mer, et il se fit un grand calme. Les gens furent saisis d'étonnement et disaient « Quel est donc celui-ci, pour que même les vents et la mer lui obéissent ?» L'évangile d'aujourd'hui nous parle de tempête, alors que nous faisons en même temps mémoire des premiers martyrs de l'église de Rome. Quelle tempête ces martyrs ont dû traverser! Une tempête non pas faite de vagues et de vents, mais une tempête de glaive et de sang. Nous qui vivons 2000 ans après eux, nous savons que ces temps-là, les premiers temps de l'église, n'étaient pas les derniers, puisque l'histoire s'est poursuivie pendant des siècles, jusqu'à nous. Mais eux, ces premiers chrétiens, comment ont-ils pu interpréter l'époque dans laquelle ils vivaient? Le Christ venait de mourir et de ressusciter, autant dire que le salut du monde était acquis, et voilà que la violence la plus terrible se déchaînait sur eux. C'était sûr, la fin du monde était toute proche. Il est frappant de voir comment les premiers chrétiens pouvaient vivre dans la conviction qu'ils connaîtraient la fin des temps. Et pourtant, le monde a poursuivi son histoire jusqu'à nous. Il est alors aussi frappant de voir comment, pour nous aussi, ce sentiment de fin du monde peut être présent à nos esprits. Lorsque l'on voit le monde qui se délite dans les conflits, les hommes qui ne croient plus en Dieu ou qui le rejettent, les catastrophes naturelles et humanitaires, nul doute, nous sommes dans la fin des temps. Le fait est que nous n'en savons rien. Et que peut-être que dans 2000 ans, nos descendants étudieront avec étonnement la certitude que nous avions, nous, de vivre les dernières heures du monde et de l'humanité. En réalité, nous n'en savons vraiment rien. Peut-être que le Seigneur viendra aujourd'hui, peut-être dans 1000 ans. Tout ce qui compte, c'est que nous ayons Jésus dans notre barque. Et il ne faudrait pas que notre fascination pour cette apocalypse annoncée ou redoutée finisse par nous faire détourner les yeux du seul nécessaire. Jésus est-il vraiment présent dans ma vie, dans ma barque? Lui seul est capable de me faire traverser les pires tempêtes, les pires difficultés, et ultimement me faire traverser la seule fin dont je suis sûr que je la vivrai, la fin de ma propre vie.

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1: Année A, 14e dimanche du temps ordinaire. Première lecture, livre de Zacharie, chapitre 9. Ainsi parle le Seigneur. Exulte de toutes tes forces, fille de Sion. Pousse des cris de joie, fille de Jérusalem. Voici que ton roi vient à toi. Il est juste et victorieux. Pauvre et monté sur un âne, un ânon, le petit d'une ânesse. Ce roi fera disparaître d'Éphraïm les chars de guerre et de Jérusalem les chevaux de combat. Il brisera l'arc de guerre et il proclamera la paix aux nations. Sa domination s'étendra d'une mer à l'autre et de l'Euphrate à l'autre bout du pays. Parole du Seigneur. Chers auditeurs, il est question d'un roi qui proclamera la paix aux nations. Nous pensons d'abord à un roi comme Salomon, dont le nom est construit sur la racine du mot « paix », « shalom ». C'est lui qui a bâti le premier temple, comme il est écrit. David dit à Salomon, « Mon fils, j'ai désiré bâtir une maison pour le nom du Seigneur mon Dieu, mais la parole du Seigneur me fut adressée. Tu as versé beaucoup de sang et livré de grandes batailles. Tu ne bâtiras pas de maison à mon nom, car en ma présence tu as répandu beaucoup de sang à terre. Voici qu'un fils t'est né. Lui sera un homme de paix, et je le mettrai en paix avec tous ses ennemis alentour, car Salomon sera son nom, et c'est en ces jours que je donnerai à Israël paix et tranquillité. Il bâtira une maison à mon nom. Il sera pour moi un fils, et je serai pour lui un père. J'affermirai le trône de sa royauté sur Israël pour toujours. » Premier livre des Chroniques, chapitre 22. Mais la paix n'a pas duré. Quelques siècles après, détruit par Nabuchodonosor, le temple fut rebâti après l'exil. Mais ce second temple fut profané au temps d'Antiochus IV Épiphane, gréco-syrien. Suivons maintenant les explications de Gabriel Lévy dans son livre « Le troisième temple et l'ultime Shabbat ». Après leur victoire militaire contre les gréco-syriens, les Maccabim, Maccabées, voulurent purifier le temple en allumant la menorah. Ils auraient pu dire « Attendons des conditions meilleures, car il n'y avait au temple de l'huile consacrée que pour une journée ». Mais leur confiance en Dieu obtint le miracle. La menorah resta miraculeusement allumée pendant les 8 jours nécessaires à la fabrication de l'huile sacrée. Ce miracle est commémoré tous les ans pendant la fête de Hanouka, pendant 8 jours, jusqu'au 25 Kislev, le solstice d'hiver. Le Talmud fait mémoire de ce miracle, mais les livres des Maccabim, Maccabées, sont considérés par les Juifs comme apocryphes. La discrétion sur l'épopée militaire signifie que le sens de la vraie victoire ne se trouve pas du côté de la force des armes, mais de celle des âmes. Ainsi, la tradition juive, en n'intégrant pas dans le canon biblique le récit des exploits guerriers des Maccabim, a voulu nous mettre en garde contre la tentation païenne, celle de la glorification des triomphes militaires et des nationalismes guerriers. Et contre une illusion, celle du sens armé de l'histoire. Ce sont les flammes du chandelier et leur lumière spirituelle qu'a retenue la tradition. Donc ici, Gabriel Lévy a cité Albert Guigui, rabbin belge, grand rabbin. Après avoir montré à Zacharie un chandelier analogue, un lampadaire tout en or avec un réservoir à son sommet, 7 lampes sont sur le lampadaire, l'ange de Dieu explique au prophète « Ce n'est pas par la puissance, ni par la force, mais par mon esprit, dit le Seigneur Sabaoth. » Zacharie, chapitre 4, verset 6. Dans la lecture de ce dimanche, le prophète Zacharie, donc au chapitre 9, annonce un royaume messianique qui s'étendrait d'une mer à l'autre et qui serait un royaume de paix. avant la passion de Jésus, portant des rameaux, la foule acclame Jésus, roi d'Israël, et le salut apporté par la royauté du Messie, Jean chapitre 12. Le geste de Jésus, qui s'assied sur un ânon, accomplit la prophétie de Zacharie, que nous avons lue. Exulte avec force, fille de Sion, crie de joie, fille de Jérusalem, voici que ton roi vient à toi. Cette fois, c'est Jésus. Il est juste et victorieux, victorieux de Satan. Humble, monté sur un âne, sur un ânon, le petit d'une ânesse. Il retranchera d'Éphraïm la charrerie et de Jérusalem les chevaux, l'arc de guerre sera retranché. Il annoncera la paix aux nations, son empire ira de la mer à la mer et du fleuve aux extrémités de la terre. L'âne s'oppose au cheval de guerre. David n'avait pas pu bâtir le temple parce qu'il avait trop guerroyé. Aussi était-ce son fils Salomon le pacifique qu'il avait bâti. Jésus, qui avait annoncé qu'il relèverait le temple, annonce maintenant par un geste fort que sa royauté est pacifique. Comme l'était celle de Salomon. Cependant, les disciples ne le comprennent pas tout de suite. Jésus a apporté la paix, mais cette paix doit être reçue. Et partout où l'Eucharistie est célébrée et où les hommes deviennent un seul corps à partir du Seigneur, il y a quelque chose de cette paix que Jésus-Christ a promis de donner à ses disciples. Donc soyez attentifs à la messe ce dimanche, à cette paix. Mais ceux qui n'acceptaient pas Jésus comme le Messie se divisèrent entre l'école de Shammai, qui épousera la cause des Zélotes, et le parti de la paix autour de l'école rabbinique de Hillel, comprenant Agrippa II et sa sœur Bérénice. Au moment de l'insurrection juive des années 66-70, le parti révolutionnaire des Zélotes prit le dessus, poussant d'autres juifs à entrer dans leur jeu, et au contraire, en les poussant hors de la communauté juive, de sorte qu'Agrippa II dut fuir Jérusalem. Les guerres juives produisirent la destruction du temple de Jérusalem et la dispersion des juifs. Jésus-Christ, c'est-à-dire, littéralement, Jésus le Messie, a affirmé avant son ascension que ce n'était pas encore l'heure de l'établissement glorieux du royaume messianique attendu par Israël. Actes des Apôtres, chapitre 1, versets 6 et 7. Ce royaume messianique qui doit apporter à tous les hommes, selon les prophètes, Isaïe chapitre 11, l'ordre définitif de la justice, de l'amour et de la paix. Nous attendons encore sa venue dans la gloire. Jésus a annoncé qu'il reviendrait en tant que fils de l'homme sur les nuées du ciel, inaugurant, à travers un jugement, le temps de la parousie. Un temps sur la terre qui préparera l'humanité et le cosmos entier à entrer dans l'éternité. La parousie sera ce que saint Irénée appelle un royaume des justes sur la terre. Le prélude de l'incorruptibilité. Royaume par lequel ceux qui en auront été jugés dignes s'accoutumeront peu à peu à saisir Dieu. Ce sera le vrai Shabbat des justes. Saint Irénée contre les hérésies, livre 5, paragraphes 32 et 33. Le penseur juif Abraham Heschel disait au sujet du Shabbat hebdomadaire « Le pur et silencieux repos du Shabbat nous mène vers un royaume de paix infinie au seuil de l'éternité. » Eh bien, l'eschatologie chrétienne donne l'explication. Comme la présente Gabriel Lévy dans son livre « Le troisième temple et l'ultime Shabbat ». Merci, au revoir, à bientôt.
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1: Précédemment, nous avons pu voir le lien entre les précédentes séries, à savoir la déception et la série sur le terme de pouvoir, lorsque l'on cherche à comprendre l'acceptation. On s'est également rendu compte que finalement ce phénomène d'acceptation nous traverse tant tout au long de notre vie dans des processus entre guillemets longs, que au quotidien, dans une facilité sans nom, par des gestes tout simplement anodins auxquels on ne prête même plus attention, et que finalement on est amené à accepter tous les jours, régulièrement, des situations qui nous correspondent pas ou qu'on trouve injustes, mais qui néanmoins est une certaine forme de savoir-vivre. Donc pourquoi finalement cette acceptation nous demande tant d'efforts, dans certains cas et pas dans d'autres? Parce qu'on est parti sur l'exemple de la relation parent-enfant, là où finalement ce besoin d'idéalisation est nécessaire, et on voit que dans les relations entre individus, il y a un certain besoin d'admiration, finalement, un certain besoin de parer l'autre personne de plein de qualités. Alors même si culturellement, on préfère souvent critiquer, mais la critique n'est que le revers de la médaille au final. Quand on critique quelqu'un, généralement, c'est qu'il est intéressant. C'est rarement le cas, on critique rarement les gens insignifiants. Y compris quand c'est pour dire du mal et tout ce genre de choses, généralement, c'est qu'il y a toujours quelque chose à gratter. Donc, ça prend cette forme-là, alors que dans d'autres pays, peut-être, voilà, on mettrait les qualités en premier. Mais nous, en France, on est un peu face à ce dilemme entre le besoin culturel de critiquer et le besoin viscéral d'admirer. Qu'est-ce qu'on fait souvent ? Donc, on critique beaucoup, et puis en même temps, on va admirer, voilà, sur les réseaux sociaux ou dans des livres ou ici et là, des personnes tout à fait inconnues. Alors parfois, ça arrive hein, près de nous, mais c'est rarement, voilà, c'est quand même beaucoup beaucoup plus rare. Et en ce sens, finalement, la question est-ce qu'on se maintiendrait pas un peu adolescent ? Continuons d'utiliser ce process. Ce que je veux dire par là, c'est que quel que soit l'âge, le besoin finalement de croire, alors c'est pas forcément que l'autre est meilleur, mais c'est tout au moins que d'autres ont réussi, qu'on peut réussir, qu'il y a des exemples, qu'il y a des modèles, qu'il y a des mentors, même si encore une fois c'est pas dans notre culture, mais pour continuer à garder sa motivation à avancer, ça reste quand même assez nécessaire de pouvoir s'appuyer sur certaines images et entre guillemets référence. Maintenant, pourquoi cela va donner lieu à une forme de désillusion? Donc on pose le fait que ce besoin entre guillemets que je nomme viscéral dure tout au long de la vie. Y compris quand on passe certains degrés, puisque finalement c'est une forme de conscience dans ce qui va suivre. Même quand on est plus proche de la mort, continuer à croire, continuer à projeter du positif sur d'autres personnes, c'est aussi une façon de continuer à croire en la vie, en l'existence et en la suite. Donc, tant l'enfant a besoin, entre guillemets, d'idéaliser ses parents, mais peut-être aussi, voilà, des stars, des chanteurs, que importe. Pareil, la personne, quand elle a encore sa tête, bah, elle a aussi besoin de savoir qu'il y a du beau, qu'il y a du bon, quelle que soit la forme que ça prend. C'est pas forcément besoin d'être un prix Nobel, mais des choses qui lui donnent envie et qui la maintiennent en vie surtout. Même si c'est juste à la télé, même si c'est juste que du folklore, même si c'est juste que du rire, il y a besoin de, finalement d'une forme d'admiration et d'émerveillement pour quelque part s'auto-persuader que l'existence est belle.

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1: La question qu'on pourrait poser, c'est est-ce que l'acceptation est signe d'espoir et de progrès ? Alors, espoir, dans le sens, comme je viens de l'évoquer précédemment, continuer à garder espoir dans ce qui peut être, c'est-à-dire passer au-delà de la déception, mais également le terrain du progrès, parce que on est passé au-delà de la déception, parce qu'on a continué à avoir espoir, et donc que l'on cherche à créer. Alors face à cela, on va se voir se distinguer deux formes d'acceptation. Déjà, le terme acceptation vient du latin acceptatio, qui va surtout être utilisé dans le domaine de la banque et du juridique. Bon pour accord, acceptation de, etc. On voit surtout ce terme comme un terme contractuel. Et ça en dit beaucoup parce que ça met en avant le fait qu'il est structurant pour nos sociétés. Et qui structure et qui met en avant aussi nos relations avec notre environnement, notre territoire, les autres, etc. Donc finalement, c'est la place que l'on va prendre dans le monde, comment on se situe. Mais également, on a, comme évoqué précédemment, deux axes, c'est-à-dire sur ce terme, à savoir une définition passive et une définition active. Donc, lorsqu'on donne son accord à un projet, qu'on le reçoit, voyez bien, hein, accepter, recevoir, agréer. Ben, en fait, on donne son consentement, on donne son accord. Donc, on est actif. Alors, on pourrait me dire, oui, mais si je refuse ? Ben oui, on est aussi actif, effectivement. Mais on voit bien que le refus, bon, ben, c'est au revoir. L'acceptation, le consentement, je dis ok et j'avance vers quelque chose. Donc, on n'est pas juste, voilà, sur le fait sur le mot même, quoi. Après, on a l'idée. Deuxième action, alors que on peut considérer comme entre guillemets passif, c'est la soumission, la résignation. C'est-à-dire que finalement, on va accepter l'adversité par une certaine forme de fatalisme. Et du coup, l'espoir, hein, fatalement, il est plus du tout là. Hein. Et là, ça en dit long. Hein. Vous voyez, on sent déjà tout le système de pensée qui va être négatif et où finalement, on va rester un peu prisonnier des désillusions. Là où précédemment, je mettais plutôt en avant l'idée de se relever, de changer de paradigme, de regarder ailleurs, de penser différemment. Finalement, là, c'est le fait de subir cette adversité, de se laisser complètement immerger par les désillusions, nous met face, non pas qu'une impuissance, parce que l'impuissance est encore une fois consubstantielle, et elle peut être une étape, mais elle nous met surtout face à un état d'esprit qui n'est plus porteur, qui va se contenter d'un mode en pilotage automatique, j'ai envie de dire. Finalement, on fait les choses parce qu'on doit les faire, parce qu'on n'y croit plus, et c'est ainsi. Donc, je vous laisse réfléchir à ces deux versions du terme acceptation, de comment cela résonne dans votre quotidien, et de comment vous interprétez l'acceptation dans votre vie de tous les jours. Et je vous dis à bientôt.

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2: Nous sommes partis pour notre réflexion sur les miracles de deux définitions qui pouvaient être, j'allais dire, acceptables par tous, que l'on soit croyant ou pas. Mais, de fait, en éliminant cette dimension, en la camouflant, nous avons néanmoins un peu court-circuité le sujet. Car, dans la définition même du miracle, apparaît la plupart du temps dans les dictionnaires une dimension spirituelle dont nous n'avons pas jusque-là parlé. Je prends par exemple cette définition, miracle, fait extraordinaire où l'on croit reconnaître une intervention divine. Autre définition glanée dans le dictionnaire, fait positif extraordinaire, en dehors du cours naturel des choses, que le croyant attribue à une intervention divine providentielle et auquel il donne une portée spirituelle. Si l'on remonte un peu à la racine du mot miracle, eh bien ce mot vient du latin miraculum, qui signifie prodige. Et il arrivait que l'on donne ce mot miracle comme prénom, car accueillir un nouvel enfant dans une famille était une cause d'émerveillement, était considéré comme un prodige. Nous voyons donc que les dictionnaires eux-mêmes accordent à l'utilisation du mot miracle une dimension spirituelle. Phénomène extraordinaire, oui, mais dont Dieu, ou plus largement peut-être une divinité, serait à la source. Alors, posons-nous la question dans la tradition judéo-chrétienne. Dieu fait-il des miracles? Pourquoi fait-il des miracles? Et quelle importance doit-on accorder à ces miracles? Première question. Dieu peut-il faire des miracles? La réponse est, à mon avis, évidente, s'il est Dieu. Dieu n'est pas forcément soumis aux lois naturelles qu'il a lui-même.

mise en place. Alors, la plupart du temps, j'allais dire que la création, dans sa vie propre, dans son développement, est soumise à des lois naturelles. Il ne se passe pas n'importe quoi, n'importe comment. Mais Dieu qui est à la source, Dieu qui est le créateur, peut tout à fait se permettre de passer au-dessus des lois de la nature. Il n'est pas soumis, il n'est pas limité en quoi que ce soit par les lois naturelles. Et tout cela est d'une logique implacable. Maintenant, il nous faut nous poser la question, si Dieu fait des miracles, pourquoi ? Et ici, la réponse est beaucoup moins évidente. L'hébreu va nous être d'un grand secours, car il va nous mettre sur une piste de compréhension. Dans l'hébreu biblique, un même mot, « nes », désigne à la fois un miracle, donc une intervention divine, providentielle, et un étendard. Pourquoi ? Parce que les miracles sont considérés comme des signes qui sont visibles de loin, visibles aux yeux de tous, compréhensibles par tous, exactement comme les étendards peuvent l'être sur un champ de bataille, en étant le signe de la présence de tel ou tel corps d'armée à cet endroit. Le miracle, dans la perspective biblique, n'est donc pas tant à considérer comme l'un fait particulier, extraordinaire, manifestation puissante de Dieu, mais il est toujours perçu comme un signe à décrypter. Par telle ou telle intervention miraculeuse, Dieu veut nous signifier telle ou telle chose. Et il nous faut donc approfondir toujours le miracle au-delà du fait lui-même. Car la Bible ignore les distinctions qui sont finalement modernes entre les actions providentielles, donc qui viennent directement de la part de Dieu, ou bien des causes naturelles exceptionnellement convergentes, ou bien encore une action divine qui se substitue au jeu des agents naturels, etc. La Bible est loin de ces joutes, elle concentre le regard du croyant sur l'essentiel commun à toutes nos catégories, qui est la signification spirituelle des faits. Le geste symbolique est certes important, mais ce qui compte le plus, c'est la leçon qui se cache derrière.

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1: Dans l'Ancien Testament, les miracles sont surtout très nombreux à deux moments qui sont vraiment des moments capitaux pour l'histoire du peuple d'Israël. Le premier moment, c'est avec Moïse et Josué, c'est la sortie d'Égypte, c'est le parcours dans le désert, c'est l'installation du peuple de Dieu dans la terre promise. Et le second moment capital, où l'on voit ressurgir avec force les miracles, c'est avec Élie, le prophète, et surtout son disciple Élisée, qui sont tous deux les restaurateurs de l'alliance passée par Moïse avec Dieu en haut du mont Sinaï. Deux moments très forts où nous avons l'impression que Dieu doit en quelque sorte un peu mettre le paquet pour emporter l'adhésion de son peuple. Il est vrai que dans les livres de l'Exode, de Josué, ou dans le livre des Rois où l'on retrouve l'histoire d'Élie et Élisée, j'allais dire que nous avons des miracles à toutes les pages. Signe que Dieu est particulièrement présent dans ces deux périodes, signe qu'il intervient avec force et puissance, car nous pourrions presque dire que la survie du peuple d'Israël est en jeu. Mais l'on trouve aussi des miracles à d'autres moments de l'histoire biblique. Je pense au moment où Jérusalem est assiégée par les Assyriens du temps du prophète Isaïe. Nous sommes en 701 avant Jésus. Et alors que le roi de Jérusalem est prêt à se rendre, le prophète Isaïe lui donne l'ordre contraire, en lui promettant que Dieu va intervenir. Comment ? Il n'en sait rien, mais Dieu va intervenir. Or, nous avons la preuve historique que le lendemain, les troupes assyriennes ont levé le camp, sont reparties chez elles, sans qu'on sache encore aujourd'hui pourquoi elles ont quitté ainsi, de façon très subite, le siège qu'elles faisaient de Jérusalem. Il peut y avoir, dans ce cas, une explication très plausible. Certains disent qu'une épidémie s'était répandue dans le camp. D'autres disent que les Assyriens avaient eu vent d'une intervention de l'Égypte. D'autres disent encore que les affaires internes devenaient très délicates en Assyrie et que le roi assyrien avait tout intérêt à rentrer chez lui au plus vite. Quelle que soit la cause, explicable d'ailleurs peut-être, de cette levée du camp, il n'empêche qu'elle est intervenue au moment T où il le fallait et selon ce que le prophète Isaïe avait annoncé à son roi la veille au soir.

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1: Bonjour et bienvenue, c'est un deuxième entretien, c'est le courage de la vérité, le courage de rester fidèle, de traverser parfois des moments de lutte, de solitude et de combat. Je reçois Madame Christine Boutin, auteure d'un livre paru aux éditions Pierre Tequi il y a quelques mois, Lettre ouverte à qui veut s'engager en politique pour servir la France et les Français. Madame Boutin, bonjour.
2: Bonjour.
1: Alors c'est une joie de vous accueillir ici et dans ce deuxième numéro des Clés pour vivre. Nous allons essayer de bien décrypter un petit peu toutes vos paroles, car on relie un petit peu votre parcours de femme, d'enfant. Vous avez nommé, lors du tout premier entretien, et j'aimerais y revenir, il n'y a jamais de hasard ni de coïncidence dans la vie. Vous avez perdu votre maman, vous étiez alors une petite fille âgée de 5 ans. Une mère, c'est beaucoup. La mère est le symbole aussi de la vie. Elle porte pendant des mois et des mois, ces 9 mois de grossesse, ce petit être qui va grandir et elle vous a donné de la vie, et cette maman vous l'avez perdue très jeune. J'aimerais peut-être introduire ce deuxième entretien, je vais vous laisser parler entre cette perte, cette mort d'une maman, alors que vous êtes une enfant, et tout votre combat de femme entrée en politique. Vous avez lutté pendant 40 ans autour de ce grand thème de la vie. On vous écoute.
2: Et il est vrai que la perte de sa maman, c'est inexplicable, ce n'est non justifiable pour un enfant, pour un adulte, même pour une vieille dame comme je suis. C'est toujours aussi présent. Et aujourd'hui, avec le recul, je me rends compte que rien n'est au hasard, effectivement. Que nous avons chacun une mission. Que le Seigneur nous donne la vie, mais en ayant un projet sur chacun d'entre nous. Et la difficulté, c'est de connaître ce projet, d'en être conscient. J'en suis consciente vraiment aujourd'hui, à mon âge, j'ai 80 ans, on peut le passer. Mais quand j'avais 40 ans, je ne me rendais pas compte. Je n'avais que la souffrance, mais je n'avais pas la vision. Quand j'ai réagi par rapport à la loi sur l'avortement, j'ai réagi avec mes tripes, si je puis m'exprimer ainsi. C'est-à-dire le bonheur d'avoir donné la vie, d'avoir porté 3 enfants, et cette admiration que chacun a de toute façon quand l'enfant est là. C'est magnifique, je suis arrière-grand-mère maintenant. Pour la première fois, j'avais encore la photo de mon petit-fils, mon arrière-petit-fils, qui vient d'avoir 8 mois. Mais le regard d'un bébé, d'un jeune enfant, c'est la transparence, c'est la beauté, c'est la lumière. Ce n'est pas abîmé. Alors bon, voilà, moi je pense que la mort de ma mère a été effectivement déterminant pour moi dans ce combat, que je ne savais pas, mais qui m'a vraiment blessée quand il y a eu la loi Veil. J'en ai sans doute pris conscience davantage que d'autres à cause de cela. Mais je veux dire aussi mon expérience par rapport à cette douleur immense que j'ai encore très pesante du décès de ma mère. C'est que j'ai pu voir dans les familles qu'il y avait des familles heureuses et puis il y avait des familles malheureuses. Il y avait des familles qui essayaient de faire le mieux et qui n'y arrivaient pas. Et moi, la chance que j'ai pu avoir en perdant ma mère, parce que je suis une femme très positive, j'essaie toujours de trouver ce qui est positif, c'est que j'ai pu me construire une mère idéale. Ma mère était naturellement magnifique et splendide. Elle ne pouvait qu'être bonne, elle ne pouvait qu'être en paix. C'est une femme d'exception. C'est pas la Vierge Marie, mais c'est une femme d'exception, ma mère. Et elle n'était certainement pas d'exception. Ma belle-mère, je vous l'ai dit, je lui dois tout, n'était pas une femme d'exception. Et peut-être que ma belle-mère était mieux adaptée à me préparer au combat qui allait venir que ne l'aurait été ma mère biologique. Ça, c'est vraiment, je dis cela parce que je trouve que dans toutes les épreuves, et j'en ai connu bien d'autres, la plus grave c'est celle-là, celle de perdre ma mère, mais dans tous les combats que j'ai pu avoir, j'ai toujours essayé de trouver le côté positif de ce combat. Je n'ai jamais accepté que la difficulté, la peine, la souffrance m'envahissent et m'éteignent. Non, non, pas du tout. Il faut rebondir. Il y a une raison à cette difficulté. En tous les cas, pour moi, ça a été mon chemin. Si bien qu'à chaque fois que j'ai eu des combats difficiles, souvent injustes, parfois fondées, parce que j'ai pu avoir des paroles maladroites, etc. Je n'ai jamais voulu m'écraser, et mon mari était là. Parce que c'est, la politique, c'est une affaire de couple, là, quand on est marié. Mais de toute façon, je n'ai pas eu l'occasion de vous le dire, mais on fait tous de la politique, hein. Un couple, c'est une relation politique, hein. Donc, enfin, bref, mon mari était là pour m'aider. Et donc, j'ai toujours dépassé l'injustice, la blessure que j'ai pu ressentir, quelle que soit la situation. Ça, c'est une grâce particulière que m'a donnée le Seigneur. Mais c'est aussi la présence de Jésus qui, depuis 1988, a toujours été là. Moi, je ne suis pas une femme seule. Je ne suis pas une femme seule. Je l'ai dit pendant longtemps, jusqu'à ma conversion, qu'on est seul dans la vie. C'est pas vrai. Jésus est là. La Vierge Marie aussi. Moi, c'est plus Jésus. Mais Jésus est là.
1: Donc, puisque vous évoquez aussi cette solitude et cette présence du Christ à vos côtés, vous n'avez jamais connu des moments un peu d'effondrement, de doute dans des périodes de combat en politique que vous avez menées?
2: Non.
1: Non, il était là.
2: Je suis désolée.
1: Donc c'est une grâce particulière.
2: Ah bah, c'est une grâce
1: que,
2: ah bah,
1: que vous avez reçue.
2: Ah bah bien sûr, bien sûr. Non, non.
1: Malgré le poids de parfois de grands combats.
2: Ah bah bien sûr.
1: Et toujours que vous avez conduit en tant que femme politique pour défendre la vie, parce que c'est le point, c'est ce qui vous a donné votre fidélité en politique.
2: Absolument.
1: C'est
2: absolument
1: la défense de la vie du début à la fin.
2: À la fin, la mère naturelle, de la conception à la mort naturelle.
1: Vous avez parlé de se rappeler cette loi Veil en 1975, oui, quand cette loi en 75 est passée et qu'elle est aujourd'hui à la Constitution.
2: Oui, oui, justement, si vous voulez, quand on regarde... Voilà, moi, j'ai très bien connu Madame Veil. Bien sûr que je l'ai connue. Je peux vous dire que c'est une femme qui n'était pas facile. Elle avait un grand caractère. Gros caractère, on n'était pas d'accord, naturellement. Mais il n'empêche qu'elle était quand même présente. Quand on m'a décoré de la Légion d'honneur, elle était présente à ma remise de Légion d'honneur. Et Madame Veil, quand elle a... Du reste, pour moi, j'ai beaucoup prié pour elle. Comment une femme qui a subi de telles choses horribles dans les camps de concentration a-t-elle pu porter cette loi qui met fin à la vie dès le début? Comment est-ce que c'est possible spirituellement? Pour moi, c'était un mystère. Comment a-t-elle pu faire? Il a fallu qu'elle soit portée par quelque chose. Je ne sais pas par quoi, mais ce que je sais, c'est que, ça pour en avoir discuté avec elle, la loi Veil n'avait pas vocation à être inscrite dans la Constitution. Pas du tout. Et tous les dérapages, alors moi je les ai vécus pendant les 40 ans de ma vie politique, j'ai vécu, et hier j'ai eu l'occasion de rappeler l'agenda des dérives de la loi Veil. Quand Madame Veil a fait voter cette loi, eh bien, elle ne voulait pas ça. Il y avait des garde-fous qui, les uns après les autres, ont été enlevés. Et on a vécu, l'année dernière, la constitutionnalisation. Et voyez-vous la chose absolument incroyable sur le plan spirituel? Le député qui m'a succédé dans ma circonscription est Madame Berger. C'est-à-dire cette femme qui a fait inscrire l'IVG dans la Constitution. Vous voyez, pour moi, il y a une dimension spirituelle qui est absolument incroyable. Comment se fait-il? Il y a 577 circonscriptions en France. Il y en a une seule où vraiment le combat pour la vie, que j'ai labouré cette circonscription pendant 30 ans, et j'étais la seule à le faire à fond, et de façon cohérente du début à la fin. La personne qui me succède, après Jean-Frédéric Poisson, c'est Madame Berger. Souvent j'ai demandé, maintenant je ne le demande plus au bon Dieu, mais je dis, mais Seigneur, est-ce que tu peux m'expliquer ça? Comment est-ce que c'est possible? Pourquoi tu as voulu que cette femme vienne dans cette circonscription qui défendait la vie et qui maintenant demande l'inscription dans la Constitution?
1: Donc vous avez parlé de dimension un peu de combat, on est dans un combat purement spirituel.
2: Absolument.
1: Qui peut-être qui ne s'incarne pas d'une manière visible mais invisible.
2: Ah ben bien sûr, pour
1: donc
2: moi
1: c'est pour une lecture ou une relecture.
2: Ah ben bien sûr, mais bien sûr, et c'est aussi la raison pour laquelle je suis absolument convaincue aujourd'hui que nous sommes la France qui est en déclin et dans un combat spirituel.
1: Au fond, on perd cette dimension aussi de l'incarnation.
2: Ah ben bien sûr.
1: C'est tout le combat derrière.
2: Mais c'est énorme. Quand on prend conscience de cette réalité-là, et c'est pas facile de prendre conscience de cette réalité-là, d'autant plus que nous sommes formés depuis plus de 200 ans, 300 ans, 250, 300 ans, à en fait a éliminé cette dimension de l'incarnation. Par la Révolution française, la volonté, et ça je pourrais en parler si vous voulez, mais par la volonté du temps des Lumières, du reste, oui, le XVIIIe siècle, nous sommes préparés à accepter de renier Dieu pour prendre sa place. Et en fait, nous y sommes aujourd'hui.
1: On est dans ces temps des Lumières que vous évoquez. C'est aussi le temps aussi de la franc-maçonnerie et puis de tout ce travail qui est des loges où se sont finalement dessinées et préparées toutes les lois sociétales que la France aujourd'hui a acceptées.
2: Absolument.
1: On est d'accord ?
2: On est d'accord, mais il y a une chose. Il y a une chose à laquelle je tiens. Je pense qu'il faut être lucide et regarder la vérité. Mais la mission du catholique n'est pas d'enfermer dans une boîte les gens. La franc-maçonnerie a une idéologie et une pensée qui est inverse à celle du catholicisme. Et c'est ça, son objectif, c'est cela. Même si peut-être que tous ne sont pas conscients de cela. Moi, je ne veux pas enfermer les francs-maçons dans leur boîte.
1: À qui a des oreilles pour entendre, entende. On vous écoute, on vous entend, et je vais vous demander tout simplement, Madame Christine Boutin, auteure de ce livre, chers auditeurs, je vous invite à être curieux, à devenir lecteur. Il est paru aux éditions de Pierre Tecky. Il s'intitule « Lettre ouverte à qui veut s'engager en politique pour servir la France et les Français ». Et la France, notre pays, a besoin plus que jamais d'hommes et de femmes, jeunes ou moins jeunes, de répondre comme vous avez répondu il y a plus de 40 ans, où vous avez donné ce grand oui dans l'obéissance. À demain, même lieu, même heure.
2: Au revoir.

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1: Pascal Jacob, bonjour.
2: Bonjour Jean-Yves.
1: Je vous propose la remarque d'un agriculteur. La terre, dit-il, c'est quand on la travaille. La campagne, c'est quand on regarde travailler les autres. Bah, pourtant, on parle de la même chose.
2: Oui, c'est vrai, on parle de la même chose, mais sous des aspects différents. On retrouve un peu cette idée chez Mona Chollet, qui distingue le touriste et le voyageur.
1: Ah oui.
2: En disant, le touriste, il part en sachant qu'il va revenir. Mmh. Le voyageur, il part et peut-être qu'il ne reviendra pas. Donc au fond, il n'y a pas beaucoup de voyageurs. D'une certaine façon, c'est un petit peu semblable ici. La manière dont nous nommons les choses traduit la manière dont nous les regardons.
1: Oui.
2: Je vais à la campagne, ça veut dire qu'effectivement, je vais revenir chez moi après. Je ne vais pas m'engager dans cette terre. Je vais regarder, traverser, admirer, photographier et puis revenir à la maison. Si je vais à la terre, eh bien, je vais, peut-être après revenir chez moi, bien sûr, mais je vais la travailler, je vais incarner mon travail, je vais m'y confronter.
1: Et y souffrir même, parfois.
2: Et éventuellement y souffrir. Et donc, oui, en effet, cette remarque est assez subtile et assez juste. Le grand philosophe de la Terre, c'est Gustave Thibon.
1: Oui.
2: Gustave Thibon, qui habitait en Ardèche, n'est-ce pas, a écrit un livre qui s'appelle « Retour au réel », dans lequel il explique que la Terre, c'est vraiment une école philosophique, une école de la réalité. Au sens où la réalité, c'est ce qui résiste. Le mot réalité vient du latin res, et res, c'est aussi la racine de résister. Donc la réalité, c'est ce qui nous résiste. Je pourrais faire un grand discours très éloquent pour vous expliquer que la porte qui est là, en fait, n'existe pas, parce que c'est une fabrication de votre conscience, c'est votre éducation qui a fait que vous pensez qu'il y a une porte. On pourrait imaginer un truc comme ça, en s'appuyant sur Berkeley, sur n'importe quel philosophe comme ceci. Mais au moment où vous allez quand même vous lever pour traverser la porte, persuadé par mon beau discours, eh bien, vous allez vous cogner. C'est-à-dire que la porte va résister. Eh bien, la Terre, au fond, c'est cette campagne qui résiste. C'est cet élément qui résiste à tous nos délires, qui résiste à nos projets, qui résiste à nos fantasmes. Alors que la campagne... C'est au fond la terre telle qu'on aimerait qu'elle soit, c'est-à-dire cette terre avec des gibiers, avec du chevreuil, avec des choses variées, des éléments à voir, des belles tours, etc. Et donc, oui, c'est très intéressant cette distinction parce que nous parlons de la même chose, mais le mot dit le regard que nous avons sur elle, et finalement, à force d'aller à la campagne, peut-être qu'on pourrait oublier la terre.
1: Merci Pascal.
3: Bonjour à tous. À la une de l'actualité, un choc pour toute la communauté monégasque. Les mots du prince Albert en déplacement en Allemagne après une explosion hier soir à Monaco. La piste de l'attentat est privilégiée mais pas confirmée. Trois personnes d'une même famille et originaires d'Ukraine ont été blessées. L'homme ciblé est un oligarque ukrainien connu pour ses liens dans des trafics d'armes. Un homme aurait déposé un sac rempli de boulons devant un immeuble. Il est en fuite. Le plan rouge a été déclenché par les autorités locales. Écoutez Laurent Martin de Frémont du syndicat policier unité SGP 06.
4: Écoutez, ce que l'on sait à cet instant, c'est qu'un sac de type cabas, muni vraisemblablement d'un détonateur, a été placé devant la porte d'un immeuble. La déflagration a été assez importante, si on en juge les dégâts. Il n'y a pas de piste pour le moment privilégiée. Peut-être des nationalités impliquées, des Ukrainiens et des Russes, on n'en sait pas beaucoup plus. Évidemment, il y a une enquête du côté de Monaco qui va démarrer. Ce que je peux vous dire, c'est que des collègues de Nice sont allés en renfort sur Monaco. Voilà ce qu'on peut dire à cet instant. Encore une fois, aucune piste n'est privilégiée. On va en savoir un petit peu plus dans les heures à venir.
3: Des propos recueillis par Julie Pierret, le parquet de Nice a été saisi. Éric Ciotti parle sur X d'un attentat. Le maire de Nice a adressé ses pensées aux victimes et aux secours mobilisés sur place. Malgré la fin de la canicule, les hôpitaux restent en alerte. Sébastien Lecornu maintient les plans Orsan 2 et 3 pour permettre les déprogrammations d'opérations et les rappels de personnes en cas de besoin. Le Premier ministre annonce que 30 000 climatisateurs seront livrés aux hôpitaux dans les prochains jours. Attention au risque d'incendie demain. 6 départements du pourtour méditerranéen vont être placés en vigilance rouge ce mercredi, soit en alerte très élevée. En cause, le renforcement du Mistral et de la Tramontane sur des sols déjà très secs après plus de 10 jours de canicule. Freiner l'ultra fast fashion. Le Parlement a adopté une loi dans ce sens hier. Elle cible principalement les plateformes comme Shein ou Temu. Le texte prévoit un malus pouvant atteindre 20 euros par vêtement d'ici 2030, des messages de sensibilisation sur les sites de vente et l'interdiction de leur publicité, y compris via les influenceurs. L'objectif, réduire les conséquences environnementales de cette mode à bas coût. En football, c'est la première sensation de la Coupe du Monde. L'Allemagne a été éliminée hier soir en 16e de finale par le Paraguay au tir au but. Match nul 1-1 dans le temps réglementaire. Un peu plus tôt, le Brésil s'est qualifié dans la douleur face au Japon 2-1. Belle journée à tous.
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6: Psaume 9. De tout mon cœur, Seigneur, je rendrai grâce, je dirai tes innombrables merveilles. Pour toi, j'exulterai, je danserai, je fêterai ton nom, Dieu très haut. Tu menaces les nations. Tu fais périr les méchants, à tout jamais tu effaces leur nom. Ils sont tombés, les païens, dans la fosse qu'ils creusaient. Au filet qu'ils ont tendu, leurs pieds se sont pris. Mais il siège le Seigneur à jamais. Pour juger, il affermit son trône. Il juge le monde avec justice et gouverne les peuples avec droiture.
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7: Nous souhaitons une belle fête aux Martial, Ladislas et Lancelot. Saint Ladislas est membre de la dynastie des Arpades qui régna sur la Hongrie du Xe au XIVe siècle. Il devient roi de Hongrie en 1077 au terme de longs combats de succession qui ont laissé le pays dans une situation confuse. En effet, son oncle, le roi André, n'a pas d'enfant et fait de Ladislas son héritier. Mais André a un fils inattendu sur le tard, Salomon. La Hongrie va alors connaître 5 rois différents en 17 ans. Ladislas voit ainsi se succéder sur le trône son oncle, son père, son cousin, puis son frère, dans des conflits sanglants. Finalement, les seigneurs, les magistrats et les prélats des principales villes de Hongrie se réunissent et le choisissent pour ses qualités et ses vertus. On espère qu'il saura exercer un gouvernement paisible et juste, inspiré par les principes de la foi. Ladislas finit par céder, mais refuse d'être couronné, voulant montrer que s'il accepte la mission, c'est pour servir les intérêts de son pays et promouvoir la foi catholique. Ladislas édicte des lois empreintes de justice chrétienne et réorganise l'Église. Il prend soin aussi de son cousin chassé du trône pour ses nombreux crimes. Il lutte contre le paganisme et poursuit la christianisation du pays, s'inscrivant dans les pas de saint Étienne, premier roi à consacrer sa nation à la Vierge Marie. Comme espéré, il rend à la Hongrie sa prospérité et élargit son territoire par l'annexion de la Dalmatie et de la Croatie. En effet, tout au long de son règne, Ladislas fonde des monastères et se fait véritablement le père de son peuple en étant l'ami des pauvres et le protecteur des malheureux. Alors qu'il se prépare à lutter contre un de ses neveux, il meurt subitement dans une ville située aujourd'hui en Slovaquie. 3 ans durant, la nation porte le deuil de ce roi très aimé. Tu as donné, Seigneur, Ladislas au peuple de Hongrie. Qu'il intercède pour ceux qui gouvernent ce pays qu'il a aimé, afin que la foi soit au cœur de leurs décisions.
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Seigneur notre Dieu, Trinité sainte et bienheureuse, tu demeures toujours avec nous et nous pouvons demeurer toujours avec toi. Qui nous ravirait notre joie ?

la parole de Dieu dans l'Épître aux Romains. C'est le moment. L'heure est venue de sortir de votre sommeil. La nuit est bientôt finie, le jour est tout proche. Rejetons les activités des ténèbres. Revêtons-nous pour le combat de la lumière. Conduisons-nous honnêtement comme on le fait en plein jour. »

0: Seigneur, te louer est le bonheur de mon cœur. Donne-moi de chanter sur la lyre de mon âme et fais de ma vie un cantique nouveau. Que s'accomplissent en moi, en ce jour, les merveilles de ta parole. Seigneur, que ton amour soit sur moi, moi qui, dès le matin, espère en toi, ô toi qui vis et règne pour les siècles des siècles. Amen.
1: Notre Père, qui es aux cieux, que ton nom soit sanctifié, que ton règne vienne, que ta volonté soit faite sur la terre comme au ciel. Donne-nous aujourd'hui notre pain de ce jour. Pardonne-nous nos offenses, comme nous pardonnons aussi à ceux qui nous ont offensés. Et ne nous laisse pas entrer en tentation, mais délivre-nous du mal. Amen.
2: Prions. Seigneur notre Dieu, tu nous as envoyé ton Fils Jésus. Dans nos ténèbres, il a fait jaillir la lumière de sa vie. Qu'il nous réveille maintenant de tout sommeil, qu'il nous relève de toute mort. Grâce à lui, nous vivrons pour toi et nous marcherons vers ton royaume. Toi qui règnes avec lui et le Saint-Esprit, maintenant et pour les siècles des siècles. Amen.

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5: Lecture du livre du prophète Zacharie. Ainsi parle le Seigneur. Exulte de toutes tes forces, fille de Sion. Pousse des cris de joie, fille de Jérusalem. Voici ton roi qui vient à toi. Il est juste et victorieux. Pauvre et monté sur un âne, un ânon, le petit d'une ânesse. Ce roi fera disparaître d'Éphraïm les chars de guerre et de Jérusalem les chevaux de combat. Il brisera l'arc de guerre et il proclamera la paix aux nations. Sa domination s'étendra d'une mer à l'autre et de l'Euphrate à l'autre bout du pays. Première remarque, l'expression « fille de Sion » ou « fille de Jérusalem » ne désigne pas une personne précise, une certaine jeune fille ou jeune femme qui serait originaire de Jérusalem. Sion, Jérusalem, c'est la même chose. Cette expression désigne la ville elle-même. C'est exactement comme si le prophète disait « Jérusalem, réjouis-toi ». Et pourquoi Jérusalem doit-elle se réjouir? Et voici ma deuxième remarque, car justement, l'heure n'est pas à la joie. Le ton général de ces versets est triomphant, mais nous savons bien que c'est toujours signe de périodes difficiles. Cette prédication de Zacharie a certainement été prononcée en temps de guerre. C'est ce qu'on appelle un oracle de consolation. Et cela explique des phrases telles que « Ce roi fera disparaître d'Éphraïm les chars de guerre et de Jérusalem les chevaux de combat. Il brisera l'arc de guerre, il proclamera la paix aux nations. » On situe généralement ce texte au début de la domination grecque, donc vers 330. Après les conquêtes éclair, 330 avant Jésus-Christ évidemment, après les conquêtes éclair d'Alexandre le Grand. C'est un moment où plus que jamais, il faut se raccrocher à l'espérance d'une intervention de Dieu. Je reprends cette annonce de Zacharie. Les termes qu'il emploie sont ceux qui désignaient habituellement le Messie. On attendait un roi qui apporterait la justice et la paix pour tous. Et c'est exactement ce que promet Zacharie. Voici ton roi qui vient vers toi. Il est juste et victorieux. Ce roi fera disparaître d'Éphraïm les chars de guerre et de Jérusalem les chevaux de combat. Il brisera l'arc de guerre. Sa domination s'étendra d'une mer à l'autre et de l'Euphrate à l'autre bout du pays. Jusqu'ici, il n'y a rien de particulièrement neuf dans les paroles de Zacharie. D'autres paroles prophétiques ou des psaumes, disaient déjà à peu près la même chose. Ce qui est audacieux, dans les paroles de Zacharie, c'est de proclamer ce message d'espérance à un moment précisément où on aurait de bonnes raisons de penser que tout espoir est perdu. Mais j'ai laissé de côté jusqu'ici trois affirmations de Zacharie. La première n'est pas exactement une nouveauté, mais elle mérite quand même d'être notée. Il proclamera la paix aux nations. C'est seulement depuis l'exil à Babylone que le peuple juif a pris conscience que le projet de Dieu englobait l'humanité tout entière. La deuxième nouveauté, la voici. Ce roi fera disparaître d'Éphraïm les chars de guerre et de Jérusalem les chevaux de combat. Citer ensemble Éphraïm et Jérusalem, c'est une manière discrète d'annoncer la restauration et la réunification des deux royaumes du nord Éphraïm et du sud Jérusalem. Enfin, la troisième affirmation de Zacharie, c'est véritablement une nouveauté. Voici ton roi qui vient vers toi, humble et monté sur un âne tout jeune. Or, l'âne était considéré comme une monture modeste. Les conquérants d'Alexandre étaient autrement mieux montés. Et à Jérusalem même, le roi Salomon avait introduit le cheval comme monture de guerre et aussi de parade. On lui a assez reproché ses goûts de grandeur. On n'avait pas l'habitude de voir un roi sur un âne. Isaïe, il est vrai, avait déjà entrevu un Messie humble. Il annonçait un serviteur de Dieu, humble et fidèle, qui accomplira l'œuvre de Dieu et qui n'hésitera pas à affronter la persécution. Il la subira même. Mais c'est dans sa souffrance que son peuple trouvera le chemin de la paix et de la réconciliation avec Dieu. C'était dans les chants du serviteur d'Isaïe. Il faut noter que le serviteur d'Isaïe ne porte jamais le titre de roi, mais il est néanmoins présenté comme un Messie, en ce sens, d'une part, qu'il accomplit bien l'œuvre attendue du Messie, et d'autre part, qu'il est rempli de l'Esprit de Dieu, comme doit l'être le Messie. Au contraire, le Messie de Zacharie est d'emblée présenté comme un roi. Il représente donc l'attente traditionnelle du Messie-roi. Mais la nouveauté du texte de Zacharie, c'est qu'il combine cette attente traditionnelle du Messie-roi avec cette humilité du serviteur décrit par Isaïe, puisque son roi est humble. Fini les rêves de grandeur, de guerre, de puissance. Une seule chose compte à ses yeux, instaurer la paix pour son peuple. Les quatre récits de l'entrée triomphale de Jésus à Jérusalem ressemble très fort à la venue de ce roi monté sur un âne. Matthieu et Jean citent même expressément ce passage de Zacharie. Peut-être Jésus lui-même a-t-il cité ce texte aux disciples d'Emmaüs, puisque Luc nous dit qu'il a relu avec eux, dans les Écritures, tous ceux qui le concernaient. De toute évidence, ce texte concerne bien le Messie, mais d'une manière nouvelle pour son époque. Pourquoi les évangiles s'intéressent-ils tant à ce texte de Zacharie? Parce que dans un premier temps, après la mort et la résurrection de Jésus, les apôtres ont été confrontés à un mystère inexplicable. Pour eux, qui étaient témoins de la résurrection de Jésus, ils ne faisaient pas de doute que celui-ci était le Messie. Mais il était doux, humble et pacifique, c'est-à-dire bien différent du roi triomphant qu'ils imaginaient spontanément. Et c'est alors que ce texte de Zacharie leur est apparu comme un chemin pour entrer dans l'intelligence des Écritures.

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1: Bonjour à tous. À la une de l'actualité, un choc pour toute la communauté monégasque. Les mots du prince Albert en déplacement en Allemagne après une explosion hier soir à Monaco. La piste de l'attentat est privilégiée mais pas confirmée. Trois personnes d'une même famille et originaires d'Ukraine ont été blessées. L'homme ciblé est un oligarque ukrainien connu pour ses liens dans des trafics d'armes. Un homme aurait déposé un sac rempli de boulons devant un immeuble. Il est en fuite. Le plan rouge a été déclenché par les autorités locales. Écoutez Laurent Martin de Frémont du syndicat policier unité SGP 06.
2: Écoutez, ce que l'on sait à cet instant, c'est qu'un sac de type cabas muni vraisemblablement d'un détonateur a été placé devant la porte d'un immeuble. La déflagration a été assez importante si on en juge les dégâts. Il n'y a pas de piste pour le moment privilégiée. Peut-être des nationalités impliquées, des Ukrainiens et des Russes. On n'en sait pas beaucoup plus. Évidemment, il y a une enquête du côté de Monaco qui va démarrer. Ce que je peux vous dire, c'est que des collègues de Nice sont allés en renfort sur Monaco. Voilà ce qu'on peut dire à cet instant. Encore une fois, aucune piste n'est privilégiée. On va en savoir un petit peu plus dans les heures à venir.
1: Des propos recueillis par Julie Pierret. Le parquet de Nice a été saisi. Éric Ciotti parle sur X d'un attentat. Le maire de Nice a adressé ses pensées aux victimes et aux secours mobilisés sur place. Malgré la fin de la canicule, les hôpitaux restent en alerte. Sébastien Lecornu maintient les plans Orsan 2 et 3 pour permettre les déprogrammations d'opérations et les rappels de personnes en cas de besoin. Le Premier ministre annonce que 30 000 climatisateurs seront livrés aux hôpitaux dans les prochains jours. Attention au risque d'incendie demain. 6 départements du pourtour méditerranéen vont être placés en vigilance rouge ce mercredi, soit en alerte très élevée. En cause, le renforcement du Mistral et de la Tramontane sur des sols déjà très secs après plus de 10 jours de canicule. Freiner l'ultra fast fashion. Le Parlement a adopté une loi dans ce sens hier. Elle cible principalement les plateformes comme Shein ou Temu. Le texte prévoit un malus pouvant atteindre 20 euros par vêtement d'ici 2030, des messages de sensibilisation sur les sites de vente et l'interdiction de leur publicité, y compris via les influenceurs. L'objectif, réduire les conséquences environnementales de cette mode à bas coût. En football, c'est la première sensation de la Coupe du Monde. L'Allemagne a été éliminée hier soir en 16e de finale par le Paraguay au tir au but. Match nul 1-1 dans le temps réglementaire. Un peu plus tôt, le Brésil s'est qualifié dans la douleur face au Japon 2-1. Belle journée à tous.

0: Et nous sommes toute cette semaine avec Madeleine Delbrel, cette femme dont on cherche à comprendre la spiritualité, femme qui a traversé tout le XXe siècle. Et elle vous a aussi intéressé. Père Gilles François, bonjour.
1: Bonjour.
0: Vous avez écrit un ouvrage consacré à l'Eucharistie vécue par Madeleine Delbrel. Vous avez sous-titré « Le nécessaire constant de notre vie ». On y reviendra. Pourquoi pour elle c'était majeur? Et puis avant, il y a cette Madeleine Delbrel qui évolue dans un milieu intellectuel qui ne la porte pas vers Dieu. Et pourtant, elle rencontre ce groupe de jeunes et tout va changer.
1: Oui. Oui, cette rencontre est un peu étonnante parce qu'on va dire les pères sont plutôt dans ce cercle humaniste qui s'appelle le cercle Montaigne.

0: Madeleine fréquente les cours de philosophie à la Sorbonne d'un philosophe qui s'appelle Léon Brunschvic. En même temps, tout ce monde-là poétise plus ou moins, son père poétise, et puis il y a ce groupe de jeunes, ce jeune qu'elle rencontre, qui s'appelle Jean Médieu, dont les deux familles peut-être auraient été heureuses. Jean Médieu qui avait des idées de religion et Madeleine qui était peut-être un peu excitée, excessive dans son radicalisme athée, que ces deux jeunes gens se rencontrent. Enfin bon, ça aurait été un beau mariage. Et puis
1: elle a 19 ans.
0: Enfin, la rencontre a lieu plus tôt. La rencontre a lieu, je pense, elle a 17 ans. Elle vient d'écrire un manifeste, Dieu est mort, vive la mort. Et puis probablement assez rapidement, il y a ce jeune là, puis ses copains, et puis on fait des soirées où on danse. Et puis elle sort aussi, elle aime bien aller au Louvre. Elle est pas seulement intellectuelle, hein, c'est une figure intellectuelle assez simple, mais en même temps elle est artiste, quoi. Elle a une quête.
1: Elle a une curiosité.
0: Une curiosité, ouais. Voilà. Et son père l'a beaucoup porté. Puis le fait d'être sur Paris aussi, peut-être. Il y a le Louvre qui est tout à côté, etc. Et là, ces jeunes, en fait, la foi n'est pas une évidence pour eux. Ils ont la foi, mais pour eux, ils disent, la foi amène plein de questions, quoi. Quand on se met à croire pour de bon, comme dira plus tard Madeleine, quand on veut y aller, en fait, ça amène plein de questions, quoi. Et ça va la mettre dans une recherche constante. Alors, elle va se convertir une fois que tout ce réseau de jeunes s'est un peu éloigné, parce que simplement Jean Médieu lui-même part faire son service militaire, donc la motivation, puis lui, il la laisse, quoi, en quelque sorte. Donc l'espérance d'une union s'éloigne, et elle est à ce moment-là, comme on le sent dans ses poèmes, attirée. Il y a un désir très fort de quelque chose d'absolu, ou de quelque chose de plus grand. Je sais pas si elle parle pas d'absolu d'ailleurs, hein. Et elle va se convertir plutôt dans la solitude. Et ça va beaucoup la marquer, parce que elle va être éblouie, dit-elle. Je suis restée éblouie par Dieu. Mais si vous regardez bien, quand vous êtes éblouie, vous voyez pas grand-chose. Vous ne voyez pas. Quand on est en voiture et qu'on est ébloui, on est très, très embêté. Et toute sa vie, elle va avancer, mais comme à faible allure. Et en creusant, elle doit creuser. Pour y voir clair, et puis elle écrit, et tout cela se dépose dans ses écrits, qui sont une ressource magnifique pour nous aujourd'hui.
1: Donc sa conversion vient du questionnement des autres, d'une certaine manière.
0: Je pense, oui. Oui. Qui va, comme il dira plus tard, va semer un doute dans son athéisme. Et parce que ça, au plan missionnaire, elle va le comprendre. Elle va fréquenter les communistes d'Ivry-sur-Seine, où elle va vivre pendant 31 ans. Dieu, il n'y a pas de doute, quoi. C'est réglé. Maintenant, on est dans un monde scientifique. Il y a la rationalité historique marxiste. Tout est réglé. On va vers un monde meilleur grâce à Karl Marx, à Lénine. Et elle dit, la mission, c'est de semer un doute dans leur athéisme. C'est tout à fait excellent, parce que c'est ce qu'elle a vécu, je pense, elle, hein. Et c'était sûr, quoi, l'affaire de Dieu, c'est réglé, ça n'existe pas, c'est des histoires de vieilles dames, ou de gens un peu névrosés. Donc elle entre comme ça, et toute sa vie, ça va être un questionnement, en même temps que des choses qui sont très sûres, quoi. Quand on est ébloui, on a une expérience de la lumière, quoi. Ça veut dire aussi, hein.

0: après cette conversion, on pourrait s'attendre à ce qu'elle souhaite entrer dans les ordres, à ce qu'elle peut-être devienne religieuse ou en cultivant de plus en plus sa foi, peut-être vivre quelque chose de fort. Oui. Qu'est-ce qu'il en sera? Pourquoi n'entre-t-elle pas en religion? Alors, est-ce que c'est posé la question?
1: Sans qu'on sache repérer quand, mais sûrement assez vite, elle retourne à la messe et il y a des textes où elle écrit à une amie l'expérience qu'il fait encore noir la nuit et qu'elle va tôt matin pour la messe du matin en semaine. Donc l'église de Saint-Dominique à Paris est tout près du domicile familial. Donc elle y retourne, on ne sait pas quand. Ça, c'est une chose très très importante.
0: Alors le texte, puisque vous en parlez, on peut l'entendre.
1: Oui, volontiers.
0: Il est noté dans votre ouvrage et c'est ça qui est aussi intéressant dans ce livre que vous avez coécrit avec Bernard Pitot, c'est que vous notez ces textes. C'est un texte du 23 janvier 1928 où elle raconte cette nuit où elle se lève pour aller à la messe. On l'écoute.
2: Il est encore tôt. Tout le monde ou presque dort dans la maison. Je reviens de la chère première messe qui ressemble tellement à une veillée, avec les rues toutes noires, les vieux becs de gaz provinciaux et les ombres tapageuses des ramasseurs de bourriers. On frôle des êtres qui sentent le chiffonnier et qu'on aime bien. On arrive. Le tabernacle est grand ouvert, et puis, au bout d'un instant, une clochette lointaine qui approche. Le prêtre et le ciboire, le tabernacle fermé, la lampe allumée et toute l'église qui devient significative.
0: On y est dans le noir et dans cette nuit avec Madeleine Delbrel. Elle aime ça.
1: Oui, elle aime ça, oui. C'est le passage, là, c'est très net, quoi. Elle raconte ça à une amie et c'est un passage de la nuit, simplement. Il fait encore nuit, quoi. Il est 6h30 du matin, 7h. Et elle y va, quoi. On est en janvier. Alors, en effet, il fait nuit, quoi. Et elle va vers la lumière étant, les lumières de l'église. Alors, ça montre aussi. Elle n'a jamais dit où elle s'est convertie. Elle dit qu'elle a décidé de prier. Certains voudraient absolument prouver qu'elle s'est convertie dans l'église Saint-Dominique. Pourquoi pas, après tout? Mais elle n'en parle pas. Elle ne dit pas le lieu de sa conversion. Elle dit l'attitude, au fond, qu'elle a eue et l'expérience qu'elle a faite. Mais par contre, l'église, c'est le lieu où elle retourne. Vous voyez? Et en particulier par le fait qu'elle va à la messe. Alors peut-être qu'elle va aussi prier devant le tabernacle. Enfin, elle le dit d'ailleurs, elle parle du tabernacle là. Hein.
0: Alors vous évoquez, c'était une habitude en fait à l'époque, hein, c'est-à-dire qu'on sortait l'hostie de l'église.
1: Oui, on ne laissait pas le ciboire voilà, dans le tabernacle de l'église, surtout en ville, par prudence, on rentrait le tabernacle à la sacristie. Il y avait un petit cérémonial donc de retour du ciboire dans le tabernacle de l'église qui était là toute la journée et on pouvait aller prier, faire une visite au Saint-Sacrement, comme on disait, tout au long de la journée.
0: Et ce qui est marquant avec Madeleine Delbrel, c'est qu'elle n'aime pas pour autant être en tête-à-tête avec le Christ. C'est-à-dire qu'on sent bien que le fait que d'autres rejoignent l'Église au même moment, que d'autres vont être à ses côtés quand on prie, que l'Eucharistie est partagée même sur ces heures matinales où peut-être on voudrait être seul, en quelque sorte, dans ce calme, c'est pas ce qu'elle recherche.
1: C'est étonnant parce qu'en effet, il y a une expérience extrêmement intime et personnelle de la rencontre avec Jésus-Christ. Ça, c'est 29 mars 1924, bon. Et puis d'autres moments dans sa vie que je ne vais pas résumer ici. Hein. Et puis en même temps, elle dit très souvent « nous ». Elle ne dit pas « je ». Elle dit « je », bien sûr. Dans des lettres, beaucoup, on a « je ».« Je te parle »,« je t'écris », etc. Mais très souvent, c'est « nous ». Donc c'est le « nous » des chrétiens, c'est le « nous » des disciples du Christ. Ouais, voilà. Et je pense que là, elle est dans l'Eucharistie, quoi. Qui est un « nous », d'ailleurs, semi-anonyme, ou... Qu'est-ce que c'est le nous de la messe du dimanche, par exemple, hein?
0: Alors elle y croit profondément à ce nous. Est-ce que nous aujourd'hui on y croit aussi? C'est la question. Mais elle, en tout cas, elle y croit véritablement que elle et ses frères et sœurs sont sauvés par le Christ, par l'Eucharistie. Alors
1: oui. Elle y croit très profondément. Je crois que c'est son expérience vitale là, qui se fait. C'est étonnant parce que il y a une solitude, presque un isolement au moment de sa conversion, quoi. Et puis après, même son père est malade, elle-même va tomber malade. On la perd un peu de vue parce qu'après sa conversion, il faut qu'elle parte en maison de repos. Donc il y a une forme de, il y a une remise en cause quand même, ce jeune avec qui elle avait commencé à espérer, qui l'a sorti de son nihilisme. Et puis lui s'en va, il va rentrer chez les Dominiques, un frère Augustin, Jean Médieu. Et elle est quand même seule, quoi. Et en même temps, elle est reliée. Il y a quelque chose qui la relie très profondément. Moi, je pense que c'est dans son expérience du Christ. Le Christ C'est lui qui fait le lien entre les deux commandements. Hein. Aimer Dieu, tu aimeras Dieu de tout ton cœur, de toute ta force, etc., toute ton intelligence, puis tu aimeras ton prochain comme toi-même. Les deux sont liés, dit-il. Et Madeleine insiste tout le temps là-dessus. Donc il n'y a pas simplement l'amour de Dieu comme ça, ou l'amour du prochain aussi. Non, elle va tout le temps réinsister pour dire, mais c'est intimement lié, les deux commandements, qui sont semblables, ainsi que dit Jésus.
0: Est-ce qu'elle a eu pour préoccupation de faire venir à la messe ces personnes qu'elle rencontrait dans la rue, puisque ça lui était si cher, puisqu'elle y trouvait là sa source de joie et d'amour pour les autres, est-ce qu'elle a pour autant essayé de conduire à l'église pour la messe des personnes qui, au départ, en étaient éloignées, qu'elle a eu l'occasion de rencontrer ?
1: Eh bien, je crois pas. C'est non, elle a cherché... Ah, est-ce que c'est les conduire à Dieu, d'ailleurs ? Pour elle, elle n'a jamais été, contrairement à l'image qu'on a parfois d'elle, elle n'a jamais été dans l'enfouissement, comme ça a été une époque. Hein. Pour elle, elle, comme ses compagnes, elles ont été jusqu'à une quinzaine de femmes dans leur petit groupe qui s'appelait La Charité. Hein. Et c'était public. Tout le monde savait pourquoi elles étaient ainsi engagées, que c'était parce que c'était pour Dieu, quoi. Elles ont donné leur vie à Dieu, hein. Et ainsi, elle a le désir que les gens rencontrent Dieu, mais même en précisant d'ailleurs, sans s'interposer entre Dieu et la personne qui va rencontrer Dieu. Peut-être que cette personne, c'est pas au moment où je suis en train de lui parler, où on est en train de partager quelque chose dans le travail quotidien. C'est peut-être pas à ce moment-là que cette personne va rencontrer Dieu. Mais c'était explicite chez elle, puis visiblement, les témoignages que d'ailleurs nous avons publiés là, à l'occasion de son centenaire de sa conversion, montrent bien que sa foi transparaissait. Mmh. Hein.
0: C'était clair, elle, c'est Jésus. Merci beaucoup, Père Gilles François. On vous retrouve demain.
1: À demain.

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0: Évangile de Jésus-Christ selon saint Matthieu. En ce temps-là, comme Jésus montait dans la barque, ses disciples le suivirent. Et voici que la mer devint tellement agitée que la barque était recouverte par les vagues, mais lui dormait. Les disciples s'approchèrent et le réveillèrent en disant « Seigneur, sauve-nous, nous sommes perdus ». Mais il leur dit « Pourquoi êtes-vous si craintifs, hommes de peu de foi ?» Alors Jésus, debout, menaça les vents et la mer, et il se fit un grand calme. Les gens furent saisis d'étonnement et disaient « Quel est donc celui-ci, pour que même les vents et la mer lui obéissent ?» L'évangile d'aujourd'hui nous parle de tempête, alors que nous faisons en même temps mémoire des premiers martyrs de l'Église de Rome. Quelle tempête ces martyrs ont dû traverser! Une tempête non pas faite de vagues et de vents, mais une tempête de glaive et de sang. Nous qui vivons 2000 ans après eux, nous savons que ces temps-là, les premiers temps de l'Église, n'étaient pas les derniers, puisque l'histoire s'est poursuivie pendant des siècles, jusqu'à nous. Mais eux, ces premiers chrétiens, comment ont-ils pu interpréter l'époque dans laquelle ils vivaient ? Le Christ venait de mourir et de ressusciter, autant dire que le salut du monde était acquis, et voilà que la violence la plus terrible se déchaînait sur eux, c'était sûr. La fin du monde était toute proche. Il est frappant de voir comment les premiers chrétiens pouvaient vivre dans la conviction qu'ils connaîtraient la fin des temps. Et pourtant, le monde a poursuivi son histoire jusqu'à nous. Il est alors aussi frappant de voir comment, pour nous aussi, ce sentiment de fin du monde peut être présent à nos esprits. Lorsque l'on voit le monde qui se délite dans les conflits, les hommes qui ne croient plus en Dieu ou qui le rejettent, les catastrophes naturelles et humanitaires, nul doute, nous sommes dans la fin des temps. Le fait est que nous n'en savons rien et que peut-être que dans 2000 ans, nos descendants étudieront avec étonnement la certitude que nous avions, nous, de vivre les dernières heures du monde et de l'humanité. En réalité, nous n'en savons vraiment rien. Peut-être que le Seigneur viendra aujourd'hui, peut-être dans 1000 ans. Tout ce qui compte, c'est que nous ayons Jésus dans notre barque. Et il ne faudrait pas que notre fascination pour cette apocalypse annoncée ou redoutée finisse par nous faire détourner les yeux du seul nécessaire. Jésus est-il vraiment présent dans ma vie, dans ma barque ? Lui seul est capable de me faire traverser les pires tempêtes, les pires difficultés, et, ultimement, me faire traverser la seule fin dont je suis sûr que je la vivrai, la fin de ma propre vie.
1: Lecture et commentaire de l'Évangile du jour par le Père Pierre Cussonnet, vicaire de l'ensemble paroissial de Notre-Dame de Lormette.

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2: Bonjour à tous. À la une de l'actualité, un choc pour toute la communauté monégasque. L'émoi du prince Albert en déplacement en Allemagne après une explosion hier soir à Monaco. La piste de l'attentat est privilégiée mais pas confirmée. 3 personnes d'une même famille et originaires d'Ukraine ont été blessées. L'homme ciblé est un oligarque ukrainien connu pour ses liens dans des trafics d'armes. Un homme aurait déposé un sac rempli de boulons devant un immeuble. Il est en fuite. Le plan rouge a été déclenché par les autorités locales. Écoutez Laurent Martin de Frémont du syndicat policier unité SGP 06.
3: Écoutez, ce que l'on sait à cet instant, c'est qu'un sac de type cabas muni vraisemblablement d'un détonateur a été placé devant la porte d'un immeuble. La déflagration a été assez importante si on en juge les dégâts. Il n'y a pas de piste pour le moment privilégiée. Peut-être des nationalités impliquées, des Ukrainiens et des Russes. On n'en sait pas beaucoup plus. Évidemment, il y a une enquête du côté de Monaco qui va démarrer. Ce que je peux vous dire, c'est que des collègues de Nice sont allés en renfort sur Monaco. Voilà ce qu'on peut dire à cet instant. Encore une fois, aucune piste n'est privilégiée. On va en savoir un petit peu plus dans les heures à venir.
2: Des propos recueillis par Julie Pierret. Le parquet de Nice a été saisi. Éric Ciotti parle sur X d'un attentat. Le maire de Nice a adressé ses pensées aux victimes et aux secours mobilisés sur place. Malgré la fin de la canicule, les hôpitaux restent en alerte. Sébastien Lecornu maintient les plans Orsan 2 et 3 pour permettre les déprogrammations d'opérations et les rappels de personnes en cas de besoin. Le Premier ministre annonce que 30 000 climatisateurs seront livrés aux hôpitaux dans les prochains jours. Attention au risque d'incendie demain. 6 départements du pourtour méditerranéen vont être placés en vigilance rouge ce mercredi, soit en alerte très élevée. En cause, le renforcement du Mistral et de la Tramontane sur des sols déjà très secs après plus de 10 jours de canicule. Freiner l'ultra fast fashion. Le Parlement a adopté une loi dans ce sens hier. Elle cible principalement les plateformes comme Shein ou Temu. Le texte prévoit un malus pouvant atteindre 20 euros par vêtement d'ici 2030. Des messages de sensibilisation sur les sites de vente et l'interdiction de leur publicité, y compris via les influenceurs. L'objectif, réduire les conséquences environnementales de cette mode à bas coût. En football, c'est la première sensation de la Coupe du Monde. L'Allemagne a été éliminée hier soir en 16e de finale par le Paraguay au tir au but. Match nul 1-1 dans le temps réglementaire. Un peu plus tôt, le Brésil s'est qualifié dans la douleur face au Japon 2-1. Belle journée à tous.
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4: Nous souhaitons une belle fête aux Martial, Ladislas et Lancelot. Saint Ladislas est membre de la dynastie des Arpades qui régna sur la Hongrie du Xe au XIVe siècle. Il devient roi de Hongrie en 1077 au terme de longs combats de succession qui ont laissé le pays dans une situation confuse. En effet, son oncle, le roi André, n'a pas d'enfant et fait de Ladislas son héritier. Mais André a un fils inattendu sur le tard, Salomon. La Hongrie va alors connaître 5 rois différents en 17 ans. Ladislas voit ainsi se succéder sur le trône son oncle, son père, son cousin, puis son frère, dans des conflits sanglants. Finalement, les seigneurs, les magistrats et les prélats des principales villes de Hongrie se réunissent et le choisissent pour ses qualités et ses vertus. On espère qu'il saura exercer un gouvernement paisible et juste, inspiré par les principes de la foi. Ladislas finit par céder, mais refuse d'être couronné, voulant montrer que s'il accepte la mission, c'est pour servir les intérêts de son pays et promouvoir la foi catholique. Ladislas édicte des lois empreintes de justice chrétienne et réorganise l'Église. Il prend soin aussi de son cousin chassé du trône pour ses nombreux crimes. Il lutte contre le paganisme et poursuit la christianisation du pays, s'inscrivant dans les pas de saint Étienne, premier roi à consacrer sa nation à la Vierge Marie. Comme espéré, il rend à la Hongrie sa prospérité et élargit son territoire par l'annexion de la Dalmatie et de la Croatie. En effet, tout au long de son règne, Ladislas fonde des monastères et se fait véritablement le père de son peuple en étant l'ami des pauvres et le protecteur des malheureux. Alors qu'il se prépare à lutter contre un de ses neveux, il meurt subitement dans une ville située aujourd'hui en Slovaquie. 3 ans durant, la nation porte le deuil de ce roi très aimé. Tu as donné, Seigneur, Ladislas au peuple de Hongrie. Qu'il intercède pour ceux qui gouvernent ce pays qu'il a aimé, afin que la foi soit au cœur de leurs décisions.
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0: as juste besoin du Christ.
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2: Marie Binet, bonjour.
3: Bonjour Jonathan.
2: Alors aujourd'hui, comment on fait pour respirer dans le couple? Parce que des fois on en a besoin.
3: Respirer en couple, respirer en famille. En effet, dans les consultations, j'entends souvent ce besoin et qui n'est pas assez satisfait dans notre rythme de dingue, où l'un des conjoints, parfois les deux, disent en fait j'étouffe. Et dans le j'étouffe, c'est j'ai trop de sollicitations, je suis trop partout. Alors il y a le stress du quotidien. Et là-dessus, je dirais qu'on n'est pas tous égaux face à la gestion du stress. Vous savez que le stress, nous avons c'est chimique hein, dans notre cerveau. Et il y en a qui sont très rapidement débordés par le stress. Leur niveau de cortisol monte très fortement. Et ils ont du mal à le réguler. Et ils ont encore plus besoin que les autres de pouvoir souffler. Alors souffler, ça demande un espace et du temps. Et c'est une décision qui est personnelle, puisque nous n'avons pas les mêmes besoins en termes de respiration, en termes d'air. Alors j'invite chacun en ce début d'année à se dire finalement, c'est quoi pour moi respirer? C'est quoi pour moi faire un peu de prévention pour ne pas me retrouver en situation d'étouffement, que ce soit au travail, ou que ce soit dans ma vie sociale, ou dans ma vie familiale ou conjugale? Quel est l'espace dans ma maison ou à l'extérieur où je peux aller souffler? Pour certains, c'est d'aller faire 20 minutes de marche le soir en rentrant du travail dans le quartier. Hein. Pour d'autres, ça va être de s'isoler dans la chambre avec un casque et écouter de la musique. Certains même cuisinent en écoutant cette musique. Et puis pour d'autres, ça va être appeler une amie ou ça va être tout simplement être en silence. Ça peut être des moments de respiration quotidien ou deux ou trois fois dans la semaine. Ça peut être des grands moments de respiration, comme partir un week-end entier seul, faire une retraite, mais ça peut être juste aller se balader au bord de la mer. Et puis, il y a les moments de respiration en couple. Les couples sont souvent les parents pauvres de ces moments de respiration. Ils sont envahis par leur rythme et ils oublient, parce qu'ils mettent en priorité leurs enfants et leur vie professionnelle, de prendre ces moments de respiration. Et je dirais une bonne diététique, ce serait d'avoir une fois par trimestre partir entre conjoints au moins une journée, voire un week-end, et dans l'année au moins 3-4 jours pour avoir un vrai moment de respiration où on peut souffler, se retrouver sans rythme préétabli et souvent un petit peu dans un état de détente qui permet à l'état amoureux de revenir plus facilement.
2: Une sorte de bulle de repos. Merci beaucoup Marie.
3: À bientôt.
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Seigneur notre Dieu, Trinité sainte et bienheureuse, tu demeures toujours avec nous et nous pouvons demeurer toujours avec toi. Qui nous ravirait notre joie?

La parole de Dieu dans l'Épître aux Romains. C'est le moment, l'heure est venue de sortir de votre sommeil. La nuit est bientôt finie, le jour est tout proche. Rejetons les activités des ténèbres. Revêtons-nous pour le combat de la lumière. Conduisons-nous honnêtement comme on le fait en plein jour.

0: te louer est le bonheur de mon cœur. Donne-moi de chanter sur la lyre de mon âme et fais de ma vie un cantique nouveau. Que s'accomplissent en moi, en ce jour, les merveilles de ta parole. Seigneur, que ton amour soit sur moi, moi qui, dès le matin, espère en toi. Ô toi qui vis et règne pour les siècles des siècles. Amen.
1: Notre Père, qui es aux cieux, que ton nom soit sanctifié, que ton règne vienne, que ta volonté soit faite sur la terre comme au ciel. Donne-nous aujourd'hui notre pain de ce jour. Pardonne-nous nos offenses, comme nous pardonnons aussi à ceux qui nous ont offensés. Et ne nous laisse pas entrer en tentation, mais délivre-nous du mal. Amen.
2: Prions. Seigneur notre Dieu, tu nous as envoyé ton Fils Jésus. Dans nos ténèbres, il a fait jaillir la lumière de sa vie. Qu'il nous réveille maintenant de tout sommeil, qu'il nous relève de toute mort. Grâce à lui, nous vivrons pour toi et nous marcherons vers ton royaume. Toi qui règnes avec lui et le Saint-Esprit, maintenant et pour les siècles des siècles. Amen.

0: Il est 7h30, bonjour à toutes et à tous et bienvenue sur Radio Présence. Nous sommes le mardi 30 juin, on va retrouver la matinale en mode estival, toujours avec une programmation spéciale qui vous attend jusqu'à la fin de cet été. Au programme de ce matin, un clin d'œil avec Denis Corpé, des cadeaux à gagner et un agenda culturel pour retrouver les bons plans sortis pour cette semaine. Et bien sûr, la lecture et le commentaire de l'évangile du jour qui arrivera à 7h50. Tout ça, c'est dans cette première demi-heure. Alors restez bien avec nous car tout de suite, il est l'heure de retrouver l'actualité en région présentée par Clémence Roux-Bernard. Très bon réveil.
1: Bonjour à tous. Dans l'actualité régionale, le chantier de l'autoroute A69 entre Toulouse et Castres va reprendre. Le Conseil d'État a définitivement validé le projet, mettant fin à plusieurs mois de batailles judiciaires. Selon le calendrier annoncé, l'autoroute devrait être mise en service à l'automne. Une décision saluée par les élus favorables au projet, mais vivement critiquée par ses opposants. À Toulouse, après le drame de l'affaire Liana, plusieurs organisations d'avocats et de magistrats ont dénoncé une instrumentalisation de la justice. Dans un communiqué commun, elles appellent à laisser l'enquête suivre son cours et rappellent que l'émotion ne doit pas être remise en cause, remettre en cause l'indépendance de la justice. Après plusieurs jours de canicule, de violents orages ont traversé le sud-ouest, en Haute-Garonne, mais aussi dans le Gers, dans le Tarn-et-Garonne ou encore la Gironde. Les rafales ont arraché des toitures, déraciné des arbres et provoqué de nombreuses coupures de route. Les sapeurs-pompiers sont intervenus à de multiples reprises pour sécuriser les zones les plus touchées. Les fortes chaleurs ont également favorisé les départs de feu. À Muret, non loin de Toulouse, un incendie de végétation a détruit près de 9 hectares. Le feu est désormais fixé grâce à l'intervention rapide des secours. Les autorités rappellent que le risque d'incendie reste élevé et appellent chacun à la plus grande prudence. Dans le reste de l'actualité, la pastorale des vocations du diocèse de Toulouse lance aujourd'hui une retraite spirituelle à Lourdes. Jusqu'au 5 juillet, de jeunes adultes sont invités à vivre plusieurs jours de prière, de réflexion et de fraternité autour du thème « Quel saint seras-tu demain ?». Et sur le plan économique, la Banque européenne d'investissement accorde un prêt de 3 milliards d'euros à Airbus. Ce financement permettra aux constructeurs aéronautiques d'accélérer le développement d'avions pour plus respectueux de l'environnement, tout en renforçant la compétitivité et l'emploi en Europe. Enfin, en sport, Antoine Dupont est forfait pour le prochain championnat des Nations. Le demi de mêlée toulousain poursuit sa rééducation après sa blessure au genou et ne participera pas à la compétition. Voilà pour l'essentiel de l'actualité.
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0: La matinée débute sous un ciel largement ensoleillé sur l'ensemble de la région Midi-Pyrénées. Quelques bandes de grisailles peuvent localement se former dans les vallées notamment. Avant de se dissiper rapidement, le soleil s'impose ensuite très largement avec un vent assez faible ce matin. Il fait dans le détail 19 degrés à Cazaux, Aurignac et Vic-en-Bigorre, 20 degrés à Pujaudran, Aucamville et Villemur-sur-Tarn, 20 degrés aussi à Caussade, Decazeville et Souillac. L'après-midi restera bien ensoleillé avec seulement quelques cumulus de beau temps. Le temps qui demeurera sec sur toute la région et des températures qui gagnent quelques degrés par rapport à hier. Il fera 31 degrés à Rocamadour, Villefranche-de-Rouergue et Montauban, 28 à Lectoure, 31 degrés à Toulouse, Bazièges et Haute-Rive et 23 degrés seulement à Soulan et Lourdes.

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Heureusement, ça ne fait que commencer avec ce dernier jour de juin qu'on va passer ensemble sur Radio Présence. Et oui, déjà, nous sommes le mardi 30 juin et nous allons terminer cette moitié d'année ensemble avec notamment Come and Be Winner. C'est tout de suite sur Radio Présence. Il est 7h35. Très bon début de journée. Merci d'avoir choisi Radio Présence pour vous réveiller.

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1: Nous souhaitons une belle fête aux Martial, Ladislas et Lancelot. Saint Ladislas est membre de la dynastie des Arpades qui régna sur la Hongrie du Xe au XIVe siècle. Il devient roi de Hongrie en 1077 au terme de longs combats de succession qui ont laissé le pays dans une situation confuse. En effet, son oncle le roi André n'a pas d'enfant et fait de Ladislas son héritier. Mais André a un fils inattendu sur le tard, Salomon. La Hongrie va alors connaître 5 rois différents en 17 ans. Ladislas voit ainsi se succéder sur le trône son oncle, son père, son cousin, puis son frère, dans des conflits sanglants. Finalement, les seigneurs, les magistrats et les prélats des principales villes de Hongrie se réunissent et le choisissent pour ses qualités et ses vertus. On espère qu'il saura exercer un gouvernement paisible et juste, inspiré par les principes de la foi. Ladislas finit par céder, mais refuse d'être couronné, voulant montrer que s'il accepte la mission, c'est pour servir les intérêts de son pays et promouvoir la foi catholique. Ladislas édicte des lois empreintes de justice chrétienne et réorganise l'Église. Il prend soin aussi de son cousin chassé du trône pour ses nombreux crimes. Il lutte contre le paganisme et poursuit la christianisation du pays, s'inscrivant dans les pas de saint Étienne, premier roi à consacrer sa nation à la Vierge Marie. Comme espéré, il rend à la Hongrie sa prospérité et élargit son territoire par l'annexion de la Dalmatie et de la Croatie. En effet, tout au long de son règne, Ladislas fonde des monastères et se fait véritablement le père de son peuple en étant l'ami des pauvres et le protecteur des malheureux. Alors qu'il se prépare à lutter contre un de ses neveux, il meurt subitement dans une ville située aujourd'hui en Slovaquie. 3 ans durant, la nation porte le deuil de ce roi très aimé. Tu as donné, Seigneur, Ladislas au peuple de Hongrie. Qu'il intercède pour ceux qui gouvernent ce pays qu'il a aimé, afin que la foi soit au cœur de leurs décisions.
2: Denis Corpet sera l'un des chroniqueurs qui nous accompagnera tout au long de cet été. Et si vous ne le connaissez pas, eh bien découvrons tout de suite l'un de ses moments de vie, le temps d'un clin d'œil. Bonjour Denis.
3: Bonjour mes amis. En haute montagne, les parois de granit rouge surgissent des 12 pentes de neige. Et ce sont des paysages sublimes. L'altitude, c'est chez moi. J'y suis profondément heureux, même quand c'est difficile ou effrayant. La montagne m'appelle, comme elle attirait la chèvre de Monsieur Seguin. Mais au fil des ans, mes sorties d'alpinisme se sont raréfiées. Elles ont presque disparu de ma vie. Alors, vous imaginez ma joie en juin d'aller grimper le pic d'Ardiden, un 3000 près de Cauterets. J'étais avec Karine, la moitié de mon âge et la passion de la montagne. Après longue route, nous sommes montés dans les rodeaux en fleurs, le long d'un torrent raide et mousseux, pour nous poser dans une minuscule cabane près d'un lac. Longue sieste, dîner sur l'herbe, 8 heures de sommeil. 4h20, j'allume le réchaud pour le thé, et ensuite on part, dans la nuit étoilée, sur un sentier incertain qu'on a quitté pour de gros pierriers, puis des névés glacés où mordent nos crampons. Ces pentes de neige raides nous hissent à la pourterre d'un col. Le jour est monté insensiblement, créant derrière nous cet arc-en-ciel horizontal des aurores d'altitude, et mettant le feu au pic de braise devant nous. De l'autre côté du col, des festons de roc soulignent les crêtes blanches. À nos pieds, un lac bleu pâle où flottent des glaçons. Nous traversons la pente glacée jusqu'au pied d'une paroi verticale qui va toucher le ciel. Un beau granit orange, côtelé de dièdres et de cheminées où nul piton n'indique la voie. Où commencer ? Crampons et grosses chaussures glissent dans les sacs dont on extirpe des chaussons légers. On s'encorde et c'est parti pour 3 heures de belle escalade. Quelle joie de choisir ma voie sur ce rocher merveilleux. de franchir des pas difficiles, de placer les coinceurs d'assurage. Les longueurs s'enchaînent ainsi jusqu'au sommet. Pas un chat, car l'Ardidène est isolée, alors la vue du sommet est infinie. Contraste du vert au bleu, du rose au gris, et les pics noirs en rang serré au loin sur la blanche. En descendant, Karine a pitié de mes genoux et prend la lourde corde dans son sac. Tout du long, nous avons papoté, une longue conversation, en pointillé quand Karine galopait trop loin de moi. La montagne et les petits choix de la journée, mais aussi nos vies, nos soucis, nos projets. Toute cette beauté et cette amitié, je les vois comme des dons de Dieu, béni soit-il. Karine s'en étonne qu'il ne partage pas ma foi. En relisant ces journées, je vois que l'accompagnement spirituel a changé ma façon d'écouter. Je suis moins pressé qu'avant de répondre, d'argumenter ou de me raconter. Ce que dit Karine, je le laisse résonner, comme les ronds autour du caillou lancés dans un lac. Elle a trouvé ça bon, et moi aussi. À bientôt, mes amis.
2: Et à bientôt, ce sera surtout demain matin à la même heure. Tout de suite, nous retrouvons la lecture et le commentaire de l'évangile du jour selon saint Matthieu, chapitre 8, versets 23 à 27, avec le père Pierre Cussonnet, vicaire de l'ensemble paroissial de Notre-Dame de Lormette.
4: L'évangile. Évangile de Jésus-Christ selon saint Matthieu. En ce temps-là, comme Jésus montait dans la barque, ses disciples le suivirent. Et voici que la mer devint tellement agitée que la barque était recouverte par les vagues, mais lui dormait. Les disciples s'approchèrent et le réveillèrent en disant « Seigneur, sauve-nous, nous sommes perdus ». Mais il leur dit « Pourquoi êtes-vous si craintifs, hommes de peu de foi ?» Alors Jésus, debout, menaça les vents et la mer, et il se fit un grand calme. Les gens furent saisis d'étonnement et disaient « Quel est donc celui-ci, pour que même les vents et la mer lui obéissent ?» L'évangile d'aujourd'hui nous parle de tempête, alors que nous faisons en même temps mémoire des premiers martyrs de l'Église de Rome. Quelle tempête ces martyrs ont dû traverser. Une tempête non pas faite de vagues et de vents, mais une tempête de glaive et de sang. Nous qui vivons 2000 ans après eux, nous savons que ces temps-là, les premiers temps de l'Église, n'étaient pas les derniers, puisque l'histoire s'est poursuivie pendant des siècles, jusqu'à nous. Mais eux, ces premiers chrétiens, comment ont-ils pu interpréter l'époque dans laquelle ils vivaient ? Le Christ venait de mourir et de ressusciter, autant dire que le salut du monde était acquis, et voilà que la violence la plus terrible se déchaînait sur eux, c'était sûr. La fin du monde était toute proche. Il est frappant de voir comment les premiers chrétiens pouvaient vivre dans la conviction qu'ils connaîtraient la fin des temps. Et pourtant, le monde a poursuivi son histoire jusqu'à nous. Il est alors aussi frappant de voir comment, pour nous aussi, ce sentiment de fin du monde peut être présent à nos esprits. Lorsque l'on voit le monde qui se délite dans les conflits, les hommes qui ne croient plus en Dieu ou qui le rejettent, les catastrophes naturelles et humanitaires, nul doute, nous sommes dans la fin des temps. Le fait est que nous n'en savons rien et que peut-être que dans 2000 ans, nos descendants étudieront avec étonnement la certitude que nous avions, nous, de vivre les dernières heures du monde et de l'humanité. En réalité, nous n'en savons vraiment rien. Peut-être que le Seigneur viendra aujourd'hui, peut-être dans 1000 ans. Tout ce qui compte, c'est que nous ayons Jésus dans notre barque. Et il ne faudrait pas que notre fascination pour cette apocalypse annoncée ou redoutée finisse par nous faire détourner les yeux du seul nécessaire. Jésus est-il vraiment présent dans ma vie, dans ma barque ? Lui seul est capable de me faire traverser les pires tempêtes, les pires difficultés, et ultimement me faire traverser la seule fin dont je suis sûr que je la vivrai, la fin de ma propre vie.

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3: h 59, dans quelques minutes, on va retrouver une heure complète ensemble sur Radio Présence. On fera le point sur tout ce que nous allons retrouver, évidemment. Des cadeaux aussi à vous faire gagner. On continue de vous en faire profiter tout au long de cet été. Mais tout de suite, il est 8h et il est l'heure de retrouver un point sur l'actualité nationale. 8h, très bon réveil. Merci d'être avec nous.
4: Bonjour à tous. À la une de l'actualité, le suspect toujours en fuite. Une explosion d'un colis piégé a eu lieu hier soir à Monaco. La piste de l'attentat est privilégiée, mais pas confirmée. Trois personnes d'une même famille originaire d'Ukraine ont été blessées. L'homme ciblé est un oligarque ukrainien connu pour ses liens dans des trafics d'armes. Un homme aurait déposé un sac rempli de boulons devant un immeuble. Le parquet de Nice a été saisi. Les hôpitaux restent en alerte. Sébastien Lecornu maintient les plans Orsan 2 et 3 malgré la fin de la canicule pour permettre les déprogrammations d'opérations et les rappels de personnel en cas de besoin. Le Premier ministre annonce que 30 000 climatisateurs seront livrés aux hôpitaux dans les prochains jours. Plus de 11 000 foyers privés d'électricité hier soir dans le nord et l'Aisne. Des perturbations à cause de violents orages. Environ 6 500 logements étaient sans courant hier en fin de journée en Île-de-France avec les fortes chaleurs. Les réparations continuent. Attention au risque d'incendie. Demain, 6 départements du pourtour méditerranéen vont être placés en vigilance rouge ce mercredi, soit en alerte très élevée. En cause, le renforcement du Mistral et de la Tramontagne sur des sols déjà très secs après plus de 10 jours de canicule. C'est la dernière épreuve du brevet des collèges. Les maths, c'est ce matin. Ils sont près de 854 000 à passer l'examen pour la session 2026. Faire des calculs ou résoudre des problèmes, certains sont prêts, d'autres moins.
5: Franchement, cette année, ça a été... on a eu des bons profs, c'était assez simple. Et je pense que les sujets qu'on aura, ça sera des sujets sur lesquels on a travaillé tout au long de l'année. Et que si ça se passe pas bien, en vrai, il y aura les autres matières pour rattraper.
6: Moi, j'ai toujours été nulle en maths. Donc, pour tous les gens qui sont nuls en maths, demain, ça va être chaud. Donc, travaillez, apprenez Pythagore, apprenez Thalès, apprenez tout. Moi, je sais que je vais rater maths. Du coup, j'ai tout mis sur histoire et français.
7: Ben, je pense que ça va être facile parce que c'est des trucs qui tombent toutes les années. Du coup, on sait quoi réviser. Mais il y a beaucoup de choses à apprendre quand même.
4: Des propos recueillis par Mylène Desbacs et les résultats du brevet, ce sera dès le 10 juillet prochain en ligne ou directement devant les établissements. La France suspend demain sa taxe de 2 euros sur les petits colis importés. Une décision après l'entrée en vigueur d'un nouveau droit de douane européen de 3 euros. La taxe française mise en place en mars pour viser notamment Shein, Temu et AliExpress était contournée. Les expéditions transitaient par d'autres pays européens. On termine par du sport et l'Allemagne éliminée de la Coupe du Monde hier soir en 16e de finale par le Paraguay au tir au but. C'est passé pour le Maroc face aux Pays-Bas au tir au but. Et puis la France joue ce soir contre la Suède à 23h. Belle journée à tous.
3: Et juste après l'actualité nationale, nous retrouvons Clémence Roux-Bernard pour l'actualité en région.
8: Bonjour à tous. Dans l'actualité régionale, le chantier de l'autoroute A69 entre Toulouse et Castres va reprendre. Le Conseil d'État a définitivement validé le projet, mettant un terme à plusieurs mois de bataille judiciaire. Selon le calendrier annoncé, l'autoroute devrait être mise en service à l'automne. À Toulouse, après le drame de l'affaire Liana, plusieurs organisations d'avocats et de magistrats montent au créneau. Dans un communiqué commun, elles dénoncent une instrumentalisation de la justice et appellent à laisser l'enquête suivre son cours dans la sérénité. Les fortes chaleurs continuent par ailleurs de faire craindre des départs de feu. À Muret, au sud de Toulouse, près de 9 hectares de végétation sont partis en fumée hier. L'incendie a été fixé grâce à l'intervention rapide des sapeurs-pompiers. Les autorités rappellent que le risque reste élevé et appellent chacun à la plus grande prudence. Un mois après la découverte d'un cobra à Castelginest, au nord de Toulouse, l'association SOS Reptiles tire la sonnette d'alarme. Selon elle, ce serpent ne serait que la partie émergée d'un problème bien plus vaste, celui des détentions illégales des reptiles exotiques. Dans le reste de l'actualité, la pastorale des vocations du diocèse de Toulouse lance aujourd'hui une retraite spirituelle à Lourdes. Jusqu'au 5 juillet, de jeunes adultes sont invités à vivre plusieurs jours de prière, de réflexion et de fraternité autour du thème « Quel saint seras-tu demain ?». Sur le plan économique, la Banque européenne d'investissement accorde un prêt de 3 milliards d'euros à Airbus. Ce financement permettra aux constructeurs aéronautiques de poursuivre le développement d'avions plus respectueux de l'environnement, tout en soutenant l'innovation et l'emploi en Europe. Enfin, en sport, Antoine Dupont est forfait pour le prochain championnat des nations. Le demi de mêlée toulousain poursuit sa rééducation après sa blessure au genou et ne participera pas à cette compétition. Voilà pour l'essentiel de l'actualité.
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3: La matinée débute sous un ciel largement ensoleillé sur l'ensemble de la région. Quelques bandes de grisailles peuvent localement se former dans les vallées, mais le soleil s'imposera rapidement avec un vent assez faible ce matin. Il fait 19 degrés actuellement à Cazaux, Aurignac et Vic-en-Bigorre, 20 degrés à Pujaudran, Aucamville et Villemur-sur-Tarn, 20 degrés aussi à Caussade et Decazeville et Souillac. L'après-midi restera bien ensoleillé avec seulement quelques cumulus de beau temps, le temps qui demeurera sec sur toute la région et les températures qui gagne quelques degrés par rapport à hier. Dans le détail, il fera 32 degrés à Rocamadour, Villefranche-de-Rouergue et Montauban, 29 du côté de Lectoure, 32 degrés également à Toulouse, Bazièges et Haute-Rive, 24 à Soulan et Lourdes. Juste après Marine, on va retrouver l'art-thérapie avec Marine de Charin, une chronique pleine de bonne humeur et de jovialité. Tout de suite, c'est Escroc. Il est 8h05, bon réveil.

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1: Bonjour chacune et chacun. Elle est trop belle ta jupe. Oh, j'ai tellement aimé cette petite exclamation enthousiaste, toute chargée d'amour et d'humour, que m'a lancée l'autre jour une patiente centenaire en conclusion d'un atelier chant-thérapie avec un gros clin d'œil tout frétillant. Ça faisait une heure qu'on vibrait ensemble, de chansons en mélodie, de swing en balancement de menton, dans cette salle d'EHPAD aux allures de cantine. Germaine, Augustine, Marie-Thérèse, Bernadette, les yeux et le coin des lèvres tout pétillants d'émotion, s'étaient laissés embarquer, reconnectés à leurs 20 ans. Ah, je suis tellement touchée de voir ces corps fragiles, menus, se déplier, se relever, se déployer sous l'effet des chansons et musiques reconnues. De voir ressusciter les émotions vécues sur les pistes de bal de 1935. Je prends toujours en fin d'atelier un temps, face à chacun, pour stimuler la verbalisation et l'expression des ressentis. La musique, ça m'apaise. Ah, j'aime bien danser. Je me sens jeune. Je savais pas que j'avais encore une voix. Cette fois, l'exclamation d'Huguette sortie de son cœur comme une évidente conclusion m'en a bouché un coin. Elle est trop belle, ta jupe. Ma jupe? Mais quel rapport avec le chant, nos voix, ses rythmes? Et puis honnêtement, ma jupe, concrètement, n'avait rien d'épatant. Mais j'ai saisi dans ces mots d'Huguette, lancés comme une étincelle, la larme à l'œil et le sourire en coin, que ma jupe, ce bout de tissu, n'était pas seulement l'objet de sa joie, mais le prétexte à créer un lien entre nous deux. Ma jupe, comme un fil d'or entre nous. On se connaît, je t'ai vu, on a des goûts communs. Ce que tu portes, je le porte aussi. On est proches. Ensemble, on a tous les âges, pas 50 ou 100 ans, mais l'âge de l'éternité. Ah bah vous vous dites peut-être, ça y est, Marine est perchée. Mais oui, mais non, car il était clair que l'intention à saisir derrière cette petite phrase d'Huguette, cette petite phrase de rien, était dense, profonde. À 100 ans, plus que jamais, ce ne sont pas les mots du dehors qui comptent, mais le message offert à l'arrière de ces mots. Elle est trop belle ta jupe. Ça veut dire merci, ça veut dire je t'aime, ça veut dire reviens, ça veut dire je veux vivre ce lien avec toi. Cette petite phrase sobre et lumineuse, c'est une étincelle d'amour et de vie. Et oui, Huguette a 100 ans et c'est elle qui donne encore, c'est elle qui étonne, c'est elle qui surprend, c'est elle qui a le mot de la fin, insolite, incisif, bref, jaillit du cœur, chargée du désir de vivre et d'aimer. Elle est trop belle ta jupe, une exclamation enfantine et libre, dérivée, complètement dérivée de la question, dépassant l'attente, drôle et vivante. Huguette, dans cette conclusion, nous a ramené ensemble à l'unique essentiel, le lien. Ben oui, qu'importe les outils thérapeutiques, le chant, la gestuelle, la musique, le pinceau, le nez de clown, qu'importe la manière de vibrer, pourvu que le lien soit et nous saisissent à l'endroit le plus vital, à cœur et au cœur. Ah, les amis, nippés élégamment ou tout froissés dans nos peignoirs, qu'importe, cultivons en tout moment nos liens thérapeutiques, pro, amicaux, familiaux. Maintenant et jusqu'à nos 100 ans, ils sont notre essentiel, notre ciel ici-bas. Que votre semaine soit belle, vibrante, vivante de chacun de ces liens.
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3: Et un grand merci si vous l'avez fait ou si vous comptez le faire. Tout de suite, 8h13, on joue. On joue de manière assez simple sur Radio Présence. Généralement, une question, trois propositions. Parmi ces trois propositions, une bonne réponse. Et si vous l'avez, un numéro sur lequel il faut nous appeler. C'est le 08 92 46 00 12. Et donc la question du jour, la voici. Dans l'évangile d'aujourd'hui, que fait Jésus pendant que la tempête éclate sur le lac? Réponse A, il prie à l'avant de la barque. Réponse B, il dort dans la barque. Ou réponse C, il rame avec les disciples. Une seule bonne réponse, donc, parmi les réponses A, B ou C. Et le numéro pour participer, je viens de vous le donner, le 08 92 46 00 12. Alors, le cadeau à gagner cette semaine, on reste un petit peu dans ce temps spirituel avec cette série de livres Éloge Spirituel 2. Pendant plusieurs semaines, on vous a fait gagner cette collection. Il y a eu tout d'abord l'abandon, il y a eu aussi... un autre livre la semaine dernière sur cette série, et cette semaine c'est l'éloge spirituel de la simplicité à gagner, donc ce livre du frère Maximilien Lefébure Dubut aux éditions Artege. Et Radio Présence a reçu le père Maximilien Lefébure Dubut, c'était un trou de mémoire. Donc je vous invite à aller sur le site internet de Radio Présence, vous tapez éloge spirituel de la simplicité et vous allez retrouver évidemment cette émission gratuitement en podcast. D'habitude, on le note sur le tableau qu'il y a derrière nous, avec marqué livre plus émission. Ben, là, c'est pas noté. Petit trou de mémoire en ce dernier jour de juin. En tout cas, une chose est sûre, il n'y aura pas de trou de mémoire pour vous l'envoyer, le cadeau, puisque vous avez jusqu'à 8h55 pour participer. Il vous reste donc à partir de maintenant 40 minutes. Bonne chance à toutes et à tous. Et donc, pour vous laisser participer tout de suite, on retrouve une petite musique. Et pour surtout bien démarrer ce mardi matin, très bon réveil. Merci d'être avec nous, il est 8h15.

0: Et si ces prochains jours, vous cherchez peut-être une occupation à faire, peut-être aller du côté de Toulouse, il y a sûrement un festival qui pourra vous plaire. Tout de suite, on retrouve Éric Dupri pour la toute première chronique du Festival de Toulouse sur Radio Présence.
1: Bonjour à tous et bienvenue à ce premier rendez-vous matinal avec Julien Martineau, le directeur artistique du Festival de Toulouse. Ce soir a lieu en effet le concert d'ouverture de la 5e édition du festival, donné à 21h à Saint-Pierre-des-Cuisines par le quartet du trompettiste Daoud, personnage étonnant qu'on présente souvent comme l'enfant terrible du jazz. Il vit à Toulouse depuis 7 ans, il a vécu auparavant dans le Gers. Il me semble vain de vouloir faire entrer ce musicien dans une case et de lui coller une étiquette. Qu'est-ce que vous en pensez, Julien ?
2: Bonjour Éric. Il suffit d'écouter en fait ses productions, ses albums, et de regarder aussi les clips qui sont toujours très ingénieux.
1: C'est très travaillé, oui.
2: Oui. Et en fait, Daoud, c'est un artiste qu'il faut découvrir par sa musique. Je trouve justement que c'est difficile de le classer comme ça, juste en parlant. Mais oui, on pourrait dire qu'il y a un peu du Ibrahim Malouf en lui. Il y a aussi du musicien peut-être presque urbain, des fois, dans sa trompette. Enfin, c'est ça qui est extraordinaire. Il a créé son style, son nouvel album, ok, très différent du précédent. Daoud, c'est un musicien fabuleux à découvrir. On est très heureux, évidemment, d'ouvrir le festival avec lui, d'autant plus que Saint-Pierre-des-Cuisines, là où il se produit pour l'ouverture du festival, c'est vraiment un écrin parfait pour ce type de musique qui est une sorte de jazz fusion. Je vous ai dit que je ne décrirais pas les choses, mais voilà, Saint-Pierre-des-Cuisines, c'est le temple du classique, l'un des temples du classique à Toulouse avec la Halle aux Grains, mais pour le jazz, ça marche très très bien aussi.
1: Donc, deux albums déjà, Good Boy en 2024 et OK, paru il y a à peine un an, en août 2025. Il va se produire avec trois autres musiciens, Thomas Perrier au clavier, Louis Navarro à la contrebasse et Quentin Brenne à la batterie. Pour vous donner un petit aperçu de l'univers musical de Daoud, voici un morceau extrait de l'album OK, paru l'an dernier. Il a pour titre Plateau Twins.

0: C'était Plateau's Twins, un morceau extrait de l'album OK que Daoud a fait paraître l'an dernier. Le trompettiste se produit avec son quartet ce mardi 30 juin à 21h à Saint-Pierre-des-Cuisines, en ouverture du Festival de Toulouse 2026. Ce concert affiche malheureusement complet, mais en cas de désistement, vous pouvez tenter votre chance en vous connectant au site www.festival.toulouse.fr. Vous y trouverez la billetterie en ligne. Cet après-midi à 13h30, je vous propose une interview avec l'un des artistes invités à cette 5e édition du festival. À bientôt donc.
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8h28, vous l'entendez derrière moi, nous allons prendre la direction de Rome dans quelques instants. Le temps pour moi de vous rappeler qu'il est toujours possible de participer ce matin et de tenter de remporter le livre du père Maximilien Lefebure Dubu, Éloge spirituel de la simplicité. Pour ça, plusieurs possibilités. Vous écoutez l'évangile du jour à 8h50 et son commentaire et vous nous appelez.

0: il y aura le tirage au sort à 8h55. Si jamais vous n'avez pas le temps d'attendre 8h50 pour la lecture et le commentaire de l'évangile du jour, eh bien rendez-vous sur le site internet de Radio Présence, www.radioprésence.com. L'évangile est affiché, mais tout de suite, 8h30, direction Rome, pour retrouver la rédaction française de Radio Vatican.
1: Séance houleuse à l'Assemblée nationale du Sénégal hier. Les 129 députés présents ont adopté un texte qui renforce le pouvoir du président de l'Assemblée, Ousmane Sonko, et isole davantage le président du pays, Bassirou Diomaye Faye, correspondant sur place au début de ce journal. Le Pakistan bombarde l'est de l'Afghanistan. Islamabad poursuit sa stratégie de représailles envers le régime des talibans, qu'il accuse d'héberger les djihadistes pakistanais. Et puis Islamabad organise ce mardi un séminaire sur le traité des eaux de l'Indus, fleuve qui sillonne l'Inde et le Pakistan et dont la gestion de l'eau est devenue une arme stratégique. Éclairage dans notre dossier à la fin de ce journal. Au Venezuela, après la douleur vient la colère. Les habitants dénoncent le manque de moyens mis à leur disposition par les autorités pour secourir les sinistrés du séisme. Et puis en France, la Chambre basse vote pour la troisième fois sur l'aide à mourir. L'Église appelle les députés à mesurer la portée de leur décision. Nous l'entendrons.
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1: Bonjour à tous. Au Sénégal, la rupture entre Ousmane Sonko et Bassirou Diomaye Faye ne cesse de se confirmer. Hier, l'Assemblée nationale, dominée par le PASTEF, a adopté avec une majorité écrasante une réforme constitutionnelle controversée. Le texte renforce les pouvoirs de l'Assemblée, dirigée par l'ancien Premier ministre Ousmane Sonko, et restreint ainsi les pouvoirs du président Faye. La correspondance à Dakar d'Abdoulaye Diédou.
3: Avec 129 voix favorables, les députés de la majorité PASTEF ont adopté hier la proposition de loi portant révision de la Constitution. Une adoption actée à l'issue d'une séance plénière mouvementée, ponctuée par un boycott massif de l'opposition et autres échauffourées notées aux alentours de l'Assemblée nationale. L'incident majeur qui a marqué la plénière est l'expulsion musclée par la gendarmerie du député de la PR, Abdoumbo. Un incident suivi par une vague de boycott du groupe Takoualou Sénégal et des députés non inscrits. Avant cette étape cruciale, la majorité PASTEF d'Ousmane Sonko a rejeté 2 des 4 amendements défendus au pupitre par le ministre de la Justice. Il s'agit d'une suite d'amendements émis par le président Faye, relatifs notamment au statut du chef de parti politique, aux prérogatives de l'autorité présidentielle, mais aussi à l'obligation d'une déclaration de patrimoine à la sortie de l'exercice présidentiel. La proposition de loi portant révision de la Constitution adoptée, Ousmane Sonko et ses partisans comptent soumettre au plus vite le texte adopté à l'appréciation du chef de l'État qu'il revient de promulguer, ou encore de choisir la voie référendaire. Tout porte à croire, selon le garde des Sceaux, que le président Faye privilégie le recours à un référendum, une option d'autant plus maniable que le chef de l'État n'est pas tenu par des délais pour convoquer le corps électoral. Abdoulaye Diédou, Dakar, Radio Vatican.
1: En Afrique du Sud, l'ultimatum anti-immigrés touche à sa fin. Depuis plusieurs mois, des groupes citoyens et des partis politiques mènent une virulente campagne contre les migrants clandestins, les appelant à quitter le pays avant le 30 juin, ce mardi. Selon les autorités, 25 000 personnes ont quitté le pays, fuyant d'éventuelles représailles. Une nouvelle journée d'action nationale est organisée aujourd'hui, faisant craindre aux autorités de nouveaux débordements. Légère accalmie en Afghanistan au lendemain d'une violente opération lancée par Islamabad, la plus meurtrière depuis des mois. 3 régions frontalières ont été visées dans la nuit de dimanche à lundi par l'armée pakistanaise. Islamabad poursuit sa stratégie de représailles envers le régime des talibans qu'il accuse d'héberger des djihadistes pakistanais. Cette fois, c'est un attentat contre une base militaire à Karachi, la capitale économique du Pakistan, qui a provoqué les frappes. La correspondance d'Emmanuel Derville.
4: 24 heures après une attaque imputée au Jamaat ul-Ahrar contre un camp des Rangers à Karachi, l'armée de l'air pakistanaise a bombardé 3 provinces afghanes. Elle dit avoir ciblé des bases de ce groupe terroriste lié aux talibans pakistanais. L'Afghanistan rétorque que ces opérations ont fait une 40aine de morts civiles. Le Pakistan veut persuader Kaboul de réprimer les djihadistes pakistanais. Mais sa stratégie militaire va d'échec en échec. Les bombardements ciblent d'abord la population, si bien que les Afghans font bloc derrière le régime théocratique. L'armée cherche aussi à tuer le plus de djihadistes possible, au lieu de les capturer vivants pour qu'ils donnent des informations qui aideraient à démanteler leur organisation. Enfin, Islamabad privilégie les frappes aériennes à des opérations secrètes. Une sortie de crise est donc beaucoup plus compliquée. Kaboul reste déterminé à défendre son territoire et pourrait lancer des représailles prochainement. New Delhi, Emmanuel Derville, Radio Vatican.
1: Et malgré les efforts

0: de médiation portée par la Chine, notamment pas de solution durable en vue entre les deux pays voisins. Le Qatar espère, lui, contribuer à maintenir en vie le protocole d'accord signé entre Washington et Téhéran le 17 juin dernier. Des discussions devraient avoir lieu cette semaine dans le pays du Golfe, mais leur nature reste incertaine. La diplomatie iranienne a confirmé l'envoi d'une délégation d'experts à Doha cette semaine, tandis que la Maison-Blanche envoie ses émissaires Steve Witkoff et Jared Kushner. Au Venezuela, le bilan continue de s'alourdir. 1719 morts et toujours près de 50 000 personnes portées disparues. Une secousse de magnitude 4,6 a de nouveau ébranlé la région lundi matin, 5 jours après le double séisme qui a frappé Caracas et la région de la Guayra, au nord de la capitale vénézuélienne. Malgré l'importante mobilisation de la communauté internationale, la population s'impatiente face à la lenteur des opérations de sauvetage. Correspondance sur place de William Gazo.
1: Les familles, voisins, amis qui déblayent à main nue les gravats sous le soleil de plomb des Caraïbes vénézuéliens. 5 jours sont passés depuis le tremblement de terre, mais les scènes d'impuissance sont les mêmes à la Guayra. Machines, main-d'œuvre, personnel spécialisé, la région côtière, la plus touchée par le séisme, manque de tout pour accélérer les opérations de sauvetage. Dans la localité de Catia-la-Mar, l'une des plus dévastées, le petit hôpital est débordé par l'afflux de patients et un centre de soins a été improvisé dans le terminal de transport. Malgré l'arrivée en urgence de plus de 2500 secouristes de 27 pays différents, de nombreux corps restent sous les décombres. Une situation qui alimente la colère des habitants qui ne comprennent pas le manque de moyens mis à leur disposition. La fermeture partielle de l'autoroute qui relie la région à la capitale accroît encore un peu plus la frustration. Les gens de Caracas nous aidaient, nous apportaient de l'eau, de quoi manger et le gouvernement a fermé la route, enrage une habitante. Et pendant ce temps, le bilan humain continue de s'alourdir. Les autorités vénézuéliennes dénombrent désormais 1719 morts, tandis que l'ONU évoquait le week-end dernier environ 50 000 disparus. Les États-Unis ont annoncé doubler leur aide au Venezuela à hauteur de 300 millions de dollars pour aider le pays latino-américain. Caracas, William Gazo, pour Radio Vatican.
0: C'est désormais officiel au Pérou. La candidate ultra-conservatrice Keiko Fujimori remporte le second tour de l'élection présidentielle d'une courte tête. 50,13% des voix. Annonce hier de la commission électorale du pays. 3 semaines après le scrutin du deuxième tour, elle s'est finalement imposée face au candidat de gauche Roberto Sanchez. Échéance décisive en France ce mardi. Les députés doivent se prononcer aujourd'hui pour la 3e fois sur la proposition de loi créant un droit à l'aide à mourir, loi qui ouvrira la voie à certains, pour certains patients, de recourir à une substance létale avec accompagnement médical, un texte contre lequel s'oppose formellement l'Église de France. Dans une vidéo diffusée hier, Mgr Vincent Jordi, archevêque de Tours et vice-président de la Conférence des évêques de France, a de nouveau appelé les députés à la conscience et à la responsabilité. On l'écoute.
2: C'est un basculement anthropologique qui se prépare. C'est un nouveau regard sur la vie et sur la fin de vie qui se prépare à peu gagner l'ensemble du pays. Avec un effet sur les soignants. Les soignants qui sont, nous le savons, nous les rencontrons inquiets devant ce qui va venir, car c'est eux qui seront en partie au cœur du dispositif. Une inquiétude des familles, le monde du handicap, mais aussi toute la dimension intergénérationnelle, car cette loi, et on le voit dans notre pays, nécessairement a une influence sur la manière de regarder la vie, le fait de se sentir utile ou inutile dans la société. Des effets juridiques avec les conditions de mise en œuvre et des contestations que l'on voit dans de grands pays européens et qui vont jusqu'à la Cour européenne des droits de l'homme. Et puis l'aspect social, parce que cette loi, bien évidemment, va toucher, va impliquer les plus fragiles. Donc, cette loi, oui, faisons très attention, non pas simplement à être heureux de la voter ou de ne pas la voter, mais aux effets qu'elle va avoir, des effets qui seront sur le moyen et sur le long terme et qui fragiliseront ces effets l'ensemble de notre société.
0: Et Mgr Jordi, vice-président de la Conférence des évêques de France, le vote de ce mardi constitue l'avant-dernière étape à l'Assemblée nationale avant l'ultime vote solennel prévu le 15 juillet prochain. Islamabad organise aujourd'hui un séminaire international portant sur le traité des eaux de l'Indus, traité qui régit depuis plus de 60 ans le partage vital des ressources du fleuve entre l'Inde et le Pakistan. De part et d'autre de la frontière, près de 300 millions de personnes vivent de ce fleuve disputé par les deux puissances nucléaires rivales. Les tensions ont atteint un pic l'année dernière après l'attentat du 23 avril 2025 dans le Cachemire, administré par l'Inde. New Delhi avait alors suspendu cet accord, utilisant l'eau comme une arme stratégique capable d'assécher ou d'inonder les terres pakistanaises. Un an plus tard, l'Inde ne semble nullement décidée à revenir en arrière, explique Franck Galland, chercheur associé à la Fondation pour la recherche stratégique, spécialiste des enjeux sécuritaires et stratégiques liés aux ressources en eau.
3: Les mots ont été très forts du Premier ministre Modi, disant que l'eau coulera désormais au profit de l'Inde et sera utilisée pour le seul progrès de l'Inde. Clairement, l'Inde a la possibilité d'altérer les débits, et en particulier de la Chenab. Vous avez un barrage qui est actuellement en chantier. Qu'un barrage est opérationnel sur l'autre rivière, la Djeloum, depuis 2018. Et donc, on voit très bien que l'Inde est hydrodominant vis-à-vis du Pakistan et que les 200 000 km de canaux d'eau qui en fait le plus important de la planète est menacé clairement par des baisses de débit qui peuvent être orchestrées par l'Inde. Donc, la problématique aujourd'hui pakistanaise, elle est celle d'une épée de Damoclès au-dessus de la tête des autorités pakistanaises et que ne peut plus protéger durablement le traité de l'Indus signé en 1960.
4: Quelle médiation entre les deux pays ? Comment se passent d'ailleurs ces négociations ?
3: Depuis 1960, date de la ratification de ce traité, vous avez une commission des eaux de l'Indus. Et cette commission des eaux de l'Indus réunit à période régulière autorités pakistanaises et autorités indiennes. Mais dans les faits, aujourd'hui, cette commission des eaux de l'Indus est relativement bloquée. Pour preuve, le représentant du Pakistan a écrit à plusieurs reprises à son homologue indien à propos de baisse de débit sur la Chenab et sur la Djeloum. Et c'est resté sans réponse. Il y a un an, au moment de ces pics de tension hydro-militaire, c'est le Pakistan qui a saisi le Conseil de sécurité des Nations Unies. Il y a une autre organisation régionale de coopération et de sécurité qui est l'organisation de coopération de Shanghai, saisie par l'Inde, saisie par le Pakistan pour aborder les questions d'eau. Mais l'Inde est elle-même menacée. C'est 1,44 milliard d'habitants. L'Inde a dépassé la Chine en 2023. Ce qu'on oublie trop souvent de dire, c'est qu'il faut de l'eau pour les data centers. Et l'Inde est une grande puissance de l'intelligence artificielle, du stockage de données. Et bien, face à l'ensemble de ces défis, le Premier ministre Modi doit récupérer des masses d'eau en étant lui-même potentiellement en situation d'hydro-soumission si la Chine continue ses projets sur des fleuves prenant naissance sur son territoire.
4: Ainsi, l'Inde est pris entre deux conflits hydrauliques de part et d'autre de ses frontières. Mais alors, elle semble ambivalente dans ses positions. Est-ce que le Pakistan peut s'appuyer sur la Chine comme un allié contre l'Inde ?
3: Il y a une stratégie sino-pakistanaise qui est ancrée depuis la création de cet État. La Chine aide énormément le Pakistan. On le voit sur ce sujet hydraulique parce que pour pouvoir répondre à cette menace indienne, le Pakistan a lancé, par exemple, de grands projets de dessalement sur sa côte sud et notamment a fait sortir de terre relativement récemment une station de dessalement qui est sur le port en eau profonde de Gwadar, rendu possible par la Chine. Et puis, la Chine peut elle-même peser de tout son poids dans cette problématique hydrodiplomatique actuelle en mettant elle-même une très forte pression sur l'Inde, plus en aval, à travers l'Indus, mais surtout le Brahmapoutre. La Chine est en train de construire le plus grand barrage hydroélectrique de la planète. Très clairement, l'Inde voit cela comme une menace, y compris à caractère militaire, parce qu'il est en train d'être construit dans une zone qui a toujours été contestée. À période récurrente, vous avez des tensions entre les deux armées. Donc on est vraiment sur des logiques aujourd'hui de conflictualité, d'hydro-diplomatie, mais qui ne prennent pas le chemin de la négociation et de la diplomatie. Aujourd'hui, on assiste à une rhétorique belliqueuse qui est excessivement dangereuse, provenant d'Inde, provenant du Pakistan. Si on veut que les choses se calment, il faut avoir une gestion intégrée de la ressource, une mutualisation des données scientifiques et techniques en matière d'exploitation des ouvrages. Et c'est uniquement comme ça qu'on parviendra à atténuer des tensions.
0: Interrogé par Cécile Mérieux, Franck Galland, chercheur associé à la Fondation pour la recherche stratégique, était ce matin l'invité de Radio Vatican, un podcast à réécouter sur notre site internet et sur Spotify.
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7: Tout de suite, 8h44, retour de l'essentiel de l'actualité en région. C'est l'heure du rappel des titres.
8: Le Conseil d'État a définitivement validé le chantier de l'autoroute A69 entre Toulouse et Castres. Les travaux vont pouvoir reprendre et l'ouverture reste prévue à l'automne. À Toulouse, après le drame de l'affaire Liana, plusieurs organisations d'avocats et de magistrats dénoncent une instrumentalisation de la justice et demandent que l'enquête puisse se poursuivre dans la sérénité. Les fortes chaleurs maintiennent un risque élevé d'incendie. Hier, à près de 9 hectares de végétation sont partis en fumée à Muret. Les autorités appellent chacun à la plus grande prudence. Un mois après la découverte d'un cobra à Castelginest, près de Toulouse, l'association SOS Reptiles alerte sur un phénomène plus large de détention illégale de reptiles exotiques et réclame un renforcement des contrôles. La pastorale des vocations du diocèse de Toulouse ouvre aujourd'hui une retraite spirituelle à Lourdes. Jusqu'au 5 juillet, des jeunes adultes sont invités à vivre plusieurs jours de prière et de réflexion autour du thème « Quel saint seras-tu demain ?». Sur le plan économique, Airbus bénéficie d'un prêt de 3 milliards d'euros de la Banque européenne d'investissement pour poursuivre le développement d'une aviation plus durable. Enfin, en sport, Antoine Dupont réclame forfait pour le prochain championnat des nations. Le capitaine du 15 de France poursuit sa rééducation après sa blessure au genou. Voilà pour les titres.
7: Tout de suite, nous retrouvons la lecture et le commentaire de l'évangile du jour selon saint Matthieu, chapitre 8, versets 23 à 27, avec le père Pierre Cussonnet, vicaire de l'ensemble paroissial de Notre-Dame de Lormette.
9: L'évangile. Évangile de Jésus-Christ selon saint Matthieu. En ce temps-là, comme Jésus montait dans la barque, ses disciples le suivirent. Et voici que la mer devint tellement agitée que la barque était recouverte par les vagues, mais lui dormait. Les disciples s'approchèrent et le réveillèrent en disant « Seigneur, sauve-nous, nous sommes perdus ». Mais il leur dit « Pourquoi êtes-vous si craintifs, hommes de peu de foi ?» Alors Jésus, debout, menaça les vents et la mer, et il se fit un grand calme. Les gens furent saisis d'étonnement et disaient « Quel est donc celui-ci pour que même les vents et la mer lui obéissent ?» L'évangile d'aujourd'hui nous parle de tempête, alors que nous faisons en même temps mémoire des premiers martyrs de l'Église de Rome. Quelle tempête ces martyrs ont dû traverser ! Une tempête non pas faite de vagues et de vents, mais une tempête de glaive et de sang. Nous qui vivons 2000 ans après eux, nous savons que ces temps-là, les premiers temps de l'Église, n'étaient pas les derniers, puisque l'histoire s'est poursuivie pendant des siècles, jusqu'à nous. Mais eux, ces premiers chrétiens, comment ont-ils pu interpréter l'époque dans laquelle ils vivaient ? Le Christ venait de mourir et de ressusciter, autant dire que le salut du monde était acquis. Et voilà que la violence la plus terrible se déchaînait sur eux, c'était sûr. La fin du monde était toute proche. Il est frappant de voir comment les premiers chrétiens pouvaient vivre dans la conviction qu'ils connaîtraient la fin des temps. Et pourtant, le monde a poursuivi son histoire jusqu'à nous. Il est alors aussi frappant de voir comment, pour nous aussi, ce sentiment de fin du monde peut être présent à nos esprits. Lorsque l'on voit le monde qui se délite dans les conflits, les hommes qui ne croient plus en Dieu ou qui le rejettent, les catastrophes naturelles et humanitaires, nul doute, nous sommes dans la fin des temps. Le fait est que nous n'en savons rien et que peut-être que dans 2000 ans, nos descendants étudieront avec étonnement la certitude que nous avions, nous, de vivre les dernières heures du monde et de l'humanité. En réalité, nous n'en savons vraiment rien. Peut-être que le Seigneur viendra aujourd'hui, peut-être dans 1000 ans. Tout ce qui compte, c'est que nous ayons Jésus dans notre barque. Et il ne faudrait pas que notre fascination pour cette apocalypse annoncée ou redoutée finisse par nous faire détourner les yeux du seul nécessaire. Jésus est-il vraiment présent dans ma vie, dans ma barque ? Lui seul est capable de me faire traverser les pires tempêtes, les pires difficultés, et, ultimement, me faire traverser la seule fin dont je suis sûr que je la vivrai, la fin de ma propre vie. »

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1: Si vous cherchez des lieux à découvrir, des activités à faire ou bien des idées de sortie pour ces prochains jours, j'ai peut-être quelque chose qui pourrait vous intéresser.
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3: Bonjour à tous, bienvenue dans votre rendez-vous culturel de ce mardi, à ne pas manquer ces jours-ci en Midi-Pyrénées. D'abord à Toulouse jusqu'au 5 juillet et joué sous la direction de Léo Hussin, l'opéra Carmen de Bizet au Théâtre du Capitole, un des opéras les plus joués au monde et régulièrement au Théâtre du Capitole. Si vous souhaitez vous inscrire, il ne reste que quelques places pour demain mercredi à 19h30 sur le site internet de l'Opéra National du Capitole. Dans le Gers, si vous passez à Laromieux, venez visiter la collégiale Saint-Pierre, église du XIVe siècle inscrite au patrimoine mondial de l'UNESCO. Un guide vous fera visiter l'église, le cloître et la sacristie, mais aussi vous parlera de la fondation du village au XIe siècle et son essor jusqu'à la construction de la collégiale. Les visites sont proposées du lundi au samedi, de 10h à 18h30, mais aussi le dimanche, de 14h à 18h30. Dans le Tarn-et-Garonne, pourquoi ne pas tenter la pente d'eau de Montèche ? 1h30 de balade en péniche sur le canal latéral à la Garonne qui vous mènera à cette pente d'eau, une sorte d'ascenseur à bateau qui pousse l'eau sur la pente en même temps que le bateau avance et qui faisait gagner jusqu'à 2009 45 minutes au bateau qui aurait dû sans cela passer 5 écluses. Et vous aurez également accès à un espace de documentation, à la voie verte ainsi qu'à plusieurs parcs avec aires de jeu pour pique-niquer avec les enfants, cela aux extrémités du site. Et enfin, sur le lieu de Trois Écluses, vous pourrez profiter du restaurant de cuisine locale La Belle Équipe ainsi que d'une halte vélo ou d'un hébergement Gîte de France. Pour des activités nautiques, enfin, est proposée la location de paddle ou canoë. Plus d'informations sur le site La Pando de Montèche. En Aveyron, l'association Monde et Multitude et la médiathèque La Gageothèque proposent un cinéma en plein air à Mont-Rosier, sur le parking de la salle d'animation rue des Écoles. Ce soir sera projeté Compostelle, ce film tout public qui a dépassé le million d'entrées et qui parle des chemins de Saint-Jacques sous l'angle de la réinsertion sociale de jeunes délinquants. Grâce à une association, Fred, joué par Alexandre Alamy, amène un jeune sur les chemins de Saint-Jacques pour apaiser son passé et apprendre à canaliser sa colère et son sentiment d'abandon. Deux mois de marche entre affrontements, discussions fortes, expérience de sa faiblesse et un lien qui se construit entre les deux personnages. Pour assister à la séance, le tarif est de 6 euros. Et enfin, en Ariège, le domaine des coteaux d'Engravier vous invite jeudi 2 juillet de 10h à midi à visiter ses vignes. Sommelier, caviste, passionné, néophyte ou tout simplement curieux, vous y découvrirez les différentes étapes de la culture de la vigne en bio, de la taille jusqu'aux vendanges et de la vinification. Une dégustation des différents crus sera proposée à la fin. La réservation est gratuite, mais conseillée, et vous pourrez la faire sur internet. Pour plus de dates, rendez-vous sur le site Pyrénées Ariège. Attention, l'alcool est à consommer avec modération. C'est la fin de cet agenda culturel. Passez une excellente journée sur Radio Présence.
1: Et Paul Boyer, que nous retrouverons évidemment dès demain pour un nouvel agenda.
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1: Et il est déjà l'heure de se quitter en ce dernier jour du mois de juin. Nous sommes donc le mardi 30 et donc, rassurez-vous, on se retrouvera demain toujours dès 7h30. Et donc avant de se quitter, on accueille ce matin Céline. Bonjour Céline.
4: Bonjour.
1: Alors, vous avez tenté de répondre à la question du jour aujourd'hui, la voici, dans l'évangile du jour. Que fait Jésus pendant la tempête, pendant que la tempête éclate sur le lac? Réponse A, il prie à l'avant de la barque. Réponse B, il dort. Ou réponse C, il rame avec les disciples. Quelle est votre réponse?
4: La réponse B, il dort.
1: Effectivement, il dort. Et puis, c'était dans l'évangile du jour, selon Saint Matthieu, chapitre 8, versets 23 à 27. Félicitations, Céline, c'était la bonne réponse.
4: Merci à vous.
1: Alors, vous avez gagné le livre Éloge spirituel de la simplicité aux éditions Artege. Et donc, on vous envoie ça très rapidement. D'où est-ce que vous nous écoutez, Céline?
4: De Lons, à côté de Pau. De Lons. Dans le 64.
1: À côté de Pau. C'est bien, en plus, dans quoi, 8 jours, il y a le Tour de France qui va passer du côté de Pau.
4: Oui.
1: Est-ce que vous allez y aller, Céline?
4: Non, je
1: ne
4: serai pas là.
1: Non, bah écoutez, c'est pas grave.
4: Oui, on...
1: Voilà, mais profitez bien de vos vacances. Merci d'avoir participé. Merci. Céline, belle journée et à bientôt.
4: Merci, vous aussi. Très belle journée. Merci pour votre radio.
1: Bah, merci à vous d'être toujours plus nombreux et nombreuses à nous écouter. Le cadeau du jour qui part du côté de Lons. Félicitations. Rendez-vous demain dès 7h30 pour, entre autres, tenter de remporter encore des cadeaux. On se retrouvera une nouvelle fois avec les meilleurs moments de Radio Présence de la saison. Des nouveautés aussi, vous l'avez vu, la chronique de Toulouse a fait son apparition, le festival de Toulouse qui commence aujourd'hui, et donc on retrouvera Éric Dupri avec Julien Martineau dès demain. 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Et donc avant de se quitter, on fait un point sur la météo du jour et la matinée qui débute avec un ciel largement ensoleillé sur l'ensemble de la région, quelques bandes grisailles qui peuvent localement se former dans les vallées mais qui se dissiperont rapidement, le soleil donc qui s'impose très largement, un vent assez faible, plus de 20 degrés déjà ce matin, cet après-midi qui restera ensoleillé avec seulement quelques cumulus de beau temps, ce ciel qui restera donc sec et ensoleillé avec des températures qui cet après-midi gagneront quelques degrés par rapport à hier. Belle journée à tous et à toutes et à demain dès 7h30.
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5: Bonjour à tous, à la une de l'actualité, le suspect toujours en fuite, une explosion d'un colis piégé a eu lieu hier soir à Monaco, la piste de l'attentat est privilégiée mais pas confirmée, 3 personnes d'une même famille originaire d'Ukraine ont été blessées, l'homme ciblé est un oligarque ukrainien connu pour ses liens dans des trafics d'armes, un homme aurait déposé un sac rempli de boulons devant un immeuble, le parquet de Nice a été saisi. Les hôpitaux restent en alerte, Sébastien Lecornu maintient les plans Orsan 2 et 3 malgré la fin de la canicule, pour permettre les déprogrammations d'opérations et les rappels de personnel en cas de besoin. Le Premier ministre annonce que 30 000 climatisateurs seront livrés aux hôpitaux dans les prochains jours. Plus de 11 000 foyers privés d'électricité hier soir dans le Nord et l'Aisne. Des perturbations à cause de violents orages. Environ 6 500 logements étaient sans courant hier en fin de journée en Ile-de-France avec les fortes chaleurs. Les réparations continuent. Attention au risque d'incendie demain. 6 départements du pourtour méditerranéen vont être placés en vigilance rouge ce mercredi, soit en alerte très élevée. En cause, le renforcement du Mistral et de la Tramontagne sur des sols déjà très secs après plus de 10 jours de canicule. C'est la dernière épreuve du brevet des collèges. Les maths, c'est ce matin. Ils sont près de 854 000 à passer l'examen pour la session 2026. Faire des calculs ou résoudre des problèmes, certains sont prêts, d'autres moins.
6: Franchement, cette année, ça a été... on a eu des bons profs, c'était assez simple. Et je pense que les sujets qu'on aura, ça sera des sujets sur lesquels on a travaillé tout au long de l'année. Et que si ça se passe pas bien, en vrai, il y aura les autres matières pour rattraper.
7: Moi, j'ai toujours été nulle en maths. Donc, pour tous les gens qui sont nuls en maths, demain, ça va être chaud. Donc, travaillez, apprenez Pythagore, apprenez Thalès, apprenez tout. Moi, je sais que je vais rater maths. Du coup, j'ai tout mis sur histoire et français.
8: Ben, je pense que ça va être facile parce que c'est des trucs qui tombent toutes les années. Du coup, on sait quoi réviser. Mais il y a beaucoup de choses à apprendre quand même.
5: Des propos recueillis par Mylène Desbac et les résultats du brevet, ce sera dès le 10 juillet prochain en ligne ou directement devant les établissements. La France suspend demain sa taxe de 2 euros sur les petits colis importés. Une décision après l'entrée en vigueur d'un nouveau droit de douane européen de 3 euros. La taxe française mise en place en mars pour viser notamment Chine, Temu et AliExpress était contournée. Les expéditions transitées par d'autres pays européens. On termine par du sport et l'Allemagne élimine éliminée de la Coupe du Monde hier soir en 16e de finale par le Paraguay au tir au but. C'est passé pour le Maroc face aux Pays-Bas au tir au but. Et puis la France joue ce soir contre la Suède à 23h. Belle journée à tous.

Bonjour à tous. Dans l'actualité régionale, le chantier de l'autoroute A69 entre Toulouse et Castres va reprendre. Le Conseil d'État a définitivement validé le projet, mettant un terme à plusieurs mois de bataille judiciaire. Selon le calendrier annoncé, l'autoroute devrait être mise en service à l'automne. À Toulouse, après le drame de l'affaire Liana, plusieurs organisations d'avocats et de magistrats montent au créneau. Dans un communiqué commun, elles dénoncent une instrumentalisation de la justice et appellent à laisser l'enquête suivre son cours dans la sérénité. Les fortes chaleurs continuent par ailleurs de faire craindre des départs de feu. À Muret, au sud de Toulouse, près de 9 hectares de végétation sont partis en fumée hier. L'incendie a été fixé grâce à l'intervention rapide des sapeurs-pompiers. Les autorités rappellent que le risque reste élevé et appellent chacun à la plus grande prudence. Un mois après la découverte d'un cobra à Castelginest, au nord de Toulouse, l'association SOS Reptiles tire la sonnette d'alarme. Selon elle, ce serpent ne serait que la partie émergée d'un problème bien plus vaste, celui des détention illégale des reptiles exotiques. Dans le reste de l'actualité, la pastorale des vocations du diocèse de Toulouse lance aujourd'hui une retraite spirituelle à Lourdes. Jusqu'au 5 juillet, de jeunes adultes sont invités à vivre plusieurs jours de prière, de réflexion et de fraternité autour du thème « Quel saint seras-tu demain ?». Sur le plan économique, la Banque européenne d'investissement accorde un prêt de 3 milliards d'euros à Airbus. Ce financement permettra aux constructeurs aéronautiques de poursuivre le développement d'avions plus respectueux de l'environnement, tout en soutenant l'innovation et l'emploi en Europe. Enfin, en sport, Antoine Dupont est forfait pour le prochain championnat des Nations. Le demi de mêlée toulousain poursuit sa rééducation après sa blessure au genou et ne participera pas à cette compétition. Voilà pour l'essentiel de l'actualité.

0: Et nous sommes toute cette semaine avec Madeleine Delbrel, cette femme dont on cherche à comprendre la spiritualité, femme qui a traversé tout le XXe siècle. Et elle vous a aussi intéressé, Père Gilles François, bonjour.
1: Bonjour.
0: Vous avez écrit un ouvrage consacré à l'Eucharistie vécue par Madeleine Delbrel. Vous avez sous-titré Le nécessaire constant de notre vie. On y reviendra. Pourquoi pour elle c'était majeur. Et puis avant, il y a cette Madeleine Delbrel qui évolue dans un milieu intellectuel qui ne la porte pas vers Dieu. Et pourtant, elle rencontre ce groupe de jeunes et tout va changer.
1: Oui. Oui, cette rencontre est un peu étonnante parce qu'on va dire les pères sont plutôt dans ce cercle humaniste qui s'appelle le cercle Montaigne. Madeleine fréquente les cours de philosophie à la Sorbonne d'un philosophe qui s'appelle Léon Brunswick. En même temps, tout ce monde-là poétise plus ou moins, son père poétise. Et puis il y a ce groupe de jeunes, ce jeune qu'elle rencontre qui s'appelle Jean Médieu, dont les deux familles peut-être auraient été heureuses. Jean Médieu qui avait des idées de religion, et Madeleine qui était peut-être un peu excitée, excessive dans son radicalisme athée, que ces deux jeunes gens se rencontrent. Enfin bon, ça aurait été un beau mariage.
0: Et puis elle a 19 ans.
1: Elle a 19 ans. Enfin, la rencontre 19. A lieu plutôt. La rencontre a lieu, je pense, elle a 17 ans. Elle vient d'écrire un manifeste Dieu est mort, vive la mort. Et puis, probablement assez rapidement, il y a ce jeune-là, puis ses copains. Et puis on fait des soirées où on danse. Et puis elle sort aussi. Si elle aime bien aller au Louvre, elle est pas seulement intellectuelle, hein, c'est une figure intellectuelle assez simple, mais en même temps elle est artiste, quoi, elle a une quête,
0: elle a une curiosité,
1: ouais. Voilà, et son père l'a beaucoup porté, puis le fait d'être sur Paris aussi peut-être, il y a le Louvre qui est tout à côté, etc. Et là ces jeunes, en fait, la foi n'est pas une évidence pour eux. Ils ont la foi, mais pour eux, ils disent, la foi amène plein de questions, quoi. Quand on se met à croire pour de bon, comme dira plus tard Madeleine, quand on veut y aller, en fait, ça amène plein de questions, quoi. Et ça va la mettre dans une recherche constante. Alors, elle va se convertir une fois que tout ce réseau de jeunes s'est un peu éloigné, parce que simplement Jean Médieu lui-même part faire son service militaire, donc la motivation, puis lui, il la laisse, quoi, en quelque sorte. Donc l'espérance d'une union s'éloigne, et elle est à ce moment-là, comme on le sent dans ses poèmes, attirée. Il y a un désir très fort de quelque chose d'absolu, ou de quelque chose de plus grand. Je sais pas, elle parle pas d'absolu d'ailleurs, hein. Et elle va se convertir plutôt dans la solitude. Et ça va beaucoup la marquer, parce qu'elle va être éblouie, dit-elle. Je suis restée éblouie par Dieu. Mais si vous regardez bien, quand vous êtes éblouie, vous voyez pas grand chose. Vous ne voyez pas. C'est quand on est en voiture et qu'on est ébloui, on est très très embêté. Et toute sa vie, elle va avancer, mais comme à faible allure. Et en creusant, elle doit creuser pour y voir clair. Et puis elle écrit, et tout cela se dépose dans ses écrits qui sont une ressource magnifique pour nous aujourd'hui.
0: Donc sa conversion vient du questionnement des autres d'une certaine manière.
1: Je pense, oui. Qui va, comme il dira plus tard, va semer un doute dans son athéisme. Et parce que ça, au plan missionnaire, elle va le comprendre. Elle va fréquenter les communistes d'Ivry-sur-Seine, où elle va vivre pendant 31 ans. Dieu, il n'y a pas de doute, quoi. C'est réglé. Maintenant, on est dans un monde scientifique. Il y a la rationalité historique marxiste. Tout est réglé. On va vers un monde meilleur grâce à Karl Marx, à Lénine. Et elle dit, la mission, c'est de semer un doute dans leur athéisme. C'est tout à fait excellent, parce que c'est ce qu'elle a vécu, je pense, elle, hein. Et c'était sûr, quoi, l'affaire de Dieu, c'est réglé, ça n'existe pas, c'est des histoires de vieilles dames, ou de gens un peu névrosés. Donc elle entre comme ça, et toute sa vie, ça va être un questionnement, en même temps que des choses qui sont très sûres, quoi. Quand on est ébloui, on a une expérience de la lumière, quoi. Ça veut dire aussi, hein.

0: après cette conversion, on pourrait s'attendre à ce qu'elle souhaite entrer dans les ordres, à ce qu'elle peut-être devienne religieuse ou en cultivant de plus en plus sa foi, peut-être vivre quelque chose de fort. Oui. Qu'est-ce qu'il en sera? Pourquoi n'entre-t-elle pas en religion? Alors, est-ce que c'est posé la question?
1: Sans qu'on sache repérer quand, mais sûrement assez vite, elle retourne à la messe et il y a des textes où elle écrit à une amie l'expérience qu'il fait encore noir la nuit et qu'elle va tôt matin pour la messe du matin en semaine. Donc l'église Saint-Dominique à Paris est tout près du domicile familial. Donc elle y retourne, on ne sait pas quand. Ça, c'est une chose très très importante.
0: Alors le texte, puisque vous en parlez, on peut l'entendre.
1: Ah oui, volontiers.
0: Il est noté dans votre ouvrage et c'est ça qui est aussi intéressant dans ce livre que vous avez coécrit avec Bernard Pitot, c'est que vous notez ces textes. C'est un texte du 23 janvier 1928 où elle raconte cette nuit où elle se lève pour aller à la messe. On l'écoute.
2: Il est encore tôt. Tout le monde ou presque dort dans la maison. Je reviens de la chère première messe qui ressemble tellement à une veillée, avec les rues toutes noires, les vieux becs de gaz provinciaux et les ombres tapageuses des ramasseurs de bourriers. On frôle des êtres qui sentent le chiffonnier et qu'on aime bien. On arrive. Le tabernacle est grand ouvert, et puis, au bout d'un instant, une clochette lointaine qui approche. Le prêtre et le ciboire, le tabernacle fermé, la lampe allumée et toute l'église qui devient significative.
0: On y est dans le noir et dans cette nuit avec Madeleine Delbrel. Elle aime ça.
1: Oui, elle aime ça, oui. C'est le passage, là, c'est très net, quoi. Elle raconte ça à une amie et c'est un passage de la nuit, simplement. Il fait encore nuit, quoi. Il est 6h30 du matin, 7h, et elle y va, quoi. On est en janvier, alors en effet, il fait nuit, quoi. Et elle va vers la lumière étant, les lumières de l'église. Alors ça montre aussi. Elle n'a jamais dit où elle s'est convertie. Elle dit qu'elle a décidé de prier. Certains voudraient absolument prouver qu'elle s'est convertie dans l'église Saint-Dominique. Pourquoi pas, après tout? Mais elle n'en parle pas. Elle dit pas le lieu de sa conversion. Elle dit l'attitude, au fond, qu'elle a eue et l'expérience qu'elle a faite. Mais par contre, l'église, c'est le lieu où elle retourne. Vous voyez? Et en particulier par le fait qu'elle va à la messe. Alors peut-être qu'elle va aussi prier devant le tabernacle. Enfin, elle le dit d'ailleurs, elle parle du tabernacle là. Hein.
0: Alors vous évoquez, c'était une habitude en fait à l'époque, hein, c'est-à-dire qu'on sortait l'hostie de l'église.
1: Oui, on ne laissait pas le ciboire, voilà, dans le tabernacle de l'église, surtout en ville, par prudence, on rentrait le tabernacle à la sacristie. Il y avait un petit cérémonial, donc, de retour du ciboire dans le tabernacle de l'église, qui était là toute la journée, et on pouvait aller prier, faire une visite au Saint-Sacrement, comme on disait, tout au long de la journée.
0: Et ce qui est marquant avec Madeleine Delbrel, c'est qu'elle n'aime pas pour autant être en tête-à-tête avec le Christ. C'est-à-dire qu'on sent bien que le fait que d'autres rejoignent l'Église au même moment, que d'autres vont être à ses côtés quand on prie, que l'Eucharistie est partagée même sur ces heures matinales où peut-être on voudrait être seul, en quelque sorte, dans ce calme, c'est pas ce qu'elle recherche.
1: C'est étonnant parce qu'en effet, il y a une expérience extrêmement intime et personnelle de la rencontre avec Jésus-Christ. Ça, c'est 29 mars 1924, bon. Et puis d'autres moments dans sa vie que je ne vais pas résumer ici. Hein. Et puis en même temps, elle dit très souvent « nous ». Elle dit pas « je ». Elle dit « je », bien sûr. Dans des lettres, beaucoup, on a « je ».« Je te parle »,« je t'écris », etc. Mais très souvent, c'est « nous ». Donc, c'est le « nous » des chrétiens, c'est le « nous » des disciples du Christ. Ouais, voilà. Et je pense que là, elle est dans l'Eucharistie, quoi. Qui est un « nous », d'ailleurs, semi-anonyme. Qu'est-ce que c'est, le « nous » de la messe du dimanche, par exemple, hein?
0: Alors, elle y croit profondément, à ce « nous ». Est-ce que nous, aujourd'hui, on y croit aussi? C'est la question. Mais elle, en tout cas, elle y croit véritablement que elle et ses frères et sœurs sont sauvés par le Christ, par l'Eucharistie. Alors...
1: Oui, oui, oui. Elle y croit très profondément. Je crois que c'est son expérience vitale là, qui se fait. C'est étonnant parce qu'il y a une solitude, presque un isolement au moment de sa conversion, quoi. Et puis après, même son père est malade, elle-même va tomber malade. On la perd un peu de vue parce qu'après sa conversion, il faut qu'elle parte en maison de repos. Donc il y a une forme de... Il y a une remise en cause quand même, ce jeune avec qui elle avait commencé à espérer, qui l'a sorti de son nihilisme. Et puis lui s'en va, il va rentrer chez les Dominiques, un frère Augustin, Jean Médieu. Et elle est quand même seule, quoi. Et en même temps, elle est reliée. Il y a quelque chose qui la relie très profondément. Moi, je pense que c'est dans son expérience du Christ. Le Christ, c'est lui qui fait le lien entre les deux commandements. Hein. Aimer Dieu, tu aimeras Dieu de tout ton cœur, de toute ta force, etc., de toute ton intelligence, puis tu aimeras ton prochain comme toi-même. Les deux sont liés, dit-il. Et Madeleine insiste tout le temps là-dessus. Donc, il n'y a pas simplement l'amour de Dieu comme ça, ou l'amour du prochain aussi. Non, elle va tout le temps réinsister pour dire, mais c'est intimement lié, les deux commandements, qui sont semblables, ainsi que dit Jésus.
0: Est-ce qu'elle a eu pour préoccupation de faire venir à la messe ces personnes qu'elle rencontrait dans la rue, puisque ça lui était si cher, puisqu'elle y trouvait là sa source de joie et d'amour pour les autres, est-ce qu'elle a pour autant essayé de conduire à l'église pour la messe des personnes qui, au départ, en étaient éloignées, qu'elle a eu l'occasion de rencontrer ?
1: Eh bien, je crois pas. C'est non, elle a cherché... Ah, est-ce que c'est les conduire à Dieu, d'ailleurs ? Pour elle, elle n'a jamais été, contrairement à l'image qu'on a parfois d'elle, elle n'a jamais été dans l'enfouissement, comme ça a été une époque. Hein. Pour elle, elle, comme ses compagnes, elles ont été jusqu'à une quinzaine de femmes dans leur petit groupe qui s'appelait La Charité. Hein. Et c'était public. Tout le monde savait pourquoi elles étaient ainsi engagées, que c'était parce que c'était pour Dieu, quoi. C'est elles ont donné leur vie à Dieu, hein. Et ainsi, elle a le désir que les gens rencontrent Dieu, mais même en précisant d'ailleurs, sans s'interposer entre Dieu et la personne qui va rencontrer Dieu. Peut-être que cette personne, c'est pas au moment où je suis en train de lui parler, où on est en train de partager quelque chose dans le travail quotidien. C'est peut-être pas à ce moment-là que cette personne va rencontrer Dieu. Mais c'était explicite chez elle, puis visiblement, les témoignages que d'ailleurs nous avons publiés là, à l'occasion de son centenaire de sa conversion, montrent bien que sa foi transparaissait. Mmh. Hein.
0: C'était clair, elle cite Jésus. Merci beaucoup, Père Gilles François. On vous retrouve demain.
1: À demain.

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1: L'hyperviolence inonde nos écrans. L'hyperviolence sévit dans nos sociétés et dans notre monde fracturé. Comment la combattre? C'est le titre du dernier ouvrage de Jean-Marie Petitclerc, Combattre l'hyperviolence, en sous-titre Relever le défi éducatif, ouvrage publié aux éditions Desclée de Bouwer. On connaît tous la passion éducative qui anime Jean-Marie Petitclerc, prêtre salésien de Don Bosco, éducateur spécialisé et expérimenté depuis plusieurs décennies. Revenons à l'objet de cet ouvrage. Il est urgent, nous dit l'auteur dans son introduction, il est urgent de réfléchir aux différents facteurs d'ordre familial, sociétal et culturel pouvant expliquer une telle évolution. Il ne s'agit pas de comprendre pour excuser. Tout acte de violence est condamnable, mais pour tenter d'ouvrir des pistes afin d'assurer une meilleure prévention de cette hyperviolence. Cette double inspiration se traduit logiquement par deux parties. Dans la première partie, l'auteur analyse les causes de cette évolution. Il y voit des adolescents livrés à eux-mêmes, le difficile rapport à la loi, une autorité discréditée, l'effacement des pères, l'influence des réseaux sociaux et enfin l'étiolement de la fraternité. Six causes qui sont donc six chapitres clairement documentés. Bien sûr, c'est dans la deuxième partie qu'on attend l'auteur des pistes pour enrayer l'hyperviolence. En bon pédagogue, Jean-Marie Petitclerc nous propose six pistes qui sont, comme dans la première partie, autant de chapitres clairs et inspirés de l'expérience éducative de Don Bosco. Développer une présence réelle auprès des adolescents, faire grandir les talents, promouvoir la médiation, conjuguer bienveillance et fermeté, réguler l'usage des écrans, en fait, éduquer à la citoyenneté. Un programme exigeant mais incontournable. Dans sa conclusion, l'auteur évoque l'enseignement du Christ face à la violence, refusant la loi du talion. Qui ne connaît pas cette injonction de Jésus rapportée par Matthieu 5, 39b ? Mais si quelqu'un te gifle sur la joue droite, tends-lui encore l'autre. Cette répartie de Jésus a fait couler beaucoup d'encre. Elle est souvent mal comprise. Il nous faut en comprendre le sens dans la tradition rabbinique, nous explique l'auteur. La joue droite, c'est celle que l'on frappe avec le revers de la main. La joue gauche, c'est celle que l'on caresse avec la paume de la main. Jésus nous invite donc à réagir de manière décalée face à la provocation violente en présentant l'autre face de nous-mêmes, à savoir celle de la douceur. Si la réponse violente à la provocation conduit à l'escalade, la manifestation de la douceur conduit à la désescalade. En résumé, le respect et l'exigence évangélique fondamentale, seuls aptes à faire reculer la violence.

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3: Quel programme ! Peux-tu d'abord nous remettre en tête ce qu'est le triangle de Karpman ?
2: Karpman est un psychologue américain qui a proposé dans les années 60 un concept vite répandu, son fameux triangle. Ce triangle décrit des relations toxiques. Toxiques parce que les personnes sont possédées par le désir d'assujettir l'autre, le dominer, le rabaisser, l'humilier. À cette fin, les protagonistes emploient trois tactiques, inconscientes le plus souvent. La tactique du bourreau, cherchant à assujettir l'autre par la menace. La tactique du sauveur, cherchant à dominer l'autre par la dépendance. Et la tactique de la victime, cherchant une emprise sur l'autre par sa culpabilisation. Trois qualificatifs, d'où triangle. Le père Pascal Hyde a écrit un ouvrage où il identifie le triangle de Karpman comme le mal en action. Dans notre précédente émission sur la question, nous avions vu comment le triangle de Karpman s'intègre parfaitement dans l'anthropologie de René Girard. Or, celui-ci a toujours affirmé que son anthropologie mimétique se trouvait déjà tout entière exposée dans la Bible, et plus particulièrement le Nouveau Testament. Si le triangle de Karpman est bien partie prenante de l'anthropologie mimétique, nous devons donc en trouver des traces dans les Écritures. Et il semble que nous ayons une séquence candidate à ce rôle. C'est l'épisode des trois tentations du Christ au désert.
3: Tu as au moins les chiffres de ton côté. Trois tactiques chez Karpman, trois tentations pour le Christ.
2: C'est peut-être ce qui m'y a fait penser. L'épisode des trois tentations ne figure précisément que dans les évangiles de Luc et de Matthieu. Le texte est quasiment le même, seul l'ordre des tentations diffère.
3: Jean-Louis, ce serait bien de nous relire cela.
2: Voici ce qu'écrit Matthieu. Jésus fut emmené au désert par l'Esprit pour être tenté par le diable. Il jeûna durant 40 jours et 40 nuits, après quoi il eut faim. Le tentateur lui dit, « Si tu es fils de Dieu, dis que ces pierres deviennent des pains. » Jésus répondit, « Il est écrit, ce n'est pas de pain seul que vivra l'homme, mais de toute parole qui sort de la bouche de Dieu. » Alors le diable l'emmène dans la ville sainte, le place sur le pinacle du temple. « Si tu es fils de Dieu, jette-toi en bas. » Car il est écrit, « Il donnera pour toi des ordres à ses anges, et sur leurs mains ils te porteront. » Jésus dit, « Il est encore écrit, « Tu ne tenteras pas le Seigneur, ton Dieu. » Le diable l'emmène alors sur une très haute montagne, lui montre tous les royaumes du monde dans leur gloire. « Tout cela, je te le donnerai si, te prosternant, tu me rends hommage. » Alors Jésus lui dit, « Retire-toi, Satan, car il est écrit, « C'est le Seigneur ton Dieu que tu adoreras, et à lui seul tu rendras un culte. » Alors le diable le quitte.

Dans la première tentation, Satan suggère à Jésus d'utiliser son pouvoir pour transformer les pierres en pain, ce que Jésus rejette en disant que l'homme ne se nourrit pas que de pain. Il est clair que le sujet n'est pas la fin personnelle qu'éprouve Jésus. En effet, Jésus ne dit pas « je ne me nourris pas que de pain », mais l'homme,

c'est-à-dire tout être humain, ne se nourrit pas que de pain. Ce sont donc tous les êtres humains qui sont ici en jeu. Si Jésus acceptait la proposition et utilisait ses pouvoirs, il les sauverait certes de la faim, mais les rendrait également dépendants de lui. C'est très exactement le schéma de Karpman, dans lequel une personne en assujettit une autre en la rendant dépendante de lui. Jésus refuse donc d'entrer dans le triangle de Karpman. En termes girardiens, il rejette la mauvaise réciprocité qui lui est proposée. Passons à la seconde tentation, dans laquelle Satan incite Jésus à se jeter dans le vide, afin que Dieu le sauve. Il suggère de le faire depuis le haut du temple de Jérusalem, c'est-à-dire que ce sauvetage serait public. Jésus refuse encore, car ce serait un chantage à l'égard de Dieu. Si Jésus avait accepté, c'est en menaçant Dieu de faire de lui-même une victime qu'il aurait exercé ce chantage. Chantage aboutissant en effet à obliger Dieu à agir. Voici donc clairement la tactique de la victime. Satan a de nouveau proposé à Jésus d'entrer dans le triangle de Karpman, et une fois de plus, Jésus nous donne l'exemple du refus. Car soumettre autrui à un chantage, c'est le mal.

0: La troisième tentation est la proposition que Jésus devienne le roi de toutes les nations, mais à condition de faire allégeance à Satan. À l'évidence, c'est encore une incitation à entrer dans le triangle de Karpman, cette fois-ci dans le rôle du bourreau. Non qu'un roi soit nécessairement un oppresseur, mais un roi qui aurait fait allégeance à Satan le serait assurément. Et bien sûr, Jésus refuse à nouveau. Entrer dans le triangle de Karpman, c'est s'embarquer, et embarquer son ou ses interlocuteurs, dans une spirale de relations toxiques dans lesquelles chacun cherche à dominer. Il semble ainsi possible de comprendre l'épisode des trois tentations du Christ comme un enseignement à notre destination, de nous garder d'entrer dans le triangle de Karpman, dans cette spirale de relations toxiques. Jésus nous donne cet enseignement non par un prêche, mais par l'exemple. Sa démarche pédagogique à notre égard est « imitez-moi ».
1: N'y a-t-il pas d'autre chemin vers des relations toxiques ?
0: Cette interprétation de l'épisode des trois tentations du Christ signifie que le triangle de Karpman représente la matrice complète des relations toxiques entre les êtres humains. Autrement dit, parvenir à les surmonter, c'est-à-dire suivre l'exemple du Christ et se garder d'entrer dans le triangle de Karpman où chacun cherche à dominer l'autre. Et cela suffit à entretenir des relations saines avec autrui. Car les relations avec autrui nous sont essentielles. Ainsi dit Catherine de Sienne, « Dieu nous a créés imparfaits pour que nous nous mettions au service les uns des autres. » Au service les uns des autres, c'est-à-dire tour à tour, sauveur et victime, mais cette fois-ci dans le sens réel de ces termes. Les comportements de sauveur et de victime au sens de Karpman sont en fait une perversion de cette nécessité des relations, perversion qui se résume à ce que chacun cherche à devenir le persécuteur de l'autre.

0: Cet épisode des Trois Tentations est le premier enseignement de Jésus, son premier enseignement après son baptême. Il consiste donc à nous mettre en garde contre les trois comportements qui nous font entrer dans cette spirale toxique.
1: En quoi tout ceci est-il girardien ?
0: René Girard voit la source du mal et de la violence entre les êtres humains dans ce qu'il appelle la mauvaise réciprocité.
1: Tu as déjà employé ce terme ?
0: Oui, il est bien temps de le préciser. Dans le langage de René Girard, la mauvaise réciprocité, c'est précisément la rivalité née du mimétisme et qui nous pousse à vouloir rabaisser l'autre, l'anéantir même, une fois que nous sommes entrés en rivalité. Les trois tactiques du triangle de Karpman sont les moyens par lesquels nous cherchons à atteindre ce but. Nous retrouvons aussi une idée centrale de la vision de René Girard. Pour lui, Jésus vient dénoncer les effets négatifs du mimétisme, depuis la rivalité entre deux personnes jusqu'à la mise à mort unanime d'une victime par la collectivité. Nous pouvons examiner l'épisode des trois tentations du point de vue du combat entre Jésus et Satan, ou pour formuler la chose dans le vocabulaire de René Girard, de la révélation par Jésus de la face sombre du mimétisme, celle de la mauvaise réciprocité que Satan précisément incarne. Dans cet épisode, Satan cherche en fait à disqualifier Jésus en le faisant entrer dans le triangle Karpman, c'est-à-dire le cycle de la mauvaise réciprocité. Satan n'y parvient pas et se retire dans l'attente d'une prochaine occasion. Quelle sera cette occasion ? La passion, bien sûr. Après son échec à piéger Jésus dans la réciprocité toxique, Satan va employer sa seconde arme, celle de l'unanimité sacrificielle. Mais restons-en aux trois tentations pour aujourd'hui.
1: Jean-Louis, peux-tu nous préciser le livre du père Pascal Hyde ?
0: Oui, il s'intitule « Le triangle maléfique » et a été publié en 2018 aux éditions de l'Emmanuel.
1: Merci, et merci aux auditeurs de leur écoute. Au revoir Jean-Louis.
0: Au revoir Catherine.
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1: Dans l'émission La science et nous, nous parlons en général de la science contemporaine, des découvertes récentes qui changent nos modes de vie et notre vision du monde. À notre époque, la recherche se développe de manière internationale. De nombreuses équipes de chercheurs travaillent en collaboration avec plusieurs pays. Les résultats sont publiés dans des revues internationales, avec des relecteurs de toutes les régions du monde. Mais cela n'a pas toujours été le cas, évidemment. Il y a eu des époques où la science était très développée dans certains pays du monde et très peu chez nous. C'était le cas au Moyen-Âge, par exemple. On connaît l'histoire de la découverte de la supernova du crabe, une étoile qui a explosé en l'an 1054 et qui est devenue très brillante jour et nuit. Impossible de ne pas la voir à nos latitudes, et pourtant, aucun écrit ne relate cet événement chez nous. En revanche, cette nouvelle étoile avait été observée en Chine durant la période de la dynastie Song de juillet 1054 à avril 1056. Des écrits et des cartes du ciel l'attestent. Les Chinois l'ont observée exactement à l'emplacement où on observe maintenant ce qu'on appelle la nébuleuse du crabe, un vaste nuage interstellaire, ce qui nous reste de l'explosion. Que se passait-il donc à cette époque dans les pays asiatiques? Quel était le développement de la science, et en particulier la science du ciel en Extrême-Orient? J'ai avec moi aujourd'hui un spécialiste de cette question, Roland Trottignon. Bonjour Roland.
2: Bonjour.
1: Roland Trottignon est ingénieur de l'École centrale de Paris, ancien ingénieur chez Thomson puis Airbus, et il a aussi un diplôme de chinois, obtenu à l'Institut national des langues et civilisations orientales, appelé souvent d'un petit nom, Langzhou. Au cours de sa carrière d'ingénieur, il a beaucoup voyagé. Il a été expatrié en Chine, précisément à Canton, à Pékin, à Hong Kong, et aussi en Russie, à Moscou, et aussi à Singapour. Il est astronome amateur et il s'est donc tout naturellement passionné pour la science du passé en Chine et dans d'autres civilisations asiatiques. Roland, peux-tu nous rappeler à quelle époque cette astronomie chinoise a été la plus florissante et nous parler des travaux retrouvés, écrits et cartes du ciel?
2: L'astronomie chinoise s'est développée il y a très très longtemps. Elle a pratiquement élaboré son modèle il y a 4500 ans, et un modèle qui était assez différent de celui qui a été élaboré dans le monde méditerranéen. C'est une astronomie qui est orientée d'une part vers une astrologie d'État et d'autre part vers l'élaboration d'un calendrier lunisolaire. Donc extrêmement complexe, beaucoup plus complexe que le nôtre.
1: Est-ce que c'est le calendrier qui est toujours, utilisé en Chine, par exemple, pour le Nouvel An chinois et tout
2: ça? Oui, alors il est utilisé pour les fêtes familiales. Sur les calendriers, on a toujours les dates en calendrier traditionnel et en calendrier grégorien, qui est le nôtre. Et ce développement s'est donc fait sur ce modèle d'un ciel astrologique et cela conduisait les Chinois à noter tous les événements. Et c'est ça qui est extraordinaire, c'est qu'ils ont noté systématiquement tout ce qu'ils voyaient dans le ciel, les novas, les comètes, et ce sont des documents qui sont toujours utilisables par l'astronomie moderne.
1: Quand tu dis un calendrier astrologique, ce que tu veux dire, c'est que le but de ce calendrier était quoi exactement? Parce que c'était le même calendrier qu'un calendrier astronomique, sauf que le but était différent.
2: Non, le but n'était pas le même, c'était une astrologie d'État. Le ciel était une espèce de reproduction de la Terre, c'était une espèce de miroir qui permettait de faire des prédictions politiques. Donc il y avait, dès le début, il y a eu des bureaux astronomiques qui enregistraient absolument tout, et les précisions étaient en général relativement bonnes. Ils avaient des instruments. Il y a eu des périodes très florissantes, par exemple durant la dynastie des Han, donc on est là à peu près à l'époque de l'Empire romain, et la grande période florissante, c'est celle justement des Tang et des Song, où là on a un sommet de la culture chinoise dans tous les domaines.
1: Quand tu dis astrologie d'État, ça veut dire que ça servait à prendre des décisions politiques?
2: Oui, parce que le pôle céleste était considéré comme le palais impérial, et plus on s'éloignait du pôle, plus on allait aux frontières de l'Empire, et tous les événements qui pouvaient se produire dans le ciel, dans les différentes régions, avaient une répercussion dans les décisions politiques. Il y a eu des batailles qui ont été menées ou annulées à cause d'observations du ciel.
1: Ah, moi, j'ai visité, je suis allé en Chine aussi, et à Pékin, il y a le temple du ciel.
2: Oui.
1: Et donc, c'était un endroit où l'empereur prenait des décisions, justement, par rapport au ciel, c'est ça?
2: Oui, l'empereur était le fils du ciel.
1: L'empereur était le fils du ciel.
2: C'était donc le garant de l'accord entre la terre et le ciel. N'oublions pas que c'est un pays agricole. Donc tout ce qui est phénomène céleste, phénomène météorologique, est essentiel pour la survie de l'Empire.
1: Donc en fait, on a beaucoup de chance, parce que finalement, pour des raisons astrologiques, les Chinois ont observé le ciel d'une manière extrêmement précise, d'une manière qui nous est utile encore actuellement.
2: Oui.
1: Par rapport au, justement, l'histoire de l'astronomie, comme les supernovées, comme les choses comme
2: on
1: ça.
2: On a 2000 ans de passage de la comète de Halley, qui sont répertoriés avec les dates précises et les endroits précis du ciel où elle est apparue.
1: Et on a retrouvé ces cartes du ciel, et quelquefois d'une manière par hasard, des choses assez extraordinaires,
2: oui.
1: Comme les grottes de Mogao, par exemple.
2: Les grottes de Mogao, qui sont près de la ville de Turfan, effectivement, abritaient une cellule monacale qui était fermée et qui a été mise au jour relativement récemment, et il y a à l'intérieur, chose extraordinaire, une carte du ciel sur papier, qui est la plus ancienne carte du ciel que l'on connaisse.
1: Il y a eu des piles de manuscrits, en fait, de manuscrits de toutes sortes, et parmi ces manuscrits, des documents astronomiques, dont cette carte du ciel. C'est absolument fabuleux.
2: Oui, c'est extraordinaire, parce que ça confirme que cette vision du ciel en Chine, qui a été la vision officielle jusqu'à l'ouverture sur l'Occident, était déjà extrêmement vivante, donc vers l'an 600 après Jésus-Christ, et on sait par des documents anciens qu'il y a 2500 ans, 3000 ans, il y avait déjà à peu près la même vision du ciel.
1: C'est extraordinaire, cette grotte, elle a été redécouverte il y a un siècle à peu près.
2: Oui, c'est cela, quand il y avait les grandes missions archéologiques franco-anglaises.
1: Et alors, tu m'as dit qu'il y avait eu un rôle important des jésuites.
2: Oui, alors, on présente l'astronomie chinoise comme très très isolée du reste du monde. Ça n'est pas si vrai, puisqu'il y a eu déjà une période durant laquelle la Chine et la Perse ont fait partie du même empire, de l'empire de Gengis Khan, et il y a eu la création d'un bureau islamique de l'astronomie. Et puis il y a eu après les contacts avec l'Occident, qui n'ont pas toujours été très cordiaux, comme on le sait, ça a été un peu difficile, mais les jésuites qui sont partis en Chine pour catéchiser la Chine ont joué un très grand rôle dans les contacts scientifiques.
1: Et quel genre de...
2: Oui, leur but n'était pas de moderniser la Chine. Leur but était de convertir la Chine au catholicisme. Et paradoxalement, ils ont apporté des choses astronomiques en Chine, mais la Chine avait déjà un système astronomique assez élaboré, mais ils ont surtout fait connaître la civilisation chinoise en Europe. Et ils ont fait connaître l'astronomie chinoise en Europe. En fait, le basculement de l'astronomie chinoise traditionnelle vers l'astronomie moderne aura lieu seulement au XIXe siècle, avec des missionnaires, mais les missionnaires protestants. Et là, on aura la traduction des grands manuels d'astronomie occidentaux en chinois.
1: Ça veut dire que, il y a une importance d'une manière générale des religieux. C'est les missionnaires qui ont permis de faire les communications entre les pays.
2: Oui, absolument. C'est les missionnaires qui... Les jésuites étaient d'ailleurs un petit peu gênés par le fait qu'ils n'étaient pas autorisés à diffuser l'astronomie européenne moderne. Ils devaient rester par ordre du Vatican sur des positions où la Terre était au centre, géocentrique.
1: Mais en fait, on n'a pas parlé de date. Ces jésuites en Chine, c'était à quelle époque?
2: C'est le XVIIe siècle.
1: Le XVIIe siècle.
2: C'est le XVIIe siècle. Et certains vont devenir même, comme verbistes, directeurs du bureau astronomique. Ils vont donner des cours d'astronomie à l'empereur lui-même. Parce qu'ils parlent couramment le chinois, ils parlent le manchou, et ils vont être acceptés à la cour, ils vont faire des conversions à très haut niveau, mais évidemment, ça va très mal se passer au début du XVIIIe siècle, avec la fameuse querelle des rites, où finalement, on s'aperçoit que tradition occidentale et tradition chinoise, rites chrétiens et rites confucéens, ne sont pas compatibles, et il va y avoir une rupture.
1: Eh bien, c'est passionnant. Et alors, il y a aussi eu une avancée de l'astronomie très ancienne dans des pays, d'autres pays orientaux, comme en Inde, par exemple. Il y avait des observatoires comme en Ouzbékistan ou bien oui. Jaipur. Voilà.
2: Oui, alors il y a toujours eu des contacts avec la Chine. Hein, j'ai parlé des musulmans, hein, en particulier il y a eu le perse Jamal al-Din, hein, que les Chinois transcrivent en Jamaluddin, hein, qui est devenu directeur du bureau astronomique musulman à Pékin. Il y a eu les grands observatoires en Ouzbékistan, enfin le grand observatoire, et là on sait qu'il y a eu des Chinois. Mmh. Il y a des Chinois qui y sont allés, qui ont travaillé là-bas, et qui ont rapporté sans doute des mesures. Et là, il faut dire qu'il y a encore des parties de l'histoire sur lesquelles on manque singulièrement de documents. Il y a probablement dans les au fond des bibliothèques, que ce soit en Perse, à Isfahan ou Téhéran, ou que ce soit en Ouzbékistan, des manuscrits qui restent à découvrir. Et on sait qu'il y a eu des échanges.
1: Et il y a des recherches actuellement qui se font
2: là-dessus. C'est difficile parce que il y avait Madame Aubin qui était une spécialiste de ce genre de problème, qui disait le gros problème, c'est qu'on manque de spécialistes qui connaîtraient à la fois le perse ancien et le chinois ancien.
1: Effectivement.
2: C'est un gros problème. Et on fait toujours, il faut le dire, des découvertes importantes sur l'astronomie chinoise, en particulier quand on met au jour certaines tombes vieilles de 2000 ans, il y a à l'intérieur de magnifiques plafonds peints avec des reproductions du ciel. Et là, il y a des champs entiers qui s'ouvrent à la recherche, hein, et des peintures qu'on ne sait pas toujours interpréter. Hein, il y a encore énormément de choses à faire.
1: Eh bien, Roland, on t'écouterait des heures. J'espère qu'on aura l'occasion plus tard de faire une autre émission sur ce sujet de l'histoire de l'astronomie.
2: Avec plaisir.
1: Merci beaucoup. À bientôt.

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Chers amis de KTO, bienvenue à Lourdes. Nous allons participer à l'Eucharistie ce matin avec plusieurs groupes de langue espagnole, dont des pèlerins qui viennent des îles de Majorque.

0: Lectura de la profecía de Amós.
1: Lecture du livre du prophète Amos. Écoutez cette parole que le Seigneur prononce contre vous, fils d'Israël, contre tout le peuple qu'il a fait monter du pays d'Égypte. Je vous ai distingué, vous seul, parmi tous les peuples de la terre. Aussi, je vous demanderai compte de tous vos crimes. Deux hommes font-ils route ensemble sans s'être mis d'accord? Est-ce que le lion rugit dans la forêt sans avoir de proie? Le lionceau va-t-il crier du fond de sa tanière sans avoir rien pris? L'oiseau tombe-t-il dans le filet posé à terre sans y être attiré par un appât? Le piège se relève-t-il du sol sans avoir rien attrapé? Va-t-on sonner du cor dans une ville sans que le peuple tremble? Un malheur arrive-t-il dans une ville sans qu'il soit l'œuvre du Seigneur? Car le Seigneur Dieu ne fait rien sans en révéler le secret à ses serviteurs, les prophètes. Quand le lion a rugi, qui peut échapper à la peur? Quand le Seigneur Dieu a parlé, qui refuserait d'être prophète? J'ai tout détruit chez vous. Comme Dieu a détruit Sodome et Gomorre, vous étiez comme un tison, sauvé de l'incendie. Et vous n'êtes pas revenus à moi, oracle du Seigneur. C'est pourquoi voici comment je vais te traiter, Israël. Et puisque c'est ainsi que je vais te traiter, prépare-toi, Israël, à rencontrer ton Dieu.
0: 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Os trastorné, como Dios trastornó a Sodoma y Gomorra, y quedasteis como tizón sacado del incendio. Pero no os convertisteis a mí, oráculo del Señor. Por eso, así voy a tratarte, Israel. Sí, así voy a tratarte. Prepárate al encuentro con tu Dios. Palabra de Dios. Señor, guíame con tu justicia.
1: Señor, que ta justicia me conduise.
0: Tú no eres un Dios que ame la maldad.
1: Tu n'es pas un Dieu ami du mal. Chez toi, le méchant n'est pas reçu. Non, l'insensé ne tient pas devant ton regard.
0: Señor,
1: que ta justicia me conduise.
0: Détestas a los malhechores.
1: Tu détestes tous les malfaisants. Tu extermines les menteurs. L'homme de ruse et de sang, le Seigneur le hait.
0: Lo aborrece el Señor.
1: Seigneur, que ta justice me conduise.
0: Pero yo,
1: pour moi, grâce à ton amour, j'accède à ta maison. Vers ton temple saint, je me prosterne, saisi de crainte.
0: Seigneur,
1: que ta justice me conduise.

0: El Señor esté con vosotros.
1: Le Seigneur soit avec vous.
0: Lectura del Santo Evangelio según San Mateo.
1: Évangile de Jésus-Christ selon saint Matthieu.
2: En aquel tiempo subió Jesús a la barca.
1: En ce temps-là, comme Jésus montait dans la barque, ses disciples le suivirent. Et voici que la mer devint tellement agitée que la barque était recouverte par les vagues. Mais lui dormait. Les disciples s'approchèrent et le réveillèrent en disant
2: «
1: Seigneur, sauve-nous, nous sommes perdus. » Mais il leur dit
2: «
1: Pourquoi êtes-vous si craintifs, hommes de peu de foi ?» Alors Jésus, debout, menaça les vents et la mer, et il se fit un grand calme. Les gens furent saisis d'étonnement et disaient « Quel est donc celui-ci pour que même les vents et la mer lui obéissent ?»
0: Palabra del Señor.
1: Parole du Seigneur. Donc c'est l'évêque de Majorque, Monseigneur Sébastien Taltavoul, qui prononce l'homélie.
3: Muy queridos hermanos, sacerdotes.
1: Chers frères et sœurs, chers prêtres.
3: Muy queridos hermanos y hermanas.
1: Chers frères et sœurs.
3: El Señor Dios ha hablado.
1: Le Seigneur a parlé.
3: ¿Quién no profetizará? Hemos escuchado en la primera lectura.
1: Dans la première lecture, nous avons entendu
3: y al final ha dicho,
1: qui prophétisera. Prépare-toi à la rencontre avec ton Dieu.
3: Estamos en este encuentro con él,
1: et nous y sommes dans cette rencontre avec lui.
3: Palabra,
1: et nous écoutons sa parole. Et nous célébrons l'Eucharistie.
3: La lectura del profeta Amos,
1: la lecture du prophète Amos s'achevait
3: con una invitación a estar preparados
1: à une invitation à être prêt pour la rencontre avec le Seigneur. Nous venons ici en pèlerinage de confiance à Lourdes et Marie nous tient par la main devant sa grotte et nous écoutons aussi sa parole de mère, cette parole qu'elle a adressée à Bernadette et aux noces de Cana, faites tout ce qu'il vous dira. Regardez la Vierge. Et elle nous dit, faites tout ce que Jésus vous dira. Comment faire cette nouvelle rencontre avec Jésus? Pour cette rencontre, nous devons prendre l'exemple de Sainte Marie en la contemplant. Je le dis avec des paroles du pape François qui s'est adressé aux jeunes lors des journées mondiales de la jeunesse à Panama. La force du oui de Marie, jeune femme, est toujours frappante. La force de ce qu'il me soit fait selon ta parole, comme le dit Marie à l'ange Gabriel. Mais c'était différent d'une acceptation passive et résignée. C'était différent d'un oui, comme pour dire « bon, essayons et voyons ce qui se passe ». Marie ne connaissait pas l'expression « on verra bien ». Elle était déterminée, elle savait de quoi il s'agissait, et elle a dit « oui », sans hésiter. C'était plus que cela, c'était différent. C'était le oui de quelqu'un qui veut s'engager, qui veut prendre des risques, de quelqu'un qui veut tout miser avec pour seule sécurité la certitude d'être porteuse d'une promesse. Et je vous le demande à chacun d'entre vous. Avez-vous le sentiment d'être porteur d'une promesse? Quelle promesse ai-je dans mon cœur à porter? Marie aurait sans aucun doute une mission difficile, mais les difficultés n'étaient pas une raison de dire non. Elle rencontrerait certainement des difficultés, mais il ne s'agirait pas des mêmes obstacles que ceux qui nous paralysent lorsque la lâcheté nous empêche d'avoir toutes les certitudes et les garanties. Marie n'a pas pris d'assurance vie. Marie a pris un risque. Et c'est pourquoi elle est forte. C'est pourquoi elle est une source d'inspiration de Dieu. Elle est une influenceuse, l'influenceuse de Dieu. Son oui et son désir de servir étaient plus forts que ses doutes et ses difficultés. C'est pour cela, chers frères et sœurs, pour rencontrer Dieu, il nous est demandé un geste de confiance. C'est ce que Jésus demande à lui-même. C'est ce que Jésus demande lui-même lorsque ses disciples, remplis de peur, viennent à lui et crient « Seigneur, sauve-nous, nous périssons ». Imaginez-vous dans une barque avec cette tempête et Jésus dort. L'évangile dit que c'était une forte, tellement forte, que les vagues remplissaient la barque. À leur cri de peur, Jésus se réveille et leur demande un geste de confiance. Il les réprime pour leur manque de foi et leur dit
3: «
1: Pourquoi avez-vous peur, gens de peu de foi ?» Gens de peu de foi. Cette exclamation de Jésus peut être le fil conducteur de nos vies qui ont toujours besoin d'une rencontre avec lui pour fortifier notre cheminement de disciples avec lui. Le Seigneur nous dit que face à toute difficulté, le fait d'être avec lui, même s'il semble absent ou si nous avons l'impression qu'il ne nous écoute pas, notre confiance en lui doit être sereine, une confiance totale, sans désespoir. Avec ce message qui appelle à la confiance et à la sérénité, inspiré aussi par l'exemple du prophète Amos, nous devons commencer par la conviction que Dieu nous aime. Il nous aime. Nous l'avons prié dans le psaume responsorial lorsque nous avons dit lors de l'un de ces versets, « Tu n'es pas un Dieu ami du mal. » Et donc, nous pouvons le lui dire depuis ce sanctuaire de Lourdes en nous joignant au psalmiste pour dire « Grâce à ta grande miséricorde, j'entrerai dans ta maison, dans ton sanctuaire. » Et nous voici dans cette rencontre pour discerner la volonté de Dieu et pour le rencontrer. Chers frères et sœurs, notre pèlerinage au sanctuaire de Lourdes se convertit en une rencontre avec Dieu à travers Jésus et guidé par la main maternelle de Marie, sa mère. Nous sommes dans une atmosphère véritablement familiale, empreinte de confiance, de tendresse et de proximité, une expérience réconfortante où l'on se sent aimé et accompagné par Jésus. Il nous arrive peut-être d'être accablé et ballotté par d'innombrables problèmes personnels ou d'être victime de structures injustes qui nous affaiblissent et nous conduisent même au doute, car nous venons de cette mer tumultueuse qui nous empêche de goûter au calme et à la confiance d'avoir Jésus près de nous, au milieu de nous et en nous, par son Esprit. Profitons de ces jours emplis de la confiance que le Seigneur nous donne et cherchons des moments intenses de rencontre avec lui. Il nous attend dans sa chapelle, dans une attitude de prière, sachant qu'il nous veut à ses côtés et par lui, aux côtés de nos frères et sœurs, spécialement ceux qui en ont le plus besoin, avec l'intention de faire de nos vies un geste continu de charité, de solidarité, d'accueil et d'accompagnement envers eux. Et Marie nous invite. Prends un moment avec lui. Il t'écoutera. Lors de son récent voyage apostolique en Espagne, le pape Léon XIV nous a parlé pendant l'Eucharistie de la fête Dieu. Il nous a donné le sens de cette rencontre avec le Seigneur. Le pape nous disait, l'Eucharistie, que nous célébrons maintenant, ne peut être honoré seulement lors de grandes célébrations ou occasionnellement, mais aussi dans la fidélité silencieuse de ceux qui accompagnent le Seigneur d'une amitié humble et discrète, une amitié nourrie jour après jour. Revenons à lui avec un amour sincère. Ouvrons-nous à la rencontre avec Dieu. Laissons-le étancher la sécheresse de nos cœurs afin de pouvoir ensuite parcourir les chemins de la vie et de l'histoire et porter parmi les hommes ce flot d'eau vive, un flot d'amour, de paix, de justice et de joie. Abreuvons-nous à nouveau à cette source eucharistique qui ne nous enferme pas dans une dévotion privée, mais il nous envoie abreuver nos frères et sœurs, nos familles, les pauvres, ceux qui souffrent, ceux qui ont perdu l'espérance. La grâce eucharistique, qu'elle nous transforme, mais qu'elle fasse aussi de nous des acteurs de la transformation de l'histoire et un signe d'espérance pour tous ceux que nous rencontrons. Que cette Eucharistie puisse continuer tout au long de nos jours, pendant toute notre vie. Et nous pourrons nous rencontrer avec Jésus à chaque fois que nous rencontrerons nos frères avec sincérité. Voilà le style de notre vie. La simplicité, la paix du cœur, dans une ambiance de paix et de réconciliation. C'est ce que le Seigneur demandons à la Vierge et qu'il en soit ainsi.

0: final de todo. 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
0: Para este encuentro con el Señor, ahora en la oración.
2: Avec cette rencontre avec le Seigneur, présentons-lui notre situation humaine, nos situations économiques et tous les problèmes de la société. Et confions le cœur de chacun, que chacun aussi puisse présenter ses propres intentions par l'intercession de Marie. Et nous pouvons répondre, Sainte Marie, prie pour nous. Pour le Papa, les évêques, les prêtres et tous les consacrés, pour qu'ils soient toujours de joyeux annonçateurs de Jésus. Sainte Marie, prie pour nous. Pour les gouvernants des nations, pour que tous les peuples puissent travailler pour la paix, la justice et le bien commun. Sainte Marie, prie pour nous. Pour ceux qui souffrent la faim, la persécution, l'ingratitude, la tristesse, la maladie ou la misère, qu'ils sentent la protection de Dieu et reçoivent notre charité. Avec Marie, prions. Sainte Marie, prie pour nous. Pour les pèlerins dans ce sanctuaire, qu'avec l'aide maternelle de la Vierge, ils puissent commencer un nouveau chemin de conversion. Sainte Marie, priez pour nous. Pour nos familles, pour ceux qui se recommandent à nos intentions et pour nos défunts, Sainte Marie, priez pour nous.
3: Y por la hospitalidad de Nuestra Señora de Lourdes de Mallorca.
2: Pour l'hospitalité et les pèlerins de Mallorca, Sainte Marie, priez pour nous.
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Merci.

0: Oremos.
1: Prions.
0: Renovadas nuestras
1: fuerzas, Señor, par ta grâce, Seigneur, nos forces. Grâce au Christ dans l'Eucharistie, nous continuons le chemin avec Marie, notre mère, pour que nous puissions marcher vers ton royaume dans le ciel.
0: Os invito a que un momento ahora antes de recibir la bendición nos dirijamos a María.
1: Je vous invite à nous entretenir avec un petit moment dans une prière face à Marie, que chacun puisse faire cette prière personnelle en demandant tout ce que vous voulez, tout ce que vous avez au fond de votre cœur.
0: Digamos todos juntos, cada uno en su propia lengua. Deus te salve, Maria, plena sou de graça, el Senyor és amb vos.
1: Je vous salue Marie, pleine de grâce, le Seigneur est avec vous. Vous êtes bénie entre toutes les femmes, et Jésus, le fruit de vos entrailles, est béni. Sainte Marie, Mère de Dieu, priez pour nous pauvres pécheurs, maintenant et à l'heure de notre mort. Amen.
0: Dejémonos bendecir por el Señor.
1: Laissons-nous bénir par le Seigneur et faisons réel que cette rencontre avec le Seigneur nous permette de continuer à le rencontrer et à le partager à nos frères et sœurs, et en particulier auprès de ceux qui en ont le plus besoin. C'est ce que nous découvrons ici à Lourdes. Inclinons la tête pour recevoir la bénédiction.
0: 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Que os acompañe siempre la protección de la Virgen, por quien habéis recibido al autor de la vida. Y a todos vosotros, reunidos hoy ante esta gruta, para celebrar con devoción la presencia de María, el Señor os conceda la alegría del Espíritu y los bienes de su reino. Y la bendición de Dios Todopoderoso, Padre, Hijo y Espíritu Santo, descienda sobre vosotros y os acompañe siempre. Pues que pasemos un buen día. El Señor nos ha regalado.
1: Je vous souhaite une bonne journée. Le Seigneur nous a donné plein de ses grâces avec cette fraîcheur.
0: Vivir a fondo lo que es esta experiencia de la peregrinación. Pues
1: continuons à vivre ce pèlerinage pendant notre journée.
0: Annonciate al Signore, annonciate l'Evangelio.
1: Annoncez le Seigneur, annoncez l'Évangile.

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1: Bonjour à tous. À la une de l'actualité, le suspect toujours en fuite. Une explosion d'un colis piégé a eu lieu hier soir à Monaco. La piste de l'attentat est privilégiée, mais pas confirmée. Trois personnes d'une même famille originaire d'Ukraine ont été blessées. L'homme ciblé est un oligarque ukrainien connu pour ses liens dans des trafics d'armes. Un homme aurait déposé un sac rempli de boulons devant un immeuble. Le parquet de Nice a été saisi. Les hôpitaux restent en alerte. Sébastien Lecornu maintient les plans Orsan 2 et 3 malgré la fin de la canicule pour permettre les déprogrammations d'opérations et les rappels de personnel en cas de besoin. Le Premier ministre annonce que 30 000 climatisateurs seront livrés aux hôpitaux dans les prochains jours. Plus de 11 000 foyers privés d'électricité hier soir dans le nord et l'Aisne. Des perturbations à cause de violents orages. Environ 6 500 logements étaient sans courant hier en fin de journée en Île-de-France avec les fortes chaleurs. Les réparations continuent. Attention au risque d'incendie demain. 6 départements du pourtour méditerranéen vont être placés en vigilance rouge ce mercredi, soit en alerte très élevée. En cause, le renforcement du Mistral et de la Tramontagne sur des sols déjà très secs après plus de 10 jours de canicule. C'est la dernière épreuve du brevet des collèges. Les maths, c'est ce matin. Ils sont près de 854 000 à passer l'examen pour la session 2026. Faire des calculs ou résoudre des problèmes, certains sont prêts, d'autres moins.
2: Franchement, cette année, on a eu des bons profs, c'était assez simple. Et je pense que les sujets qu'on aura, ça sera des sujets sur lesquels on a travaillé tout au long de l'année. Et que si ça se passe pas bien, en vrai, il y aura les autres matières pour rattraper.
3: Moi, j'ai toujours été nulle en maths. Donc, pour tous les gens qui sont nuls en maths, demain, ça va être chaud. Donc, travaillez, apprenez Pythagore, apprenez Thalès, apprenez tout. Moi, je sais que je vais rater maths. Du coup, j'ai tout mis sur histoire et français.
4: Ben, je pense que ça va être facile parce que c'est des trucs qui tombent toutes les années. Du coup, on sait quoi réviser. Mais il y a beaucoup de choses à apprendre quand même.
1: Des propos recueillis par Miline Desbac et les résultats du brevet, ce sera dès le 10 juillet prochain en ligne ou directement devant les établissements. La France suspend demain sa taxe de 2 euros sur les petits colis importés. Une décision après l'entrée en vigueur d'un nouveau droit de douane européen de 3 euros. La taxe française mise en place en mars pour viser notamment Chine, Temu et AliExpress était contournée. Les expéditions transitées par d'autres pays européens. On termine par du sport et l'Allemagne éliminée de la Coupe du Monde hier soir en 16e de finale par le Paraguay au tir au but. C'est passé pour le Maroc face aux Pays-Bas au tir au but. Et puis la France joue ce soir contre la Suède à 23h. Belle journée à tous.

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1: Bonjour à tous, bienvenue dans votre rendez-vous culturel de ce mardi, à ne pas manquer ces jours-ci en Midi-Pyrénées. D'abord à Toulouse jusqu'au 5 juillet et joué sous la direction de Léo Hussin, l'opéra Carmen de Bizet au Théâtre du Capitole, un des opéras les plus joués au monde et régulièrement au Théâtre du Capitole. Si vous souhaitez vous inscrire, il ne reste que quelques places pour demain mercredi à 19h30 sur le site internet de l'Opéra National du Capitole. Dans le Gers, si vous passez à l'Art au Mieux, venez visiter la collégiale Saint-Pierre, église du XIVe siècle inscrite au patrimoine mondial de l'UNESCO. Un guide vous fera visiter l'église, le cloître et la sacristie, mais aussi vous parlera de la fondation du village au XIe siècle et son essor jusqu'à la construction de la collégiale. Les visites sont proposées du lundi au samedi, de 10h à 18h30, mais aussi le dimanche, de 14h à 18h30. Dans le Tarn-et-Garonne, pourquoi ne pas tenter la pente d'eau de Montèche ? 1h30 de balade en péniche sur le canal latéral à la Garonne qui vous mènera à cette pente d'eau, une sorte d'ascenseur à bateau qui pousse l'eau sur la pente en même temps que le bateau avance et qui faisait gagner jusqu'à 2009 45 minutes au bateau qui aurait du sens là passer 5 écluses. Et vous aurez également accès à un espace de documentation, à la voie verte ainsi qu'à plusieurs parcs avec aires de jeu pour pique-niquer avec les enfants, cela aux extrémités du site. Et enfin, sur le lieu de trois écluses, vous pourrez profiter du restaurant de cuisine locale La Belle Équipe ainsi que d'une halte vélo ou d'un hébergement Gîte de France pour des activités nautiques. Enfin, est proposée la location de paddle ou canoë. Plus d'informations sur le site La Pando de Montèche. En Aveyron, l'association Monde et Multitude et la médiathèque La Gageothèque proposent un cinéma en plein air à Mont-Rosier sur le parking de la salle d'animation rue des Écoles. Ce soir sera projeté Compostelle, ce film tout public qui a dépassé le million d'entrées et qui parle des chemins de Saint-Jacques sous l'angle de la réinsertion sociale de jeunes délinquants. Grâce à une association, Fred, joué par Alexandra Lamy, amène un jeune sur les chemins de Saint-Jacques pour apaiser son passé et apprendre à canaliser sa colère et son sentiment d'abandon. Deux mois de marche entre affrontement, discussion forte, expérience de sa faiblesse et un lien qui se construit entre les deux personnages. Pour assister à la séance, le tarif est de 6 euros. Et enfin, en Ariège, le domaine des coteaux d'Engravier vous invite jeudi 2 juillet de 10h à midi à visiter ses vignes. Sommeliers, cavistes, passionnés, néophytes ou tout simplement curieux, vous y découvrirez les différentes étapes de la culture de la vigne en bio, de la taille jusqu'aux vendanges et de la vinification. Une dégustation des différents crus sera proposée à la fin. La réservation est gratuite, mais conseillée, et vous pourrez la faire sur internet. Pour plus de dates, rendez-vous sur le site Pyrénées Ariège. Attention, l'alcool est à consommer avec modération. C'est la fin de cet agenda culturel. Passez une excellente journée sur Radio Présence.

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4: Dieu crève l'écran. C'est le titre du nouveau livre du frère Jean-Alexandre aux éditions du Carmel. Des repères spirituels en temps d'hyperconnexion. Des livres sur la question de notre rapport aux écrans, sur le sevrage proposé par certains, comme pour des alcooliques anonymes, pour ceux qui utilisent trop leur téléphone, y compris dans les temps de repos. Ce livre est tout à fait différent. Il ne propose pas un chemin de sevrage, il ne propose pas une culpabilisation de notre utilisation des écrans. Il part du principe que nous sommes dans un monde hyper connecté et il propose un chemin pour que dans ce monde d'aujourd'hui, nous puissions conserver une vie intérieure. Ce livre, donc, à s'offrir ou à offrir à une personne que l'on aime, nous permettra de rechercher notre vie intérieure dans ce monde où nous avons beaucoup de sollicitations et où cette vie intérieure peut nous échapper. L'auteur, Carme, maître de novice et engagé dans la pastorale des jeunes, sait bien comment nous fonctionnons aujourd'hui avec nos écrans. Et il veut nous permettre de vivre aussi notre dimension spirituelle. Donner des repères, des trucs, pour que la vie intérieure retrouve sa place aujourd'hui. C'est un livre très pratique qui va toujours conclure ses chapitres par des points pratiques et puis un petit texte à méditer sur le thème. Par exemple, quand il nous parle de l'unité, l'unité qui est aussi notre unité intérieure, point pratique qu'il nous propose. Cherchons, au terme de ce 7e chapitre, à interroger notre chemin spirituel appelé à l'unité à travers un travail intérieur. Mon unité de vie, dirais-je que ma vie est relativement unifiée, ou saurais-je répéter ce qui entrave ce chemin d'unification ? La grâce du baptême. Si j'ai reçu le baptême, ai-je vraiment perçu la valeur de ce don et combien s'y trouve la source de mon identité la plus profonde ? Ma mémoire. Comment est-ce que je l'active ? Est-ce que je prends régulièrement le temps de faire le point sur ma vie ? Ma vie profonde. Quels moyens est-ce que je me donne pour me connaître en profondeur et avancer vers plus d'humanité et de sainteté avec la grâce de Dieu ? Voyez qu'ainsi l'auteur reprend les différents thèmes principaux de son chapitre et les retravaille pour nous permettre de faire le point d'un point de vue pratique. Et puis derrière, un texte à méditer. Sa proposition. Méditons cette lettre de Sainte Élisabeth, écrite au dernier jour de l'année civile, le 31 décembre de 1902, alors qu'elle annonce au chanoine Angle qu'elle vient d'être admise à la profession solennelle. Ce prêtre fut un témoin privilégié de sa vocation au Carmel. La préparation de cet engagement définitif fut, pour la sainte de Dijon, l'occasion de relire sa vie et d'y constater la divine poursuite du Seigneur. Cher monsieur le chanoine, vous avez toujours été si bon pour moi, et vous vous êtes tant intéressé à ma vocation, aussi ce soir, mon âme vient confier à la vôtre son immense bonheur. L'époux m'a dit « Veni ». Et le 11 janvier, en cette belle fête de l'Épiphanie, toute de la lumière et d'adoration, je prononcerai mes vœux qui m'uniront à jamais au Christ. vous qui, depuis mon enfance, m'avez suivi et m'avez reçu les premières confidences, pouvez-vous comprendre ce bonheur si grand dont mon âme est inondée? Ce soir, j'ai demandé les prières de ma chère communauté et demain commence ma retraite de 10 jours. Cela me semble un rêve, je l'ai tant attendu, tant désiré. Dieu crève l'écran, du frère Jean-Alexandre, aux éditions du Carmel, un livre vraiment précieux.

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0: Bonjour à tous et bienvenue dans l'émission biblique selon les Écritures. Pierre-Yves Révillon au micro avec le père Alain Marchadour, bibliste. Bonjour père Alain.
1: Bonjour Pierre-Yves.
0: Pour nos nouveaux auditeurs, je rappelle père Alain que vous êtes prêtre assomptionniste et bibliste, docteur en exégèse biblique, ancien enseignant et doyen de la faculté de théologie de Toulouse, ancienne enseignante et chercheur à l'école biblique et archéologique française de Jérusalem. La semaine dernière, nous avions commencé à retracer votre parcours de bibliste et d'exégète, et nous allons poursuivre aujourd'hui notre entretien. Alors, justement, la dernière étape de votre parcours que vous avez souligné, c'est votre séjour à l'école biblique et archéologique française de Jérusalem. Cela doit être particulièrement émouvant et passionnant d'étudier et d'enseigner la Bible sur les lieux mêmes des événements. N'allez-vous pas jusqu'à écrire que la Terre Sainte est devenue votre patrie spirituelle ?
1: Ben oui, je crois que je pourrais signer ce que j'ai écrit il y a quelques années. Peut-être pour relier un peu les choses, la formation spécifique en exégèse, elle se fait chez les pères jésuites à Rome. L'Institut biblique de Rome, je vous ai évoqué cette institution créée en 1909, à une époque où l'Église était très pauvre sur cette dimension d'exégèse. J'y reviendrai après. Et donc, on est licencié en exégèse à Rome, et c'est une bonne chose d'aller à Jérusalem compléter sa formation chez les dominicains, avec des études plus spécialisées, plus sur le terrain, avec des voyages organisés par des professeurs de dominicains qui sont très compétents, une grande école, comme vous savez, et ça a été ma première période. Et plus tard, je viendrai pendant 12 ans à Jérusalem, donc une autre étape de ma vie, mais j'y reviendrai. Alors, peut-être qualifier ou préciser ce que c'est qu'un exégète, ou vous aviez d'autres questions sur que vous vouliez poser ?
0: Oui, effectivement, on aimerait bien savoir en quoi consiste concrètement le métier de bibliste et d'exégète. D'abord, y a-t-il une différence entre bibliste et exégète ?
1: En réalité, il n'y a pas une énorme différence, si vous voulez. Bibliste, c'est peut-être plus populaire, c'est le mot est forgé sur le mot Bible. Bible, bibliste, ça veut dire quelqu'un qui s'occupe de la Bible. Alors que exégète est un mot plus technique, qui est d'ailleurs un mot forgé à partir de l'Évangile. Il y a dans l'Évangile un passage, dans le prologue de Saint Jean, à la fin du prologue de Saint Jean, il est dit « Dieu, personne ne l'a jamais vu, Jésus, le Christ, nous l'a expliqué ». Et le mot « expliquer » en grec, c'est « exégèse ». Donc, le premier exégète, on pourrait dire, l'exégète de Dieu, c'est Jésus. Et donc, être exégète, c'est être un spécialiste qui travaille les Écritures et qui explique les Écritures, mais en réalité, les deux termes sont assez complémentaires et disent un peu la même chose. Peut-être que je pourrais, sur ce plan-là, faire une petite ouverture qui peut éclairer les chrétiens et peut-être aussi les non-chrétiens. Je suis convaincu que dans le rapport à l'Évangile ou le rapport à l'Église, il y a quatre fonctions qui sont essentielles. Quatre fonctions. Et chacun étant attribué à un groupe. Alors je vous les donne, peut-être ça nous aidera dans l'avenir à réfléchir. La première fonction, je dirais, c'est la fonction de l'exégète, justement. L'exégète, c'est celui qui, si on veut prendre une métaphore, qui travaille dans la soute, qui s'intéresse au bateau, comment le bateau est né, qu'est-ce qu'il y a eu comme changement, des équipements, on a changé des pièces, enfin, c'est celui qui travaille au cœur du bateau. Le théologien, c'est la deuxième fonction, c'est celui qui est sur le pont. Lui, il connaît l'exégète, mais il n'est pas l'exégète lui-même directement, mais il s'inspire beaucoup du travail de l'exégète, mais lui, il regarde. Il est sur le pont et il voit les choses qui passent, des bateaux qui traversent sa route, d'autres bateaux, et il essaie d'expliquer comment ce bateau sur lequel nous sommes, il croise d'autres bateaux, quelle vie il apporte, enfin tout un tas de choses. Et le troisième fonction, je dirais, c'est le pasteur. Le pasteur, ça peut être celui qui fait de la catéchèse, les parents d'élèves qui font de la catéchèse aux enfants. C'est le pasteur qui prêche à son église. Lui, il n'est pas exégète directement, mais il connaît quand même une partie, il l'a étudié, il connaît un peu la théologie, mais lui va essayer de d'ouvrir sur ce qu'on appellerait la pastorale. Et puis il y a une quatrième fonction qui va unifier tous les personnages, c'est ce qu'on pourrait appeler la fonction du saint. La sainteté, chacun doit la vivre, aussi bien l'exégète que le théologien, que le pasteur et que le chrétien ordinaire. Donc vous voyez, c'est une façon de dire, toutes les fonctions ne sont pas à remplir par tout le monde. Mais la sainteté, par contre, elle est donnée à chacun. Aucun n'est dispensé, ni l'exégète, ni le théologien. Il n'y a rien de pire qu'un exégète qui ne croit plus. Même si aujourd'hui on sait que vous pouvez avoir des exégètes qui travaillent la Bible en dehors même de l'Église. Mais ça, c'est encore un autre problème. C'est un livre qui peut être étudié par des gens croyants ou non croyants. Mais ça va déterminer le genre de lecture. Alors vous voyez, c'est cette triple fonction. Moi, je suis à la fois bibliste et exégète. C'est-à-dire, j'enseigne l'Écriture et je la travaille, parfois je la traduis. Enfin, et c'est une tâche spécifique, indispensable, je dirais, dans l'Église. Si, par malheur, l'exégèse disparaissait, ça serait dramatique. C'est pour ça qu'il faut des exégètes. Et c'est pour ça, d'ailleurs, que quand j'étais à Jérusalem, par exemple, je voyais des jeunes étudiants. Là, quand j'étais à Jérusalem, j'ai dirigé une thèse de doctorat à l'école biblique d'un jeune Italien qui a passé 3 années à Jérusalem à apprendre les langues. Et on se dit, aujourd'hui, il y a beaucoup de jeunes, ils n'ont pas envie quand même de, entre guillemets, de perdre leur vie à apprendre des langues mortes souvent, qui ont disparu. Et pourtant, si on veut être de bons exégètes, il faut aussi s'enfouir et accepter cette formation longue, ardue, mais qui débouche souvent sur beaucoup d'espérance.
0: Est-ce qu'il n'y a pas un cinquième acteur qui intervient dans toute cette organisation, qui serait une autorité à laquelle vous devez vous référer en tant que bibliste, le magistère? Est-ce que vous avez une grande liberté en matière de recherche et d'enseignement, ou est-ce que vous devez, comme on le faisait, je pense, autrefois, soumettre vos publications à un imprimatur, à un ilobstat? Comment ça fonctionne?
1: Oui, alors là, vous m'entraînez sur un terrain qui est plus glissant. C'est vrai que ça n'a pas toujours existé. Et quand on, par exemple, j'ai lu et je relis assez souvent parce que c'est très beau la correspondance entre le père Lagrange, qui est le fondateur de l'Institut biblique de Rome, de l'école biblique de Jérusalem, et le père Cormier, qui était le maître général des dominicains à cette époque-là. On est dans les années 1900, le père Lagrange étant un fondateur formidable, et le père Lagrange devait remettre ses livres à Rome, père Cormier, pour avoir l'imprimature. Et un jour, le père Lagrange s'est plaint auprès du père Cormier en lui disant « Est-ce qu'un jour vous me donnerez des correcteurs intelligents qui comprennent ce que j'ai écrit ?» Car tous les livres du père Lagrange étaient rejetés en disant que non, c'était pas publiable. Et alors le père Cormier a fait une faveur au père Lagrange, il lui a dit « Je vais vous donner le plus intelligent des dominicains qui sont à Rome avec moi, c'est le père Sertillange, qui était un grand philosophe dominicain. Il a lu le livre du père Lagrange, un des livres du père Lagrange, et très vite il l'a remis au père Cormier en lui disant « Mais ce livre est magnifique, il faut le publier. » Et le père Lagrange dit « Malheureusement, on ne lui a pu donner d'autres de mes livres, père, parce que justement il était trop favorable. » Alors,

0: sculptés, et ça, c'est, ça arrive quelquefois, hein. C'est souvent après coup que des livres posent problème. C'est arrivé quelques auteurs qui ont eu des difficultés avec Rome, mais des difficultés parfois malheureuses, on pourrait dire. Hein, parce que ce que je vous disais du père Lagrange, c'est répété souvent à Rome avec des lecteurs parfois pas très favorables. Et je pense que là-dessus, on a quand même beaucoup évolué. On ne va pas rentrer dans les détails, mais il y a une ouverture beaucoup plus grande. Mais c'est vrai que vous avez raison de dire, je l'ai peut-être un peu négligé, c'est peut-être par métier, le magistère de l'Église est important. C'est-à-dire, il reste, on est des exégètes qui sommes à l'intérieur de l'Église. Et donc, on n'a pas la seule autorité pour interpréter les Écritures, c'est les évêques, c'est le pape. Donc il y a une délégation. Mais en général, il s'inspire quand même aussi du travail des exégètes.
1: Et d'ailleurs, le texte conciliaire Dei Verbum a bien précisé les choses.
0: Bien
1: à ce
0: sûr,
1: sujet.
0: Oui, c'est pour ça qu'aujourd'hui, c'est beaucoup plus clair, si vous voulez.
1: Alors, j'en reviens à votre métier de bibliste, parce que nos auditeurs doivent quand même avoir envie de savoir concrètement qu'est-ce que vous faites en ce moment, sur quoi travaillez-vous ?
0: Alors, là, actuellement, je travaille sur... Alors, il y a aussi les publications, puisque ça, c'est l'occasion de le dire. C'est vrai que je fais partie des exégètes qui ont beaucoup publié. En général, ça fait partie de notre métier. C'est-à-dire, quand on a travaillé, quand on a enseigné quelque chose pendant de longues années, parfois, on a envie de le ressaisir et d'en faire une publication. Donc, c'est ce qui arrive. Actuellement, je travaille sur un thème assez intéressant, pas si facile, qui a été une commande. De temps en temps, on a des commandes, comme ça on nous dit. C'est dans une collection qui s'appelle « Qu'est-ce que la Bible dit d'eux ?» Trois points. Alors, sont déjà sortis quelques livres. Là, par exemple, ça va peut-être vous étonner, « Qu'est-ce que la Bible dit du vin ?» Et c'est un petit livre est sorti, écrit par un dominicain, très intéressant. Donc moi, c'est « Qu'est-ce que la Bible dit de la fidélité ?» C'est un immense thème. Et là, j'ai dû creuser, bien sûr, parce que fidélité, c'est un mot abstrait qui n'existe pas dans le langage hébreu. En hébreu, le mot fidélité n'existe pas. Le mot fides, en latin, le mot croire existe en hébreu, mais fidélité, vous voyez, c'est beau dire, il y a tout un travail à faire sur la langue qui pose aussi le problème des traducteurs, parce que j'ai aussi travaillé à la traduction, j'ai contribué à la traduction de la Bible Bayard, qui est parue dans les années 2000, avec des écrivains. Nous avons fait une tentative de traduction, et encore aujourd'hui, on continue à traduire, hein, faut pas vous faire des illusions. Dans le monde, on continue à faire de nouvelles traductions de la Bible, surtout en Afrique, par exemple, en Inde, en Asie. C'est pas fini, on aura toujours besoin de traduire la Bible.
1: Alors justement, est-ce qu'un bibliste doit-il obligatoirement connaître les langues bibliques, l'hébreu, le grec ? Peut-on se contenter de traduction pour faire un travail d'exégèse fiable ?
0: Non. L'exégète, il est obligé de connaître les langues primitives, c'est-à-dire l'hébreu, bien sûr. On ne peut pas être bibliste si on ne connaît pas l'hébreu. Le grec aussi, parce que n'oublions pas que la Septante, on l'appelle la Septante parce qu'elle a été faite, d'après une légende, par 72 hommes qui étaient isolés, à qui on aurait remis la Bible hébraïque, et qui auraient rendu leur production avec une identité tellement extraordinaire que c'était quasiment un miracle. C'est une légende autour de la Septante. Mais ce qui n'est pas une légende, par contre, c'est cette audace formidable que, à Alexandrie, les Juifs, qui ne savaient plus pour beaucoup d'entre eux l'hébreu, ont eu besoin d'une traduction en grec de la Bible. C'est la première grande traduction qui a été faite en grec. Et c'est la traduction, on l'oublie souvent et vous ne le savez pas, c'est que les premiers chrétiens n'ont eu à leur portée que la Bible grecque. La Bible hébraïque n'est venue que plus tard, avec Saint Jérôme en particulier, qui a parlé beaucoup de la Veritas Hebraica. Mais avant Saint Jérôme, la Bible qui faisait autorité, c'était la Bible grecque, c'était la Septante. Et donc, c'est dire que le grec est indispensable. Le latin aussi, bien sûr, parce que le latin était aussi la langue de l'Église jusqu'à Vatican II, pratiquement. Hein. Il revient aujourd'hui dans certains courants de l'Église qui ont envie de dire la messe en latin. Bon, c'est pas tellement ma tendance, mais même si j'ai passé 6 ans à Rome en suivant tous mes cours en latin, en passant tous mes examens en latin, en écrivant tous mes travaux en latin, c'est pour dire, j'aime bien le latin, mais je pense qu'aujourd'hui, c'est important que les gens aient accès à la Bible dans la langue qui est la leur.

0: Et qu'ils y fassent confiance, parce que finalement, il y a une formule célèbre, traduire c'est trahir, on l'a parfois appliquée à certaines traductions même de la Bible, etc. Est-ce que les traductions qui sont à notre disposition aujourd'hui, je pense à la Bible de Jérusalem, à la Tobe, etc., on peut leur faire totalement confiance?
1: Oui, oui, je crois que ça c'est incontestable, même si... Après, les mots peuvent changer selon les langues, hein, selon les traducteurs aussi. Aujourd'hui, peut-être, il y a moins, dans nos pays, au moins, il y a moins de grandes traductions. Il y en a eu beaucoup après Vatican II, aussi bien en allemand, en anglais, en italien, en espagnol. On a beaucoup traduit. Et aujourd'hui, je pense que on a des traductions qui sont quand même très fiables, même si, comme vous dites, on peut traduire, c'est toujours, au fond, s'éloigner. C'est-à-dire, vous savez, quand on traduit, c'est un peu comme franchir une douane. Quand vous passez la douane, il y a des choses qui ne passent pas. Il y a des mots qui sont tellement spécifiques que vous êtes obligé de les laisser de l'autre côté de la douane et vous êtes obligé de trouver un autre mot pour dire ce que voulait dire le mot hébreu, mais qui ne sera jamais identique à ce que vous allez vouloir trouver.
0: Alors justement, dans les traductions, il y a cette traduction œcuménique de la Bible, qui est certainement intéressant, la Tobe, qui met autour de la table des traducteurs protestants, des traducteurs orthodoxes, catholiques, etc. Vous avez des choses à nous dire par rapport à ça, justement sur le choix des bons mots, les bonnes expressions,
1: non,
0: etc.
1: C'est vrai que ça a été une audace de faire. On l'avait essayé à plusieurs reprises au 18e, 19e siècle. Il y a eu des tentatives d'avoir des traductions communes, mais ça n'a jamais marché. Et l'idée de la Tobe est venue d'un père dominicain de se dire, eh bien, si on pouvait avoir une traduction qui associe surtout protestants et catholiques, parce que c'était surtout entre protestants et catholiques que ça s'est fait. Et en Allemagne, ils ont fait la même chose, ils ont une traduction allemande, écuménique. Oui, je crois que c'est intéressant, parce que sur la Bible, au fond, on dit souvent cela, on n'a pas de divergence sur les textes bibliques. Entre protestants et catholiques, on n'a pas de divergence. Orthodoxes, catholiques, protestants et toutes catégorie croyante, la Bible est la même pour tous. C'est-à-dire, les divergences ne viennent pas de l'Écriture. Elles viennent d'ailleurs, elles viennent de la lecture, de l'interprétation. Et donc, c'est pour ça d'arriver à traduire un texte de la même manière, c'est intéressant parce que ça montre bien que l'écriture en elle-même, si vous voulez, elle est ouverte. Écrire, lire, c'est toujours dire autre chose que le texte, parce que si c'était le répéter, à ce moment-là, ça ne sert pas à grand-chose. Lire, c'est aller au-delà du texte écrit.
0: Comment devient-on bibliste aujourd'hui ? Quelles sont les aptitudes requises? Quelle est la formation à recevoir?
1: Alors, certainement qu'il y a des courants différents. Aujourd'hui, peut-être certains qui accèdent à la formation biblique n'ont pas eu les formations humanistes que nous avons eues à travers les cours que nous avions, où nous apprenions très jeunes le grec, le latin. C'était plus classique aujourd'hui. Quand on arrive à Jérusalem, par exemple, ou à Rome en particulier, à Rome, quelqu'un qui veut rentrer à l'Institut biblique de Rome se voit imposer une année complète d'études de langue. Pendant une année, on ne fait que des études de langue. Alors c'est austère, parce que c'est difficile, et puis aussi, souvent il faut apprendre des langues étrangères, il faut apprendre l'allemand, parce que on dit souvent, les exégètes allemands, ce sont ceux qui ont le plus travaillé les textes, donc on a quelqu'un qui ne connaît pas l'allemand, a du mal à parfois interpréter certains textes. C'est très précieux. L'anglais aussi, mais enfin bon, chacun après utilise les moyens qu'il a. Mais on peut dire au fond que l'exégète, il travaille souvent sur des secteurs. Aujourd'hui, c'est très sectorisé. C'est-à-dire, autrefois, il y avait des spécialistes un peu sur toute la Bible. Aujourd'hui, c'est très sectorisé. Il y en a qui vont étudier les langues, d'autres qui vont plutôt étudier la critique textuelle. Voyez-vous, il y a toute une dimension éclatée de l'exégèse, avec des disciplines variées, au fond, que tout le monde ne peut pas pratiquer.
0: Vous nous avez ouvert des pistes, Père Alain, que nous allons continuer d'explorer dans les prochaines émissions, en rentrant davantage dans les thématiques, dans les textes, etc. Nous nous retrouvons donc dès la semaine prochaine, même jour, même heure. Cette émission sera rediffusée dans la semaine et elle sera également disponible en podcast sur notre site internet www.radioprésence.com. Au revoir à tous et à très bientôt sur notre antenne. Nous voici au terme de la rediffusion de ce numéro de l'émission biblique selon les Écritures avec le père Alain Marchadour, bibliste, qui nous a quittés le 3 mai dernier. Pour lui rendre hommage, Présence rediffuse l'intégrale des 44 émissions de 20 minutes du 29 juin au 4 septembre 2026, du lundi au vendredi. Rendez-vous donc au prochain numéro de Selon les Écritures. 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Au revoir et à très bientôt sur les antennes de Présence.

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3: Renaître en chemin, c'est le titre de l'ouvrage de Michel Gou, paru aux éditions Baudelaire. Je reçois son auteur depuis hier et je vous salue sans plus tarder. Bonjour Michel Gou.
4: Bonjour.
3: Alors, ils sont 12 portraits dans cet ouvrage. Oui. Qu'y a-t-il de commun entre un parieur invétéré, un jeune cadre, une assistante parlementaire, une future nonne bouddhiste? Voilà, ce sont différents portraits que vous avez sélectionnés, voulu mettre en valeur. Ce n'est pas par hasard, c'est réfléchi, c'est pensé, c'est certainement prié. Je rappelle que vous êtes docteur en sciences du langage, ancien cadre de la Fondation des apprentis d'Auteuil, et puis auteur de ce petit ouvrage, mais qui en dit long sur la marche, sur le chemin, chemin de Compostelle, mais qui dit chemin aussi intérieur. Hein. Et dans ce chemin intérieur, il y a des espaces aussi de silence, des moments un peu de lutte, de combat, de bataille, de vulnérabilité. Vous en avez parlé hier, de la fragilité, de la vulnérabilité, tout aussi de l'épreuve, parce que c'est une marche qui va demander pour certains beaucoup d'efforts, transformation physique et transformation aussi intérieure. Dites-moi tout sur ce titre, Renaître en chemin. Comment avez-vous trouvé et fait le choix de ce titre pour cet ouvrage,
4: Michel? Renaître en chemin, donc le titre s'est imposé naturellement à moi parce qu'il il montre l'idée principale, il résume l'idée principale, il parle de renaissance en fait. Pour certains, le fait d'être allé à Compostelle, c'est une renaissance, une naissance même, une résurrection pour certains. Certains sont passés par la mort. Entre guillemets, ils ont vécu des événements tragiques, ou d'autres moins, mais bon, ils sont passés par une mort spirituelle en tout cas, ils étaient morts spirituellement, comme dit Jésus, et ils trouvent la vie spirituelle sur le chemin. Voilà, voilà en gros.
3: C'est ce qui vous a impressionné, interpellé
4: oui, tout
3: au
4: à
3: fond.
4: Fait. Hein. Oui. Absolument.
3: Alors, qu'est-ce que le corps sur ce chemin, un corps qui va être éprouvé, un corps qui va parfois être vulnérable sur ce chemin de Compostelle ou autre chemin. Ce sont des kilomètres, c'est un sac à dos, il y a du poids et puis il y a des doutes peut-être. Vous-même, qu'est-ce que vous avez appris pour vous-même sur ce chemin et au fond, en récoltant un peu tous ces témoignages, qu'est-ce que ces kilomètres dans la solitude apprennent de vous-même?
4: Je dirais que le fait de marcher, alors je parle de la marche longue, à long cours, c'est-à-dire plusieurs semaines quand même, il faut pas... Bon, il y a beaucoup de pèlerins qui partent une semaine, chaque année, bon ça c'est une chose, mais je parle surtout des cheminements long cours. On trouve sur le chemin de Compostelle un environnement favorable à la découverte de la foi. Il y a plusieurs éléments. D'une part, le silence. Notre génération n'est jamais en silence. Il y a une surcharge d'informations. On est constamment distrait, capté par la pression médiatique, la pression publicitaire, etc. Et donc là, sur le chemin, on ferme la porte au bruit du monde. Donc c'est le silence, en fait. Il n'y a plus de médias, il n'y a plus de WhatsApp, il n'y a plus de journaux.
3: Il n'y a plus de radio.
4: Il n'y a plus de radio. voilà, donc ça c'est la première chose. Ensuite, la lenteur. Sur le chemin, j'apprends à lambiner, à flâner, chose que moi personnellement je ne faisais jamais. On se laisse aller, on apprécie. Voilà, on est libéré d'un peu de l'horloge, de la tyrannie de l'horloge, des choses à faire, des plannings, etc., des checklists, des outils numériques, etc. Donc c'est la lenteur.
3: Est-ce que cette lenteur change et modifie quelque peu votre regard ?
4: Absolument. Et alors justement, on lève le nez du guidon, en fait, en quelque sorte, et on apprend à regarder, notamment la nature, en fait. Il y a un vol d'oiseaux, un lapin qui détale par là, le soleil à travers les feuillets.
3: Donc vous décrivez la contemplation et à nouveau peut-être réapprendre l'émerveillement
4: exactement,
3: de la création.
4: Oui, exactement. Et toutes ces petites merveilles du quotidien procurent de la joie, en fait. Voilà. C'est ça, c'est très important, ça.
3: Et à quel moment, dans ce chemin, alors vous avez fait le chemin, vous avez aussi récolté de beaux témoignages et été impressionné aussi de ces hommes et de ces femmes rencontrés sur le chemin, à quel moment on lâche prise ? À quel moment on ne se contrôle plus et au fond on arrive à un acte sur le chemin un peu d'abandon. Vous, votre expérience peut-être, Michel Gou.
4: Oui. Alors, ce qui est paradoxal, c'est que le chemin c'est quand même difficile. Hein. Il y a une souffrance physique, il y a eu le froid, la faim, l'inconfort, la promiscuité entre les gens. On dort dans des dortoirs. Bon, je l'ai dit, on est 50 personnes. Ça ronfle.
3: Vous avez découvert, on comprend bien que le dortoir avec 50 personnes a été une épreuve pour vous sur ce chemin de Compostelle.
4: Et on escalade des montagnes, etc. Bon, et alors ce qui est étonnant, c'est qu'en partageant le même inconfort avec les gens, il y a une espèce, comme je disais, de solidarité qui se crée, d'amitié, qui est très spontané, très naturel et très rapide en fait. Choses qui sont quand même assez rares dans la vie quotidienne normale, je dirais entre guillemets. Tu n'as plus rien à manger, bon, ben je vais te donner la moitié de mon sandwich. Ton sac est lourd, ben je vais t'aider pendant quelques kilomètres, je vais porter ton sac. Tout ça, c'est.
3: Est-ce que vous avez connu le doute? Et le découragement durant cette marche, ces kilomètres.
4: Découragement, la douleur.
3: Ou d'arrêter le chemin.
4: Non, d'arrêter le chemin, non. Parce qu'on peut, en fait, on peut l'arrêter. On n'est pas obligé de faire 20 km ou 30 km par jour. On peut s'arrêter, on peut faire 10 si on est fatigué. On peut arrêter un jour, se reposer. Et repartir le surlendemain.
3: Alors pour vous, précisément,
4: pour moi,
3: ce chemin de Compostelle, quel était le but ?
4: Faire un peu le point avec ma vie, puisque j'ai terminé ma vie professionnelle qui avait été très, très intense, et faire un peu le point, oui, voilà. Et puis, comme je suis chrétien, me rapprocher du Seigneur, certainement, oui. Oui, oui. Il y avait un but quand même au départ spirituel, oui, c'est sûr. C'est sûr.
3: Vous l'avez atteint ? Le but.
4: Question. Oui, j'ai eu des moments très forts, oui, effectivement.
3: Vous avez parlé en parlant du titre, Renaître en chemin, vous avez parlé aussi de résurrection, parfois.
4: Oui.
3: De renaissance.
4: Oui, on renaît et on se convertit. Alors, moi, j'étais déjà chrétien, mais on se convertit petit à petit sur le chemin, c'est sûr. C'est sûr, on abandonne certaines choses. Ouais. Alors, ce qui est formidable, ce qui est le pèlerinage, c'est un temps où on se désinstalle. Alors, j'aime beaucoup ce mot, désinstalle. Et c'est ce mot qu'emploient les Juifs pour la fête du Sukkot, ouais. Quelques jours avant Yom Kippour, où les Juifs, pour se souvenir, c'est la fête des tentes, oui, la fête des tentes, pour se souvenir des 40 ans qu'ils ont passés dans le désert, ils vont vivre sous des tentes, ils vont vivre dans des cabanes, et c'est pour se désinstaller, en fait, et pour se rappeler qu'ils ont été nomades, en fait, et ça m'a frappé, là, cette image du nomade. Ils se mettent, alors il y a une phrase que j'ai beaucoup aimée chez les Juifs, ils se mettent en pèlerinage extérieur pour ne pas devenir sédentaires du cœur.
3: Ah, oui.
4: Ça, j'ai trouvé ça très beau. Pour ne pas devenir sédentaires du cœur. Donc, c'est-à-dire, Il, pour se rappeler de la dépendance de l'homme vis-à-vis de la protection divine, en fait, c'est ça. Je trouvais ça très beau et je trouvais ça très en rapport avec le pèlerinage de Compostelle, en fait. Parce qu'en fait, quand nous sommes autosuffisants dans la vie normale, on a les assurances, on a toutes les protections possibles, mais...
3: Toutes les sûretés. Tout le confort aussi, du quotidien.
4: Et oui, mais nous n'avons pas besoin de rien. Nous n'avons pas besoin de Dieu, quoi. Nous n'avons besoin de rien d'autre. Et ça fait du bien de temps en temps de se désinstaller, il me semblait. D'où l'expérience du pèlerinage. Voilà, difficile, mais tellement riche, en fait.
3: Alors, au fond, on est sur des kilomètres, on est avec un sac à dos. Pour ceux et celles qui vous découvrent et vous suivent parmi nos auditeurs, certains, c'est ce que nous disions aussi hors antenne, Michel Gou, certains ne pourront jamais peut-être prendre un sac à dos pour partir peut-être comme pèlerin, comme vous, sur ce chemin de Compostelle. Mais il y a aussi un tout autre chemin, c'est ce chemin aussi intérieur qui est toujours possible.
4: Absolument. Absolument, oui, oui. Et d'ailleurs, il y a beaucoup de pèlerins qui disent « je continue la marche dans ma vie quotidienne, je continue la marche ». Alors, chacun a sa façon de faire une marche, mais c'est une marche spirituelle, oui, oui, tout à fait.
3: Donc, au fond, on en revient aussi à pèlerin sur Compostelle, et puis chacun est pèlerin aussi de passage, ici-bas, sur cette terre.
4: Sur cette terre, oui, tout à fait.
3: Michel Gou, c'est sur ce silence, cette pause, hein, le temps de vous retrouver et puis d'inviter peut-être aussi certains auditeurs seront peut-être réveillés peut-être avec ce désir, pourquoi pas, de penser et de préparer, parce que ce chemin de Compostelle se prépare, hein, vous nous le direz demain et puis après-demain, puisque vous êtes l'invité cette semaine de cette série, vous nous rappelez aussi avec cet ouvrage et puis ces différents portraits qu'on est en pèlerinage.
4: Absolument.
3: Que c'est une marche.
4: Absolument.
3: Et une marche intérieure pour retrouver, vous l'avez dit au cours de cet entretien, retrouver peut-être le silence et retrouver la contemplation et l'émerveillement de la création. À demain.
4: À demain.
3: Merci.

L'ange du Seigneur annonce à Marie qu'elle serait la mère du Sauveur, et elle conçut du Saint-Esprit. Voici la servante du Seigneur, qu'il me soit fait selon ta parole. Et le Verbe s'est fait chair, et il a demeuré parmi nous. Je vous salue Marie, pleine de grâce. Le Seigneur est avec vous. Vous êtes bénie entre toutes les femmes, et Jésus, le fruit de vos entrailles.

0: Ta grâce, Seigneur, se répand dans nos cœurs. Par le message de l'ange, tu nous as fait connaître l'incarnation de ton Fils bien-aimé. Conduis-nous par sa passion et par sa croix jusqu'à la gloire de la résurrection. Par le Christ, notre Seigneur. Amen.
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2: Midi 1, bienvenue. Présence midi en direct, nous sommes très heureux de vous accompagner durant cette période estivale. Et bonjour à vous, Anne-Rose Jankovic.
3: Bonjour Gilles, bonjour à tous.
2: Dans un instant, on va détailler une partie de l'agenda du diocèse de Tarbes-et-Lourdes. On parlera de la messe avec les séminaristes, on parlera également de kermesse, de repas partagés. Bref, un bel agenda en perspective.
3: Exactement, de Notre-Dame-des-Aces à Séméac, en passant par Argelès-Gazost, on va voyager un petit peu dans cet agenda.
2: Dans cette émission, direction le nord du département des Hautes-Pyrénées, direction Rabastens de Bigorre.
3: Oui, pour vous parler d'un spectacle tout à fait désolant sur le site du marché aux bestiaux de Rabastens de Bigorre, ça s'est produit hier matin, je vous raconte tout ça avec mon invité Pierre Bazette, le directeur du parc Val d'Adour, dans quelques instants.
2: Voilà, parce que vous étiez sur place, donc en reportage ce matin, c'est à écouter dans quelques minutes. Pour le moment, on place à l'actualité régionale avec les titres qui seront développés à 12h30. Les titres sont donnés par Clémence Roux.
4: Le Conseil d'État a définitivement validé le chantier de l'autoroute A69 entre Toulouse et Castres. Les travaux vont pouvoir reprendre et l'ouverture reste prévue à l'automne. À Toulouse, après le drame de l'affaire Liana, plusieurs organisations d'avocats et de magistrats dénoncent une instrumentalisation de la justice et demandent que l'enquête puisse se poursuivre dans la sérénité. Les fortes chaleurs maintiennent un risque élevé d'incendie. Hier, à près de 9 hectares de végétation sont partis en fumée à Muret. Les autorités appellent chacun à la plus grande prudence. Un mois après la découverte d'un cobra à Castelginest, près de Toulouse, l'association SOS Reptiles alerte sur un phénomène plus large de détention illégale de reptiles exotiques et réclame un renforcement des contrôles. La pastorale des vocations du diocèse de Toulouse ouvre aujourd'hui une retraite spirituelle à Lourdes. Jusqu'au 5 juillet, des jeunes adultes sont invités à vivre plusieurs jours de prière et de réflexion autour du thème « Quel saint seras-tu demain ?». Sur le plan économique, Airbus bénéficie d'un prêt de 3 milliards d'euros de la Banque européenne d'investissement pour poursuivre le développement d'une aviation plus durable. Enfin, en sport, Antoine Dupont réclame forfait pour le prochain championnat des nations. Le capitaine du 15 de France poursuit sa rééducation après sa blessure au genou. Voilà pour les titres.
2: Merci Clémence Roux. Effectivement, ces titres hein, que vous développerez tout à l'heure à 12h30 dans le journal complet. À tout à l'heure.
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2: La suite de cette émission, c'est avec l'agenda du diocèse de Tarbes-et-Lourdes. Pour cela, j'ai le plaisir d'accueillir Anne-Rose Jankovic. Rebonjour Anne-Rose.
3: Bonjour Gilles, bonjour à tous.
2: On débute cet agenda avec la messe, avec les séminaristes du diocèse de Tarbes-et-Lourdes.
3: Oui, nos séminaristes qui vont passer quelques jours au sanctuaire Notre-Dame de Léas, c'est dans le Pays Toil, et ce samedi 4 juillet à 11h dans la chapelle du sanctuaire. Monseigneur Jean-Marc Nica, notre évêque, présidera une messe pour demander des vocations sacerdotales à Notre-Dame de Léas. Tous les séminaristes du diocèse seront donc présents et évidemment nous sommes tous invités à prier avec eux et avec notre évêque pour les vocations sacerdotales dans le diocèse de Tarbes-et-Lourdes. Rendez-vous à Eas, samedi 4 juillet à 11h.
2: On redescend au pied dans la vallée à Argelès-Gazost avec cette kermesse qui est proposée ce dimanche avec notamment une belle messe en plein air.
3: Exactement, c'est le rendez-vous festif, convivial, fraternel, annuel, proposé par la paroisse du pays d'Argelès. Ça fait des années et des années, peut-être même plusieurs dizaines d'années, que cette kermesse a lieu début juillet. C'est le rendez-vous dimanche 5 juillet avec déjà dans la matinée à 10h30 une messe en plein air célébrée dans le parc thermal. Et puis toute la journée, des festivités, un repas champêtre, des buvettes, des crêpes, des animations pour les enfants, un vide-grenier, des chants pyrénéens. Il y en aura pour tous les âges, pour tous les goûts. C'est une manière de soutenir la paroisse et puis de découvrir un petit peu les visages de cette paroisse du pays d'Argelès-Gazost. C'est évidemment ouvert à tous. N'hésitez pas à aller faire un tour du côté d'Argelès-Gazost. Ce dimanche 5 juillet, tout se passe au parc thermal, au centre de la ville.
2: On part à Tarbes maintenant avec ce repas partagé à la paroisse de Tarbes.
3: Oui, moi je trouve que les fidèles du diocèse de Tarbes-et-Lourdes trouvent de bonnes idées pour se retrouver et célébrer la fin d'année pastorale, puisque effectivement ce sera aussi la fête du côté de la paroisse de Tarbes, avec au presbytère de Séméac ce dimanche 5 juillet à partir de midi un repas partagé pour tous les paroissiens de cette grande paroisse de Tarbes, avec même un barbecue qui sera mis à disposition pour les grillades. C'est ouvert vraiment à tous les fidèles de ce territoire. Donc rendez-vous, presbytère de Séméac, ce dimanche 5 juillet à partir de midi.
2: Direction la paroisse Or-Louron, et cette paroisse lance un appel, elle recherche des bénévoles.
3: Oui, la paroisse Or-Louron qui recherche des bénévoles pour une mission tout à fait particulière. Vous savez que à Saint-Lary, il y a l'église paroissiale, l'église du village, et puis il y a une chapelle, la chapelle Sainte-Marie, cette chapelle qui ouvre ses portes tout l'hiver d'ailleurs. Pendant les vacances d'hiver, c'est là que sont exposées les crèches du monde dont on parle tous les hivers avant Noël. Et puis tout l'été, eh bien, cette chapelle ouvre ses portes pour accueillir de nombreux visiteurs et pèlerins. Elle est vraiment magnifique, c'est vraiment un petit joyau de notre patrimoine religieux, et la paroisse cherche effectivement des bénévoles pour pouvoir accueillir les personnes de passage, pour assurer une permanence chaque jour de 15h30 à 19h. La mission, elle sera simplement, eh bien, d'accueillir, d'assurer une présence dans la chapelle, et puis si besoin, si possible, de répondre aux questions des personnes de passage. Donc si vous avez un petit peu de temps, si le cœur vous en dit, si vous aimez comme moi beaucoup la Vallée d'Or, eh bien, n'hésitez pas à vous manifester auprès de la paroisse Or-Louron pour donner un petit peu de votre temps. Vous n'êtes pas obligé d'être disponible tous les jours et tout l'été, mais si vous avez quelques jours à donner à cette paroisse, eh bien, n'hésitez pas à contacter le curé.
2: On poursuit cet agenda du diocèse de Tarbes-et-Lourdes avec ce pèlerinage à Nouillan. C'est le 1er août.
3: Oui, alors je vous en parlais la semaine dernière, je vous en parle aujourd'hui et je vous en parlerai pendant tout le mois de juillet. Ce pèlerinage diocésain au sanctuaire Notre-Dame de Nouillan, c'est à Montousset, c'est à 10 minutes de Lannemezan en direction d'Arreau, justement, cette vallée d'Or et du Louron. Ce samedi 1er août, c'est un rendez-vous vraiment souhaité par notre évêque, par Monseigneur Mika, pour rassembler tous les fidèles du diocèse dans ce sanctuaire marial qui n'est pas très connu, mais qui vaut vraiment le détour. Et vous pouvez donc passer cette journée du samedi 1er août avec tout un programme. Ça commencera à 10h par la prière du chapelet. À 10h30, il y aura la présentation du message de ce lieu, et puis à 10h45, la messe présidée par Monseigneur Mika, avant un repas partagé. En début d'après-midi, à 14h, nous prierons le chapelet à la grotte, car oui, il y a aussi une petite grotte à Montousset, au sanctuaire de Nouillan. Et puis la journée se terminera avec, à 14h30, la bénédiction eucharistique. Il n'y a pas d'inscription nécessaire, vous pouvez venir seul, entre amis, en famille, vous pouvez organiser du covoiturage avec des personnes de votre paroisse, avec les personnes de votre quartier, de vos villages, vos voisins, qui vous voulez. En tous les cas, rendez-vous le samedi 1er août à Notre-Dame de Nouillan.
2: Voilà, Nouillan, il ne faut pas confondre avec le village qui se trouve dans le Val d'Adour, hein, cette commune qui est à Nouillan. Là, c'est ce sanctuaire donc à Nouillan, vous l'avez dit, à côté de Montousset.
3: Exactement. Et puis alors, un petit moyen mnémotechnique, Gilles, c'est que Notre-Dame de Nouillan à Montousset, eh bien, ça s'écrit avec deux L. D'ailleurs, les habitants du village aiment bien dire que leur Nouillan à eux, eh bien, ça porte deux L comme les anges. Voilà, donc Nouillan avec deux L pour ce lieu de rendez-vous le samedi 1er août, alors que le Nouillan dont vous faites mention, mon cher Gilles, s'écrit avec un seul L et un H.
2: Exactement, mais voilà. Merci pour ce moyen mnémotechnique. Voilà, pour
3: c'est
2: ce point géographie.
3: En début de vacances.
2: Exactement. Ce sera donc le samedi 1er août, vous l'avez dit, à ne pas manquer. On en reparlera d'ici là. Et on en parle également dans le bulletin spécial été du bulletin du diocèse de Tarbes et Lourdes également, qui est sorti.
3: Exactement. Et pour tout vous dire, Gilles, il vient d'être livré à la maison diocésaine, à la maison Saint-Paul à Tarbes. Il sera mis sous pli cet après-midi, donc mis à disposition des paroisses à partir de cette fin de journée. Il sera distribué partout dans les paroisses, à la maison Saint-Paul, la maison diocésaine et dans les communautés. Donc n'hésitez pas à le feuilleter, et il est d'ores et déjà sur le site catholique65.fr.
2: Je vais vous confier une mission, Anne-Rose, c'est de ramener quelques exemplaires à la radio.
3: Mais oui, mais bon. Bien sûr, je vais vous en offrir un.
2: Ah bah,
3: je vais même peut-être faire un emballage cadeau avec, vous savez, le petit ruban, là, je ne sais plus comment on appelle ça, le petit ruban doré qui frise.
2: Bah, écoutez, vous l'avez dit à la radio, maintenant, il faut le faire. Hein.
3: Mais on a des témoins. Je vais le faire.
2: Bon, je compte sur vous. Allez, voilà pour une partie de l'agenda du diocèse de Tarbes-Lourdes. Vous qui nous écoutez dans le diocèse et qui êtes organisateur d'un événement ou bien qui cherchez, comme dans la paroisse d'Orlouron, des bénévoles, n'hésitez pas à communiquer, à nous envoyer les informations. C'est avec plaisir qu'on les annoncera sur Radio Présence.
3: Mais évidemment, on est là pour ça.
2: Merci beaucoup, Anne-Rose Jankovic.
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2: Et Anne-Rose, vous restez avec nous puisque dans 3 minutes, direction le nord du département des Hautes-Pyrénées, direction le Val d'Adour.
3: Exactement, Rapastens de Bigorre pour vous parler du marché aux bestiaux.
2: On en parle juste après la voix de Disri qui nous accompagne avec son titre Life.

0: C'était Dizri qui nous accompagnait à l'instant en musique.
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0: Direction maintenant le département des Hautes-Pyrénées, plus précisément le nord du département des Hautes-Pyrénées. Rabastens de Bigorre avec vous, Anne-Rose Jankovic.
2: Rabastens de Bigorre, village tranquille de 1500 habitants. C'est là qu'est implanté le marché aux bestiaux au sein du parc Val d'Adour, un site de 11 hectares qui appartient au groupe LVA. C'est un lieu stratégique pour les éleveurs des Hautes-Pyrénées, mais pas seulement. Vous allez voir, le parc Val d'Adour illustre en réalité très bien comment l'économie agricole locale a évolué au cours des dernières décennies et comment elle continue d'évoluer. Alors pourquoi je vous parle de ce marché aux bestiaux aujourd'hui? Eh bien parce que le parc Val d'Adour a été le théâtre de dégradation très importante ce début de semaine, avec des conséquences plutôt lourdes. Alors avant de nous raconter ce qui s'est passé, Pierre Bazette, directeur du site, nous explique l'histoire, les enjeux et les défis de ce lieu unique dans les Hautes-Pyrénées. Pierre Bazette.
3: Alors il y a 40 ans, donc la municipalité de Rabastens-Bigorre avait décidé de rénover le marché, puisque le marché avait lieu centre-ville. Donc ils avaient sorti le marché du centre-ville pour le
4: marché aux bestiaux.
3: Marché aux bestiaux. Que des bovins, le mettre à l'extérieur de la ville. Donc on est sur un site de 11 hectares, deux halles de 5000 m2, qui sont en très très bon état. Et donc on est indépendant du centre-ville, je me répète, et c'est pour le marché aux bovins. De 40 ans, pendant 30 ans on va dire, ça fonctionnait relativement bien. Et puis les 10 dernières années, il y a une décroissance au niveau des apports. Donc pour finir, à ce que la mairie vienne nous voir et nous dise, est-ce que la reprise du marché vous intéresse ou pas. On a de moins en moins d'apports, de volume, donc d'animaux amenés le lundi matin pour la vente. Donc on s'est posé la question avec au sein de l'organisation de producteurs élevés à Pyrénées, qu'est-ce qu'on allait faire du site, sachant qu'on utilisait le site une fois par an, nous, à l'époque, pour un concours de vaches grasses. Donc on s'est posé la question, on s'est dit, mais si on ne lève pas le doigt pour dire qu'on est intéressé, où est-ce qu'on fera le concours de vaches grasses? Vous voyez, donc les premières questions qui sont posées dans le conseil, c'était de cet ordre-là. Et après, de fil en aiguille, de visite en visite sur les différents marchés, on en est venu à moderniser le site, le fonctionnement du marché, avec l'appui de la mairie qui nous a accompagnés dans ce projet, Madame le maire, Madame Véronique Thirault, Frédéric Ré, le président de la Comcom aussi, Adour Madiran, qui ont dit « Allez, banco, on y va, vous accompagne ». C'est vrai que Frédéric Ré disait il était un peu perplexe par rapport au volume, par rapport au projet.
4: C'est-à-dire que c'est ambitieux parce que c'est quand même un site assez grand, dans un contexte de crise, pour le monde agricole.
3: Voilà. Et de crise en crise, on est sur une vallée de l'Adour où on n'a que beaucoup, beaucoup de maïs autour. Oui. L'élevage a déjà disparu, c'est maïs avec l'irrigation. Les vaches à l'époque ont été vendues pour acheter tout ce qui est matériel dans les enrouleurs pour l'irrigation il y a 20-30 ans. Donc on se retrouve avec des animaux, des bovins sur le piémont pyrénéen, en montagne, sur les coteaux, limitrophes des Hautes-Pyrénées aussi, et avec quand même un certain volume. Voilà, si le marché était là historiquement depuis le Moyen-Âge, c'est que ça, à l'époque ça correspondait à un besoin. Oui.
4: Bon, mais est-ce que ça correspondait à un besoin très local et vous avez élargi finalement le périmètre géographique des éleveurs qui viennent ici tous les lundis.
3: Voilà, on a élargi le potentiel de production pour amener ici. Et en reprenant la gestion du marché, ça s'est passé déjà avec la mairie qui a dit « Bon, écoutez, on vous connaît sans vous connaître, on va faire une DSP, délégation de service public. » Donc, ça appelle à la candidature à qui veut reprendre le site. Résultat des courses, on a été les seuls à postuler. Donc, je me suis dit,
4: LVA.
3: LVA Pyrénées a été les seuls à postuler. Où les autres n'ont pas vu l'intérêt de la reprise du marché. Mais en fait, notre cœur de métier, c'est travailler avec les éleveurs. Donc,
4: ça répondait quand même à un vrai besoin pour le milieu agricole.
3: On le voit maintenant que ça répond à un vrai besoin.
4: À l'époque, c'était un pari quand même.
3: À l'époque, c'était un sacré pari, quoi. Et je me dis, finalement, on a été audacieux. Et comme m'a dit un négociant, il m'a dit, mais vous avez été audacieux. Et c'est vrai qu'on dit que la chance sourit aux audacieux. Et c'est vrai qu'à l'époque, bon, on s'est posé beaucoup de questions parce que le fonctionnement du marché à l'époque, c'était des marchés de gré à gré. C'est-à-dire un éleveur amené, il vendait en direct à un acheteur ou d'autres acheteurs, différents acheteurs, et voilà. Et là, quand je disais modernisation, on est passé sur un système de vente à la criée avec garantie de paiement. C'est-à-dire l'éleveur amène, annonce d'abord quelques jours avant les animaux. Donc on totalise, on cumule toutes les annonces. Les acheteurs sont avertis des annonces qu'il y a. Tant de Limousin, tant de Vaublon, tant de Vaubrac, tant de Vaucharolais. Donc les acheteurs ils viennent, ils savent ce qu'il y a, alors qu'avant, gré à gré, ils ne savaient pas. Il y a des apports, il n'y a pas d'apports. Là, dans le système et le fonctionnement que l'on a, les acheteurs savent, parce que les éleveurs ont annoncé. Les éleveurs arrivent le lundi matin. Juste parenthèse, avec la DNC, on est obligé de demander aux services vétérinaires est-ce que tous les animaux qui vont être présents sont vaccinés. Donc la DSV, les services vétérinaires des Hautes-Pyrénées vérifient que tous les animaux sont valablement vaccinés pour être présents sur le site.
4: Ça c'est encore actuel, hein, c'est la règle maintenant, ça, aujourd'hui, règle. Parce que le marché a été fermé au cœur de la crise DNC. Voilà. Il est rouvert, mais on n'en parle plus, mais il y a des règles quand même.
3: Il y a
4: quand même
3: des règles administratives qui sont d'une lourdeur, mais bon, on s'adapte et on respecte les règles. Voilà. Et après, le lundi matin, on a la vétérinaire qui vient vérifier que les animaux ne présentent pas de nodules. Donc, vous voyez, il y a double étage de vérification. Donc, voilà. Donc, je reprends. Les éleveurs ont annoncé. Ils arrivent le lundi matin. Ils donnent les documents, les passeports des bovins à l'accueil. C'est eux qui décident les lots. Les animaux sont pesés. Et arrive à 10h, la vente, où l'éleveur passe dans un petit bureau à part. Les animaux sont dans les box et sont vendus lot par lot. C'est l'éleveur qui décide. Je fais un lot, je fais de l'eau. C'est les éleveurs qui décident. C'est les éleveurs aussi qui décident. Je vends, je ne vends pas en fonction des cours. Si leur cours leur va bien, est-ce qu'ils ont bien vu leurs animaux? Est-ce que c'est des animaux type boucherie ou type élevage? Est-ce que les cours sont là, pas là? C'est l'éleveur qui décide. Et c'est l'éleveur qui est maître du jeu jusqu'à la fin, quoi.
4: Et votre rôle, c'est de les accompagner et de leur offrir la structure pour que leur vente soit possible.
3: On les accompagne. Je crois que les éleveurs ne se rendent pas compte de toute la mécanique, de toute la machine qu'il y a derrière, quoi. Mais ils ne se rendent pas compte de tout l'aspect informatique, logistique qu'il y a derrière et qu'il faut pour que ça fonctionne bien. Au niveau de l'équipe, on est 6 et il faut que tout le monde est sur le pont le jour du marché.
4: Parce que des lieux comme ça, il y en a où, à part à Rabastens-Bigorre, dans les Hautes-Pyrénées, s'ils ne viennent pas vendre ici, ils vont vendre où?
3: Et s'ils ne viennent pas vendre ici, ils vendent à la maison, alors soit des négociants privés, soit des coopératives.
4: Des lieux comme celui-ci à Rabastens-de-Bigorre, il n'y en a pas dans les Hautes-Pyrénées.
3: Il n'y en a pas dans les Hautes-Pyrénées. Dans les départements limitrophes, il n'y en a pas d'autres non plus. Les seuls lieux là où on retrouve ce type de fonctionnement avec ces marchés comme ça, à la criée ou aux enchères, on va dire, c'est en Aveyron. Où on a Baraqueville qui a mis ça en place pour du veau d'Aveyron, entre autres. Maintenant, il y a Répétition du Broutard. Il y a Réquissa en Auvergne. Et après, il y a l'ESSA qui est en train de faire une réflexion, de mener une réflexion sur le fait de transformer le marché de gré à gré en marché à la criée comme nous. Parce qu'ils ils subissent la même érosion que nous au niveau des apports. Et ils voient bien que pour redynamiser le fonctionnement d'un marché, rien de mieux que ce principe de fonctionnement à la criée. Parce qu'en fait, on s'aperçoit de quoi ? C'est que les éleveurs sont globalement, majoritairement bons éleveurs, mais pas forcément bons vendeurs.
4: C'est pas le même métier.
3: C'est pas le même métier, voilà.
4: Quelle est, du coup, pour finir sur cette présentation du site, l'ambiance d'un lieu comme ça ? Parce que, outre le côté logistique, de la vente, etc., sur Radio Présence, on aime bien aussi s'attarder sur le côté humain. Là, on se dit, finalement, est-ce que c'est pas de toute façon mieux pour un éleveur de vendre dans un lieu comme ça ? Il n'est pas seul, il est entouré, il peut être accompagné plutôt que seul dans sa ferme. Enfin, les deux sont possibles, mais est-ce que ça, c'est pas aussi la plus-value d'un lieu comme ça ?
3: C'est la plus-value et que j'avais pas mesuré au départ. Parce qu'au départ, je m'étais attaché au fonctionnement matériel et ainsi de suite. Donc, ouais. Et c'est là qu'on s'est aperçu l'aspect convivial des choses. Et les éleveurs, le lundi matin, ce qu'on voit, c'est qu'il y a des éleveurs qui viennent voir les cours, qui viennent voir les collègues, discuter avec les collègues. Et justement, ce point-là, et c'est vrai que les éleveurs ont besoin aussi de se retrouver entre eux, discuter veaux, vaches, de leurs problématiques. Et c'est un endroit, finalement, qui est convivial pour les éleveurs. Et je ne vais pas dire que c'est plus important que la vente, mais ça arrive rapidement après. Oui. Donc ce qui est important, c'est la vente, le paiement, on est bien d'accord. Et cet aspect convivial, c'est très important. Voilà.
2: Vous l'entendez, le marché aux bestiaux de Rabastens-de-Bigorre n'a pas fini d'évoluer. D'abord, il est le résultat d'une certaine audace, vous l'avez entendu. Et puis, l'ambition aujourd'hui, c'est de moderniser les outils, avec notamment l'installation d'un ring, un plateau peseur et des gradins. Mais c'est autre chose qui mobilise les équipes depuis ce lundi 29 juin, quelques heures avant l'ouverture du marché, l'arrivée des éleveurs pour le marché hebdomadaire, ils ont découvert leurs locaux complètement saccagés, on pourrait même dire outragés, du matériel détruit, des déjections dans les bureaux, des frigos vidés, et j'en passe. Pierre Bazette nous raconte.
4: Voilà. Alors maintenant, ce lundi, hier, eh bien, la vente n'a pas pu avoir lieu.
3: Non.
4: Puisque quand vous êtes arrivé au petit matin pour mettre tout en place, alors que des éleveurs étaient déjà sur la route pour arriver,
3: oui,
4: vous avez trouvé les locaux complètement saccagés. Est-ce que vous pouvez nous raconter, Pierre Bazette, ce qui s'est passé ici sur le site? On va en rester sur les faits puisqu'on va l'expliquer dans l'interview, mais il y a des enquêtes en cours, donc voilà. Simplement les faits.
3: Alors les faits, dimanche après-midi, des éleveurs m'ont averti, il y a un certain nombre de personnes avec des caravanes qui rentrent sur le site. Donc il faut savoir que le site est fermé à clé, donc les serrures avaient été forcées ou les cadenas ont été cassés. Donc je me suis rendu dimanche 15h sur le site, j'ai rencontré ces personnes, donc, ces caravanes, qui m'ont dit qu'ils souhaitaient ils étaient déjà installés, donc ils n'étaient pas invités, mais ils étaient déjà sur place. Donc je ne pouvais rien leur interdire, étant donné qu'ils étaient déjà sur place et que tout avait été cassé au niveau des fermetures.
4: Mais vous êtes venu les voir?
3: Je suis venu les voir et très calmement, j'aurais dit, bon, ils m'ont demandé à pouvoir se mettre sur les ombrières, mais je me répète, c'était déjà fait, quoi, ils étaient déjà installés. Donc j'aurais dit, pas de problème, pourquoi sous les ombrières? Parce que l'orage menacé avait de la grêle. Donc oui. Ils étaient terrorisés à l'idée de perdre les caravanes et qu'elles soient saccagées avec la grêle, avec des grelons. Bon, j'ai dit, en soi, pas de problème, vous les mettez, les ombrières sont vides. Sachez une chose, que vous êtes là, pas de vandalisme, pas de dégradation. Et lundi matin, 8h, 8h30, il y a marché. Donc faites en sorte que vous partiez tôt, parce que je ne voudrais pas qu'il y ait un accident.
4: Quand ils arrivent comme ça, ils peuvent se brancher, eau, électricité, vous mettez à leur disposition?
3: J'ai pas besoin de leur mettre à disposition, c'est eux qui vont directement aux différents coffrets et ils se branchent sans demander s'ils peuvent se brancher partout.
4: Ils étaient combien?
3: Pour moi, il y avait plus de 200 caravanes, voilà. À mon avis.
4: Le site là, de 11 hectares était rempli à peu près?
3: Le site n'était pas rempli parce qu'après il s'était agglutiné sous les ombrières par rapport à la grêle. Donc en soi, pas de problème puisque les ombrières sont vides. Voilà. Mais ce que je voulais rajouter, c'est que ça s'est très bien passé. C'était cordial le dimanche après-midi. Bon,
4: oui, voilà. Vous n'avez pas senti, vous, d'agressivité?
3: Du tout. Sachant que historiquement, ce qui se passait, c'est qu'il y avait une ou deux familles, une famille qui venait par le passé sur le site lors des différents pèlerinages à Lourdes qui restaient sur le site du marché et ça se passait relativement bien. J'ai jamais eu de problème, donc je me suis dit, bon, est-ce que c'est les mêmes, pas les mêmes? Je n'ai pas d'a priori, donc vu que ça se passait bien, il n'y a aucune crainte à avoir et ainsi de suite. Donc je ne suis pas revenu dans la soirée et c'est en arrivant lundi matin qu'on a ma collègue Mathilde Daube qui est venue, qui a ouvert le site vers 5h, 5h30, qui a constaté que tous les bureaux avaient été sans dessus dessous. Les écrans de télé pour diffuser avaient été cassés. À la bascule, le matériel avait été détérioré, débranché, saccagé. Pas forcément volé, mais cassé. La bascule, donc débranchée, cassée. Pas la bascule elle-même, mais tous les branchements informatiques. Donc, quand je vous disais que le logiciel coûtait cher, donc on n'a pas pu redémarrer le logiciel de suite, le temps de vérifier tous les branchements et changer les différentes prises cassées. Les murs de tous les bureaux ont été tagués.
4: Il y avait écrit quoi en tag?
3: Je ne sais pas, il y avait des acronymes que je me rappelle plus qu'est-ce qu'il y avait, mais bon, peu importe. Mais c'était tagué, alors que la Comcom venait de refaire toutes les peintures. Et tout ce qui a été tagué, c'était la partie récente, là où la communauté commune, à Dourmadiran, a fait des bureaux neufs, climatisés. Donc on n'a jamais été dans des bureaux aussi modernes, aussi adaptés à notre travail. Et tous les bureaux qui étaient fermés, les portes ont été défoncées. Dans le local, pour les produits vétérinaires, parce qu'en tant qu'organisation de producteurs, on a droit de vendre des produits vétérinaires dans la mesure où il y a une visite sanitaire annuelle dans l'élevage. L'idée, c'est qu'on fait notre travail dans le cadre de cette organisation de producteurs pour être en préventif auprès des éleveurs. Et donc, il manque des produits, un certain nombre de produits. On doit finir l'inventaire, là.
4: Donc, des produits qui sont potentiellement dangereux, quand même.
3: Ils sont potentiellement dangereux. Donc, on n'a pas retrouvé les bidons vides ou par là. Je ne sais pas qu'est-ce qu'il en a été fait. Ou les vaccins, le frigo était ouvert. Donc, les vaccins sont à jeter. Il n'y a pas trop de stock, mais suffisamment pour nous embêter, puisqu'on n'est pas une pharmacie non plus. Voilà.
4: Alors, on imagine aussi que tout était prêt pour lundi. Vous parliez tout à l'heure du restaurant pour les éleveurs. Ça veut dire, tout ce lieu restauration, peut-être avec des frigos qui avaient de la nourriture. nourriture, tout ça, qu'est-ce qu'il en est ?
3: Tout ça a disparu, on est d'accord que toute la nourriture dans les frigos a disparu. Et la partie restaurant, les tables étaient dressées, prêtes à servir le lundi matin. Et là, tous les verres étaient cassés, ou les 90% des verres étaient cassés, jetés à terre, les chaises renversées. Il n'y avait pas loin d'une brouette de verres cassés, et ainsi de suite. Voilà, que les gens du restaurant ont nettoyé, ramassé.
4: Il y en a pour combien de préjudices financiers ?
3: Par rapport à l'élevé et par rapport au marché, entre 15 et 20 000 euros. Voilà. Alors c'est plus un préjudice à un moment donné par rapport au fonctionnement du marché. Et après, j'ai pas chiffré l'absence de vente pour les éleveurs avec un report la semaine prochaine, que ci, que là, et ainsi de suite. Quoi. Mais bon...
4: Vous avez porté plainte, Pierre Bazet ?
3: On a porté plainte. Après, on me dit... lundi matin, j'étais voir le chef qui m'a dit qu'il était plus chef. Bon, voilà, ça c'est...
4: Le chef de la communauté qui était installé avec les caravanes.
3: Le lundi matin, il m'a dit qu'il était plus chef et que le chef était parti. Bon, voilà. Et j'ai dit, mais venez voir les dégâts. Il avait dit, non, mais c'est pas nous. Nous, on n'était pas là. Nous, on s'en va. Bon, il faut savoir que le site du marché, la partie administrative fait 1000 mètres carrés, tout est vitré. Donc, quand vous avez des gens qui s'introduisent dans la partie administrative, si vous allumez la lumière, vous êtes obligé de voir ce qui se passe à l'extérieur.
4: Cette partie vitrée que vous décrivez, elle est à quelques mètres, vraiment juste en face des ombrières sous lesquelles ils étaient installés.
3: Voilà. Alors, soit on m'appelle, on me dit, il y a quelqu'un qui s'introduit dans la partie administrative, viens vite voir. Bon, bah, surtout pas appeler. Donc, voilà. Je pense que ceux qui avaient dans les frigos aussi, c'est pas perdu pour tout le monde, on est bien d'accord. Donc on peut rien certifier, mais il y a quand même quelques faits concomitants qui font penser que les gens qui étaient ici en présentiel dimanche soir savent qui c'est qui est passé dans les locaux administratifs. Quoi.
4: Oui. Donc vous n'êtes pas contre le fait d'accueillir, mais non. Là vous dites qu'il y a quand même eu un problème et c'est un gros préjudice pour le site et pour les agriculteurs qui auraient dû venir vendre hier matin.
3: Voilà, et c'est un gros préjudice. Et je m'aperçois que finalement, vu que historiquement ça se passait bien, il n'y avait aucun problème. Là, ça s'est pas bien passé. Voilà, faut pas abuser non plus de notre hospitalité. Et voilà.
4: Vous êtes en colère, Pierre Bazet ?
3: Oui, je suis très en colère. Voilà. Mmh. Voilà.
4: Pourquoi ?
3: Non, parce que c'est un outil. Vous accueillez les gens pensant bien par rapport à leur bien. Vous comprenez, vous mettez à leur portée. Les ombrières sont disponibles. Ils sont. Il n'y a pas de problème. C'est chaleureux avec eux. Voilà. Et puis le lendemain, après les méfaits, les dégradations et le vandalisme, ils vous connaissent plus. Ils sont partis très vite. Voilà. Donc à un moment donné, il faut prendre la responsabilité aussi. Est-ce que c'est qui c'est qui a fait

0: parc Val d'Adour à Rabastens-de-Bigorre. Alors, il faut bien redire que c'est l'enquête qui devra déterminer qui est coupable de ces actes de vandalisme. En attendant, les acteurs du marché, les élus, les habitants de Rabastens-de-Bigorre déplorent ce qui est arrivé, évidemment, et ils regrettent d'être passés d'un accueil cordial et spontané à l'égard des communautés itinérantes à un climat plutôt de suspicion. Et au fond, c'est vraiment cela qui est triste.
1: Merci Anne-Rose Jankovic.
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1: Et Anne-Rose, vous restez à Avignon, on va vous retrouver dans un instant, on va évoquer un tout autre sujet, on va prendre un peu d'altitude pour parler d'un pèlerinage.
0: Oui, nous allons à 3000 mètres d'altitude. Enfin, vous y allez si vous voulez, Gilles, ou moi, vous me raconterez quand vous reviendrez. Effectivement, le pèlerinage de la Fâche, 3000 mètres d'altitude, un rendez-vous franco-espagnol qui a lieu chaque année début août.
1: Et après avoir évoqué le pèlerinage de la Fâche, eh bien, on retournera à Lourdes pour parler de ce lieu de fraîcheur. C'est le lac de Lourdes. Vous y allez régulièrement courir, Anne-Rose ?
0: Oui, bien sûr, de temps en temps. C'est vrai que c'est plus simple d'aller à Lourdes qu'en haut du sommet de la Fâche.
1: Voilà, mais on peut faire les deux, hein. Rien, c'est, ça n'empêche.
0: Écoutez, allez-y donc et envoyez-nous une carte postale.
1: Voilà, mais on se partage le travail. Vous allez à la Fâche, je veux l'Oc de Lourdes.
0: Ah oui,
1: voilà.
0: Bien sûr.
1: Bien, mais pour le moment, eh bien, c'est Clémence Roux qui nous rejoint pour le journal de la mi-journée, le journal régional. Et à tout de suite donc, Anne-Rose, merci.
0: Merci.
3: Bonjour à tous. Dans l'actualité régionale, le chantier de l'autoroute A69 entre Toulouse et Castres va reprendre. Le Conseil d'État a définitivement validé le projet, mettant un terme à plusieurs mois de bataille judiciaire. Selon le calendrier annoncé, l'autoroute devrait être mise en service à l'automne. À Toulouse, après le drame de l'affaire Liana, plusieurs organisations d'avocats et de magistrats montent au créneau. Dans un communiqué commun, elles dénoncent une instrumentalisation de la justice et appellent à laisser l'enquête suivre son cours dans la sérénité. Les fortes chaleurs continuent par ailleurs de faire craindre des départs de feu. À Muret, au sud de Toulouse, près de 9 hectares de végétation sont partis en fumée hier. L'incendie a été fixé grâce à l'intervention rapide des sapeurs-pompiers. Les autorités rappellent que le risque reste élevé et appellent chacun à la plus grande prudence. Un mois après la découverte d'un cobra à Castelginest au nord de Toulouse, l'association SOS Reptiles tire la sonnette d'alarme. Selon elle, ce serpent ne serait que la partie émergée d'un problème bien plus vaste, celui des détentions illégales des reptiles exotiques. Dans le reste de l'actualité, la pastorale des vocations du diocèse de Toulouse lance aujourd'hui une retraite spirituelle à Lourdes. Jusqu'au 5 juillet, de jeunes adultes sont invités à vivre plusieurs jours de prière, de réflexion et de fraternité autour du thème « Quel saint seras-tu demain ?». Sur le plan économique, la Banque européenne d'investissement accorde un prêt de 3 milliards d'euros à Airbus. Ce financement permettra aux constructeurs aéronautiques de poursuivre le développement d'avions plus respectueux de l'environnement, tout en soutenant l'innovation et l'emploi en Europe. Enfin, en sport, Antoine Dupont est forfait pour le prochain championnat des nations. Le demi de mêlée toulousain poursuit sa rééducation après sa blessure au genou et ne participera pas à cette compétition. Voilà pour l'essentiel de l'actualité.
1: Merci Clémence Roux. Voilà pour l'actu régionale. Retour de l'info sur notre antenne dans 25 minutes, précisément en direction Rome avec la rédaction française de Radio Vatican pour l'actualité nationale et internationale. Dans les prochaines minutes, un peu de fraîcheur sur cette antenne avec le lac de Lourdes, direction donc le lac pour découvrir son histoire et les activités qu'on peut exercer dessus. Je serai avec Julie de l'Office de Tourisme de Lourdes, mais pour le moment on prend un peu d'altitude, direction le pèlerinage de la Fâche avec Anne-Rose Jankovic.
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4: Bonjour Abbé-Antoine Mérillon.
5: Bonjour Anne-Rose.
4: J'ai la joie de venir vous rencontrer aujourd'hui à Bagnères-de-Bigorre pour que vous nous parliez d'un pèlerinage que vous aimez beaucoup, pour cause vous le faites chaque année. C'est le pèlerinage de la Fâche qui a lieu chaque année les 4 et 5 août. Comme tous les ans, cette année, vous n'y échapperez pas, vous qui en êtes le prêtre accompagnateur. Alors d'abord, est-ce que vous pouvez nous présenter ce pèlerinage, puis peut-être ce sommet de la Fâche qui culmine autour des 3000, je crois, hein.
5: 3006. Et donc la Fâche, c'est en 1941 un groupe d'amis d'étudiants lourdais qui faisait la Fâche en octobre donc de 1941. Il y avait de la neige et une des amies a glissé dans la dernière montée et donc elle devait se tuer, j'allais dire. Et grâce à Dieu, grâce à un Deus ex machina, la dragonne de son piolet, elle a été retenue. Et elle a pu être sauvée par un de ses camarades, qui était Vincent Petit, qui fut diacre bien plus tard dans le...

0: le diocèse de Tarbes-et-Lourdes et fonctionnait au sanctuaire Vincent Petit. Et donc, avec les amis, ils sont revenus l'année suivante pour rendre grâce. Et puis la mayonnaise a pris et nous en sommes au 84e pèlerinage ou rassemblement ou action de grâce. Donc, après cet incident.
1: Alors, une des particularités, c'est que c'est un rassemblement franco-espagnol. Arrivé
0: Voilà.
1: en haut de la fâche, il y a des Français et des Espagnols qui se retrouvent.
0: Voilà, et même avant, c'est une année, je ne sais pas la date exacte de l'année, mais sans doute dans les années 60, ils étaient en train de prier là-haut, nos amis lourdais, et puis après ça a gonflé, et des Espagnols sont arrivés, cato, et ils disent pourquoi pas nous? Et donc depuis, c'est toujours franco-espagnol, et maintenant, hélas, il y a presque plus d'Espagnols que de Français. Humblement, je cherche désespérément un prêtre pour me remplacer, en tout cas pour maintenir l'esprit et maintenir le pèlerinage. Les Espagnols en ont un jeune là qui a la trentaine et qui est très bien, qui arrive tous les ans avec des amis et tout et tout et tout. Et moi, je n'ai pas encore trouvé de successeur ou en tout cas un prêtre qui est bigourdant ou au moins du coin.
1: C'est-à-dire que comme vous êtes encore en forme et que vous le faites avec plaisir, bon.
0: Ah non, non, non, je voudrais bien passer la main, hein,
1: Oui.
0: parce qu'on ne sait jamais, hein. Pour l'instant, ça marche, mais je ne sais pas si cette année on pourra encore arriver au sommet. Au col, sans doute, mais au sommet, j'espère. Mais après, nous verrons.
1: Alors justement, comment ça se passe ce pèlerinage? Puisqu'on a dit que c'était les 4 et 5 août, ça ce sont tous les ans,
0: Voilà.
1: ce sont les mêmes dates. On commence le 4. Qu'est-ce qui se passe? Où est-ce que jusqu'où marche-t-on? Et qu'est-ce qui nous attend?
0: Alors, pourquoi le 4-5 août? Parce que le 5 août, c'est Notre-Dame-des-Neiges. Et donc, on se retrouve le 5 août. Alors, autrefois, les courageux, enfin, ils faisaient ça dans la journée, mais quand même, déjà, avec les amis et Vincent Petit, tous les organisateurs, enfin, les fondateurs, donc on arrivait le 4 août au soir, nos amis espagnols, nous français, et on célèbre la messe à la chapelle du Mercado, où il y a encore une chapelle qui a été construite avec l'abbé Pranière dans les années 60 ou 50-60. Il y a la messe à 18h. Ensuite, il y a le dîner au refuge ou le pique-nique pour tout le monde. Et on se retrouve à 20h30 pour une veillée. Alors autrefois, quand on pouvait faire du feu, quand on pouvait faire, etc., il y avait un grand feu devant le refuge du Mercado et c'était une veillée. Genre veillée scout, mais une veillée avec enfin des chants français, des chants espagnols, c'est chacun tantôt l'un, tantôt l'autre,
1: Oui.
0: et puis ça se terminait toujours par une célébration à la chapelle. Maintenant, on reste au refuge, on ne peut plus faire de feu, on est tout à fait bien accueilli par les gardiens du refuge, etc. Mais alors, il y a la veillée profane qui se termine par une prière religieuse.
1: Voilà.
0: Hein, avec nos amis espagnols et ces bons enfants.
1: Donc ça, c'est pour la journée du
0: Voilà,
1: 4
0: le
1: août.
0: 4 août au
1: Alors,
0: soir.
1: par contre, on n'a pas précisé, mais peut-être que c'est quand même bien de le dire pour nos auditeurs qui ne connaissent pas, c'est que ce refuge du Mercado, il se situe où exactement? Et combien de temps il faut marcher déjà pour accéder à ce refuge le premier jour?
0: Alors, le refuge du Mercado se retrouve au fond de la vallée du Mercado. C'est le refuge Vallon qui vient d'être refait et qui a été inauguré il y a 2 ans. Et donc, on coterait le pont d'Espagne. On laisse la bagnole au parking du pont d'Espagne et vous en avez pour 2 heures pour aller au refuge. Si
1: D'accord.
0: vous marchez correctement, si vous marchez lentement, c'est un peu plus. Si vous marchez plus vite, c'est bien sûr un peu moins.
1: Voilà, avec un petit peu de dénivelé quand même, déjà,
0: Ah
1: rien que
0: oui, un
1: pour
0: petit
1: arriver au
0: peu. Oui,
1: refuge.
0: oui, oui, oui. Surtout que ce qui est dommage, c'est qu'il y a beau, on traverse le plateau de Caillan, il est tout plat. Alors on met autant de temps à l'aller qu'au retour. Mais enfin, à part ça, donc 2 heures. Il faut être honnête. Donc 2 heures pour le refuge. Là, on se repose. Enfin,
1: Voilà, on se repose, on se retrouve, on
0: voilà.
1: chante, on prie pour ceux qui le
0: Voilà.
1: souhaitent et
0: Dans la soupe. Et
1: la
0: puis,
1: montée, c'est le
0: ah, c'est le
1: lendemain.
0: lendemain. Alors la montée, c'est le lendemain pour ceux qui marchent. Correctement, ils peuvent partir. Il faut 2 heures pour aller au col. Comme toujours, il y a ceux qui marchent bien qui peuvent mettre moins, ceux qui marchent moins bien qui en mettent plus. Alors, en fonction de leur capacité, il y en a qui partent vers 6 heures, d'autres vers 6h30, d'autres vers 7 heures, et on se retrouve tous à 9h30 au col. Alors, autrefois, on bénissait les cordes, on bénissait les piolets, on bénissait. Il n'y avait pas de bâtons autrefois, c'était vraiment des choses sérieuses.
1: Oui.
0: Maintenant, c'est des bâtons, mais enfin, bon. Il y a encore quelques cordes, un ou deux piolets, et voilà.
1: Et alors, en plus de cette bénédiction, la messe est célébrée, là-haut ?
0: Alors, s'il fait beau, il n'y a que la bénédiction des bâtons au col, et s'il fait beau, on monte, et la messe a lieu au sommet, donc à 3000 mètres. Et s'il pleut, on reste au col, et tout est fait au col, parce qu'on ne va pas s'amuser à glisser, à faire des... Voilà.
1: Alors honnêtement, Abbé Antoine Mérillon, pour arriver jusqu'en haut, 3006 mètres d'altitude, en haut de ce sommet de la Fâche, il faut quand même être un montagnard aguerri. Tout le monde ne peut pas le faire. Ça explique peut-être qu'il n'y ait pas autant de monde que vous aimeriez.
0: Aguerri, non. Il faut avoir peur du vide. Parce que ce n'est pas difficile. Mais vous savez bien que les Pyrénées, c'est des montagnes anciennes. Et donc... La crête, il y a beaucoup de... il faudrait rester sur la crête, ou alors c'est du bon rocher, mais c'est des tas de cailloux les uns sur les autres. Donc il faut faire attention. Mais de temps en temps, il faut passer à droite ou à gauche, et là, c'est pas des éboulis, mais c'est plutôt des... Et donc il ne faut pas balancer les cailloux sur les petits camarades. Et comme on est quelques-uns à être partis du col pour monter au sommet et la messe, c'est là où... Il faut faire vraiment attention.
1: Là-haut, c'est vous qui célébrez la messe.
0: Et alors, là-haut, si on y arrive, voilà, il y a notre prêtre espagnol. Des fois, il y a d'autres prêtres espagnols et peut-être des fois aussi des prêtres français. Mais ces dernières années, on était plutôt deux prêtres espagnols et un prêtre français.
1: Alors, pourquoi vous êtes fidèle à ce rendez-vous ? Quelle joie, quel plaisir vous avez à faire cet effort-là jusqu'au sommet ? Pourquoi c'est un rendez-vous auquel vous êtes si fidèle ?
0: Pour maintenir l'esprit de ce pèlerinage qui a été fondé par ses amis. Et je trouve ce qui était dommage, c'est qu'ils n'ont pas su transmettre. Et alors, le dernier des Mohicans qui était un jeune, maintenant qui a la soixantaine sonnée, et qui est médecin à Rouen, et qui est un bon montagnard, et donc qui vient tous les ans, mais rien que pour le pèlerinage. Et alors c'est tous les deux qu'on essaie de maintenir. Alors il y a des fidèles qui viennent à peu près tous les ans, mais maintenant français, ça, si on est 20, c'est formidable. Et côté espagnol, c'est souvent assez plus.
1: Alors, puisque nous sommes là, il y a une autre question qui me titille un petit peu. Vous avez sans doute entendu parler de cette croix au sommet du pic de l'Aneto, posée, volée, remise, enlevée, balancée. Est-ce qu'au sommet de la Fâche, il y a une croix, une statue, un signe tel que celui-ci ?
0: Nous avons le même problème qu'à l'Aneto.
1: En haut du sommet de la Fâche ?
0: Au sommet de la Fâche, il y a une mangeoire, donc il y a une niche, et il y avait une Sainte Vierge. Et dans les premières années, moi, j'ai fait ma première Fâche en 1967. Et puis après, il y a eu les arrêts, les études, etc. Puis on a repris à peu près fidèlement quand je suis revenu prêtre au diocèse. Et donc, il y avait une Vierge, elle se faisait, j'allais dire, démolir tout le temps. Et alors, il y a une Vierge qu'on appelle Notre-Dame de la Fâche. On laisse la niche vide. Et on monte cette Vierge tous les ans pour célébrer la Fâche, etc. Et on l'appelle Notre-Dame de la Fâche et elle dort à la chapelle du Mercado. Mais il y a 2 ans, pour vous montrer encore, il y a 2 ans, des jeunes qui partaient pour les JMJ au Portugal sont passés par la Fâche. Ils ont laissé leur bus à Reims. Ils ont monté jusqu'au col de Pierrefitte. Ils ont tourné à gauche par le col de Camalès. Ils sont arrivés au Mercado, et du Mercado, ils sont remontés au col de la Fâche, et ils sont montés par stick de 50, je crois, dans la journée, je ne sais pas comment ils ont fait, mais et ils avaient mis, scellé une magnifique statue de la Vierge Marie, là j'ai des photos, et tout, et donc, c'était bien sûr avant le 5 août, quand nous, on a fait notre pèlerinage le 5 août, elle était là, etc. L'année suivante, elle était encore, je crois, à peu près là. Et puis l'année dernière, il n'y avait plus personne. Il restait la tige de la pauvre statue, qui était bien scellée, et la niche remplie de cailloux. Voilà.
1: Et pourquoi, d'après vous, pourquoi les gens font ça ?
0: Alors là, je ne sais pas. La bêtise ? Ah non, on voudrait bien comprendre.
1: En tous les cas, vous montrez avec la statue de la Sainte Vierge qui vous attend à la chapelle du Mercado, comme tous les ans, et puis vous la montrez en haut du sommet.
0: Et alors voilà, c'est les gens courageux qui se la passent, c'est comme... hein, et sur l'affiche de cette année, vous verrez, elle est sur le dos de, justement de notre docteur Rouanet, et qui redescend avec, et donc voilà, elle monte, elle redescend.
1: Voilà, alors on arrive au terme de cet entretien, Abbé Antoine Mérillon. Pour terminer, peut-être deux choses. D'abord, la question logistique, comment on fait pour participer, est-ce qu'il faut s'inscrire? Vous avez dit que chacun venait individuellement, mais est-ce qu'il faut quand même prévenir qu'on va venir? Les petits conseils que vous pourriez donner. Et puis ensuite, peut-être, vous pourriez terminer en donnant une bonne raison pour motiver les gens qui hésitent un petit peu. Alors d'abord, les infos pratiques.
0: Alors, les infos pratiques, là, ceux qui veulent dormir au refuge, ça doit être un peu trop tard, parce qu'il faut s'inscrire. Or, il y a 120 places, en gros, 120 places, et souvent c'est retenu pour le mois d'août par des gens qui ne sont pas trop montagnards ou qui sont montagnards, mais qui retiennent. Mais enfin, toujours essayer.
1: Enfin, on peut aller sur Internet, sur Refuge du Mercado, voilà, et il y a toutes les coordonnées pour téléphoner et peut-être qu'il y a de la place.
0: Et sinon, pour dormir, il y a un lieu pour camper, il y a un lieu de bivouac, tout à fait, qui est prévu. Et surtout, là aussi, une dernière chose, enfin, c'est un détail. On fait toujours mémoire des péris en montagne de l'année. C'est pas rigolo, mais on fait mémoire. Donc, côté français, côté espagnol. Et aussi, il y a quelques personnes ou quelques jeunes ou moins jeunes qui font leur premier 3000. Alors, on les baptise. Voilà.
1: Voilà. Bah, voilà, c'est pas rien de faire un 3000. Ah, voilà. Oui, oui.
0: Alors, monter n'est rien, mais il faut redescendre.
1: Ah oui, c'est plus difficile de descendre.
0: Toujours.
1: Bon, bah, je le saurai si j'y vais. Allez, on se quitte à bientôt de Mérillon. On vous souhaite bon préparatif, parce que vous serez fidèles au rendez-vous comme tous les ans.
0: Avec la grâce de Dieu.
1: Avec la grâce de Dieu, évidemment. Et puis, on encourage ceux qui le veulent, ceux qui se sentent en forme, à venir.
0: C'est en famille, c'est simple, et il faut apporter sa bonne humeur et sa foi. Et, ou au contraire, vous pouvez trouver la foi en venant prier avec nous.
1: Eh bien voilà, merci beaucoup.
0: Avec plaisir.
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5: Il fait 52 hectares et 12 mètres de profondeur. C'est le lac de Lourdes et c'est le sujet d'aujourd'hui que nous allons aborder avec Julie. Bonjour.
6: Bonjour.
5: Faites partie de l'Office de tourisme de Lourdes, je le disais, ce lac de Lourdes, on va en parler dans un instant, mais peut-être c'est important pour nos auditeurs de rappeler l'origine de ce lac.
6: Tout à fait, c'est un lac situé au nord-ouest de Lourdes, donc quand on prend la route qui va vers Pau en passant par Soumoulou, c'est un lac naturel d'origine glaciaire qui a été déposé là après la fonte du glacier qui recouvrait la vallée d'Argelès-Gazost notamment. C'est le même qui a déposé le rocher sur lequel est perché le château fort en centre-ville. Et ce lac, depuis la nuit des temps, il a toujours appartenu au comte de Bigorre. Donc c'était un petit peu leur réserve privée pour chasser, pêcher et également couper le jonc et les roseaux qui étaient des matériaux utilisés à l'époque pour les constructions. Donc cette possession a longtemps aussi été disputée par le village voisin de Saint-Pé-de-Bigorre qui le voyait quand même comme un bel atout, ce lac de Lourdes. Et plus tard, il est passé de main en main et jusqu'en 1989 où il est devenu propriété de la ville.
5: Donc le lac de Lourdes, c'était aussi un lieu d'excursion pour de nombreux pèlerins qui venaient à Lourdes,
6: oui.
5: Et qui viennent toujours.
6: Voilà, avec le développement du tourisme et des pèlerinages à partir des événements de 1858, on va avoir dans les années 1900 une diversification un petit peu des activités. Donc il va y avoir notamment la création du funiculaire du Pic du Gers et aussi la redécouverte un peu de ce lac, de ce site naturel qui va devenir le lieu d'excursion à la demi-journée à partir des années 1900. On pouvait y aller avec une auto, les premières dans leur genre, une auto. Et pour quelques francs, on avait aussi le déjeuner à base de poissons pêchés directement dans le lac et le petit tour en barque. C'est à ce moment-là que la zone actuelle que l'on connaît encore sous le nom d'embarcadère a commencé à être aménagée petit à petit pour le tourisme, justement.
5: Sur ce lac, on y a fait pas mal d'activités avant de se rendre compte qu'on abîmait l'écosystème. Quelles étaient ces activités qui peuvent paraître aujourd'hui un peu étonnantes?
6: Oui, c'était assez étonnant, mais il faut savoir que le lac a été une base d'hydravions entre 1935 et 1938. C'était vraiment l'âge d'or du développement de l'aviation dans la région, notamment avec les frères Wright qui étaient à Pau, et un peu plus près, Pierre-Georges Latécoère, qui était originaire de Bagnères-de-Bigorre et qui était l'un des pionniers dans la construction d'avions pour notamment le transport par avion. C'était devenu une base dont une autre aussi dans le sud-ouest qui était connue, c'était le lac de Biscarrosse qui abrite toujours de nos jours le musée de l'hydravion. Donc on pouvait vraiment faire un tour d'hydravion autour du lac de Lourdes. Toujours dans cette continuité, après-guerre, la modernité qui est le maître mot à l'époque fait que le lac est choisi pour être le lieu du championnat d'Europe de hors-bord en juin 1963. Donc on avait des hors-bords et aussi plus tard du ski nautique, du parachute ascensionnel, un grand plongeoir également. Mais voilà, comme vous le disiez, ça a eu pas mal de répercussions sur l'écosystème local qui a un peu souffert. Et c'est à partir de 1980 que les moteurs ont été interdits sur le lac de Lourdes.
5: Autre étape pour le lac de Lourdes, c'est en 2006.
6: Voilà, à partir de 2006, la tourbière qui recouvre la rive ouest du lac sur près de 16 hectares est un site protégé Natura 2000. Donc il y a pas mal d'espèces rares végétales et animales qui y sont protégées. Et la tourbière est notamment préservée et entretenue grâce à des races locales de vaches, la race lourdaise, qui permet d'entretenir naturellement cette tourbière. Plus récemment aussi, en 1989, l'architecte Olivier Brison a construit le golf 18 trous sur les bords du lac.
5: On peut peut-être donner quelques caractéristiques. J'en ai donné au début de cet entretien de ce lac de Lourdes. On peut facilement faire le tour du lac, hein.
6: Oui, exactement. C'est un très joli site de balade. Il y a environ 6 km. C'est plutôt facile. C'est à peu près plat. Ça prend à peu près 1h30 de balade. On peut aussi faire le tour à vélo ou notamment le dimanche matin, y faire son jogging. C'est quand même un site très couru et très connu des Lourdais et des visiteurs également.
5: Et ce lac de Lourdes aussi permet de se raccorder au chemin Henri IV.
6: Oui, c'est de là que démarre le chemin Henri IV, qui est un chemin qui va jusqu'à Pau. Un chemin assez ancien, puisque sur ce chemin, on retrouve notamment des menhirs et des constructions très anciennes. Un chemin qui fait environ 45-50 km à peu près jusqu'au château de Franqueville à Hydron,
5: autour
6: à Bizanos, pardon.
5: Autour de ce lac de Lourdes, il y a la légende du lac de Lourdes. Ça fera l'objet d'une prochaine chronique avec vous, Julie. Il me reste qu'à vous remercier de nous avoir parlé donc de ce lac de Lourdes. Hein. Vous l'avez dit, qui se trouve à la sortie de Lourdes en direction de Pau. Un grand merci. Je rappelle que vous faites partie de l'Office de tourisme de Lourdes et on se dit à très bientôt pour une nouvelle chronique Balade en Pays de Lourdes. À bientôt, Julie.
6: Merci beaucoup, à bientôt.
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2: Dernier appel de Léon XIV à la fraternité Saint-Pie-X, à la veille de la consécration en Suisse de 4 nouveaux évêques sans mandat pontifical, un acte schismatique que le pape déplore dans une lettre adressée au supérieur général de la fraternité. On y revient juste après les titres. Reprise encore très partielle de l'activité dans le détroit d'Ormuz, face aux tensions grandissantes autour des routes maritimes mondiales, Bangkok remet sur la table un projet de pont terrestre destiné à éviter le détroit de Malacca, projet décrié par les acteurs locaux, correspondance à suivre. Et puis dans ce journal, nous irons aussi au Sénégal. Les députés ont adopté hier un texte visant à renforcer le pouvoir du Parlement au détriment de l'exécutif. Le président Bassirou Diomaye Faye exige que le projet soit soumis à un référendum.
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2: Bonjour à tous. C'est demain que la fraternité Saint-Pie-X doit procéder à l'ordination de plusieurs évêques sans mandat pontifical, ce qui constituerait de fait un nouvel acte schismatique. Pour éviter cette blessure pour l'ensemble de l'Église et du peuple de Dieu, Léon XIV a envoyé une lettre au supérieur de la fraternité, le père Davide Pagliarani, dans laquelle il demande aux lefévristes de revenir sur leur décision, la lettre d'un père à ses enfants, Xavier Sartre.
3: C'est en effet, Alexandra, avec paternité, avec le cœur attristé, mais encore rempli d'espoir que Léon XIV s'adresse au supérieur de la fraternité Saint-Pie-X et à travers lui à tous ses membres. Le pape s'en tient à ce qu'il avait dit la semaine dernière, faire une dernière tentative avant que l'irréparable n'intervienne. Ces ordinations épiscopales ne peuvent pas avoir lieu sous peine d'excommunication. Léon XIV veut éviter de répéter une situation qui a déjà eu lieu en 1988. Pour cela, il rappelle que l'Église reconnaît l'attachement à la vie liturgique, le zèle apostolique et le désir de fidélité à la tradition qui caractérise la fraternité et les personnes qui lui sont liées. Mais il est aussi très clair, épris de tout son cœur, revenez sur vos pas. Et le pape montre sa sollicitude envers les fidèles et leurs biens spirituels, car l'acte schismatique les priverait de la réception licite, voire valide, dans certains cas, des sacrements qu'ils aiment et recherchent pour leur sanctification. Dans cette lettre rédigée en français, Léon XIV répète que l'Église est ouverte à un chemin de dialogue et d'entente que le Saint-Esprit peut rendre possible et fécond. Je prie pour vous, car déchirer la tunique sans couture du Christ est un péché d'une extrême gravité, insiste-t-il, confiant prier pour que le Seigneur éclaire les consciences et réveille les cœurs des lefévristes et qu'ils renoncent à leur projet. C'est demain, Alexandra, que l'on saura si les prières du pape ont été entendues par la fraternité.
2: Merci Xavier Sartre. Actualité chargée au Vatican ce mardi, avec notamment plusieurs nominations, dont l'une à la tête d'un dicastère. Le pape a nommé la sœur Alessandra Smerilli, préfète du dicastère pour le service du développement humain intégral. La religieuse salésienne était jusqu'alors secrétaire de ce même dicastère. Elle succédera au cardinal Tcherny et prendra ses fonctions ce 1er septembre. Elle sera épaulée à ce poste par un pro-préfet, le cardinal Fabio Baggio. Cette nomination porte à 3 le nombre de femmes qui dirigent les dicastères au Vatican. Et puis Léon XIV a reçu ce matin la délégation du patriarcat œcuménique de Constantinople à l'occasion de la solennité des saints Pierre et Paul. Dans son discours en anglais, le pape a rappelé que le credo de Nicée doit être la référence pour la communion entre tous les chrétiens. Il a souligné également que la crédibilité de l'annonce chrétienne était en jeu dans un monde si violent et polarisé. Les émissaires américains à Doha ce mardi, Steve Witkoff et Jared Kushner doivent rencontrer des médiateurs qataris pour parler de la situation au Liban et des négociations avec l'Iran. Pas de négociations directes cependant en vue avec la délégation iranienne. Des rencontres d'ordre technique sont néanmoins prévues côté iranien. Le contrôle du détroit d'Ormuz reste au cœur des différends entre les deux pays. Le trafic maritime a été ralenti ce week-end après 2 attaques de navires. Cette reprise partielle de l'activité maritime a des conséquences sur l'ensemble de la planète. En Thaïlande, par exemple, cette crise autour du détroit d'Ormuz a donné un nouvel argument au gouvernement pour relancer un projet de longue date, celui de construire un pont terrestre reliant la mer d'Andaman au golfe de Thaïlande afin de contourner le détroit de Malacca. Mais ce méga projet à plus de 30 milliards d'euros ravive la colère dans le sud du royaume où les habitants craignent de voir leurs moyens de subsistance disparaître. Depuis plus d'une semaine, une centaine de manifestants venus de plusieurs province du Sud campe devant le siège du gouvernement à Bangkok en signe de contestation. Reportage signé Valentin Sébron.
1: Installé sous des bâches, devant les bureaux du Premier ministre et de son cabinet, des habitants du sud de la Thaïlande campent pour faire entendre leur opposition au Land Bridge, ce méga projet de corridor logistique relancé par le gouvernement. Assise devant une banderole non Land Bridge, Tom vient de Ranong, sur la mer d'Andaman. C'est là que serait construit l'un des deux ports en eau profonde du projet, relié par route et par rail à Chumphon, de l'autre côté de la péninsule, sur le golfe de Thaïlande.
4: Même si nous venons nous opposer à ce projet, nous ne sont pas de taille face à eux. Mais je veux le dire tout haut, les habitants de Ranong ne veulent ni du Land Bridge ni de la loi sur les corridors économiques.
1: Comme les autres manifestants, cette dame de 67 ans redoute les conséquences d'un tel projet. Dépossession foncière, destruction des zones de pêche, dégradation de l'environnement et des bénéfices captés par de grands investisseurs plutôt que par les communautés locales.
4: Les pêcheurs ne pourront plus vivre de leur travail. Les plus touchés seront les déplacés, les personnes sans carte d'identité, les Mokens, ces communautés de la mer qui vivent là-bas. Où iront-ils? C'est pour cela que nous campons ici.
1: Le gouvernement, lui, n'a pas encore tranché. Il attend une étude finale sur la viabilité du méga-projet qui doit être remise au Premier ministre en août.
2: Reportage de Valentin Sébron. L'Ukraine multiplie ses frappes de drones sur le territoire russe, loin de la ligne de front. Moscou annonce avoir abattu la nuit dernière 419 drones. Ces attaques qui visent la Crimée annexée, la région russe de Krasnodar dans le sud et celle de la capitale, Moscou. Les autorités russes assurent que la chute d'un drone ukrainien aurait provoqué la mort d'un bébé de 6 mois. De son côté, le président ukrainien affirme que les attaques de longue portée ont touché un centre de communication par satellite dans la région. Monaco sous le choc ce mardi. Hier soir, une importante explosion liée à un colis piégé a retenti en plein centre de la principauté. L'incident a fait au moins 3 blessés, dont 2 graves, tous venant d'une même famille ukrainienne. Parmi les victimes se trouvait Vadim Ermolaev, oligarque ukrainien. Le principal suspect a pris la fuite. Il est activement recherché par les forces de l'ordre monégasques et françaises. Direction le Sénégal à présent, où le président Bassirou Diomaye Faye semble de plus en plus isolé par son parti, le PASTEF, ce même parti majoritaire à l'Assemblée nationale qui a entraîné hier l'adoption d'un projet de réforme constitutionnelle qui renforce les pouvoirs de l'Assemblée, dirigé par Ousmane Sonko. Le président Faye a annoncé soumettre ce projet à un référendum sans préciser de date. La correspondance d'Abdoulaye Yedou.
5: Avec 129 voix favorables, les députés de la majorité PASTEF ont adopté hier la proposition de loi portant révision de la Constitution. Une adoption actée à l'issue d'une séance plénière mouvementée, ponctuée par un boycott massif de l'opposition et autres échauffourées notées aux alentours de l'Assemblée nationale. L'incident majeur qui a marqué la plénière est l'expulsion musclée par la gendarmerie du député de l'APR, Abdoumbou. Un incident suivi par une vague de boycott du groupe Takuwalu Sénégal et des députés non inscrits. Avant cette étape cruciale, la majorité PASTEF Ousmane Sonko a rejeté 2 des 4 amendements défendus au pupitre par le ministre de la Justice. Il s'agit d'une suite d'amendements émis par le président Faye, relatifs notamment au statut du chef de parti politique, aux prérogatives de l'autorité présidentielle, mais aussi à l'obligation d'une déclaration de patrimoine à la sortie de l'exercice présidentiel. La proposition de loi portant révision de la Constitution adoptée, Ousmane Sonko et ses partisans comptent soumettre au plus vite le texte adopté à l'appréciation du chef de l'État à qui il revient de promulguer ou encore de choisir la voie référendaire. Tout porte à croire, selon le garde des Sceaux, que le président Faye privilégie le recours à un référendum, une option d'autant plus maniable que le chef de l'État n'est pas tenu par des délais pour convoquer le corps électoral. Abdoulaye Dakar, Radio Vatican.
2: En France, les députés doivent se prononcer aujourd'hui pour la 3e fois sur la proposition de loi créant un droit à l'aide à mourir, loi qui ouvrira la voie au recours par certains patients à une substance létale avec accompagnement médical. L'Église de France a de nouveau exprimé son opposition au projet de loi hier et appelé les députés à la conscience et à la responsabilité. C'est la fin de ce journal. Retour de l'actualité en langue française demain, 8h30, car nous sommes passés en grille d'été. D'ici là, une très belle après-midi et soirée à toutes et à tous.

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0: Bonjour à tous. Dans l'actualité régionale, le chantier de l'autoroute A69 entre Toulouse et Castres va reprendre. Le Conseil d'État a définitivement validé le projet, mettant un terme à plusieurs mois de bataille judiciaire. Selon le calendrier annoncé, l'autoroute devrait être mise en service à l'automne. À Toulouse, après le drame de l'affaire Liana, plusieurs organisations d'avocats et de magistrats montent au créneau. Dans un communiqué commun, elles dénoncent une instrumentalisation de la justice et appellent à laisser l'enquête suivre son cours dans la sérénité. Les fortes chaleurs continuent par ailleurs de faire craindre des départs de feu. À Muret, au sud de Toulouse, près de 9 hectares de végétation sont partis en fumée hier. L'incendie a été fixé grâce à l'intervention rapide des sapeurs-pompiers. Les autorités rappellent que le risque reste élevé et appellent chacun à la plus grande prudence. Un mois après la découverte d'un cobra à Castelginest, au nord de Toulouse, l'association SOS Reptiles tire la sonnette d'alarme. Selon elle, ce serpent ne serait que la partie émergée d'un problème bien plus vaste, celui des détentions illégales des reptiles exotiques. Dans le reste de l'actualité, la pastorale des vocations du diocèse de Toulouse lance aujourd'hui une retraite spirituelle à Lourdes. Jusqu'au 5 juillet, de jeunes adultes sont invités à vivre plusieurs jours de prière, de réflexion et de fraternité autour du thème « Quel saint seras-tu demain ?». Sur le plan économique, la Banque européenne d'investissement accorde un prêt de 3 milliards d'euros à Airbus. Ce financement permettra aux constructeurs aéronautiques de poursuivre le développement d'avions plus respectueux de l'environnement, tout en soutenant l'innovation et l'emploi en Europe. Enfin, en sport, Antoine Dupont est forfait pour le prochain championnat des nations. Le demi de mêlée toulousain poursuit sa rééducation après sa blessure au genou et ne participera pas à cette compétition. Voilà pour l'essentiel de l'actualité.
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2: Nous recevons aujourd'hui Beñat Añorga pour l'enseignement catholique. Bonjour à vous.
3: Bonjour.
2: Merci de répondre à nos questions aujourd'hui. C'est vrai que vous êtes dans une période charnière de votre carrière. Ça fait 30 ans que vous travaillez à l'enseignement catholique du département. Et vous nous quittez puisque vous partez à la retraite cet été. Alors, Beñat Añorga, on va peut-être déjà repréciser quelles ont été vos missions à l'enseignement catholique. Je crois que vous avez commencé à l'accueil et puis vous avez fait beaucoup d'autres choses ensuite.
3: Voilà, c'est ça. J'ai commencé en 1995, donc j'ai été recruté par la directrice diocésaine de l'époque, qui était Maïté Razoki, pour un poste à mi-temps d'accueil physique et téléphonique. Voilà, c'était ma grande mission. Et puis après, au cours du temps, eh bien, cette mission, elle a évolué dans le sens du secrétariat. Je venais donc durant le mi-temps eh bien donner un coup de main au secrétariat, et puis ensuite il a encore évolué avec le départ de l'ancienne secrétaire comptable, et on m'a donné le domaine comptable de la DDEC à assurer. Alors je l'ai fait du mieux que j'ai pu, mais j'avais des connaissances de comptabilité, car je n'avais qu'un mi-temps à l'époque, et l'autre mi-temps, eh bien, je l'ai notamment fait au centre diocésain de la catéchèse, à la librairie, pour une partie comptable. Voilà, donc, si vous voulez, voilà comment j'ai évolué. Donc, j'ai commencé donc avec Maïté Razoki. Ensuite, il y a eu Jean-Marc Apol.
2: Tout à fait.
3: Et puis maintenant, il y a
2: donc Vincent Desté.
3: Vincent Desté, voilà. Alors, on m'avait dit, quand je suis rentré ici à la direction diocésaine, avec humour, on m'avait dit, avant de partir, il faut user 3 directeurs diocésains.
2: Alors voilà, c'est fait.
3: Ce qui est fait. Donc, je prétends faire mes valises et mes cartons pour partir vers un autre horizon. Alors, comme je dis très poétiquement actuellement, eh bien, voilà, je quitte le port petit à petit, mon bateau avance, je vois l'horizon en face, les voiles sont tissées et attendent le vent pour arriver à l'horizon de l'autre côté de l'océan. Voilà.
2: Avec, on imagine, beaucoup de projets, mais on va déjà revenir sur vos 30 ans à la direction de l'enseignement catholique du département. Donc, vous le disiez, vous avez commencé à l'accueil, secrétariat, comptabilité, à chaque fois avec un directeur diocésain différent. Est-ce que vous avez vu beaucoup de changements pendant ces 30 ans à l'enseignement catholique? Vous avez rencontré beaucoup de monde, j'imagine. Quels sont les changements que vous avez pu voir?
3: Alors, les changements, voilà, déjà les personnes qui étaient différentes, hein. Voilà, si je peux les caractériser avec un mot, Maïté Razoki, c'était l'exigence pour elle et l'exigence pour l'équipe. À l'époque, nous n'étions que 6, voilà. Ensuite, Jean-Marc Apol, ça a été plus dans la douceur et un accompagnement plus humain, plus, comment vous dire, plus bienveillant, voilà. Et là, l'équipe est arrivée à une dizaine de personnes. Et puis aujourd'hui, avec Vincent Desté, voilà, là, c'est la vitesse de croisière, du moins pour moi. Et puis, voilà, là, c'est quelque chose de plus fort, parce que l'équipe, déjà, nous sommes 14, et il y a de nouvelles données, c'est-à-dire que au départ, il y avait un premier projet diocésain, et puis là, il y a eu un projet diocésain, il y a quelques années, très récemment, qui était eh bien, l'enseignement catholique lancé vers 2030. Voilà, donc cette évolution de l'enseignement catholique, divers secrétaires généraux au niveau national, avec plusieurs orientations, et puis voilà, l'enseignement catholique, je dirais au départ, qui avait du mal à se faire reconnaître par l'administration de l'éducation nationale, et il y a eu une période où actuellement, eh bien, l'administration de l'éducation nationale, eh bien, nous reconnaît comme partenaire, un partenaire, je dirais, plus ou moins essentiel dans la gestion des établissements privés catholiques, notamment du département.
2: Donc, plutôt une évolution positive, selon vous. Vous êtes confiant pour l'avenir de notre enseignement catholique?
3: Alors, moi, je suis très confiant parce que, voilà, je suis de nature positif. Et puis, je me dis que l'Esprit Saint souffle. Alors, voilà, laissons-le faire. Il va nous guider, il va nous mener. Et d'un autre côté, on voit bien que aujourd'hui le jour, l'enseignement catholique est quand même assez bousculé, assez contredit, recherche aussi un peu sa nouvelle voie, parce que elle n'est plus celle qu'elle était en 1995, les choses ont changé, voilà, et se faire toujours une place et se faire reconnaître dans le monde de l'éducation d'aujourd'hui.
2: Et puis vous, Beñata Niorga, donc vous avez donc travaillé en tant que salarié, mais est-ce que c'est un simple travail ou est-ce que c'est pas un peu plus ce qu'on fait ici à l'enseignement catholique?
3: Alors, écoutez, voilà, moi je suis quelqu'un d'intègre, c'est-à-dire que je ne mets pas d'un côté ma fonction professionnelle et puis ma foi. Je crois que les deux sont mêlés. J'ai toujours voilà, je me suis pas comparé, mais je me suis dit que j'étais un peu le Mathieu de l'enseignement catholique diocésain, c'est-à-dire que j'avais à la fois une mission comptable et d'un autre côté une mission un peu plus, je dirais, universelle, d'accueillir les personnes, notamment physiquement ou au téléphone, avec un certain regard, le regard de ma foi. Et me dire toujours que la personne que je reçois ou la personne que j'écoute a elle aussi quelque chose de Dieu en elle. Et voilà, une relation quelque peu à la fois bienveillante, mais une écoute aussi attentive, parce que en ayant la conscience que la personne qui vient à l'enseignement catholique ou qui appelle l'enseignement catholique, bien des fois, c'est pour nous dire des choses très désagréables au nom de l'institution, mais le prendre à bras le corps, écouter, entendre, et puis voir la personne s'apaiser, et à ce moment-là, la transférer, je dirais notamment pour les appels, la transférer au secrétariat où elle explique sa situation d'une manière plus apaisée, plus positive. Et je pense que ça mettait en lien des personnes qui, au départ, avaient quelque chose d'un peu difficile à vivre et à dire.
2: Donc c'est un travail très humain avec beaucoup de relations humaines que vous avez dû gérer. Est-ce que peut-être vous pouvez nous donner une joie que vous avez particulièrement vécue, une anecdote, quelque chose qui vous revient à l'heure du bilan?
3: Écoutez, une joie... les personnes qui connaissent où se situe la direction diocésaine, elles se situent à côté du presbytère de Saint-Pierre-d'Irube. Donc les personnes qui viennent là dans ce parc se dirigent vers nous, vers l'enseignement catholique, en pensant qu'elles arrivent au presbytère. Bon, et c'est de voir défiler aussi des jeunes couples qui cherchent un prêtre pour se préparer au mariage, des jeunes couples qui viennent avec des petits-enfants pour demander le baptême. C'est aussi... et des joies des adultes qui cherchent des informations concernant comment on fait aujourd'hui pour être baptisé, parce que j'ai envie d'être baptisé, ou alors j'ai été baptisé mais je voudrais être confirmé. Voilà, c'est donner ces informations-là avec, en me disant, ils se sont trompés d'endroit sûrement, mais voilà, moi je les dirige vers des prêtres, vers le presbytère, je donne des renseignements plus généraux. Voilà, moi c'est... je dirais que si j'avais une phrase, une expression à dire de ce que j'ai vécu en 30 ans, c'est mettre les hommes et les femmes d'aujourd'hui en relation avec ce qu'ils recherchent, c'est-à-dire écouter leurs questions... essayer de, non pas y répondre, mais les diriger vers des personnes compétentes qui peuvent leur donner un élément de réponse.
2: Merci beaucoup, Beniata Niorga, pour ce beau témoignage. Et puis, bon vent vers votre retraite, après 30 ans passés à l'enseignement catholique. Merci à vous.
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2: Aujourd'hui, on va parler de musique traditionnelle et régionale avec Amaury. Bonjour.
3: Bonjour Gilles, bonjour à tous.
2: Vous avez donc décidé de nous parler de cette application que l'on peut télécharger. Elle s'appelle Ethos.
3: Oui, aujourd'hui, je vais vous parler d'Ethos, une application qui vous permet de garder la musique traditionnelle de vos régions dans votre poche. Ethos, ça permet de découvrir les chants d'antan, les bals, les festivals et tout le patrimoine vivant de nos régions françaises, mais aussi de certains pays comme l'Espagne ou le Canada.
2: Alors, pour avoir téléchargé Ethos, c'est une application qui recense aussi des événements traditionnels.
3: Oui, concerts folkloriques, bals, veillées musicales, festivals liés aux chants de nos régions. Sur l'application, il y a une carte interactive qui permet de voir tous les événements autour de nous et on peut même explorer partout en France les événements liés aux régions françaises. On peut trouver une grande variété d'événements, par exemple dans la région de Tarbes et Lourdes où j'habite. Il y a des expositions, des concerts de chants régionaux, des bals, même des cours de danse traditionnels, des bals et même des conférences en langue régionale.
2: Et on peut même sélectionner sa langue régionale. On peut mettre l'appli, par exemple, en occitan.
3: Oui, exactement. On peut mettre l'appli en occitan, on peut mettre l'appli en catalan, en basque, en corse, même en langue bretonne ou créole, comme j'ai pu voir. Bien sûr, on peut la mettre en français, ne vous inquiétez pas. Elle met à disposition les paroles des chants régionaux et vous pouvez les consulter, les apprendre, les chanter.
2: Est-ce que vous avez également noté d'autres fonctionnalités utiles ?
3: Alors oui, je vous ai dit qu'on pouvait bien sûr découvrir les chants de nos régions avec les paroles. Il y a également des vidéos pour pouvoir les écouter, parfois les prestations en direct dans nos régions. On peut chanter tous ensemble. C'est vrai que c'est une application qui permet de perpétuer les traditions et faire en sorte que tout ce patrimoine immatériel, il ne se perde pas. Il y a également une partie où on peut découvrir les portraits d'artistes locaux, des fanfares, des groupes de chants polyphoniques et bien d'autres.
2: Alors, cette application, on peut la télécharger gratuitement ?
3: Oui, bien sûr, on peut la télécharger sur iOS, donc sur votre iPhone ou sur Android. Elle est disponible donc sur Google Play et Apple Store. Vous avez simplement à activer la géolocalisation et à choisir votre langue, comme on l'a dit tout à l'heure. Et tout est gratuit sur l'application.
2: Alors, Ethos, c'est donc une application qui est destinée à qui et pour qui ?
3: Si vous aimez les musiques traditionnelles ou que vous avez envie de les découvrir, si vous voulez être informé des événements culturels dans votre région autour de vous, des festivals, des concerts traditionnels, des bals, et si vous voulez apprendre les paroles de chant, les mémoriser, les chanter avec d'autres, les chanter avec vos grands-parents, c'est toujours une joie.
2: Et donc, c'est une application qui permet de redonner un coup de boost à l'animation culturelle et de mettre à disposition des artistes et des organisateurs une plateforme pour développer leur visibilité.
3: Oui, exactement. Quand on n'habite pas forcément dans une grande ville, ça permet de booster un petit peu l'animation, de rendre vivant des événements hors des grandes villes, rapproche les communautés, les musiciens, les amateurs. Ça permet de faire vivre les traditions dans le présent. Pour moi, Ethos, c'est bien plus qu'une application. C'est quelque chose qui permet de faire le pont entre les générations, entre le passé et le présent et faire en sorte qu'il soit toujours vivant.
2: Voilà, cette semaine, le clic malin d'Amaury, c'était cette application Ethos, application qui a pour but de valoriser donc les chants traditionnels régionaux. Vous l'avez dit, c'est partout en France. Un grand merci Amaury, on se dit à très vite pour un nouveau clic malin.
3: Merci beaucoup Gilles, merci à tous, à la semaine prochaine.
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2: La suite de cette émission, c'est avec l'agenda du diocèse de Tarbes et Lourdes. Pour cela, j'ai le plaisir d'accueillir Anne-Rose Jankovic. Rebonjour Anne-Rose.
3: Bonjour Gilles, bonjour à tous.
2: On débute cet agenda avec la messe, avec les séminaristes du diocèse de Tarbes et Lourdes.
3: Oui, nos séminaristes qui vont passer quelques jours au sanctuaire Notre-Dame de Héas, c'est dans le Pays Toy, et ce samedi 4 juillet à 11h dans la chapelle du sanctuaire. Monseigneur Jean-Marc Nicat, notre évêque, présidera une messe pour demander des vocations sacerdotales à Notre-Dame de Héas. Tous les séminaristes du diocèse seront donc présents et évidemment nous sommes tous invités à prier avec eux et avec notre évêque pour les vocations sacerdotales dans le diocèse de Tarbes et Lourdes. Rendez-vous à Héas, samedi 4 juillet à 11h.
2: On redescend au pied dans la vallée à Argelès-Gazost avec cette kermesse qui est proposée ce dimanche avec notamment une belle messe en plein air.
3: Exactement, c'est le rendez-vous festif, convivial, fraternel, annuel, proposé par la paroisse du pays d'Argelès. Ça fait des années et des années, peut-être même plusieurs dizaines d'années, que cette kermesse a lieu début juillet. C'est le rendez-vous dimanche 5 juillet, avec déjà dans la matinée à 10h30, une messe en plein air célébrée dans le parc thermal. Et puis, toute la journée, des festivités, un repas champêtre, des buvettes, des crêpes, des animations pour les enfants, un vide-grenier, des chants pyrénéens. Il y en aura pour tous les âges, pour tous les goûts. C'est une manière de soutenir la paroisse et puis de découvrir un petit peu les visages de cette paroisse du pays d'Argelès-Gazost. C'est évidemment ouvert à tous. N'hésitez pas à aller faire un tour du côté d'Argelès-Gazost. Ce dimanche 5 juillet, tout se passe au parc thermal, au centre de la ville.
2: On part à Tarbes maintenant avec ce repas partagé à la paroisse de Tarbes.
3: Oui, moi je trouve que les fidèles du diocèse de Tarbes et Lourdes trouvent de bonnes idées pour se retrouver et célébrer la fin d'année pastorale, puisque effectivement ce sera aussi la fête du côté de la paroisse de Tarbes, avec au presbytère de Séméac ce dimanche 5 juillet à partir de midi un repas partagé pour tous les paroissiens de cette grande paroisse de Tarbes, avec même un barbecue qui sera mis à disposition pour les grillades. C'est ouvert vraiment à tous les fidèles de ce territoire. Donc rendez-vous, presbytère de Séméac, ce dimanche 5 juillet à partir de midi.
2: Direction la paroisse Or-Louron, et cette paroisse lance un appel, elle recherche des bénévoles.
3: Oui, la paroisse Or-Louron qui recherche des bénévoles pour une mission tout à fait particulière. Vous savez que à Saint-Lary, il y a l'église paroissiale, l'église du village, et puis il y a une chapelle, la chapelle Sainte-Marie, cette chapelle qui ouvre ses portes tout l'hiver d'ailleurs. Pendant les vacances d'hiver, c'est là que sont exposées les crèches du monde dont on parle tous les hivers avant Noël. Et puis tout l'été, cette chapelle ouvre ses portes pour accueillir de nombreux visiteurs et pèlerins. Elle est vraiment magnifique. C'est vraiment un petit joyau de notre patrimoine religieux et la paroisse cherche effectivement des bénévoles pour pouvoir accueillir les personnes de passage pour assurer une permanence chaque jour de 15h30 à 19h. La mission, elle sera simplement d'accueillir, d'assurer une présence dans la chapelle et puis, si besoin, si possible, de répondre aux questions des personnes de passage. Donc si vous avez un petit peu de temps, si le cœur vous en dit, si vous aimez comme moi beaucoup la vallée,

0: adore, eh bien, n'hésitez pas à vous manifester auprès de la paroisse Orlouron pour donner un petit peu de votre temps. Vous n'êtes pas obligé d'être disponible tous les jours et tout l'été, mais si vous avez quelques jours à donner à cette paroisse, eh bien, n'hésitez pas à contacter le curé.
1: On poursuit cet agenda du diocèse de Tarbes et Lourdes avec ce pèlerinage à Nouillan. C'est le 1er août.
0: Oui, alors je vous en parlais la semaine dernière, je vous en parle aujourd'hui et je vous en parlerai pendant tout le mois de juillet. Ce pèlerinage diocésain au sanctuaire Notre-Dame de Nouillan, c'est à Montoussé, c'est à 10 minutes de Lannemezan en direction d'Arros, justement, cette vallée d'Or et du Louron. Ce samedi 1er août, c'est un rendez-vous vraiment souhaité par notre évêque, par Monseigneur Mika, pour rassembler eh bien, tous les fidèles du diocèse dans ce sanctuaire marial qui n'est pas très connu mais qui vaut vraiment le détour. Et vous pouvez donc passer cette journée du samedi 1er août avec tout un programme. Ça commencera à 10h par la prière du chapelet. À 10h30, il y aura la présentation du message de ce lieu et puis à 10h45, la messe présidée par Monseigneur Mika avant un repas partagé. En début d'après-midi à 14h, nous prierons le chapelet à la grotte, car oui, il y a aussi une petite grotte à Montoussé au sanctuaire de Nouillan. Et puis la journée se terminera avec à 14h30 la bénédiction eucharistique. Il n'y a pas d'inscription nécessaire. Vous pouvez venir seul, entre amis, en famille. Vous pouvez organiser du covoiturage avec des personnes de votre paroisse, avec les personnes de votre quartier, de vos villages, vos voisins, qui vous voulez. En tous les cas, rendez-vous le samedi 1er août à Notre-Dame de Nouillan.
1: Voilà, Nouillan, il ne faut pas confondre avec le village qui se trouve dans le Val d'Adour, hein, cette commune qui est à Nouillan. Là, c'est ce sanctuaire donc à Nouillan, vous l'avez dit, à côté de Montoussé.
0: Exactement. Et puis alors, un petit moyen mnémotechnique, Gilles, c'est que oui. Notre-Dame de Nouillan à Montoussé, eh bien, ça s'écrit avec deux L. D'ailleurs, les habitants du village aiment bien dire que leur Nouillan à eux, eh bien, ça porte deux L comme les anges. Voilà, donc Nouillan avec deux L pour ce lieu de rendez-vous le samedi 1er août, alors que le Nouillan dont vous faites mention, mon cher Gilles, s'écrit avec un seul L et un H.
1: Exactement, mais voilà. Merci hein, pour ce moyen mémotechnique. Voilà pour
0: c'est
1: ce point géographie.
0: En début de vacances.
1: Exactement. Ce sera donc le samedi 1er août, vous l'avez dit, à ne pas manquer. On en reparlera d'ici là et on en parle également dans le bulletin spécial été du bulletin du diocèse de Tarbes et Lourdes également qui est sorti.
0: Exactement. Et pour tout vous dire, Gilles, oui. Il vient d'être livré à la maison diocésaine, à la maison Saint-Paul à Tarbes. Il sera mis sous pli cet après-midi, donc mis à disposition des paroisses à partir de cette fin de journée. Voilà. Donc il sera distribué partout dans les paroisses, à la maison Saint-Paul, la maison diocésaine et dans les communautés. Donc n'hésitez pas à le feuilleter et il est d'ores et déjà sur le site catholique65.fr.
1: Je vais vous confier une mission, Anne-Rose, c'est de ramener quelques exemplaires à la radio.
0: Mais oui, mais bon. Bien sûr, je vais vous en offrir un.
1: Ah ben,
0: je vais même peut-être faire un emballage cadeau avec, vous savez, le petit ruban, là, je ne sais plus comment on appelle ça, le petit ruban doré qui frise.
1: Ben écoutez, vous l'avez dit à la radio, maintenant, il faut le faire. Hein.
0: Mais on a des témoins. Je vais le faire.
1: Bon, je compte sur vous. Allez, voilà pour une partie de l'agenda du diocèse de Tarbes et Lourdes. Vous qui nous écoutez dans le diocèse et qui êtes organisateur d'un événement ou bien qui cherchez, comme dans la paroisse d'Orlouron, des bénévoles, n'hésitez pas à communiquer, à nous envoyer les informations. C'est avec plaisir qu'on les annoncera sur Radio Présence.
0: Mais évidemment, on est là pour ça.
1: Merci beaucoup, Anne-Rose Jankovic.
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3: Bonjour Abbé-Antoine Mérillon.
4: Bonjour Anne-Rose.
3: J'ai la joie de venir vous rencontrer aujourd'hui à Bagnères-de-Bigorre pour que vous nous parliez d'un pèlerinage que vous aimez beaucoup, pour cause vous le faites chaque année. C'est le pèlerinage de la Fâche qui a lieu chaque année les 4 et 5 août. Comme tous les ans, cette année, vous n'y échapperez pas, vous qui en êtes le prêtre accompagnateur. Alors d'abord, est-ce que vous pouvez nous présenter ce pèlerinage, puis peut-être ce sommet de la Fâche qui culmine autour des 3000, je crois.
4: 3006. Et donc la Fâche, c'est en 1941 un groupe d'amis d'étudiants lourdais qui faisait la Fâche en octobre donc de 1941. Il y avait de la neige et une des amies a glissé dans la dernière montée et donc elle devait se tuer, j'allais dire. Et grâce à Dieu, grâce à un Deus ex machina, la dragonne de son piolet, elle a été retenue. Et elle a pu être sauvée par un de ses camarades, qui était Vincent Petit, qui fut diacre bien plus tard dans le diocèse de Tarbes-et-Lourdes, et il fonctionnait au sanctuaire. Vincent Petit. Et donc, avec les amis, ils sont revenus l'année suivante pour rendre grâce. Mmh. Et puis, la mayonnaise a pris. Et nous en sommes au 84e pèlerinage ou rassemblement ou action de grâce. Donc, après cet incident.
3: Alors, une des particularités, c'est que c'est un rassemblement franco-espagnol. Arrivé voilà. En haut de la fâche, il y a des Français et des Espagnols qui se retrouvent.
4: Voilà, et même avant. C'est une année, je ne sais pas la date exacte de l'année, mais sans doute dans les années 60. Ils étaient en train de prier là-haut, nos amis Lourdes, et puis après, ça a gonflé. Et des Espagnols sont arrivés, cathos, et ils disent « Pourquoi pas nous ?» Et donc, depuis, c'est toujours franco-espagnol. Et maintenant, il y a, hélas, il y a presque plus d'Espagnols que de Français. Humblement, je cherche désespérément un prêtre pour me remplacer, en tout cas pour maintenir l'esprit et maintenir le pèlerinage. Les Espagnols en ont un jeune, là, qui a la trentaine et qui est très bien, qui arrive tous les ans avec des amis et tout, et tout, et tout. Et moi, je n'ai pas encore trouvé de successeur ou en tout cas un prêtre qui est bigourdant ou au moins du coin.
3: C'est-à-dire que comme vous êtes encore en forme et que vous le faites avec plaisir, bon...
4: Non, je voudrais bien passer la main, hein, parce qu'on ne sait jamais, hein. Pour l'instant, ça marche, mais je ne sais pas si cette année, on pourra encore arriver au sommet. Au col, sans doute, mais au sommet, j'espère. Mais après, nous verrons.
3: Alors justement, comment ça se passe ce pèlerinage? Puisqu'on a dit que c'était les 4 et 5 août, ça, ce sont tous les ans, ce sont les mêmes dates. On commence le 4, qu'est-ce qui se passe? Jusqu'où marche-t-on? Et qu'est-ce qui nous attend?
4: Alors, pourquoi le 4-5 août? Parce que le 5 août, c'est Notre-Dame-des-Neiges. Et donc, on se retrouve le 5 août. Alors autrefois, les courageux, ils faisaient ça dans la journée, mais... Quand même, déjà, avec les amis et Vincent Petit, tous les organisateurs, enfin les fondateurs, donc on arrivait le 4 août au soir, nos amis espagnols, nous français, et on célèbre la messe à la chapelle du Mercado, où il y a encore une chapelle qui a été construite avec l'abbé Pranière dans les années 60 ou 50-60. Il y a la messe à 18h. Ensuite, il y a le dîner au refuge ou le pique-nique pour tout le monde. Et on se retrouve à 20h30 pour une veillée. Alors autrefois, quand on pouvait faire du feu, quand on pouvait faire, etc., il y avait un grand feu devant le refuge du Mercado. Et c'était une veillée, genre veillée scout, mais une veillée avec des chants français, des chants espagnols. C'est chacun tantôt l'un, tantôt l'autre. Oui. Et puis ça se terminait toujours par une célébration à la chapelle. Maintenant, on reste au refuge, on ne peut plus faire de feu. On est tout à fait bien accueillis par les gardiens du refuge, etc. Mais alors, il y a la veillée profane qui se termine par une prière religieuse, voilà. Hein, avec nos amis espagnols et ces bons enfants.
3: Donc ça, c'est pour la journée du 4 août. Alors, par contre, on n'a pas précisé, mais peut-être que c'est quand même bien de le dire pour nos auditeurs qui ne connaissent pas, c'est que ce refuge du Mercado, il se situe où exactement et combien de temps il faut marcher déjà pour accéder à ce refuge le premier jour?
4: Alors, le refuge du Mercado se retrouve au fond de la vallée du Mercado. C'est le refuge Vallon qui vient d'être refait, qui a été inauguré il y a 2 ans. Et donc, on coterait le pont d'Espagne. On laisse la bagnole au parking du pont d'Espagne et vous en avez pour 2 heures pour aller au refuge. Si vous marchez correctement, si vous marchez lentement, c'est un peu plus. Si vous marchez plus vite, c'est bien sûr un peu moins.
3: Voilà, avec un petit peu de dénivelé quand même, déjà, rien que pour arriver au refuge.
4: Oui. Surtout que ce qui est dommage, c'est qu'on traverse le plateau de Caillan, il est tout plat. Alors on met autant de temps à l'aller qu'au retour. Mais enfin, à part ça, donc 2 heures, il faut être honnête, donc 2 heures pour le refuge. Là, on se repose.
3: Enfin, là, on se repose, on se retrouve, on voilà. Chante, on prie pour ceux voilà. Qui le souhaitent. Et la montée, c'est le lendemain.
4: Alors la montée, c'est le lendemain pour ceux qui marchent. Correctement, ils peuvent partir. Il faut 2 heures pour aller au col. Comme toujours, il y a ceux qui marchent bien qui peuvent mettre moins, ceux qui marchent moins bien qui en mettent plus. Alors, en fonction de leur capacité, il y en a qui partent vers 6 heures, d'autres vers 6h30, d'autres vers 7 heures. Et on se retrouve tous à 9h30 au col. Alors, autrefois, on bénissait les cordes, on bénissait les piolets, il n'y avait pas de bâtons autrefois, c'était vraiment des choses sérieuses. Maintenant, c'est des bâtons, mais enfin, bon, il y a encore quelques cordes, 1 ou 2 piolets, et voilà.
3: Et alors, en plus de cette bénédiction, la messe est célébrée, là-haut?
4: Alors, s'il fait beau, il n'y a que la bénédiction des bâtons au col, et s'il fait beau, on monte et la messe a lieu au sommet, donc à 3000 mètres. Et s'il pleut, on reste au col et tout est fait au col parce qu'on ne va pas s'amuser à glisser, à faire des... Voilà.
3: Alors honnêtement, Abbé Antoine Mérillon, pour arriver jusqu'en haut, 3006 mètres d'altitude, en haut de ce sommet de la Fâche, il faut quand même être un montagnard aguerri. Tout le monde ne peut pas le faire. Ça explique peut-être qu'il n'y ait pas autant de monde que vous aimeriez.
4: Aguerri, non. Il faut avoir peur du vide. Parce que ce n'est pas difficile. Mais vous savez bien que les Pyrénées, c'est des montagnes anciennes. Et donc... la crête, il y a beaucoup de... il faudrait rester sur la crête. Ou alors, c'est du bon rocher, mais c'est des tas de cailloux les uns sur les autres. Mmh. Donc, il faut faire attention. Mais de temps en temps, il faut passer à droite ou à gauche. Et là, c'est pas des éboulis, mais c'est plutôt des... Et donc, il ne faut pas balancer les cailloux sur les petits camarades. Mmh. Et comme on est quelques-uns à être partis du col pour monter au sommet et la messe, c'est là où... Il faut faire vraiment attention.
3: Mais... Là-haut, c'est vous qui célébrez la messe.
4: Et alors, là-haut, si on y arrive, voilà, il y a notre prêtre espagnol. Des fois, il y a d'autres prêtres espagnols et peut-être des fois aussi des prêtres français. Mais ces dernières années, on était plutôt deux prêtres espagnols et un prêtre français.
3: Alors, pourquoi vous êtes fidèle à ce rendez-vous? Quelle joie, quel plaisir vous avez à faire cet effort-là jusqu'au sommet? Pourquoi c'est un rendez-vous auquel vous êtes si fidèle?
4: Pour maintenir l'esprit de ce pèlerinage qui a été fondé par ses amis. Et je trouve ce qui était dommage, c'est qu'ils n'ont pas su transmettre. Et alors, ici, il y a le dernier des Mohicans qui était un jeune, maintenant qui a la soixantaine sonnée, et qui est médecin à Rouen, et qui est un bon montagnard, et donc qui vient tous les ans, mais rien que pour le pèlerinage. Et alors c'est tous les deux qu'on essaie de maintenir. Alors il y a des fidèles qui viennent à peu près tous les ans, mais maintenant français, ça, si on est 20, c'est formidable. Et côté espagnol, c'est souvent assez plus.
3: Alors, puisque nous sommes là, il y a une autre question qui me titille un petit peu. Vous avez sans doute entendu parler de cette croix au sommet du pic de l'Aneto, posée, volée, remise, enlevée, balancée. Est-ce qu'au sommet de la Fâche, il y a une croix, une statue, un signe tel que celui-ci?
4: Nous avons le même problème qu'à l'Aneto.
3: En haut du sommet de la Fâche.
4: Au sommet de la Fâche, il y a une mangeoire, donc il y a une niche, et il y avait une Sainte Vierge. Et dans les premières années, moi, j'ai fait ma première Fâche en 1967. Et puis après, il y a eu les arrêts, les études, etc. Puis on a repris à peu près fidèlement quand je suis revenu prêtre au diocèse. Et donc, il y avait une Vierge, elle se faisait, j'allais dire, démolir tout le temps. Et alors, il y a une Vierge qu'on appelle Notre-Dame de la Fâche. On laisse la niche vide. Et on monte cette Vierge tous les ans pour célébrer la Fâche, etc. Et on l'appelle Notre-Dame de la Fâche et elle dort à la chapelle du Mercado. Mais il y a 2 ans, pour vous montrer encore, il y a 2 ans, des jeunes qui partaient pour les JMJ au Portugal sont passés par la Fâche. Ils ont laissé leur bus à Reims. Ils ont monté jusqu'au col de Pierrefitte. Ils ont tourné à gauche par le col de Camalès. Ils sont arrivés au Mercado, et du Mercado, ils sont remontés au col de la Fâche, et ils sont montés par stick de 50, je crois, dans la journée, je ne sais pas comment ils ont fait, mais ils avaient mis, scellé une magnifique statue de la Vierge Marie, là j'ai des photos, et tout, et donc, c'était bien sûr avant le 5 août, quand nous avons fait notre pèlerinage le 5 août, elle était là, etc. L'année suivante, elle était encore, je crois, à peu près là. Et puis l'année dernière, il n'y avait plus personne. Il restait la tige de la pauvre statue, qui était bien scellée, et la niche remplie de cailloux. Voilà.
3: Et pourquoi, d'après vous, pourquoi les gens font ça?
4: Alors là, je ne sais pas. La bêtise? Ah non, on voudrait bien comprendre.
3: Non. En tous les cas, vous montrez avec la statue de la Sainte Vierge qui vous attend à la chapelle du Mercado, comme tous les ans. Et puis vous la montrez en haut du sommet.
4: Et alors voilà, c'est les gens courageux qui se la passent, c'est comme... Et sur l'affiche de cette année, vous verrez, elle est sur le dos justement de notre docteur Rouanet, et qui redescend avec, et donc voilà, elle monte, elle redescend.
3: Voilà. Voilà, alors on arrive au terme de cet entretien, Abbé Antoine Mérillon. Pour terminer, peut-être deux choses. D'abord, la question logistique, comment on fait pour participer? Est-ce qu'il faut s'inscrire? Vous avez dit que chacun venait individuellement, mais est-ce qu'il faut quand même prévenir qu'on va venir? Les petits conseils que vous pourriez donner. Ensuite, peut-être, vous pourriez terminer en donnant une bonne raison pour motiver les gens qui hésitent un petit peu. Alors d'abord, les infos pratiques.
4: Alors, les infos pratiques, là, ceux qui veulent dormir au refuge, ça doit être un peu trop tard, parce qu'il faut s'inscrire. Or, il y a 120 places, en gros, 120 places, et souvent, c'est retenu pour le mois d'août par des gens qui ne sont pas trop montagnards ou qui sont montagnards, mais qui retiennent. Mais enfin, toujours essayer.
3: Enfin, on peut aller sur Internet, sur Refuge du Mercado, voilà, et il y a toutes les coordonnées pour téléphoner et peut-être qu'il y a de la place.
4: Et sinon, pour dormir, il y a un lieu pour camper, il y a un lieu de bivouac, tout à fait, qui est prévu. Et surtout, là aussi, une dernière chose, enfin, c'est un détail. On fait toujours mémoire des péris en montagne de l'année. C'est pas rigolo, mais on fait mémoire. Donc, côté français, côté espagnol. Et aussi, il y a quelques personnes ou quelques jeunes ou moins jeunes qui font leur premier 3000. Alors, on les baptise. Voilà.
3: C'est pas rien de faire un 3000. Ah, voilà. Oui. Alors,
4: monter n'est rien, mais il faut redescendre.
3: Ah oui, c'est plus difficile de descendre.
4: Toujours.
3: Bon, je le saurai si j'y vais. Allez, on se quitte à bientôt de Mérillon. On vous souhaite bon préparatif parce que vous serez fidèles au rendez-vous comme tous les ans.
4: Avec la grâce de Dieu.
3: Avec la grâce de Dieu, évidemment. Et puis, on encourage ceux qui le veulent, ceux qui se sentent en forme à venir.
4: C'est en famille, c'est simple et il faut apporter sa bonne humeur et sa foi. Et, ou au contraire, vous pouvez trouver la foi en venant prier avec nous.
3: Eh bien voilà, merci beaucoup.
4: Avec plaisir.
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0: Bonjour à tous. Dans l'actualité régionale, le chantier de l'autoroute A69 entre Toulouse et Castres va reprendre. Le Conseil d'État a définitivement validé le projet, mettant un terme à plusieurs mois de bataille judiciaire. Selon le calendrier annoncé, l'autoroute devrait être mise en service à l'automne. À Toulouse, après le drame de l'affaire Liana, plusieurs organisations d'avocats et de magistrats montent au créneau. Dans un communiqué commun, elles dénoncent une instrumentalisation de la justice et appellent à laisser l'enquête suivre son cours dans la sérénité. Les fortes chaleurs continuent par ailleurs de faire craindre des départs de feu. À Muret, au sud de Toulouse, près de 9 hectares de végétation sont partis en fumée hier. L'incendie a été fixé grâce à l'intervention rapide des sapeurs-pompiers. Les autorités rappellent que le risque reste élevé et appellent chacun à la plus grande prudence. Un mois après la découverte d'un cobra à Castelginest, au nord de Toulouse, l'association SOS Reptiles tire la sonnette d'alarme. Selon elle, ce serpent ne serait que la partie émergée d'un problème bien plus vaste, celui des détentions illégales des reptiles exotiques. Dans le reste de l'actualité, la pastorale des vocations du diocèse de Toulouse lance aujourd'hui une retraite spirituelle à Lourdes. Jusqu'au 5 juillet, de jeunes adultes sont invités à vivre plusieurs jours de prière, de réflexion et de fraternité autour du thème « Quel saint seras-tu demain ?». Sur le plan économique, la Banque européenne d'investissement accorde un prêt de 3 milliards d'euros à Airbus. Ce financement permettra aux constructeurs aéronautiques de poursuivre le développement d'avions plus respectueux de l'environnement, tout en soutenant l'innovation et l'emploi en Europe. Enfin, en sport, Antoine Dupont est forfait pour le prochain championnat des nations. Le demi de mêlée toulousain poursuit sa rééducation après sa blessure au genou et ne participera pas à cette compétition. Voilà pour l'essentiel de l'actualité.
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Bonjour, Didier Pilon, je suis heureux de vous retrouver dans les studios de Radio Fidélité en compagnie de Mathieu Ordonneau à la technique pour que nous consacrions cette heure ensemble à deux chefs-d'œuvre, deux très belles cantates de Jean-Sébastien Bach qui ont été écrites à l'occasion de deux fêtes parmi les plus importantes de la religion catholique. Je veux bien sûr parler de l'Ascension et de la Pentecôte. C'est bien sûr dans cet ordre-là que nous allons les entendre. Nous allons commencer au moment de l'Ascension avec cette œuvre de Jean-Sébastien Bach qui est une œuvre qu'il a composée, je dirais, dans sa très grande maturité. Vous savez que Jean-Sébastien Bach devait, dans ses obligations de compositeur, notamment lorsqu'il était à Leipzig, écrire une cantate. C'est-à-dire, pour tous les dimanches, il devait écrire une nouvelle composition dans laquelle on retrouvait à peu près toujours la même structure. C'est-à-dire une introduction plus ou moins longue, des récitatifs, des airs, solos pour ténor, pour soprano, et puis en général des chœurs, et ça se terminait toujours par un choral qui était beaucoup plus court, qui était plus ramassé, mais qui était plus solennel et qui concluait en quelque sorte la cérémonie. La plupart des cantates sont toutes d'origine protestante, puisqu'elles étaient pour aller à l'office, puisque je rappelle que Jean-Sébastien Bach était un protestant luthérien. Et par conséquent, l'oratorio de l'Ascension que nous allons entendre peut être aussi considéré comme une cantate. Les avis des grands spécialistes ne sont pas tous d'accord, mais en tout cas, ce qui est certain, c'est que cette œuvre porte le numéro BWV 11. Alors vous allez me dire, ça veut dire quoi BWV? Ben, ça veut dire tout simplement Bach Werke Verzeichnis, le catalogue des œuvres de Bach. Sauf que, et c'est très important de le préciser, ça n'est absolument pas chronologique. C'est-à-dire que la cantate 11, elle peut être beaucoup plus récente, si je puis dire, que la cantate 1022. Parce que, en fait, il y avait tellement d'œuvres de Jean-Sébastien Bach qu'on n'était pas toujours d'accord sur la création, la date de la création, qu'on a fait ça par genre. On a mis d'un côté les messes, on a mis les cantates, on a mis les sonates pour orgue, on a mis les concertos, etc. Et donc, on avait des numéros à l'intérieur de chaque rubrique. De sorte, j'insiste vraiment, pour dire que c'est pas parce qu'elle porte un numéro de BWV bas, comme le 11, qu'elle est dans les premières. Au contraire, c'est une œuvre, je l'ai dit, de la maturité de Jean-Sébastien Bach, puisqu'il l'aurait composé à Leipzig en 1738. C'est une œuvre qui fait appel à de grands textes. Le chœur le plus important, on va dire en allemand, louer Dieu dans ses royaumes. Et c'est une œuvre, encore une fois, qui fait appel à une belle distribution. C'est-à-dire qu'il y a des trompettes, des timbales, flûtes traversières, des hautbois, des violons, des continuos. Donc c'est encore une fois une œuvre, j'allais dire, importante. C'est normal, puisque c'est en lien, évidemment, avec la liturgie et avec l'ascension du Christ dans le ciel. Il aurait dirigé lui-même, Jean-Sébastien Bach, cette composition le 15 mai 1738, et il avait écrit également d'autres cantates sur l'Ascension et sur la Pentecôte. C'est pour dire qu'à quel point, eh bien, c'était encore une fois des œuvres qui revenaient. Vous savez qu'on a plus d'un cycle complet des cantates de Bach. Si on voulait faire un cycle complet, on aurait, allez, je vais le dire, 52 ou 54 cantates, une par semaine. Mais on en a plus de 200. C'est-à-dire que, encore une fois, il fallait qu'ils se renouvellent quasiment toutes les semaines. Et je dirais qu'au contraire des plus de 200 cantates qu'on a, on en a perdu quasiment autant. Celle-ci, donc, est très importante et elle est basée sur, j'allais dire, la ration biblique, l'Ascension du Christ, et c'est ce que nous allons entendre dans le début de cette très belle cantate, justement, de l'Ascension. On va d'abord avoir un chœur qui va nous dire, ben voilà, il faut louer Dieu dans sa grandeur, etc. Ensuite, on va avoir le récitatif, c'est-à-dire un court passage de l'évangéliste qui nous raconte, justement, c'est Luc qui dit comment le Christ est monté au ciel, et puis on trouvera également d'autres textes, si vous voulez, extraits de la Bible. Ce qui est important, c'est qu'il y a également dans cette très belle cantate des duos, en particulier un que je trouve véritablement très beau, dans la moitié à peu près de la cantate, et qui fait appel, encore une fois, je vous l'ai dit, à trois voix différentes, hein, ténor, basse, et ils vont même chanter le ténor et la basse tous les deux dans un très très beau duo qui rappelle encore une fois l'importance du Christ. Alors, on n'est pas toujours sûr non plus de la manière dont Bach choisissait ses textes. Il faisait souvent appel à des hommes spécialisés, comme Rist, comme Zarzer, et qui proposaient au cantor de Leipzig, donc à Jean-Sébastien Bach, proposaient des textes, et ensuite il mettait en musique. Mais c'est encore une fois une très belle œuvre. Il y a 11 mouvements. Normalement, si on respectait la liturgie protestante, on aurait dû jouer, ou on jouerait normalement, les 6 premiers avant le sermon
du pasteur et les 5 derniers après. Je ne me permettrai pas de me transformer en quelqu'un qui fasse un sermon, donc je vous propose en fait qu'on écoute dans sa totalité, dans sa succession, ça dure un peu plus de 20 minutes, cette très belle cantate de Jean-Sébastien Bach, hein, où on va encore avoir toute une série de musique, de soprano, et on verra, là encore, je vous l'expliquais, toujours cette même rigueur, c'est-à-dire qu'on commence par un chœur qui donne un peu le contexte de la scène, et puis on terminera par un choral, c'est-à-dire encore une fois, c'est un chœur qui est beaucoup plus ramassé, qui est plus martial, et qui est normalement chanté par toute la population, par tous ceux qui suivent l'office. Je vous propose peut-être de chanter chez vous, si après tout vous le voulez, pourquoi pas, et bien que vous chantiez à la fin de cette très belle oratorio ou cantate BWV 11, consacrée encore une fois à l'ascension de Jean-Sébastien Bach. Je rappelle le très beau titre, Louer Dieu dans ses royaumes, et je vous propose d'écouter les jeunes chanteurs du chœur hollandais de Bach, sous la direction de Peter Jan Lusink, pour cette très belle cantate ou oratorio de l'ascension.

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Pieter Jan Leusink, avec les jeunes chanteurs du chœur hollandais, l'ensemble Bach Collegium hollandais, avec comme soliste Marion Strick, soprano, Sitze Buvalda, je suis pas sûr de bien le dire, alto, Knut Schor, ténor, et basse Rammelsar, qui était justement la basse. Je vous propose de continuer notre émission, si vous prenez en cours notre émission sur Radio Fidélité, en compagnie de Mathieu Ordonneau. Eh bien, je vous propose maintenant, après l'Ascension, de passer bien évidemment à la Pentecôte et d'écouter une nouvelle cantate de Jean-Sébastien Bach qui s'appelle « Lumière de joie tant désirée » qui porte le numéro BWV 184 et qui a été composée à Leipzig en 1724, c'est-à-dire 12 ans ou 14 ans même avant la cantate que nous venons d'entendre. Je vous l'ai dit, il n'y a pas du tout d'ordre chronologique dans les numérotations des cantates de Jean-Sébastien Bach. Il y a également deux autres cantates que Bach a composées pour, justement, la cérémonie de la Pentecôte. Je vous l'ai dit et je le répète, hein, il y a un nombre incroyable de cantates de Jean-Sébastien Bach, mais par contrat, il devait à chaque semaine présenter une nouvelle cantate. Alors on sait que de temps en temps, il a récupéré des plus vieilles cantates qu'il a aménagées, mais par exemple pour la Pentecôte, on a trois cantates de la Pentecôte, qui sont tout à fait différentes, mais qui restent évidemment dans la joie de l'Esprit-Saint, puisque c'est bien de cela dont nous parlons, et c'est d'ailleurs pour ça que le titre de cette cantate est « Lumière de joie ». Tant désiré. Là encore, c'est une partition peut-être un peu moins importante en termes de masse orchestrale, mais on a là encore des flûtes, on a des violons, des altos, des basses, et on a trois solistes cette fois-ci, soprano, ténor et basse, et on a évidemment un chœur à quatre voix. On peut juste préciser que cette cantate réutilise justement, comme je vous l'avais dit, des restes d'une autre œuvre qu'il avait composée à Köthen. Vous savez que Bach a beaucoup voyagé au cours de sa carrière, mais dans très peu de distance finalement, parce qu'il faisait souvent tout à pied. Et donc, il est allé de Köthen, il est allé dans d'autres villes, et puis à Brandebourg, et puis il est allé, bien sûr, terminer sa vie à Leipzig. Et donc, on ne sait pas grand-chose de cette cantate qui a servi un petit peu de matériau originel à la Pentecôte. On pense qu'elle avait été composée pour le nouvel an de 1721, mais on n'en est pas sûr. Le texte est d'un auteur qui s'appellerait Anark von Wildenfels. Vous savez, c'était des gens qui étaient chargés de mettre, j'allais dire, un livret en quelque sorte, hein, de prendre les paroles du Christ, de les choisir et d'en faire une sorte de condensé pour que le compositeur les mette. Le chœur initial, eh bien, est une très très belle mélodie qui fait là encore appel à un répertoire très ancien. Vous savez que dans les cantates de Bach, on retrouve des chorales, ce qu'on appelle, qui sont souvent des musiques beaucoup plus anciennes que le cantor de Leipzig a décidé de reprendre. C'est une œuvre écrite pour deux flûtes, hein, deux flûtes traversières, deux violons, alto, basse, continue, trois solistes vocaux, je vous l'ai dit, et il y a en fait six mouvements qui, là encore, retrouvent le côté traditionnel de l'œuvre de Jean-Sébastien Bach. Il y a des passages très courts, ce sont en fait les textes de l'évangile que lit souvent d'ailleurs un évangéliste, et puis ensuite, eh bien, on va entendre des très très beaux duos, là, dans cette œuvre que nous allons découvrir. Il y a d'abord un récitatif qui raconte, eh bien, que tout le monde attend que le Christ est monté au ciel, mais qu'on ne sait plus rien, on ne sait pas ce qui va se passer. Et puis il va y avoir un très joli duo entre les deux voix de femmes, entre la soprano et l'alto, qui va raconter là encore quelque chose de l'attente finalement de l'Esprit-Saint. Puis on va retrouver le ténor, qui là encore, dans un récitatif assez court, ça fait à peine 2 minutes, va nous expliquer ce qui se passe. Et au moment où il va enchaîner avec son très bel air, où il dit maintenant « La joie est parmi nous, il faut nous réjouir puisque nous sommes éclairés par la lumière de Dieu ». Et ensuite, on terminera par un très joli chœur avec la soprano où on va dire « Eh bien, merci le bon berger, le bon pasteur, nous sommes redevables de ton amour et nous allons pouvoir vivre dans ton amour grâce à la lumière de l'Esprit-Saint ». Donc je vous propose maintenant d'écouter en deuxième partie de cette émission cette deuxième cantate de Jean-Sébastien Bach qui porte le numéro BWV 184 qui est interprétée pratiquement par le même ensemble que l'on avait découvert, c'est-à-dire les chœurs d'enfants hollandais, l'ensemble Bach Collegium hollandais sous la direction de Pieter Jan Leusink, et je vous donnerai tout à l'heure, eh bien, le nom des solistes tout de suite, donc cette très belle cantate de la Pentecôte.

0: venons d'entendre, pour terminer cette émission qui était consacrée à deux belles cantates de Jean-Sébastien Bach, la première pour l'Ascension, la deuxième pour la Pentecôte, et nous avons pu entendre, eh bien, comme soliste, Marion Schrick, soprano, nous avons pu entendre également Sitz Badalva, alto, et Knut Schorr comme ténor. Je rappelle que c'est Peter Jan Leusing qui dirigeait tout cet ensemble hollandais, qui donne ce côté un petit peu nerveux, sec, mais qui correspond bien à la musique baroque. Et c'était une très très belle version que j'étais heureux de vous faire découvrir en compagnie de Mathieu Ordonneau. Je vous souhaite une excellente continuation et je vous dis donc à très vite sur Radio Fidélité.
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3: Marial, voici l'homélie d'aujourd'hui, enregistrée ce matin à la grotte de Lourdes.
4: Le Seigneur soit avec vous.
5: Lectura del Santo Evangelio según San Mateo.
4: Évangile de Jésus-Christ selon Saint Matthieu.
6: Et à quel tiempo subió Jesús a la barca?
4: En ce temps-là, comme Jésus montait dans la barque, ses disciples le suivirent. Et voici que la mer devint tellement agitée que la barque était recouverte par les vagues. Mais lui dormait. Les disciples s'approchèrent et le réveillèrent en disant
6: «
4: Seigneur, sauve-nous, nous sommes perdus. » Mais il leur dit
6: «
4: Pourquoi êtes-vous si craintifs, hommes de peu de foi ?» Alors Jésus, debout, menaça les vents et la mer, et il se fit un grand calme. Les gens furent saisis d'étonnement et disaient « Quel est donc celui-ci pour que même les vents et la mer lui obéissent ?»
5: Palabra del Señor.
4: Parole du Seigneur. Donc c'est l'évêque de Majorque, Monseigneur Sébastien Taltavul, qui prononce l'homélie.
7: Muy queridos hermanos, sacerdotes,
4: chers frères et sœurs, chers prêtres,
7: muy queridos hermanos y hermanas,
4: chers frères et sœurs,
7: el Señor Dios ha hablado.
4: Le Seigneur a parlé.
7: ¿Quién no profetizará? Hemos escuchado en la primera lectura.
4: Dans la première lecture, nous avons entendu
7: y al final ha dicho,
4: qui prophétisera. Prépare-toi à la rencontre avec ton Dieu.
7: Estamos en este encuentro con él.
4: Et nous y sommes dans cette rencontre avec lui. Et nous écoutons sa parole. Et nous célébrons l'Eucharistie.
7: La lectura del profeta Amos,
4: la lecture du prophète Amos s'achevait
7: con una invitación
4: à une invitation à être prêt pour la rencontre avec le Seigneur. Nous venons ici en pèlerinage de confiance à Lourdes et Marie nous tient par la main devant sa grotte et nous écoutons aussi sa parole de mère, cette parole qu'elle a adressée
7: quand elle dit
4: à Bernadette et aux noces de Cana, faites tout ce qu'il vous dira. Regardez la Vierge. Et elle nous dit, faites tout ce que Jésus vous dira.
7: Con qué actitud hemos de hacer posible hoy una vez más el encuentro con Jesús.
4: Comment faire cette nouvelle rencontre avec Jésus? Pour cette rencontre, nous devons prendre l'exemple de Sainte Marie en la contemplant. Je le dis avec des paroles du pape François qui s'est adressé aux jeunes lors des journées mondiales de la jeunesse à Panama. La force du oui de Marie, jeune femme, est toujours frappante. La force de ce qu'il me soit fait selon ta parole, comme le dit Marie à l'ange Gabriel. Mais c'était différent d'une acceptation passive et résignée. C'était différent d'un oui, comme pour dire « bon, essayons et voyons ce qui se passe ». Marie ne connaissait pas l'expression « on verra bien ». Elle était déterminée, elle savait de quoi il s'agissait et elle a dit oui, sans hésiter.
7: Apostarlo todo.
4: C'était plus que cela, c'était différent. C'était le oui de quelqu'un qui veut s'engager, qui veut prendre des risques, de quelqu'un qui veut tout miser avec pour seule sécurité la certitude d'être porteuse d'une promesse. Et je vous le demande à chacun d'entre vous. Avez-vous le sentiment d'être porteur d'une promesse? Quelle promesse ai-je dans mon cœur à porter? Marie aurait sans aucun doute une mission difficile, mais les difficultés n'étaient pas une raison de dire non. Elle rencontrerait certainement des difficultés, mais il ne s'agirait pas des mêmes obstacles que ceux qui nous paralysent lorsque la lâcheté nous empêche d'avoir toutes les certitudes et les garanties. Marie n'a pas pris d'assurance vie. Marie a pris un risque. Et c'est pourquoi elle est forte. C'est pourquoi elle est une source d'inspiration de Dieu. Elle est une influenceuse, l'influenceuse de Dieu. Son oui et son désir de servir étaient plus forts que ses doutes et ses difficultés. C'est pour cela, chers frères et sœurs, pour rencontrer Dieu, il nous est demandé un geste de confiance. C'est ce que Jésus demande à lui-même. C'est ce que Jésus demande lui-même lorsque ses disciples, remplis de peur, viennent à lui et crient « Seigneur, sauve-nous, nous périssons ». Imaginez-vous dans une barque avec cette tempête et Jésus dort. L'Évangile dit que c'était une forte, tellement forte, que les vagues remplissaient la barque. À leur cri de peur, Jésus se réveille et leur demande un geste de confiance. Il les réprime pour leur manque de foi et leur dit
7: «
4: Pourquoi avez-vous peur, gens de peu de foi ?» Gens de peu de foi. Cette exclamation de Jésus peut être le fil conducteur de nos vies qui ont toujours besoin d'une rencontre avec lui pour fortifier notre cheminement de disciple avec lui. Le Seigneur nous dit que face à toute difficulté, le fait d'être avec lui, même s'il semble absent ou si nous avons l'impression qu'il ne nous écoute pas, notre confiance en lui doit être sereine, une confiance totale, sans désespoir. Avec ce message qui appelle à la confiance et à la sérénité, inspiré aussi par l'exemple du prophète Amos, nous devons commencer par la conviction que Dieu nous aime. Il nous aime. Nous l'avons prié dans le psaume responsorial lorsque nous avons dit lors de l'un de ces versets, « Tu n'es pas un Dieu ami du mal. » Et donc, nous pouvons le lui dire depuis ce sanctuaire de Lourdes en nous joignant au psalmiste pour dire « Grâce à ta grande miséricorde, j'entrerai dans ta maison, dans ton sanctuaire. » Et nous voici dans cette rencontre pour discerner la volonté de Dieu et pour le rencontrer. Chers frères et sœurs, notre pèlerinage au sanctuaire de Lourdes se convertit en une rencontre avec Dieu à travers Jésus et guidé par la main maternelle de Marie, sa mère. Nous sommes dans une atmosphère véritablement familiale, empreinte de confiance, de tendresse et de proximité, une expérience réconfortante où l'on se sent aimé et accompagné par Jésus. Il nous arrive peut-être d'être accablé et ballotté par d'innombrables problèmes personnels ou d'être victime de structures injustes qui nous affaiblissent et nous conduisent même au doute, car nous venons de cette mer tumultueuse qui nous empêche de goûter au calme et à la confiance d'avoir Jésus près de nous, au milieu de nous et en nous, par son esprit. Profitons de ces jours emplis de la confiance que le Seigneur nous donne Et cherchons des moments intenses de rencontre avec lui. Il nous attend dans sa chapelle, dans une attitude de prière, sachant qu'il nous veut à ses côtés et par lui, aux côtés de nos frères et sœurs, spécialement ceux qui en ont le plus besoin. Avec l'intention de faire de nos vies un geste continu de charité, de solidarité, d'accueil et d'accompagnement envers eux.
7: Mirad, c'est comme si Maria, en ce moment, nous dijera: Id hacia él, estad un rato con él.
4: Et Marie nous invite: prends un moment avec lui, il t'écoutera.
7: Que nos decía el Papa León.
4: Lors de son récent voyage apostolique en Espagne, le pape Léon XIV nous a parlé pendant l'Eucharistie de la fête Dieu. Il nous a donné le sens de cette rencontre avec le Seigneur. Le pape nous disait: l'Eucharistie, que nous célébrons maintenant, ne peut être honorée seulement lors de grandes célébrations ou occasionnellement, mais aussi dans la fidélité silencieuse de ceux qui accompagnent le Seigneur d'une amitié humble et discrète, une amitié nourrie jour après jour. Revenons à lui avec un amour sincère. Ouvrons-nous à la rencontre avec Dieu. Laissons-le étancher la sécheresse de nos cœurs afin de pouvoir ensuite parcourir les chemins de la vie et de l'histoire et porter parmi les hommes ce flot d'eau vive, un flot d'amour, de paix, de justice et de joie. Abreuvons-nous à nouveau à cette source eucharistique qui ne nous enferme pas dans une dévotion privée, mais il nous envoie abreuver nos frères et sœurs, nos familles, les pauvres, ceux qui souffrent, ceux qui ont perdu l'espérance. La grâce eucharistique, qu'elle nous transforme, mais qu'elle fasse aussi de nous des acteurs de la transformation de l'histoire et un signe d'espérance pour tous ceux que nous rencontrons. Que cette Eucharistie puisse continuer tout au long de nos jours, pendant toute notre vie. Et nous pourrons nous rencontrer avec Jésus à chaque fois que nous rencontrerons nos frères avec sincérité. Voilà le style de notre vie. La simplicité, la paix du cœur, dans une ambiance de paix et de réconciliation. C'est ce que le Seigneur demandons à la Vierge et qu'il en soit ainsi.

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3: L'agonie du Christ et les larmes de Syracuse et d'Aquita. De l'épître aux Hébreux, il offrit avec un grand cri et dans les larmes des prières et des supplications à Dieu qui pouvait le sauver de la mort, et il fut entendu en raison de son grand respect. Bien qu'il soit le Fils, il a pris par ses souffrances l'obéissance. Les souffrances du Christ se répercutent en sa mère. Marie, elle aussi, a pleuré. Les phénomènes de Syracuse et d'Aquita ne sont pas des apparitions, mais des lacrymations de statues. À Syracuse, en Sicile, Antonina Giusto vit une grossesse difficile. Elle subit des attaques convulsives et perd la vue par moments. Quand elle ouvre les yeux le 29 août 1953, octave du Cœur Immaculé de Marie, elle s'aperçoit que l'effigie de Marie verse des larmes. C'est un bas-relief en plâtre de peu de valeur, représentant le Cœur Immaculé de Marie que les jeunes époux ont reçu en cadeau de mariage. La Sainte Vierge a pleuré d'une humble statuette en plâtre peint. Ce sont de véritables larmes humaines, des larmes qui gonflent ses paupières, traversent son visage souriant, pour terminer dans le creux de sa main. Durant 4 journées, à intervalles réguliers, Marie pleure dans le modeste foyer d'Angelo et Antonina. Dans le couvent japonais d'Aquita, la Vierge Marie se manifeste à Sœur Agnès Sasagawa, membre des servantes de l'Eucharistie, à travers une statue. C'est une œuvre contemporaine en bois, sculptée en 1963. De janvier 1975 au 15 septembre 1981, la statue est l'objet de phénomènes inexpliqués, apparitions de stigmates et versements de larmes. La Vierge pleure à 101 reprises, devant plus de 500 témoins, chrétiens ou non. Les sécrétions prélevées sur la statue sont bien du sang et des larmes d'origine humaine. Les larmes sont plus éloquentes que des paroles. À chacun de les déchiffrer. Laissons la parole au pape. Dès 1954, Pie XII évoquait les larmes de la Madone de Syracuse dans un radiomessage. Les hommes comprendront-ils le secret langage de ces larmes? Oh, les larmes de Marie! C'était sur le Golgotha des larmes de compassion pour son fils Jésus et de tristesse pour les péchés du monde. Pleure-t-elle encore pour les plaies renouvelées dans le corps mystique du Christ? Pleure-t-elle pour tant de fils, chez qui l'erreur et le péché ont éteint la vie de la grâce et qui offensent gravement la majesté divine. Saint Jean-Paul II est venu à Syracuse en 1994 pour la dédicace du sanctuaire où il a prononcé l'homélie. Les larmes de Marie sont de l'ordre des signes. Une mère pleure quand elle voit ses fils menacés par un mal spirituel ou physique. Ce sont des larmes de douleur pour ceux qui refusent l'amour de Dieu, pour les familles éclatées ou en difficulté, pour la jeunesse prise au piège de la civilisation de consommation et souvent désorientée, pour la violence qui fait encore couler tant de sang, pour les incompréhensions et les haines qui creuse des fossés profonds entre les hommes et les peuples. Ce sont des larmes de prière prière de la mère qui donne force à toute autre prière et qui supplie aussi pour ceux qui ne prient pas parce qu'ils sont distraits par mille autres intérêts ou parce qu'ils sont obstinément fermés à l'appel de Dieu. Ce sont des larmes d'espérance qui dissolvent la dureté des cœurs pour les ouvrir à la rencontre avec le Christ rédempteur, source de lumière et de paix pour les individus, les familles et pour la société entière. Enfin, le pape François priait ainsi le 25 mai 2018. Prions la Sainte Vierge de nous donner, ainsi qu'à l'humanité qui en a besoin, le don des larmes, que nous puissions pleurer pour nos péchés et pour de nombreuses calamités qui font souffrir le peuple de Dieu et les enfants de Dieu.
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1: Par la très sainte Vierge Marie, pour ma maman à l'hôpital qui souffre, le calvaire. Priez.
2: Maman Marie, je te confie à nouveau notre ami Paul. Aide-la dans sa maladie très dure pour elle et pour sa petite fille. Aide-la ainsi que son mari et toute sa famille. Merci Maman Marie pour toutes les grâces obtenues.
3: Bonjour ma bonne Vierge Marie. Je viens te remercier pour la grâce que tu m'as faite. Tu m'as bien aidée. Merci beaucoup, ma bonne Vierge Marie. Merci les pèlerins, merci pour tout le monde.
4: Au nom du Père et du Fils et du Saint-Esprit, amen. Chers frères et sœurs, soyez les bienvenus à la grotte de Massabielle, ici à Lourdes, où la Vierge Marie, l'Immaculée Conception, est apparue 18 fois à Bernadette Soubirous. Avec elle, nous méditerons aujourd'hui les mystères douloureux du rosaire. Nous prions pour les intentions que chacun d'entre vous porte dans son cœur. Nous prions aussi pour les intentions de tous ceux, celles, qui participent à ce chapelet par l'écoute de leur radio chrétienne francophone, par la chaîne de télévision KTO et par leur connexion au site internet du Centre de Lourdes. Ensemble, nous professons notre foi en disant « Je crois en Dieu, le Père Tout-Puissant, Créateur du ciel et de la terre, et en Jésus-Christ, son Fils unique, notre Seigneur, qui a été conçu du Saint-Esprit, est né de la Vierge Marie, a souffert sous Ponce Pilate, a été crucifié et mort et a été enseveli, est descendu aux enfers, le troisième jour est ressuscité des morts, est monté aux cieux, est assis à la droite de Dieu le Père Tout-Puissant, d'où il viendra juger les vivants et les morts. Je crois en l'Esprit Saint, à la Sainte Église catholique, à la communion des saints, à la rémission des péchés, à la résurrection de la chair, à la vie éternelle. Amen. Prions pour les intentions de notre Saint-Père, le pape Léon XIV. Notre Père, qui es aux cieux, que ton nom soit sanctifié, que ton règne vienne, que ta volonté soit faite.

0: Amen.
1: Je vous salue, Marie, pleine de grâce, le Seigneur est avec vous. Vous êtes bénie entre toutes les femmes, et Jésus, le fruit de vos entrailles, est béni.
0: Sainte Marie, Mère de Dieu, priez pour nous, pauvres pécheurs, maintenant et à l'heure de notre mort. Amen.
1: Je vous salue, Marie, pleine de grâce, le Seigneur est avec vous. Vous êtes bénie entre toutes les femmes, et Jésus, le fruit de vos entrailles, est béni.
0: Sainte Marie, Mère de Dieu, priez pour nous, pauvres pécheurs, maintenant et à l'heure de notre mort. Amen.

0: Amen. Ô Marie conçue sans péché,
1: priez pour nous qui avons recours à vous.
0: Premier mystère douloureux, l'agonie de Jésus. Avec Marie, refuge de pécheurs, prions pour la conversion des pécheurs. Que par l'intercession de Notre-Dame, ils reçoivent la lumière et la force de l'Esprit-Saint pour confesser leurs péchés. Notre Père, qui es aux cieux, que ton nom soit sanctifié, que ton règne vienne, que ta volonté soit faite sur la terre comme au ciel.
1: Donne-nous aujourd'hui notre pain de ce jour. Pardonnez-nous nos offenses, comme nous pardonnons aussi à ceux qui nous ont offensés. Et ne nous laisse pas entrer en tentation, mais délivre-nous du mal.
2: Je vous salue, Marie, pleine de grâce. Le Seigneur est avec vous. Vous êtes bénie entre toutes les femmes, et Jésus, le fruit de vos entrailles, est béni.
1: Sainte Marie, Mère de Dieu, priez pour nous, pauvres pécheurs, maintenant et à l'heure de notre mort. Amen.
2: Je vous salue, Marie, pleine de grâce, le Seigneur est avec vous. Vous êtes bénie entre toutes les femmes, et Jésus, le fruit de vos entrailles, est béni.
1: Sainte Marie, Mère de Dieu, priez pour nous, pauvres pécheurs, maintenant et à l'heure de notre mort. Amen.
2: Je vous salue, Marie, pleine de grâce, le Seigneur est avec vous. Vous êtes bénie entre toutes les femmes, et Jésus, le fruit de vos entrailles, est béni.
1: Sainte Marie, Mère de Dieu, priez pour nous, pauvres pécheurs, maintenant et à l'heure de notre mort. Amen.
2: Je vous salue, Marie, pleine de grâce, le Seigneur est avec vous. Vous êtes bénie entre toutes les femmes, et Jésus, le fruit de vos entrailles, est béni.
1: Sainte Marie, Mère de Dieu, priez pour nous, pauvres pécheurs, maintenant et à l'heure de notre mort. Amen.
2: Je vous salue, Marie, pleine de grâce, le Seigneur est avec vous. Vous êtes bénie entre toutes les femmes, et Jésus, le fruit de vos entrailles, est béni.
1: Sainte Marie, Mère de Dieu, priez pour nous, pauvres pécheurs, maintenant et à l'heure de notre mort. Amen.
2: Je vous salue, Marie, pleine de grâce, le Seigneur est avec vous. Vous êtes bénie entre toutes les femmes, et Jésus, le fruit de vos entrailles, est béni.
1: Sainte Marie, Mère de Dieu, priez pour nous, pauvres pécheurs, maintenant et à l'heure de notre mort. Amen.
2: Je vous salue, Marie, pleine de grâce, le Seigneur est avec vous. Vous êtes bénie entre toutes les femmes, et Jésus, le fruit de vos entrailles, est béni.
1: Sainte Marie, Mère de Dieu, priez pour nous, pauvres pécheurs, maintenant et à l'heure de notre mort. Amen.
2: Je vous salue, Marie, pleine de grâce, le Seigneur est avec vous. Vous êtes bénie entre toutes les femmes, et Jésus, le fruit de vos entrailles, est béni.
1: Sainte Marie, Mère de Dieu, priez pour nous, pauvres pécheurs, maintenant et à l'heure de notre mort. Amen.
2: Je vous salue, Marie, pleine de grâce, le Seigneur est avec vous. Vous êtes bénie entre toutes les femmes, et Jésus, le fruit de vos entrailles, est béni.
1: Sainte Marie, Mère de Dieu, priez pour nous, pauvres pécheurs, maintenant et à l'heure de notre mort. Amen.
2: Je vous salue, Marie, pleine de grâce, le Seigneur est avec vous. Vous êtes bénie entre toutes les femmes, et Jésus, le fruit de vos entrailles, est béni.
1: Sainte Marie, Mère de Dieu, priez pour nous, pauvres pécheurs, maintenant et à l'heure de notre mort. Amen.

0: Ô Marie conçue sans péché,
1: priez pour nous qui avons recours à vous.
0: Deuxième mystère douloureux, la flagellation. De l'Évangile selon saint Jean. Pilate ordonna de prendre Jésus et de le flageller. Prions pour toutes les personnes meurtries dans leur chair, pour les victimes innocentes. Prions pour tous ceux, celles qui aujourd'hui sont persécutés. Notre Père, qui es aux cieux, que ton nom soit sanctifié, que ton règne vienne, que ta volonté soit faite sur la terre comme au ciel.
1: Donne-nous aujourd'hui notre pain de ce jour.
2: Pardonne-nous nos offenses, comme nous pardonnons aussi à celui qui nous a offensés. Et ne nous laisse pas entrer en tentation, mais délivre-nous.
3: Je vous salue, Marie, pleine de grâce. Le Seigneur est avec vous. Vous êtes bénie entre toutes les femmes. Et Jésus, le fruit de vos entrailles, est béni.
4: Sainte Marie, Mère de Dieu, priez pour nous pauvres pécheurs, maintenant et à l'heure de notre mort.
3: Je vous salue, Marie, pleine de grâce. Le Seigneur est avec vous. Vous êtes bénie entre toutes les femmes. Et Jésus, le fruit de vos entrailles, est béni. Je vous salue, Marie, pleine de grâce. Le Seigneur est avec vous. Vous êtes bénie entre toutes les femmes. Et Jésus, le fruit de vos entrailles, est béni.
4: Sainte Marie,
3: je vous salue, Marie, pleine de grâce. Le Seigneur est avec vous. Vous êtes bénie entre toutes les femmes. Et Jésus, le fruit de vos entrailles, est béni. Je vous salue, Marie, pleine de grâce. Le Seigneur est avec vous. Vous êtes bénie entre toutes les femmes. Et Jésus, le fruit de vos entrailles, est béni.
4: Sainte Marie,
3: je vous salue, Marie, pleine de grâce. Le Seigneur est avec vous. Vous êtes bénie entre toutes les femmes. Et Jésus, le fruit de vos entrailles, est béni. Je vous salue, Marie, pleine de grâce. Le Seigneur est avec vous. Vous êtes bénie entre toutes les femmes. Et Jésus, le fruit de vos entrailles, est béni.
4: Sainte Marie,
3: je vous salue, Marie, pleine de grâce. Le Seigneur est avec vous. Vous êtes bénie entre toutes les femmes. Et Jésus, le fruit de vos entrailles, est béni. Je vous salue, Marie, pleine de grâce. Le Seigneur est avec vous. Vous êtes bénie entre toutes les femmes. Et Jésus, le fruit de vos entrailles, est béni.
4: Sainte Marie,
3: je vous salue, Marie, pleine de grâce. Le Seigneur est avec vous. Vous êtes bénie entre toutes les femmes. Et Jésus, le fruit de vos entrailles, est béni.
4: Amen.

0: Ô Marie conçue sans péché,
1: priez pour nous qui avons recours à vous.
0: Troisième mystère douloureux, le couronnement d'épines. Du prophète Isaïe, c'est par sa blessure que nous sommes guéris. Prions ensemble pour tous les responsables des affaires publiques, que leurs décisions contribuent à la justice et à la paix. Notre Père, qui es aux cieux, que ton nom soit sanctifié, que ton règne vienne, que ta volonté soit faite sur la terre comme au ciel.
1: Donne-nous aujourd'hui notre pain de ce jour. Pardonnez-nous nos offenses, comme nous pardonnons aussi à ceux qui nous ont offensés. Et ne nous laisse pas entrer en tentation, mais délivre-nous du mal.
2: Je vous salue Marie, pleine de grâce, le Seigneur est avec vous. Vous êtes bénie entre toutes les femmes, et Jésus, le fruit de vos entrailles, est béni.
1: Sainte Marie, Mère de Dieu, priez pour nous pauvres pécheurs, maintenant et à l'heure de notre mort. Amen.
2: Je vous salue Marie, pleine de grâce, le Seigneur est avec vous. Vous êtes bénie entre toutes les femmes, et Jésus, le fruit de vos entrailles, est béni.
1: Sainte Marie, Mère de Dieu, priez pour nous pauvres pécheurs, maintenant et à l'heure de notre mort. Amen.
2: Je vous salue Marie, pleine de grâce, le Seigneur est avec vous. Vous êtes bénie entre toutes les femmes, et Jésus, le fruit de vos entrailles, est béni.
1: Sainte Marie, Mère de Dieu, priez pour nous pauvres pécheurs, maintenant et à l'heure de notre mort. Amen.
2: Je vous salue Marie, pleine de grâce, le Seigneur est avec vous. Vous êtes bénie entre toutes les femmes, et Jésus, le fruit de vos entrailles, est béni.
1: Sainte Marie, Mère de Dieu, priez pour nous pauvres pécheurs, maintenant et à l'heure de notre mort. Amen.
2: Je vous salue Marie, pleine de grâce, le Seigneur est avec vous. Vous êtes bénie entre toutes les femmes, et Jésus, le fruit de vos entrailles, est béni.
1: Sainte Marie, Mère de Dieu, priez pour nous pauvres pécheurs, maintenant et à l'heure de notre mort. Amen.
2: Je vous salue Marie, pleine de grâce, le Seigneur est avec vous. Vous êtes bénie entre toutes les femmes, et Jésus, le fruit de vos entrailles, est béni.
1: Sainte Marie, Mère de Dieu, priez pour nous pauvres pécheurs, maintenant et à l'heure de notre mort. Amen.
2: Je vous salue Marie, pleine de grâce, le Seigneur est avec vous. Vous êtes bénie entre toutes les femmes, et Jésus, le fruit de vos entrailles, est béni.
1: Sainte Marie, Mère de Dieu, priez pour nous pauvres pécheurs, maintenant et à l'heure de notre mort. Amen.
2: Je vous salue Marie, pleine de grâce, le Seigneur est avec vous. Vous êtes bénie entre toutes les femmes, et Jésus, le fruit de vos entrailles, est béni.
1: Sainte Marie, Mère de Dieu, priez pour nous pauvres pécheurs, maintenant et à l'heure de notre mort. Amen.
2: Je vous salue Marie, pleine de grâce, le Seigneur est avec vous. Vous êtes bénie entre toutes les femmes, et Jésus, le fruit de vos entrailles, est béni.
1: Sainte Marie, Mère de Dieu, priez pour nous pauvres pécheurs, maintenant et à l'heure de notre mort. Amen.
2: Je vous salue Marie, pleine de grâce, le Seigneur est avec vous. Vous êtes bénie entre toutes les femmes, et Jésus, le fruit de vos entrailles, est béni.
1: Sainte Marie, Mère de Dieu, priez pour nous pauvres pécheurs, maintenant et à l'heure de notre mort. Amen.

0: Ô Marie conçue sans péché,
1: priez pour nous qui avons recours à vous.
0: Quatrième mystère douloureux, le portement de croix. De l'Évangile selon saint Marc. Si quelqu'un veut venir à ma suite, qu'il se charge de sa croix. Dès ma prions pour tous ceux celles qui ne connaissent pas Jésus et portent seuls leur croix. Prions pour tous ceux celles qui aident les autres à porter leur croix. Notre Père qui es aux cieux, que ton nom soit sanctifié, que ton règne vienne, que ta volonté soit faite sur la terre comme au ciel.
2: Donne-nous aujourd'hui notre pain de ce jour. Pardonne-nous nos offenses, comme nous pardonnons aussi à ceux qui nous ont offensés. Et ne nous laisse pas entrer en tentation, mais délivre-nous.
1: Je vous salue, Marie, pleine de grâce. Le Seigneur est avec vous. Vous êtes bénie entre toutes les femmes, et Jésus, le fruit de vos entrailles, est béni.
2: Sainte Marie, Mère de Dieu, priez pour nous pauvres pécheurs, maintenant et à l'heure de notre mort.
1: Je vous salue, Marie, pleine de grâce. Le Seigneur est avec vous. Vous êtes bénie entre toutes les femmes, et Jésus, le fruit de vos entrailles, est béni. Je vous salue, Marie, pleine de grâce. Le Seigneur est avec vous. Vous êtes bénie entre toutes les femmes. Et Jésus, le fruit de vos entrailles, est béni. Je vous salue, Marie, pleine de grâce. Le Seigneur est avec vous. Vous êtes bénie entre toutes les femmes. Et Jésus, le fruit de vos entrailles, est béni. Je vous salue, Marie, pleine de grâce. Le Seigneur est avec vous. Vous êtes bénie entre toutes les femmes. Et Jésus, le fruit de vos entrailles, est béni. Je vous salue, Marie, pleine de grâce. Le Seigneur est avec vous. Vous êtes bénie entre toutes les femmes. Et Jésus, le fruit de vos entrailles, est béni. Je vous salue, Marie, pleine de grâce. Le Seigneur est avec vous. Vous êtes bénie entre toutes les femmes. Et Jésus, le fruit de vos entrailles, est béni. Je vous salue, Marie, pleine de grâce. Le Seigneur est avec vous. Vous êtes bénie entre toutes les femmes. Et Jésus, le fruit de vos entrailles, est béni. Je vous salue, Marie, pleine de grâce. Le Seigneur est avec vous. Vous êtes bénie entre toutes les femmes. Et Jésus, le fruit de vos entrailles, est béni. Je vous salue, Marie, pleine de grâce. Le Seigneur est avec vous. Vous êtes bénie entre toutes les femmes. Et Jésus, le fruit de vos entrailles, est béni.
0: Glory.

0: Ô Marie conçue sans péché,
1: priez pour nous qui avons recours à vous.
0: Cinquième mystère douloureux, le crucifixion et la mort de Jésus. De l'Évangile selon saint Jean. Ils regarderont celui qu'ils ont transpercé. Avec Marie, notre avocate, prions pour les agonisants, pour ceux et celles qui meurent en ce jour. Prions pour tous ceux qui ne connaissent pas l'amour de Dieu manifesté dans la croix de son Fils Jésus-Christ. Notre Père, qui es aux cieux, que ton nom soit sanctifié, que ton règne vienne, que ta volonté soit faite sur la terre comme au ciel.
1: Donne-nous aujourd'hui notre pain de ce jour. Pardonne-nous nos offenses, comme nous pardonnons aussi à ceux qui nous ont offensés. Et ne nous laisse pas entrer en tentation, mais délivre-nous du mal.
2: Je vous salue, Marie, pleine de grâce. Le Seigneur est avec vous. Vous êtes bénie entre toutes les femmes, et Jésus, le fruit de vos entrailles, est béni.
1: Sainte Marie, Mère de Dieu, priez pour nous, pauvres pécheurs, maintenant et à l'heure de notre mort. Amen.
2: Je vous salue, Marie, pleine de grâce. Le Seigneur est avec vous. Vous êtes bénie entre toutes les femmes, et Jésus, le fruit de vos entrailles, est béni.
1: Sainte Marie, Mère de Dieu, priez pour nous, pauvres pécheurs, maintenant et à l'heure de notre mort. Amen.
2: Je vous salue, Marie, pleine de grâce. Le Seigneur est avec vous. Vous êtes bénie entre toutes les femmes, et Jésus, le fruit de vos entrailles, est béni.
1: Sainte Marie, Mère de Dieu, priez pour nous, pauvres pécheurs, maintenant et à l'heure de notre mort. Amen.
2: Je vous salue, Marie, pleine de grâce. Le Seigneur est avec vous. Vous êtes bénie entre toutes les femmes, et Jésus, le fruit de vos entrailles, est béni.
1: Sainte Marie, Mère de Dieu, priez pour nous, pauvres pécheurs, maintenant et à l'heure de notre mort. Amen.
2: Je vous salue, Marie, pleine de grâce. Le Seigneur est avec vous. Vous êtes bénie entre toutes les femmes, et Jésus, le fruit de vos entrailles, est béni.
1: Sainte Marie, Mère de Dieu, priez pour nous, pauvres pécheurs, maintenant et à l'heure de notre mort. Amen.
2: Je vous salue, Marie, pleine de grâce. Le Seigneur est avec vous. Vous êtes bénie entre toutes les femmes, et Jésus, le fruit de vos entrailles, est béni.
1: Sainte Marie, Mère de Dieu, priez pour nous, pauvres pécheurs, maintenant et à l'heure de notre mort. Amen.
2: Je vous salue, Marie, pleine de grâce. Le Seigneur est avec vous. Vous êtes bénie entre toutes les femmes, et Jésus, le fruit de vos entrailles, est béni.
1: Sainte Marie, Mère de Dieu, priez pour nous, pauvres pécheurs, maintenant et à l'heure de notre mort. Amen.
2: Je vous salue, Marie, pleine de grâce. Le Seigneur est avec vous. Vous êtes bénie entre toutes les femmes, et Jésus, le fruit de vos entrailles, est béni.
1: Sainte Marie, Mère de Dieu, priez pour nous, pauvres pécheurs, maintenant et à l'heure de notre mort. Amen.
2: Je vous salue, Marie, pleine de grâce. Le Seigneur est avec vous. Vous êtes bénie entre toutes les femmes, et Jésus, le fruit de vos entrailles, est béni.
1: Sainte Marie, Mère de Dieu, priez pour nous, pauvres pécheurs, maintenant et à l'heure de notre mort. Amen.
2: Je vous salue, Marie, pleine de grâce. Le Seigneur est avec vous. Vous êtes bénie entre toutes les femmes, et Jésus, le fruit de vos entrailles, est béni.
1: Sainte Marie, Mère de Dieu, priez pour nous, pauvres pécheurs, maintenant et à l'heure de notre mort. Amen.

0: Ô Marie conçue sans péché,
1: priez pour nous qui avons recours à vous.
0: Prions. Tu as voulu, Seigneur, qu'à l'annonce de l'ange, ton Verbe prit chair dans le sein de la Vierge Marie. Réponds à nos supplications. Puisque nous la croyons vraiment Mère de Dieu, fais que nous trouvions secours dans sa prière auprès de toi. Par Jésus-Christ, ton Fils, notre Seigneur, qui vit et règne avec toi dans l'unité du Saint-Esprit, Dieu, pour les siècles des siècles.
1: Amen.
0: Le Seigneur soit avec vous.
1: Et avec votre esprit.
0: Et que Dieu Tout-Puissant vous bénisse, le Père, le Fils et le Saint-Esprit.
1: Amen.
0: Notre-Dame de Lourdes,
1: priez pour nous.
0: Ô Marie conçue sans péché,
1: priez pour nous qui avons recours à vous.
0: Sainte Bernadette,
1: priez pour nous.
0: Saint Joseph,
1: priez pour nous.

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3: Bonjour à tous, l'essentiel de l'actualité. L'auteur de l'attaque au colis piégé à Monaco est toujours recherché. Le bilan fait état de 3 blessés, dont 2 graves après l'attaque d'hier soir. Parmi les victimes, il y a un riche homme d'affaires d'origine ukrainienne. Et selon le procureur général de Monaco, Stéphane Thibault, le mobile terroriste n'est pas retenu. La chaleur pourrait déjà faire son retour dès vendredi. Selon Météo France, un nouvel épisode caniculaire est attendu ce week-end avec des températures qui pourraient dépasser les 35 degrés dans plusieurs régions. Et selon Santé publique France, la canicule du mois de mai a causé au moins 300 décès supplémentaires. Pas de revalorisation pour l'allocation chômage en juillet. Faute de majorité lors du conseil d'administration de l'UNEDIC, les indemnités restent inchangées. La CGT dénonce une nouvelle perte de pouvoir d'achat pour les demandeurs d'emploi. Enfin en sport, c'est la tuile pour Léon Marchand. Le quadruple champion olympique déclare forfait jusqu'à la fin des championnats de France de natation. Le Toulousain de 24 ans souffre d'une gêne à l'adducteur droit. Il renonce donc aux 4 courses qui lui restaient à un peu plus de 5 semaines des championnats d'Europe.
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0: Patricia Morello-Malisco, deuxième intervention sur le thème de l'assertivité.
1: Alors vous allez me dire, mais comment peut-on reconnaître une personne assertive ? Eh bien, il y a différentes compétences et attitudes que cette personne va développer. Elle sait respecter et se faire respecter. Ça, c'est très important. Si vous ne vous respectez pas, eh bien, vous ne pouvez pas attendre de l'autre qui vous respecte. Donc, une personne assertive, elle va se respecter et se faire respecter. Elle développe une bonne assurance personnelle et relationnelle en situation de désaccord ou de conflit, aussi bien au niveau physique qu'au niveau verbal. Son positionnement physique est important, hein. Elle sait communiquer efficacement en situation de conflit et peut même faire face à des comportements passifs. C'est-à-dire qu'il y a des gens, vous leur parlez, on a vu la T, hein, l'analyse transactionnelle ensemble, comme ils ont un enfant soumis très fort, eh bien, ils vont absolument se soumettre ou rester passifs à tout ce que vous dites. Et puis, au contraire, si en face de la personne, eh bien, c'est quelqu'un qui est dans un enfant rebelle, comme on l'a déjà vu, hein, eh bien, là, ça va être de l'agressivité. Et même un manipulateur va rester serein devant une personne assertive. En situation de conflit, ben, elle va essayer de comprendre, d'être dans une attitude d'écoute empathique et de revenir sur les faits dans une attitude de co-construction. C'est une personne qui soigne la relation. Elle va chercher à avoir raison comme l'agressive qui peut imposer son jugement. Non, pas du tout. Elle va juste dire, voilà, j'ai ce ressenti quand tu me parles avec cette agressivité. Pour que le débat soit plus serein, je te demande de quitter ce ton agressif pour que nous puissions chacun poser nos arguments de façon sereine. Voilà, donc ça c'est intéressant parce que c'est vraiment la façon de trouver une solution pour que les objectifs soient à minima ou à maxima satisfaits de façon gagnant-gagnant. Et c'est aussi de parler de manière positive. Elle va proposer des choix qui vont être négociables en cas de divergence. Elle n'impose pas son choix, elle laisse l'autre choisir. Donc, quand on est assertif, on va avoir une palette de choix, c'est-à-dire qu'on n'arrive pas avec quelque chose déjà de pré, on va dire, obligatoire en fait. Voilà, c'est pas quelque chose d'obligatoire, il va y avoir ça ou ça. Et du coup, dans la discussion, ça sera plus fluide puisque les personnes vont moins se sentir enfermées dans quelque chose qui a déjà été décidé d'avance. Donc, l'assertif, il est transparent, il est à l'aise avec l'emploi du jeu et puis il a une gestuelle ouverte à l'autre. Il n'est pas les bras croisés ou les jambes croisées, voilà, il est ouvert à l'autre. Il va favoriser en même temps la confiance, la créativité et l'innovation. Si on discute d'un thème ensemble, eh bien, on n'est pas forcé d'être d'accord puisqu'on est tous des personnes différentes. Automatiquement, c'est très rare que tout le monde soit d'accord. Donc, la meilleure façon de communiquer, c'est de comprendre le ressenti de chacun et de respecter le ressenti de chacun. On n'est pas tous pareils, donc on ne peut pas tous avoir le même ressenti. Du coup, ben, quand on est assertif, on a un super pouvoir, le pouvoir de recevoir des critiques, les saisir comme une opportunité pour s'améliorer. C'est-à-dire que moi, quelquefois, ben, quand je demande un retour, la fin d'une conférence, par exemple, eh bien, j'écoute ce qui m'est dit et tout ce qui peut me permettre de m'améliorer, eh bien, je vais le retenir. Après, si c'est des critiques gratuites juste pour, en général, j'explique à la personne que bah ça c'est pas très constructif et que mon but c'est quand même de recevoir des critiques qui vont me permettre de m'améliorer. Voilà. Savoir aussi exprimer ses opinions, ses émotions de façon sereine, c'est-à-dire que, eh bien, je peux dire lors d'une conférence parce que je suis un petit peu perturbée par une émotion qui passe, parce qu'il y a une personne ça m'est arrivé il y a longtemps, c'est pour ça que je vous parle de ça, dans le public, une personne qui avait une fausse ressemblance avec ma maman qui est décédée, et donc forcément à chaque fois mon regard c'était plus fort que moi, il allait voir cette personne et automatiquement mes émotions elles étaient un petit peu chamboulées. Donc du coup, il fallait que je tienne le fil de ma conférence tout en tenant compte de mes émotions. Donc au bout d'un moment, quand j'ai vu que effectivement, deux, trois fois, j'avais un petit peu de mal à rester dans mon fil. Eh bien, j'ai posé, et puis j'ai posé ce qui se passait. J'ai dit, voilà, je suis désolée d'être un petit peu perturbée, mais voilà ce qui se passe. Et du coup, ben, ça coupe court à tout. C'est-à-dire qu'on est transparent, on est sincère. Voilà, c'est pas que j'avais oublié la conférence, c'est que le fait que cette dame avait des traits très marquant par rapport, très ressemblant à ma maman, et ben forcément, ça me déstabilisait un peu. Le fait de le dire, eh bien, le reste est passé beaucoup plus facilement. Et voilà, c'est important de parler de ses émotions quand on est en train de discuter. Si quelqu'un, par exemple, se met à crier, moi j'ai beaucoup de mal avec les personnes qui crient sur les autres parce que parce que j'ai été victime de violence et que du coup, quand il y a les cris, derrière, il y avait les coups. Et mon système interne fait que ça me met en alerte. Donc, quand il y a quelqu'un qui commence à crier dans une discussion, je dis non mais, attendez, moi, dès que vous vous mettez à crier, mon cerveau, il bug et il se met en survie. Et du coup, je ne comprends plus ce que vous dites. Donc, je vous demande d'avoir la gentillesse de me parler sur un autre ton, parce que là, je ne peux plus comprendre ce que vous dites, mon cerveau se bloque. Et du coup, ben, l'autre, ben oui, il a peut-être pas l'habitude d'avoir des gens qui lui disent en face les choses qui se passent. Et c'est important de pouvoir s'exprimer et exprimer ses émotions de façon sereine.

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1: Du coup, on va pouvoir affirmer nos droits et puis nos opinions en toutes circonstances. On va pouvoir provoquer l'ouverture et la confiance mutuelle lorsque la communication se ferme. C'est-à-dire que, elle m'a parlé à cœur ouvert. C'est beaucoup plus facile. On va savoir dire non tout en restant serein et sans culpabiliser. On a le droit de dire non. On a le droit de faire un choix. Tout est un choix dans la vie. Quand on me dit « mais non, on m'a obligé », non, personne ne peut vous obliger à quoi que ce soit. C'est qu'à un moment, vous avez fait le choix de dire oui. C'est des fois difficile à entendre, mais pourtant, c'est la vérité. Et du coup, quand on adopte une attitude sereine par rapport à nos décisions, il n'y a plus de culpabilité. Ce qui va être important aussi, c'est d'adopter une attitude factuelle lors d'un conflit. C'est-à-dire que pour sortir d'un conflit, à chaque fois, je demande à l'autre de me dire « explique-moi sans y mettre d'émotion, de façon factuelle, parce que là, il y a trop de choses. Pour moi, c'est bon. Ça veut dire quoi, bon ?» Bon, ça veut rien dire. C'est comme beau. Ce qui est beau pour vous peut ne pas l'être pour moi. Ce qui est bon pour vous peut ne pas l'être pour moi. Donc, qu'est-ce que c'est beau, bon, tous ces termes qui sont quand même plus, un jugement de valeur. Un jugement de valeur, c'est pas factuel. Donc, on va demander à l'autre de reformuler de façon factuelle pour qu'on puisse comprendre. Et on va aussi savoir transformer un problème en un objectif. S'il y a un problème, c'est que on va avoir un objectif de résolution et non pas rester sur le problème. Ok, j'entends que ton problème, c'est celui-là. Donc moi, c'est pas de rester sur le problème parce qu'on a bien compris que c'est ton problème. Qu'est-ce qu'on peut mettre en place pour en sortir? Quel est l'objectif pour transcender ce problème, pour dépasser ce problème? Pour tout, il y a une solution. Alors, il y en a qui me disent « Oui, non, tu comprends pas, moi j'ai perdu mon mari, je suis dans la peine. » Oui, je l'entends, tu es dans la peine, mais il y a des solutions pour aller mieux. Mais après, c'est un choix. Est-ce que je veux faire ce choix d'aller mieux ou est-ce que je fais ce choix de rester dans cette douleur? Voilà, il y a toujours un choix. Et ne pas avoir peur du changement, parce que là aussi, si on a peur du changement, il n'y a rien qui peut se faire. Provoquer un changement positif, c'est avoir un pouvoir d'action dans les situations difficiles. Et enfin, considérer tout conflit comme une opportunité pour s'améliorer et

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7: Bonjour les amis. Nous voilà à l'Arche en pays toulousain. C'est le retour après l'été 2025. Retour pour une quatrième saison à l'Arche en cause avec tous nos amis de l'Arche, nos amis bien-aimés, nos amis de cœur. Et là, ce matin, Mathieu, je te retrouve
8: cet après-midi.
7: Je suis un peu gâteuse, je ne sais plus quand est-ce qu'on est le matin ou l'après-midi. Je mélange les périodes de la journée. D'habitude, je viens le matin, alors je suis un peu déboussolée. Je viens d'habitude le jeudi matin et nous voilà mercredi après-midi. Aucun rapport avec le Schmilblick. En tout cas, quoi qu'il arrive, mercredi ou jeudi, vendredi ou dimanche, c'est toujours le bonheur de venir ici vous retrouver. Et là, on est parti, Mathieu, pour un petit tête-à-tête de quelques minutes au retour des vacances. Je pense que le sujet serait peut-être que tu me racontes et nous racontes aux auditeurs exactement ce que tu as envie de confier sur ton été, sur tes vacances, sur ce qui t'a fait du bien, sur ce que tu as aimé. Bref, c'est libre.
8: Je peux raconter? Alors, la première semaine, j'étais au bord de la mer avec une station CCS, son papa, DDF. J'étais à Saint-Cyprien, à Perpignan.
7: Waouh!
8: J'ai eu le camping, il y a eu la piscine, on était dans les bungalows, ça. On est tous dans les bungalows, ça. On a fait des activités, on t'a se baigné à la piscine, on t'a se baigné à la mer.
7: Et oui, toi tu aimes la nage, hein.
8: Ouais.
7: Tu aimes hein, l'eau, la mer, la piscine, ça fait du bien.
8: Ouais, surtout la piscine.
7: Il a fait beau à Saint-Cyprien?
8: Ouais, il a fait beau, ouais.
7: T'as beaucoup nagé?
8: Ouais.
7: Flotté, glouglouté?
8: Ouais.
7: Oh, que c'est bon! Saint-Cyprien, souvent, il y a beaucoup de vent dans ce coin.
8: Ouais, parce que c'est au bord de la mer.
7: C'est au bord de la mer. Est-ce que ça a beaucoup soufflé pendant ces vacances?
8: Ouais,
7: pas trop de vent, juste ce qu'il fallait?
8: Ouais, non, pas trop, c'est ça, allez.
7: Ah, trop bien. Donc, camping, piscine et bord de mer.
8: Ouais.
7: Bonheur. T'as fait du pédalo?
8: Non, j'avais pas fait. J'allais faire le train rouge, qui va jusqu'à Axat.
7: Fabuleux. Petit train touristique.
8: Ouais. Après, j'ai fait au Bain-Saint-Louis, Thomas, vers Font-Romeu, qui est vers les Pyrénées, Mont-Louis, tout ça.
7: Voilà, et donc, tu es monté à pied, là? C'était randonnée dans la montagne?
8: En camion, on est monté.
7: Ah, merveilleux! Petite balade en montagne en camion.
8: après-midi, on a mangé là-bas. On est revenu le soir. On est venu après-midi, puis on a fait un après-midi.
7: C'est pas grave, tu peux raconter dans le désordre. Ça peut être l'ordre de ton cœur, c'est-à-dire ce qui t'a marqué. C'est peut-être pas forcément l'ordre chronologique de la semaine, mais ça peut être tout décousu. Nous, on s'en fiche du moment que ton cœur déborde dans le micro.
8: Et aussi, après, il y avait une semaine chez mes parents. Après, une semaine à Atlantique et mes parents.
7: Waouh! Alors, une semaine chez tes parents ici, à Toulouse.
8: Ouais,
7: à Balma.
8: Et après, une semaine à Cap-Breton. Bon, la mer Atlantique, on s'est baigné, on était à la piscine. On était dans les vagues, à la mer, tout ça.
7: Oh là là, Cap-Breton, bonheur à nouveau, c'est les Landes.
8: Et aussi, on est allé un soir, on est allé avec ma soeur, mes parents, une amie à ma soeur, un copain. Et son mari, je sais pas comment il t'appelle. On est allé au restaurant au bord de la mer le soir.
7: Manger des crevettes, qu'est-ce que t'as mangé ?
8: Moi, des moules frites au four avec des frites.
7: Oh, rien de meilleur !
8: Et après, une crème brûlée au dessert.
7: Oh, le bonheur ! Rien de meilleur. Devant la mer, les pieds dans l'eau presque.
8: Ouais, devant la mer, en haut de la mer, à côté de la mer.
7: Oh, que c'est beau.
8: Une super vue sur la mer, c'était une vue sur la mer.
7: C'est beau, ça fait du bien. Hein. Ouais. Ça creuse l'appétit et le cœur, la vue.
8: Ouais.
7: Ça fait du bien, ça nourrit.
8: Ouais. Après, on t'a mangé une glace aussi une soirée à Cap-Breton.
7: Ah ouais, on n'oublie rien. Hein.
8: Avec mon neveu, mes nièces.
7: C'était chouette ces retrouvailles familiales là.
8: Ouais, parce qu'ils avaient des copains, ma soeur et son copain, des amis, je crois.
7: C'est bien. T'as profité de chacun, t'as eu du temps avec chacun.
8: Ouais.
7: Du temps pour faire du bien à ton corps avec l'eau, piscine et mer.
8: Ouais.
7: Pour faire du bien aux papilles avec toutes ces bonnes mangeailles devant l'horizon de la mer, devant le grand large.
8: Ouais.
7: Et puis du bien de retrouver ta famille.
8: Ouais.
7: Les copains de la famille.
8: Ouais.
7: Génial.
8: Ouais.
7: Tu t'es rempli d'iode.
8: Ouais.
7: Tu aimes contempler la mer.
8: Ah ouais, c'est bien la mer.
7: Tu peux t'asseoir devant et contempler indéfiniment l'horizon.
8: Ouais, tu peux t'asseoir dans le sable, voir la mer.
7: Ça fait du bien. Hein.
8: Ouais, il y avait des draps, c'était agité, c'était calme, de temps en temps c'était calme, mais c'était agité l'Atlantique.
7: T'as eu un peu les deux.
8: Ouais.
7: Et tu te baignes quand c'est agité
8: Quand c'est calme, on peut aller où on veut, on peut aller loin.
7: Fabuleux. Qu'est-ce que tu nages comme.
8: Moi, la brasse.
7: La brasse. La brasse coulée, tu mets la tête en dessous.
8: Ouais.
7: Tu aimes ça, t'es un vrai poisson, toi, Mathieu.
8: Ouais.
7: Tu vas à la piscine d'ailleurs toute l'année avec l'Arche.
8: Moi, ouais, je ne vais pas à la piscine pour l'instant.
7: Tu y as été pendant un temps.
8: Ouais.
7: Je me souviens, je t'ai accompagné une fois.
8: Ah ouais, là,
7: cette année, ce n'est pas encore prévu,
8: ouais.
7: Mais je sais que tu aimes ça, l'eau.
8: Ouais.
7: Tu es un poisson des mers, toi.
8: Ouais.
7: C'est bon hein, de se laisser porter dans l'eau, dans les bulles, dans l'écume des vagues.
8: Ouais.
7: Quel bonheur.
8: Ouais.
7: Et c'est vrai, Mathieu, que petit à petit, je te connais un peu. Tu es un contemplatif.
8: Ouais.
7: Hein ? Tu aimes ce qui est beau,
8: ouais.
7: Tu aimes ce qui est bon.
8: Ouais.
7: Voilà, tu aimes la vie dans tout ce qu'elle apporte de bon.
8: Ouais.
7: T'as bien raison. Hein.
8: Ouais.
7: T'aurais pas un petit conseil à donner aux auditeurs pour apprécier la bonté de la vie sous toutes ses formes ?
8: Non.
7: Non, parce qu'en plus t'es humble. N'empêche, qu'est-ce que tu retires de tous ces bons moments de vacances ? Qu'est-ce qui t'a fait le plus de bien ?
8: Moi, le bain Saint-Thomas. Et après, manger une glace à Cap-Breton. Manger au restaurant aussi.
7: Et manger au restaurant.
8: Ouais.
7: C'est important, c'est aussi, c'est pas seulement bon pour les papilles, le restaurant. C'est bon parce qu'on passe du temps avec des gens qu'on aime.
8: Ouais.
7: C'est ça qui est important. Toi, tu as toujours la banane, hein, Mathieu.
8: Ouais.
7: Le sourire, le smile.
8: Ouais.
7: Les yeux qui pétillent. Que du bonheur. Alors après toutes ces vacances, t'as été heureux de retrouver l'Arche ?
8: Ouais, c'était dur à la reprise.
7: Ah, c'est dur, hein. Ouais.
8: Ouais.
7: Les coupures de rythme, c'est dur. Hein.
8: Ouais.
7: En vacances, on lâche, on dort plus, on se couche pas forcément toujours aux mêmes heures.
8: Ouais.
7: Et quand on revient...
8: On se couchait tous les soirs parce qu'on avait des trucs le lendemain.
7: Ah oui, donc vous étiez quand même très réglo.
8: Il y avait des bars au camping, après des activités dans le camping le soir. Tout
7: ça. Ah oui, donc c'était quand même très très dense comme...
8: Ouais, Perpignan là-bas, je parle.
7: À Saint-Cyprien, ouais. Donc, il fallait quand même se coucher assez tôt pour être en forme le matin.
8: Ouais.
7: Pour assumer toutes les activités.
8: Ouais, qu'il y avait le lendemain.
7: Ouais. Mais c'est dur de revenir parce que c'est un rythme à nouveau.
8: Ouais.
7: C'est pas les vacances.
8: Ah, c'est fini là.
7: C'est
8: les
7: fini.
8: Vacances, c'est pour les vacances de Noël maintenant.
7: Et oui. L'Arche, on est heureux, mais on n'est pas en vacances.
8: Ouais.
7: Pas tout le temps, en tout cas.
8: Ouais.
7: Mais tu as été heureux de retrouver tes amis, tes frères, sœurs de l'Arche.
8: Ouais.
7: Ça fait du bien.
8: Ouais.
7: Ouais. Donc il faut reprendre un rythme. Et ça nous comprime un peu. Mais tu as retrouvé ton autre famille.
8: Ouais.
7: Tu dirais que l'Arche est une famille pour toi ?
8: Ouais. J'ai déjà de la famille, mais ça fait partie aussi.
7: T'as ta famille de sang, qui est aussi ta famille de cœur. Et puis t'as ta famille de l'Arche.
8: Ouais.
7: Qui est une famille avec laquelle tu n'as pas des liens de sang, mais des liens de cœur seulement.
8: Ouais.
7: Ce qui est beaucoup.
8: Ouais.
7: Oh, c'est chouette. Quelle activité tu es content de retrouver ici, à ton retour?
8: Moi, ce que j'aime bien ici, j'aime bien la médiathèque, ce que j'aime bien faire aussi. Le pain, c'est bien.
7: Le bon pain, moelleux et tout doré.
8: Le café philo aussi, vendredi soir, après-midi.
7: Café philo. Avec Sabine, toujours?
8: Avec Sabine.
7: Sabine Caz.
8: Ouais.
7: Réflexion sur des sujets profonds.
8: Sur des thèmes et ça, on parle du thème, on pose des questions, on parle.
7: C'est intéressant. On vient remuer tête et cœur sur des sujets de la vie.
8: Ouais.
7: Ça, tu aimes. Toi, le contemplatif.
8: Ouais.
7: Actif. Nageur.
8: Ouais.
7: Sportif.
8: Ouais.
7: Ah, c'est trop bien. Merci, Mathieu. Est-ce que tu as envie de confier autre chose?
8: Non. Merci, à bientôt.
7: À bientôt. On recommence ça?
8: Ouais, ouais.
7: Merci à toi. À très vite, Mathieu.
9: Tout est bien, Mathieu. Tout est bien. Tout est parfait. Tout est génial.
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10: Qui cherche, trouve. Chercher, trouver, voilà des besognes que l'on ne cesse de réaliser quotidiennement tout au long de notre vie. Les uns cherchent de l'or, certains l'amour idéal, d'autres des produits innovants, des traitements médicaux. D'autres encore cherchent la vérité avec un grand V, cherchent leur vocation et se cherchent d'année en année. Certains, parfois, finissent par trouver ce qu'ils ne cherchaient pas. Les uns trouvent, les autres, de désespoir, après avoir cherché sans trouver, finissent par ne plus rien chercher du tout, car ils sont persuadés de ne rien trouver. Et pourtant, prenons le temps de relire les évangiles de Matthieu 7-7, et de Luc 11, 1 à 13, qui rapporte le sermon de Jésus considéré comme le plus long. Jésus a prié pendant des heures quand un de ses disciples s'adresse à lui en lui demandant de leur apprendre à prier. Après les avoir enseignés, Jésus enchaîne avec une parabole pour illustrer son propos, comme c'est le cas chez lui très souvent. Il dit à ses disciples d'imaginer quelqu'un qui vient frapper à la porte de son ami très tard la nuit et lui demande 3 pains afin de pouvoir donner à manger à un visiteur imprévu. Et Jésus nous dit que même si cet ami qui dort déjà ne se lève pas par amitié pour donner du pain à son ami, il finira par se lever pour le faire à cause de l'insistance de celui qui veut du pain pour son invité. Et c'est pourquoi on appelle souvent cette parabole la parabole de l'ami importun. C'est à la suite de cette parabole que Jésus déclare « Et moi, je vous dis, demandez et vous recevrez, cherchez et vous trouverez, frappez et l'on vous ouvrira la porte. Car quiconque demande reçoit, qui cherche trouve, et l'on ouvrira la porte à qui frappe. » Jésus nous incite donc à importuner Dieu, à ne pas avoir de la gêne à le prier encore et encore. Cherchez et vous trouverez. Quelle promesse! Quelle bonne nouvelle! Oui, qui demande reçoit, qui cherche trouve. Avec ces mots en guise de conclusion, Jésus nous donne une lueur d'espoir. Cherchez et vous trouverez vient nous rappeler ce qu'est réellement Dieu. Un Dieu d'amour qui nous aide à nous relever chaque fois que nous tombons, un Dieu qui est à nos côtés pour nous apporter secours et réconfort quand nous sommes au bord du découragement. Cherchez et vous trouverez. Voilà un appel à vouloir entrer en perpétuelle communion avec le Christ, à vouloir ne faire qu'un avec Dieu, afin de pouvoir entrer dans son intimité. Pour autant, cette promesse de Jésus n'est pas une sorte de chèque en blanc qui permettrait à nous, les chrétiens, d'obtenir tout ce que nous demandons d'un coup de baguette magique. Il serait illusoire d'interpréter la promesse ainsi. Notre expérience spirituelle et personnelle nous donne très vite la réponse. Non, Jésus ne nous donne pas la garantie absolue que nous recevrons exactement tout ce que nous demandons. Mais ce qui est sûr, c'est que Dieu saura nous donner ce qu'il y a de meilleur pour nous.

0: Une escapade poétique contée par Pierre Bruel.
1: Un enfant sur le bord d'un marais égayait ses esprits.
2: Juste à l'endroit où vivent les grenouilles. Eh bien, ce petit garçon, il s'assoit sur un tronc d'arbre et il écoute les grenouilles. D'abord, elles ne parlent que le langage des grenouilles, quoi. Quelques-unes disent... Il y en a d'autres qui font...

0: Bientôt, ce petit garçon, il ferme les yeux pour mieux entendre. Il écoute encore les grenouilles. Et là, il découvre que les grenouilles ne parlent plus le langage des grenouilles. Pas du tout, elles parlent le langage des gens. Il y en avait une qui disait, par exemple...
1: Out, out, out, out, out. Out, out, out, out, out, out. Out, out, out, out, out.
0: Et une autre répond en disant... Et encore une autre demande...
1: Où ça? Où ça? Où ça? Où ça? Où ça? Où ça? Où ça?
0: Et toutes les grenouilles, elles sautent dans l'eau et elles nagent au loin en faisant...
2: Peut-être certains enfants... des années 70 auront-ils reconnu leur cher Steve Waring. La fable d'aujourd'hui, inspirée d'Ésope le grec, le phrygien, 6e siècle avant Jésus-Christ, puis du latin Phèdre contemporain de Jésus, a pour titre « Les deux taureaux et une grenouille », extraite des fables choisies et mises en vers par Jean de La Fontaine, publiée en 1668. Deux taureaux de belle taille et une grenouille parmi le peuple, non pas croassant, comme l'écrit La Fontaine, mais coassant. Le chanteur qu'on surnommait justement le petit taureau, Claude Nougaro, disait à juste titre « Le corbeau croasse et l'herbe croît, le crapaud coasse et moi je crois. »
3: Le corbeau croasse et l'herbe croît, le crapaud coasse et moi je crois.
2: Aujourd'hui, c'est une histoire de taureau, donc, en chaleur. Une histoire de taureau et une grenouille au bord d'un marécage sous les roseaux. Cette fable est dite par une actrice, une comédienne, célèbre figure du théâtre aux côtés de son compagnon, puis époux, Jean de Sailly, avec qui elle participa au renouveau théâtral dans le cadre de la compagnie Renaud Barreau, avant de fonder, toujours avec lui, la compagnie Valère de Sailly. Elle a également tourné au cinéma, notamment dans « La beauté du diable » et « Le franciscain de Bourges ». J'ai nommé l'actrice, la comédienne Simone Valère.
4: Les deux taureaux et une grenouille. Deux taureaux combattaient à qui posséderait une génisse avec l'Empire.

0: Une grenouille en soupirait. Qu'avez-vous ? Se mit à lui dire quelqu'un du peuple croissant. Eh, ne voyez-vous pas, dit-elle, que la fin de cette querelle sera l'exil de l'un, que l'autre, le chassant, le fera renoncer aux campagnes fleuries. Il ne régnera plus sur l'herbe des prairies, viendra dans nos marais, régner sur les roseaux, et nous foulant aux pieds jusqu'au fond des eaux, tantôt l'une et puis l'autre, il faudra qu'on pâtisse du combat qu'a causé Madame la Génisse. Cette crainte était de bon sens. L'un des taureaux en leur demeure s'alla cacher à leurs dépens. Il en écrasait 20 par heure. Hélas, on voit que de tout temps, les petits ont pâti des sottises des grands.
1: L'instant de la fable est réalisé par Jonathan Botello. Jonathan comme le goéland.
2: L'instant de la fable est préparé et présenté par Pierre Bruel.
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2: Bonjour chers auditeurs, une nouvelle chronique du Pays Toulousain en compagnie d'Aline Thomazin.
3: Bonjour Sébastien.
2: Bonjour Guillaume Debat.
4: Bonjour.
2: Maître de conférence à Toulouse Jean Jaurès, qui travaillait sur les sensibilités, la justice, les répressions, et toute l'action judiciaire sur la fin de l'Ancien Régime, la Révolution du 19e siècle. Alors, nous avons évoqué avec vous le bourreau la semaine dernière. Et aujourd'hui, nous allons rester au temps merveilleux de la marine à voile et des lampes à huile. Et nous allons évoquer quelque chose né dans l'esprit des Lumières et que la Terre entière nous a peut-être envié. Vous allez nous le dire. Je parle de ce qu'on a appelé le rasoir national, c'est-à-dire la guillotine.
4: Absolument.
2: Elle-même.
3: Bois de justice.
2: Bois de justice. Donc une invention du docteur Guillotin.
4: Alors, oui et non. Et plus non que oui, d'ailleurs. Ce pauvre docteur Guillotin.
3: Est-ce que c'est vrai? Est-ce que c'est réel?
4: Non. Guillotin n'a pas inventé la guillotine. Alors, en réalité, Guillotin est un homme des Lumières, c'est un médecin, qui est très intéressé par la réforme de la justice et il veut en finir avec les peines telles qu'elles étaient appliquées sous l'Ancien Régime. Et donc, à plusieurs reprises, en novembre, puis en décembre 1789 et enfin en janvier 1790, il prend la parole à l'Assemblée nationale pour proposer un très vaste projet de réforme des peines. Et dedans, il y met un article sur une réforme de la peine de mort. Donc, il propose de généraliser la décapitation. Et puis, comme c'est un médecin très influencé par les idées des Lumières et l'importance des machines et de la mécanique dans les idées des Lumières, eh bien, il préconise que on pourrait réaliser cette décapitation d'une manière mécanique. Donc, ça fait beaucoup rire les députés, mais en réalité, ils débattent pas du tout de cette question-là. Alors, on débat de toute une partie du projet de Guillotin. Mais vraiment, la question sur la réalisation pratique de la peine de mort, elle est évacuée.
2: Est-ce qu'on sait que si dans les cas et doléances, il y avait des revendications à ce sujet, sur la peine de mort, sur ou peut-être l'adoucissement des méthodes, des peines ou
3: Oui, la souffrance finalement des victimes, ouais. du bourreau.
4: Oui, absolument. Il y a un vaste, une adhésion relativement importante au sein de la société pour un adoucissement des peines. On le trouve dans les cahiers de doléances, on le trouve chez les juristes et les philosophes de l'époque, avec une application très utilitariste, c'est-à-dire que les peines sont utiles, sont efficaces si elles sont utiles. Et donc les souffrances qui étaient infligées aux condamnés sous l'Ancien Régime ne sont pas considérées comme très utiles, donc on se dit que ce n'est pas particulièrement efficace. Ça ne veut pas dire qu'on remet en cause la peine de mort, il y a Beccaria notamment.
3: Mais les conditions finalement de la mise à mort.
4: Absolument.
3: C'est ça. Voilà.
4: Et Guillotin lui-même, donc, qui est vraiment pénétré de toutes ces idées, donc il fait sa proposition et il se trouve que Guillotin n'est pas très apprécié par une partie de la presse royaliste.
3: Ah.
4: Et pour se moquer de lui, la presse royaliste invente dans le numéro de l'Acte des Apôtres, enfin les Actes des Apôtres, c'est le nom de ce journal, invente une chanson pour se moquer de sa proposition. Et c'est dans cette chanson, en décembre 1789, qu'est utilisé pour la première fois le mot guillotine, parce qu'il faut une rime à machine, et donc le journaliste a l'idée de féminiser le nom du docteur Guillotin. Mais la machine, elle, n'est inventée qu'en 1792. Ce qui est très étonnant, c'est que le mot précède de près de 2 ans la machine.
3: Ah oui,
4: le mot précède vraiment
3: curieux.
4: La chose.
3: La guillotine est très attachée à la Révolution.
4: Oui, elle est très attachée à la Révolution parce qu'elle est vraiment l'incarnation d'une partie des volontés réformatrices de la Révolution. Alors moi, j'essaie aussi parfois de nuancer ça parce que, pour ne pas mélanger décapitation et guillotine, je m'explique, la décapitation est adoptée en 1791 dans le cadre d'un vaste projet donc de réforme des lois pénales. Là, on débat enfin des idées qu'avait émis Guillotin, mais Guillotin n'est plus député à ce moment-là, donc il ne prend pas part au débat. Et en 1791, on adopte la décapitation parce que d'abord, c'était l'ancien mode utilisé pour exécuter les nobles.
2: Oui.
4: Donc on généralise par le haut l'exécution, une volonté d'égaliser l'exécution, et on utilise ce qui était le moins infamant, donc ce qui était réservé à la noblesse.
2: La séparation par la hache.
4: Alors, on ne débat pas des modalités pratiques.
2: D'accord.
4: C'est uniquement théorique. Oui. On choisit aussi la décapitation parce qu'on pense que c'est la peine de mort qui fait le moins souffrir le condamné parce qu'elle est instantanée. La pendaison n'est pas instantanée à ce moment-là. Et troisième raison, qui est avancée par des députés plutôt royalistes, au cours des émeutes populaires de l'été 1789, il y a eu des pendaisons, qu'on appelle la justice à la lanterne. Et donc, il y a l'idée que si on choisissait la pendaison, eh bien, on pourrait légitimer une violence utilisée par la rue. Et donc, pour toutes ces raisons-là, on choisit la décapitation. Mais la guillotine, elle est choisie en 1792, parce qu'en 1791, les députés ne sont pas du tout intéressés aux modalités pratiques. Et ce n'est qu'en 1792 que le bourreau de Paris, Sanson et le ministre de la Justice sollicitent l'Assemblée parce qu'ils ont un problème. Ben, en fait, on ne peut pas exécuter en l'état comme avant avec cette décapitation. Et donc, il faut trouver une manière. Et l'Assemblée confie au département de la Seine le soin de trouver une manière de résoudre le problème et de véritablement réaliser les exécutions. Et c'est le département de Paris qui va solliciter un chirurgien qui s'appelle Antoine Louis. Et c'est lui qui va imaginer une machine pour couper la tête. Donc, en fait, les députés sont très peu intéressés finalement à cette question. Ils ont délégué aux administrations locales et au département de la Seine, donc, c'est-à-dire Paris en particulier.
2: J'imagine qu'ensuite, une fois les premiers essais, c'est épouvantable, mais c'est ça qui se passe, les premiers essais concluants, il y a une réglementation ou une loi qui est prise pour généraliser l'usage et, dans l'ensemble du territoire.
3: Alors, ou pour améliorer le système, parce que ça n'a pas dû être performant dès les premières... Les premières fois.
4: Alors, ce chirurgien, c'est le docteur Antoine Louis, bon, il est secrétaire de l'Académie royale de chirurgie.
3: Ah oui.
4: C'est une personne connue en France, en tout cas dans les milieux. La machine qu'il imagine, elle est inspirée de modèles de machines à décapiter qui étaient en utilisation, par exemple, en Écosse, qui s'appelle la Maiden, au XVIIe siècle. Donc, il n'invente pas du tout sa machine à partir de rien. Et une fois qu'il a inventé qu'il a dessiné les plans de la machine, reste à la faire construire. Et là, l'administration du département de la Seine, qui veut une machine très vite, puisqu'il y a un condamné qui attend son exécution, ne veut pourtant pas payer trop cher. Et donc, elle va choisir l'artisan qui lui propose le devis le plus faible. Et donc, c'est un fabricant de clavecins, c'est l'ancêtre du piano, un Allemand installé à Paris qui s'appelle Tobias Schmidt, qui remporte le devis pour la première machine. Donc, la guillotine est une machine construite dans l'urgence par une administration qui ne veut pas que ça lui coûte trop cher. On le teste en effet dans la cour de l'hôpital Bicêtre. Guillotin a peut-être assisté, c'est pas sûr, a peut-être assisté à ses essais et la machine donne raison et donc elle est utilisée pour la première fois en avril 92. Et ensuite, une fois qu'elle est validée, que son utilisation est validée, elle est diffusée dans l'ensemble du territoire. Mais Tobias Schmidt est un peu gourmand et donc il y a un conflit entre l'administration et Tobias Schmidt pour savoir s'il a le monopole ou pas de la machine. Ce qui fait que dans plusieurs départements, ils ont construit leur propre machine et c'est pas Tobias Schmidt qui a construit la machine. Il a construit la majorité des machines, mais il n'a pas construit toutes les machines.
3: Ah oui. Mais enfin, c'est lui qui a mis au point, finalement, enfin, qui a matérialisé le projet, finalement.
4: Absolument. Mais voilà, la machine étant construite de manière très rapide, assez rapidement, elle présente des soucis, notamment du point de vue de la qualité des matériaux. Et très rapidement, à Versailles, il y a une exécution qui échoue. Hein, la lame ne tombe pas assez vite pour trancher la tête du premier coup. Et donc, la machine, elle est ensuite améliorée un petit peu. On baisse la taille des montants. On remplace les gouttières dans lesquelles glisse la lame qui était faite en bois. On les fait en fer, etc. etc. Donc, la machine connaît quelques améliorations. Mais qui sont quand même relativement limitées au modèle parisien. C'est-à-dire après, ailleurs en France, on reste quand même sur un des premiers modèles.
2: Et comment ces exécutions se déroulaient ? Alors, parce que sous l'Ancien Régime, beaucoup d'exécutions étaient publiques. Donc, comme vous disiez tout à l'heure, c'était de la pendaison ou le coup de hache pour les nobles. Et avec la guillotine, on va rester sur des exécutions publiques. Hein. Il faut que la peine soit démonstrative et qu'on voit les conséquences de la faute.
4: Alors, on utilise l'épée, souvent, d'ailleurs, sous l'Ancien Régime, une épée très large. Oui, alors ça, par contre, les révolutionnaires ne sont absolument pas revenus sur le caractère public des exécutions, parce que là, ça remplit la même fonction que sous l'Ancien Régime, c'est-à-dire qu'on est persuadé que la peine de mort est édificatrice.
3: Ouais.
4: Et donc, pour
3: c'est
4: être...
3: C'est d'exemple.
4: Exactement. Et pour être exemplaire, il faut qu'elle soit publique. Ce qui fait que la peine de mort est extrêmement théâtralisée. Hein. La guillotine est juchée sur un échafaud qui peut faire entre 2,50 m et 3 m de haut. Donc, l'appareil de mort est extrêmement imposant. temps. La ritualisation se voit aussi parce qu'on choisit d'installer la guillotine sur des places publiques, souvent des lieux très fréquentés, parfois les lieux qui étaient déjà utilisés sous l'Ancien Régime. Les exécutions, alors pendant la Révolution, notamment les exécutions d'opposants politiques, de contre-révolutionnaires, se fait avec des gens qui sont précédés par la garde nationale. Donc il y a une théâtralisation. À Toulouse, il existe un tambour major de la guillotine, c'est-à-dire quelqu'un qui est chargé de battre du tambour pour prévenir que le cortège du condamné, donc de sa prison jusqu'au lieu d'exécution, passe. Donc il y a une véritable théâtralisation de l'exécution. C'est un vrai rituel, l'exécution.
3: Et d'ailleurs, il y a un public.
4: Alors, il y a un public qui est souvent très nombreux. C'est très difficile de quantifier ce public. On a des chiffres à Paris, par exemple, mais on sait qu'à Paris, les exécutions sont extrêmement, extrêmement courues. Il y a beaucoup, beaucoup de monde.
3: Est-ce que c'est pour tout le monde? J'imagine qu'il y a quand même des têtes d'affiche, si je puis dire,
4: oui.
3: Sans faire un très mauvais jeu de mots, mais il y a des personnes illustres et puis il y a des personnes moins connues. Est-ce que c'est vraiment la décapitation en elle-même qui attire, ou est-ce qu'il y a une valeur ajoutée pour la personnalité du malheureux?
4: Alors, c'est difficile à dire, mais ce qui est sûr, en tout cas, vous avez raison, à Paris, les exécutions qui attirent le plus de monde, ce sont les exécutions de personnes connues, Hébert, oui. Danton notamment. L'historien Jean-Clément Martin a montré qu'au cours de l'été 1794, donc au pic de la terreur, il y a une nausée de la guillotine, et qui se voit sans doute parce que certaines exécutions attirent un peu moins. Mais les exécutions de personnes très connues, de figure majeure.
3: Oui, continue de faire recette.
4: Oui, absolument. Oui.
2: Et en quelques secondes, sur le cadre toulousain, elle arrive quand à Toulouse, à guillotine, et elle est installée où, et est-ce que les exécutions aussi sont publiques, évidemment?
4: Alors, c'est totalement public aussi à Toulouse. La guillotine arrive en septembre 1792. Elle est installée sur un lieu qui n'était pas un lieu d'exécution sous l'Ancien Régime, c'est-à-dire la place de la Liberté, c'est la place du Capitole actuel. Et suite à une exécution ratée, en fait, au printemps 1794, un jeune homme est guillotiné, il faut remonter deux fois la lame, eh bien, elle est déplacée un peu à l'écart, près des anciennes, une très ancienne muraille, sur un espace qui est appelé Place de la Révolution et qui correspond aujourd'hui à peu près à la place Wilson. Mais on n'était pas loin, en fait, des portes, et, enfin, des faubourgs de
3: oui,
4: la ville,
3: de la porte
4: en fait, à ce
3: Villeneuve.
4: Moment-là.
3: Oui.
4: Exactement.
3: Oui.
2: Et c'est à partir de quand que les exécutions deviennent privées, sont rapatriées à l'intérieur de la prison et...
4: Ça, c'est au 19e siècle. Ouais. Et la dernière exécution, on commence d'abord par supprimer l'échafaud,
2: oui.
4: Et ensuite en 1939, c'est la dernière exécution publique en France. À partir de là, les exécutés sont mis à mort dans la cour des prisons.
3: Oui, oui.
2: Et Toulouse, c'est donc à la prison Saint-Michel que se faisaient les exécutions capitales, les dernières.
4: Oui, absolument.
3: Ouais. Donc, on fait descendre les bois de justice où ils sont sur place. Est-ce que la guillotine, chaque département a sa guillotine?
4: Ah oui.
3: Chaque département
4: est censé avoir sa guillotine. C'est pas toujours le cas, mais c'est en théorie.
3: Bien, voilà un sujet bien, bien difficile, mais en même temps, bon, c'est paradoxal, mais le public, c'est un petit peu, finalement, désacraliser la mort aussi. Enfin, il y a tout, il y a beaucoup de choses qui témoignent de l'intérêt public d'assister à une exécution. Merci beaucoup.
4: Merci
3: pour
4: à
3: cette
4: vous.
3: Évocation.
2: Merci beaucoup. Et puis, je rappelle qu'on peut vous lire dans la collection Cette année-là aux éditions Midi-Pyrénéennes au sujet de l'exécution de Madame de Cassan en 1794. Voilà. Bonne semaine.

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2: Bonjour à tous. Dans l'actualité régionale, le chantier de l'autoroute A69 entre Toulouse et Castres va reprendre. Le Conseil d'État a définitivement validé le projet, mettant un terme à plusieurs mois de bataille judiciaire. Selon le calendrier annoncé, l'autoroute devrait être mise en service à l'automne. À Toulouse, après le drame de l'affaire Liana, plusieurs organisations d'avocats et de magistrats montent au créneau. Dans un communiqué commun, elles dénoncent une instrumentalisation de la justice et appellent à laisser l'enquête suivre son cours dans la sérénité. Les fortes chaleurs continuent par ailleurs de faire craindre des départs de feu. À Muret, au sud de Toulouse, près de 9 hectares de végétation sont partis en fumée hier. L'incendie a été fixé grâce à l'intervention rapide des sapeurs-pompiers. Les autorités rappellent que le risque reste élevé et appellent chacun à la plus grande prudence. Un mois après la découverte d'un cobra à Castelginest, au nord de Toulouse, l'association SOS Reptiles tire la sonnette d'alarme. Selon elle, ce serpent ne serait que la partie émergée d'un problème bien plus vaste, celui des détentions illégales des reptiles exotiques. Dans le reste de l'actualité, la pastorale des vocations du diocèse de Toulouse lance aujourd'hui une retraite spirituelle à Lourdes. Jusqu'au 5 juillet, de jeunes adultes sont invités à vivre plusieurs jours de prière, de réflexion et de fraternité autour du thème « Quel saint seras-tu demain ?». Sur le plan économique, la Banque européenne d'investissement accorde un prêt de 3 milliards d'euros à Airbus. Ce financement permettra aux constructeurs aéronautiques de poursuivre le développement d'avions plus respectueux de l'environnement, tout en soutenant l'innovation et l'emploi en Europe. Enfin, en sport, Antoine Dupont est forfait pour le prochain championnat des nations. Le demi de mêlée toulousain poursuit sa rééducation après sa blessure au genou et ne participera pas à cette compétition. Voilà pour l'essentiel de l'actualité.
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3: La suite de cette émission, c'est avec l'agenda du diocèse de Tarbes et Lourdes. Pour cela, j'ai le plaisir d'accueillir Anne-Rose Jonkovic. Rebonjour Anne-Rose.
4: Bonjour Gilles, bonjour à tous.
3: On débute cet agenda avec la messe, avec les séminaristes du diocèse de Tarbes et Lourdes.
4: Oui, nos séminaristes qui vont passer quelques jours au sanctuaire Notre-Dame de Léas, c'est dans le Pays Toil, et ce samedi 4 juillet à 11h dans la chapelle du sanctuaire, Monseigneur Jean-Marc Nica, notre évêque, présidera une messe pour demander des vocations sacerdotales à Notre-Dame de Léas. Tous les séminaristes du diocèse seront donc présents et évidemment nous sommes tous invités à prier avec eux et avec notre évêque pour les vocations sacerdotales dans le diocèse de Tarbes et Lourdes. Rendez-vous à EAS, samedi 4 juillet à 11h.
3: On redescend au pied dans la vallée à Argelès-Gazost avec cette kermesse qui est proposée ce dimanche avec notamment une belle messe en plein air.
4: Exactement, c'est le rendez-vous festif, convivial, fraternel, annuel, proposé par la paroisse du pays d'Argelès. Ça fait des années et des années, peut-être même plusieurs dizaines d'années, que cette kermesse a lieu début juillet. C'est le rendez-vous dimanche 5 juillet avec déjà dans la matinée à 10h30 une messe en plein air célébrée dans le parc thermal. Et puis toute la journée, des festivités, un repas champêtre, des buvettes, des crêpes, des animations pour les enfants, un vide-grenier, des champs pyrénéens. Il y en aura pour tous les âges, pour tous les goûts. C'est une manière de soutenir la paroisse et puis de découvrir un petit peu les visages de cette paroisse du pays d'Argelès-Gazost. C'est évidemment ouvert à tous. N'hésitez pas à aller faire un tour du côté d'Argelès-Gazost. Ce dimanche 5 juillet, tout se passe au parc thermal, au centre de la ville.
3: On part à Tarbes maintenant avec ce repas partagé à la paroisse de Tarbes.
4: Oui, moi je trouve que les fidèles du diocèse de Tarbes et Lourdes trouvent de bonnes idées pour se retrouver et célébrer la fin d'année pastorale, puisque effectivement ce sera aussi la fête du côté de la paroisse de Tarbes avec au presbytère de Séméac ce dimanche 5 juillet à partir de midi un repas partagé pour tous les paroissiens de cette grande paroisse de Tarbes, avec même un barbecue qui sera mis à disposition pour les grillades. C'est ouvert vraiment à tous les fidèles de ce territoire. Donc rendez-vous, presbytère de Séméac, ce dimanche 5 juillet à partir de midi.
3: Direction la paroisse Hors-Louron, et cette paroisse lance un appel, elle recherche des bénévoles.
4: Oui, la paroisse Orloron qui recherche des bénévoles pour une mission tout à fait particulière. Vous savez que à Saint-Lary, il y a l'église paroissiale, l'église du village, et puis il y a une chapelle, la chapelle Sainte-Marie, cette chapelle qui ouvre ses portes tout l'hiver d'ailleurs. Pendant les vacances d'hiver, c'est là que sont exposées les crèches du monde dont on parle tous les hivers avant Noël. Et puis tout l'été, eh bien, cette chapelle ouvre ses portes pour accueillir de nombreux visiteurs et pèlerins. Elle est vraiment magnifique, c'est vraiment un petit joyau de notre patrimoine religieux. Et la paroisse cherche effectivement des bénévoles pour pouvoir accueillir les personnes de passage, pour assurer une permanence chaque jour de 15h30 à 19h. La mission, elle sera simplement d'accueillir, d'assurer une présence dans la chapelle et puis, si besoin, si possible, de répondre aux questions des personnes de passage. Donc si vous avez un petit peu de temps, si le cœur vous en dit, si vous aimez comme moi beaucoup la Vallée d'Or, n'hésitez pas à vous manifester auprès de la paroisse Orloron pour donner un petit peu de votre temps. Vous n'êtes pas obligé d'être disponible tous les jours et tout l'été, mais si vous avez quelques jours à donner à cette paroisse, n'hésitez pas à contacter le curé.
3: On poursuit cet agenda du diocèse de Tarbes et Lourdes avec ce pèlerinage à Nouillan. C'est le 1er août.
4: Oui, alors je vous en parlais la semaine dernière, je vous en parle aujourd'hui et je vous en parlerai pendant tout le mois de juillet. Ce pèlerinage diocésain au sanctuaire Notre-Dame de Nouillan, c'est à Montousset, c'est à 10 minutes de Lannemezan en direction d'Arreau, justement, cette vallée d'Or et du Louron. Ce samedi 1er août, c'est un rendez-vous vraiment souhaité par notre évêque, par Monseigneur Mika, pour rassembler tous les fidèles du diocèse dans ce sanctuaire marial qui n'est pas très connu mais qui vaut vraiment le détour. Et vous pouvez donc passer cette journée du samedi 1er août avec tout un programme. Ça commencera à 10h par la prière du chapelet. À 10h30, il y aura la présentation du message de ce lieu et puis à 10h45, la messe présidée par Monseigneur Mika avant un repas partagé. En début d'après-midi à 14h, nous prierons le chapelet à la grotte, car oui, il y a aussi une petite grotte à Montousset au sanctuaire de Nouillan. Et puis la journée se terminera avec à 14h30 la bénédiction eucharistique. Il n'y a pas d'inscription nécessaire. Vous pouvez venir seul, entre amis, en famille. Vous pouvez organiser du covoiturage avec des personnes de votre paroisse, avec les personnes de votre quartier, de vos villages, vos voisins, qui vous voulez. En tous les cas, rendez-vous le samedi 1er août à Notre-Dame de Nouillan.
3: Voilà, Nouillan, il ne faut pas confondre avec le village qui se trouve dans le Val d'Adour, cette commune qui est à Nouillan. Là, c'est ce sanctuaire donc à Nouillan, vous l'avez dit, à côté de Montousset.
4: Exactement. Et puis alors, un petit moyen mnémotechnique, Gilles, c'est que oui. Notre-Dame de Nouillan à Montousset, ça s'écrit avec deux L. D'ailleurs, les habitants du village aiment bien dire que leur Nouillan à eux, ça porte deux L comme les anges. Donc Nouillan avec deux L pour ce lieu de rendez-vous le samedi 1er août, alors que le Nouillan dont vous faites mention, mon cher Gilles, s'écrit avec un seul L et un H.
3: Exactement. Mais voilà. Merci pour ce moyen mnémotechnique. Voilà, pour
4: c'est
3: ce point géographie.
4: En début de vacances.
3: Exactement. Ce sera donc le samedi 1er août, vous l'avez dit, à ne pas manquer. On en reparlera d'ici là. Et on en parle également dans le bulletin spécial été du bulletin du diocèse de Tarbes et Lourdes également qui est sorti.
4: Exactement. Et pour tout vous dire, Gilles, il vient d'être livré à la maison diocésaine, à la maison Saint-Paul à Tarbes, et il sera mis sous pli cet après-midi, donc mis à disposition des paroisses à partir de cette fin de journée. Il sera distribué partout dans les paroisses, à la maison Saint-Paul, la maison diocésaine et dans les communautés. Donc n'hésitez pas à le feuilleter et il est d'ores et déjà sur le site catholique65.fr.
3: Je vais vous confier une mission, Anne-Rose, c'est de ramener quelques exemplaires à la radio.
4: Mais bien sûr, je vais vous en offrir un. Je vais même peut-être faire un emballage cadeau avec, vous savez, le petit ruban, là, je ne sais plus comment on appelle ça, le petit ruban doré qui frise.
3: Écoutez, vous l'avez dit à la radio, maintenant, il faut le faire.
4: Je vais le faire.
3: Bon, comme sur vous. Allez, voilà pour une partie de l'agenda du diocèse de Tarbes et Lourdes. Vous qui nous écoutez dans le diocèse et qui êtes organisateur d'un événement ou bien qui cherchez, comme dans la paroisse d'Orlouron, des bénévoles, et n'hésitez pas à communiquer, à nous envoyer les informations. C'est avec plaisir qu'on les annoncera sur Radio Présence.
4: Mais évidemment, on est là pour ça.
3: Merci beaucoup, Anne-Rose Jankovic.
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1: Direction maintenant le département des Hautes-Pyrénées, plus précisément le nord du département des Hautes-Pyrénées. Rabastens de Bigorre avec vous, Anne-Rose Jankovic.
2: Rabastens de Bigorre, village tranquille de 1500 habitants. C'est là qu'est implanté le marché aux bestiaux au sein du parc Val d'Adour, un site de 11 hectares qui appartient au groupe LVA. C'est un lieu stratégique pour les éleveurs des Hautes-Pyrénées. Mais pas seulement, vous allez voir, le parc Val d'Adour illustre en réalité très bien comment l'économie agricole locale a évolué au cours des dernières décennies et comment elle continue d'évoluer. Alors pourquoi je vous parle de ce marché aux bestiaux aujourd'hui? Eh bien parce que le parc Val d'Adour a été le théâtre de dégradation très importante ce début de semaine avec des conséquences plutôt lourdes. Alors avant de nous raconter ce qui s'est passé, Pierre Bazette, directeur du site, nous explique l'histoire, les enjeux et les défis de ce lieu unique dans les Hautes-Pyrénées. Pierre Bazette.
3: Alors, il y a 40 ans, la municipalité de Rabastens-Bigorre avait décidé de rénover le marché, puisque le marché avait lieu au centre-ville. Donc, ils avaient sorti le marché du centre-ville pour
4: le marché aux bestiaux.
3: Marché aux bestiaux, que des bovins, le mettre à l'extérieur de la ville. Donc, on est sur un site de 11 hectares, deux halles de 5000 m², qui sont en très très bon état. Et donc, on est indépendant du centre-ville, je me répète, et c'est pour le marché aux bovins. De 40 ans, pendant 30 ans, on va dire, ça fonctionnait relativement bien. Et puis, les 10 dernières années, il y a une décroissance au niveau des apports. Donc, pour finir, à ce que la mairie vienne nous voir et nous dise, est-ce que la reprise du marché vous intéresse ou pas? On a de moins en moins d'apports, de volume, donc d'animaux amenés le lundi matin pour la vente. Donc, on s'est posé la question avec, au sein de l'organisation de producteurs LVA Pyrénées, qu'est-ce qu'on allait faire du site, sachant qu'on utilisait le site une fois par an, nous, à l'époque, pour un concours de vaches grasses. Donc, on s'est posé la question. On s'est dit, mais si on ne lève pas le doigt pour dire qu'on est intéressé, où est-ce qu'on fera le concours de vaches grasses? Vous voyez, donc, les premières questions qui sont posées dans le conseil, c'était de cet ordre-là. Et après, de fil en aiguille, de visite en visite sur les différents marchés, on en est venu à moderniser le site, le fonctionnement du marché, avec l'appui de la mairie qui nous a accompagné dans ce projet, Madame le maire, Madame Véronique Thirault, Frédéric Ré, le président de la Comcom aussi, Adour Madiran, qui ont dit « Allez banco, on y va, vous accompagne ». C'est vrai que Frédéric Ré disait il était un peu perplexe par rapport au volume, par rapport au projet.
4: C'est-à-dire que c'est ambitieux parce que c'est quand même un site assez grand, dans un contexte de crise, pour le monde agricole.
3: Voilà. Et de crise en crise, on est sur une vallée de l'Adour où on n'a que beaucoup, beaucoup de maïs autour. Oui. L'élevage a déjà disparu, c'est maïs avec l'irrigation. Les vaches, à l'époque, ont été vendues pour acheter tout ce qui est matériel dans les enrouleurs pour l'irrigation, il y a 20-30 ans. Donc, on se retrouve avec des animaux, des bovins sur le piémont pyrénéen, en montagne, sur les coteaux, limitrophes des Hautes-Pyrénées aussi, et avec quand même un certain volume. Voilà, si le marché était là historiquement depuis le Moyen-Âge, c'est qu'à l'époque, ça correspondait à un besoin.
4: Oui. Bon, mais est-ce que ça correspondait à un besoin très local et vous avez élargi finalement le périmètre géographique des éleveurs qui viennent ici tous les lundis.
3: Voilà, on a élargi le potentiel de production pour amener ici. Et en reprenant la gestion du marché, ça s'est passé déjà avec la mairie qui a dit « Bon, écoutez, on vous connaît sans vous connaître, on va faire une DSP, délégation de service public. » Donc, ça appelle à la candidature à qui veut reprendre le site. Résultat des courses, on a été les seuls à postuler. Donc, je me suis dit,
4: LVA.
3: LVA Pyrénées a été les seuls à postuler. Où les autres n'ont pas vu l'intérêt de la reprise du marché. Mais en fait, notre cœur de métier, c'est travailler avec les éleveurs. Donc,
4: ça répondait quand même à un vrai besoin pour le milieu agricole.
3: On le voit maintenant que ça répond à un vrai besoin.
4: À l'époque, c'était un pari quand même.
3: À l'époque, c'était un sacré pari, quoi. Et je me dis, finalement, on a été audacieux. Et comme m'a dit un négociant, il m'a dit, mais vous avez été audacieux. Et c'est vrai qu'on dit que la chance sourit aux audacieux. Et c'est vrai qu'à l'époque, s'est posé beaucoup de questions parce que le fonctionnement du marché à l'époque, c'est des marchés de gré à gré. C'est-à-dire un éleveur amené, il vendait en direct à un acheteur ou d'autres acheteurs, différents acheteurs, et voilà. Et là, quand je disais modernisation, on est passé sur un système de vente à la criée avec garantie de paiement. C'est-à-dire l'éleveur amène, annonce d'abord quelques jours avant les animaux. Donc on totalise, on cumule toutes les annonces. Les acheteurs sont avertis des annonces qu'il y a. Tant de limousines, tant de Vaublon, tant de Vaubrac, tant de Vaucharolais. Donc les acheteurs, ils viennent, ils savent ce qu'il y a, alors qu'avant, gré à gré, ils ne savaient pas. Il y a des apports, il n'y a pas d'apports. Là, dans le système et le fonctionnement que l'on a, les acheteurs savent, parce que les éleveurs ont annoncé. Les éleveurs arrivent le lundi matin. Juste parenthèse, avec la DNC, on est obligé de demander aux services vétérinaires est-ce que tous les animaux qui vont être présents sont vaccinés. Donc la DSV, les services vétérinaires des Hautes-Pyrénées, vérifient que tous les animaux sont valablement vaccinés pour être présents sur le site.
4: Ça c'est encore actuel, hein, c'est la règle maintenant, aujourd'hui, parce que le marché a été fermé au cœur de la crise DNC. Voilà. Il est rouvert, mais on n'en parle plus, mais il y a des règles quand même.
3: Il y a quand même des règles administratives qui sont d'une lourdeur, mais bon, on s'adapte et on respecte les règles. Voilà. Et après, le lundi matin, on a la vétérinaire qui vient vérifier que les animaux ne présentent pas de nodules. Donc, vous voyez, il y a double étage de vérification. Donc, voilà. Donc, je reprends. Les éleveurs ont annoncé. Ils arrivent le lundi matin. Ils donnent les documents, les passeports des bovins à l'accueil. C'est eux qui décident les lots. Les animaux sont pesés. Et arrive à 10h, la vente, où l'éleveur passe dans un petit bureau à part. Les animaux sont dans les box et sont vendus lot par lot. C'est l'éleveur qui décide. Je fais un lot, je fais de l'eau. C'est les éleveurs qui décident. C'est les éleveurs aussi qui décident. Je vends, je ne vends pas en fonction des cours. Si leur cours leur va bien, est-ce qu'ils ont bien vu leurs animaux? Est-ce que c'est des animaux type boucherie ou type élevage? Est-ce que les cours sont là, pas là? C'est l'éleveur qui décide. Et c'est l'éleveur qui est maître du jeu jusqu'à la fin, quoi.
4: Et votre rôle, c'est de les accompagner et de leur offrir la structure pour que leur vente soit possible.
3: On les accompagne. Et je crois que les éleveurs ne se rendent pas compte de toute la mécanique, de toute la machine qu'il y a derrière, quoi. Mais ils ne se rendent pas compte de tout l'aspect informatique, logistique qu'il y a derrière et qu'il faut pour que ça fonctionne bien. Au niveau de l'équipe, on est 6 et il faut que tout le monde est sur le pont le jour du marché.
4: Parce que des lieux comme ça, il y en a où, à part à Rabastens-de-Bigorre, dans les Hautes-Pyrénées, s'ils ne viennent pas vendre ici, ils vont vendre où?
3: Et s'ils ne viennent pas vendre ici, ils vendent à la maison, alors soit des négociants privés, soit des coopératives.
4: Des lieux comme celui-ci à Rabastens-de-Bigorre, il n'y en a pas dans les Hautes-Pyrénées.
3: Il n'y en a pas dans les Hautes-Pyrénées. Dans les départements limitrophes, il n'y en a pas d'autres non plus. Les seuls lieux là où on retrouve ce type de fonctionnement avec ces marchés comme ça, à la criée ou aux enchères, on va dire, c'est en Aveyron. Où on a Baraqueville qui a mis ça en place pour du veau d'Aveyron, entre autres. Maintenant, il y a Répétion de Broutard. Il y a Réquissa en Auvergne. Et après, il y a l'ESSA qui est en train de faire une réflexion, de mener une réflexion sur le fait de transformer le marché de gré à gré en marché à la criée comme nous. Parce qu'ils ils subissent la même érosion que nous au niveau des apports. Et ils voient bien que pour redynamiser le fonctionnement d'un marché, rien de mieux que ce principe de fonctionnement à la criée. Parce qu'en fait, on s'aperçoit de quoi ? C'est que les éleveurs sont globalement, majoritairement bons éleveurs, mais pas forcément bons vendeurs.
4: C'est pas le même métier.
3: C'est pas le même métier, voilà.
4: Quelle est, du coup, pour finir sur cette présentation du site, l'ambiance d'un lieu comme ça ? Parce que, outre le côté logistique de la vente, etc., sur Radio Présence, on aime bien aussi s'attarder sur le côté humain. Là, on se dit, finalement, est-ce que c'est pas de toute façon mieux pour un éleveur de vendre dans un lieu comme ça ? Il n'est pas seul, il est entouré, il peut être accompagné plutôt que seul dans sa ferme. Enfin, les deux sont possibles, mais est-ce que ça, c'est pas aussi la plus-value d'un lieu comme ça ?
3: C'est la plus-value et que j'avais pas mesuré au départ. Parce qu'au départ, je m'étais attaché au fonctionnement matériel et ainsi de suite. Donc, ouais. Et c'est là qu'on s'est aperçu l'aspect convivial des choses. Et les éleveurs, le lundi matin, ce qu'on voit, c'est qu'il y a des éleveurs qui viennent voir les cours, qui viennent voir les collègues, discuter avec les collègues. Et justement, ce point-là, et c'est vrai que les éleveurs ont besoin aussi de se retrouver entre eux, discuter veaux, vaches, de leurs problématiques. Et c'est un endroit, finalement, qui est convivial pour les éleveurs. Et je ne vais pas dire que c'est plus important que la vente, mais ça arrive rapidement après. Oui. Donc ce qui est important, c'est la vente, le paiement, on est bien d'accord. Et cet aspect convivial, c'est très important. Voilà.
2: Vous l'entendez, le marché aux bestiaux de Rabastens-de-Bigorre n'a pas fini d'évoluer. D'abord, il est le résultat d'une certaine audace, vous l'avez entendu. Et puis, l'ambition aujourd'hui, c'est de moderniser les outils avec notamment l'installation d'un ring, un plateau peseur et des gradins. Mais c'est autre chose qui mobilise les équipes depuis ce lundi 29 juin, quelques heures avant l'ouverture du marché, l'arrivée des éleveurs pour le marché hebdomadaire. Eh bien, ils ont découvert leurs locaux complètement saccagés, on pourrait même dire outragés, du matériel détruit, des déjections dans les bureaux, des frigos vidés et j'en passe. Pierre Bazette nous raconte.
4: Voilà. Alors maintenant, ce lundi, hier, eh bien, la vente n'a pas pu avoir lieu.
3: Non.
4: Puisque quand vous êtes arrivé au petit matin pour mettre tout en place, alors que des éleveurs étaient déjà sur la route pour arriver,
3: oui,
4: vous avez trouvé les locaux complètement saccagés. Est-ce que vous pouvez nous raconter, Pierre Bazette, ce qui s'est passé ici sur le site? On va en rester sur les faits puisqu'on va l'expliquer dans l'interview, mais il y a des enquêtes en cours, donc voilà. Simplement les faits.
3: Alors les faits, dimanche après-midi, des éleveurs m'ont averti, il y a un certain nombre de personnes avec des caravanes qui rentrent sur le site. Donc il faut savoir que le site est fermé à clé, donc les serrures avaient été forcées ou les cadenas ont été cassés. Donc je me suis rendu dimanche 15h sur le site, j'ai rencontré ces personnes, donc, ces caravanes, qui m'ont dit qu'ils souhaitaient ils étaient déjà installés, donc je n'étais pas invité, mais ils étaient déjà sur place. Donc je ne pouvais rien leur interdire, étant donné qu'ils étaient déjà sur place et que tout avait été cassé au niveau des fermetures.
4: Mais vous êtes venu les voir?
3: Je suis venu les voir et très calmement, j'aurais dit, bon, ils m'ont demandé à pouvoir se mettre sur les ombrières, mais je me répète, c'était déjà fait, quoi, ils étaient déjà installés. Donc j'aurais dit, pas de problème, pourquoi sous les ombrières? Parce que l'orage menaçait avec de la grêle. Donc oui. Ils étaient terrorisés à l'idée de perdre les caravanes et qu'elles soient saccagées avec de la grêle, avec des grelons. J'ai dit, en soi, pas de problème, vous les mettez, les ombrières sont vides. Sachez une chose, que vous êtes là, pas de vandalisme, pas de dégradation. Et lundi matin, 8h, 8h30, il y a marché. Donc faites en sorte que vous partiez tôt, parce que je ne voudrais pas qu'il y ait un accident.
4: Quand ils arrivent comme ça, ils peuvent se brancher, eau, électricité, vous mettez à leur disposition?
3: J'ai pas besoin de leur mettre à disposition, c'est eux qui vont directement aux différents coffrets et ils se branchent sans demander s'ils peuvent se brancher partout.
4: Ils étaient combien?
3: Pour moi, il y avait plus de 200 caravanes, voilà. À mon avis.
4: Le site là, de 11 hectares était rempli à peu près?
3: Le site n'était pas rempli parce qu'après il s'était agglutiné sous les ombrières par rapport à la grêle. Donc en soi, pas de problème puisque les ombrières sont vides. Voilà. Mais ce que je voulais rajouter, c'est que ça s'est très bien passé. C'était cordial le dimanche après-midi. Bon,
4: oui, voilà. Vous n'avez pas senti, vous, d'agressivité?
3: Du tout. Sachant que historiquement, ce qui se passait, c'est qu'il y avait une ou deux familles, une famille qui venait par le passé sur le site lors des différents pèlerinages à Lourdes qui restaient sur le site du marché et ça se passait relativement bien. J'ai jamais eu de problème, donc je me suis dit, bon, est-ce que c'est les mêmes, pas les mêmes? Je n'ai pas d'a priori, donc vu que ça se passait bien, il n'y a aucune crainte à avoir et ainsi de suite. Donc je ne suis pas revenu dans la soirée et c'est en arrivant lundi matin qu'on a ma collègue Mathilde Daube qui est venue, qui a ouvert le site vers 5h, 5h30, qui a constaté que tous les bureaux avaient été sans dessus dessous. Les écrans de télé pour diffuser avaient été cassés. À la bascule, le matériel avait été détérioré, débranché, saccagé.
4: Forcément volé, mais cassé.
3: Pas forcément volé, mais cassé. La bascule, donc débranchée, cassée. Pas la bascule elle-même, mais tous les branchements informatiques. Donc, quand je vous disais que le logiciel coûtait cher, donc on n'a pas pu redémarrer le logiciel de suite, le temps de vérifier tous les branchements et changer les différentes prises cassées. Les murs de tous les bureaux ont été tagués.
4: Il y avait écrit quoi en tag?
3: Je ne sais pas, il y avait des acronymes que je ne me rappelle plus qu'est-ce qu'il y avait, mais bon, peu importe. Mais c'était tagué, alors que la Comcom venait de refaire toutes les peintures. Et tout ce qui a été tagué, c'était la partie récente, là où la communauté commune, à Dourmadiran, a fait des bureaux neufs, climatisés. Donc on n'a jamais été dans des bureaux aussi modernes, aussi adaptés à notre travail. Et tous les bureaux qui étaient fermés, les portes ont été défoncées dans le local pour les produits vétérinaires. Parce qu'en tant qu'organisation de producteurs, on a droit de vendre des produits vétérinaires dans la mesure où il y a une visite sanitaire annuelle dans l'élevage. L'idée, c'est qu'on fait notre travail dans le cadre de cette organisation de producteurs pour être en préventif auprès des éleveurs. Et donc, il manque des produits, un certain nombre de produits. On doit finir l'inventaire, là.
4: Donc, des produits qui sont potentiellement dangereux, quand même.
3: Qui sont potentiellement dangereux. Donc, on n'a pas retrouvé les bidons vides ou par là. Je ne sais pas qu'est-ce qu'il en a été fait. Ou les vaccins, le frigo était ouvert, donc les vaccins sont à jeter. Il n'y a pas trop de stock, mais suffisamment pour nous embêter, puisqu'on n'est pas une pharmacie non plus. Voilà.
4: Alors, on imagine aussi que tout était prêt pour lundi. Vous parliez tout à l'heure du restaurant pour les éleveurs. Ça veut dire, tout ce lieu restauration, peut-être avec des frigos qui avaient de la nourriture. Tout ça, qu'est-ce qu'il en est?
3: Tout ça a disparu. On est d'accord que toute la nourriture dans les frigos a disparu. Et la partie restaurant, les tables étaient dressées, prêtes à servir le lundi matin. Et là, tous les verres étaient cassés, ou les 90% des verres étaient cassés, jetés à terre, les chaises renversées. Il n'y avait pas loin d'une brouette de verres cassés, et ainsi de suite. Voilà, que les gens du restaurant ont nettoyé, ramassé.
4: Il y en a pour combien de préjudices financiers ?
3: Par rapport à l'éleveur et par rapport au marché, entre 15 et 20 000 euros. Voilà. Alors c'est plus un préjudice à un moment donné par rapport au fonctionnement du marché. Et après, je n'ai pas chiffré l'absence de vente pour les éleveurs avec un report la semaine prochaine, que ci, que là, et ainsi de suite. Quoi. Mais bon...
4: Vous avez porté plainte, Pierre Bazet ?
3: On a porté plainte. Après, on me dit, lundi matin, j'étais voir le chef qui m'a dit qu'il n'était plus chef. Bon, voilà, ça c'est.
4: Le chef de la communauté qui était installé avec les caravanes.
3: Le lundi matin, il m'a dit qu'il n'était plus chef et que le chef était parti. Bon, voilà. Et je lui dis, mais venez voir les dégâts. Il avait dit, non, mais c'est pas nous. Nous, on n'était pas là. Nous, on s'en va. Bon, il faut savoir que le site du marché, la partie administrative est fait 1000 mètres carrés, tout est vitré. Donc, quand vous avez des gens qui s'introduisent dans la partie administrative, si vous allumez la lumière, vous êtes obligé de voir ce qui se passe à l'extérieur.
4: Cette partie vitrée que vous décrivez, elle est à quelques mètres, vraiment juste en face des ombrières sous lesquelles ils étaient installés.
3: Voilà. Alors, soit on m'appelle, on me dit, il y a quelqu'un qui s'introduit dans la partie administrative, viens vite voir. Bon, bah, surtout pas appeler. Donc, voilà. Je pense que ceux qui avaient dans les frigos aussi, c'est pas perdu pour tout le monde, on est bien d'accord. Donc, on peut rien certifier, mais il y a quand même quelques faits concomitants qui font penser que les gens qui étaient ici en présentiel dimanche soir savent qui c'est qui est passé dans les locaux administratifs. Quoi.
4: Oui. Donc, vous n'êtes pas contre le fait d'accueillir, mais non. Là, vous dites qu'il y a quand même eu un problème et c'est un gros préjudice pour le site et pour les agriculteurs qui auraient dû venir vendre hier matin.
3: Voilà, et c'est un gros préjudice. Et je m'aperçois que finalement, vu que historiquement ça se passait bien, il n'y avait aucun problème. Là, ça ne s'est pas bien passé. Voilà, il ne faut pas abuser non plus de notre hospitalité. Et voilà.
4: Vous êtes en colère, Pierre Bazet ?
3: Oui, je suis très en colère. Voilà. Mmh. Voilà.
4: Pourquoi ?
3: Non, parce que c'est un outil, vous accueillez les gens pensant bien par rapport à leur bien, vous comprenez, vous mettez à leur portée, les ombrières sont disponibles, il n'y a pas de problème, c'est chaleureux avec eux, voilà. Et puis le lendemain, après les méfaits, les dégradations et le vandalisme, ils ne vous connaissent plus, ils sont partis très vite, voilà. Donc à un moment donné, il faut prendre la responsabilité aussi. Est-ce que c'est... qui c'est qui a fait ces dégradations ? On me dit c'est eux, c'est pas eux. Peu importe. Mais on est
4: ça, c'est l'enquête qui va le déterminer.
3: Oui, mais après, quand vous voyez la géographie du site, c'est obligé qu'il y ait quelqu'un qui ait vu quelque chose. Voilà.
4: Lundi prochain, le marché pourra avoir lieu ?
3: Lundi prochain, le marché pourra avoir lieu. Il faut qu'on change les différents matériels qui ont été cassés, donc tous les écrans, quelques ordinateurs, et j'espère qu'on n'aura pas de mésaventures au niveau de l'informatique, du son, et ainsi de suite pour le fonctionnement. Quoi.
4: Merci beaucoup, Pierre Bazet.
3: Merci à vous.
2: Voilà, Pierre Bazet, directeur du parc Val d'Adour à Rabastens de Bigorre. Alors, il faut bien redire que c'est l'enquête qui devra déterminer qui est coupable de ces actes de vandalisme. En attendant, les acteurs du marché, les élus, les habitants de Rabastens de Bigorre déplorent ce qui est arrivé, évidemment, et ils regrettent d'être passés d'un accueil cordial et spontané à l'égard des communautés itinérantes à un climat plutôt de suspicion. Et au fond, c'est vraiment cela qui est triste.
1: Merci, Anne-Rose Jankovic.
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1: Bonjour Abbé Antoine Mérillon.
2: Bonjour Anne-Rose.
1: J'ai la joie de venir vous rencontrer aujourd'hui à Bagnères-de-Bigorre pour que vous nous parliez d'un pèlerinage que vous aimez beaucoup, pour cause vous le faites chaque année. C'est le pèlerinage de la Fâche qui a lieu chaque année les 4 et 5 août. Comme tous les ans, cette année, vous n'y échapperez pas, vous qui en êtes le prêtre accompagnateur. Alors d'abord, est-ce que vous pouvez nous présenter ce pèlerinage, puis peut-être ce sommet de la Fâche qui culmine autour des 3000, je crois, hein.
2: 3006. Et donc la Fâche, c'est en 1941 un groupe d'amis d'étudiants lourdais qui faisait la Fâche en octobre donc de 1941. Il y avait de la neige et une des amies a glissé dans la dernière montée et donc elle devait se tuer, j'allais dire. Et grâce à Dieu, grâce à un Deus ex machina, la dragonne de son piolet, elle a été retenue et elle a pu être sauvée par un de ses camarades qui était Vincent Petit, qui fut diacre bien plus tard dans le diocèse de Tarbes-et-Lourdes et il fonctionnait au sanctuaire. Vincent Petit. Et donc, avec les amis, ils sont revenus l'année suivante pour rendre grâce. Mmh. Et puis, la mayonnaise a pris. Et nous en sommes au 84e pèlerinage ou rassemblement ou action de grâce. Donc, après cet incident.
1: Alors, une des particularités, c'est que c'est un rassemblement franco-espagnol. Arrivé voilà. En haut de la Fâche, il y a des Français, des Espagnols qui se retrouvent.
2: Voilà, et même avant. C'est une année, je ne sais pas la date exacte de l'année, mais sans doute dans les années 60. Ils étaient en train de prier là-haut, nos amis lourdais, et puis après ça a gonflé. Et des Espagnols sont arrivés, cathos, et ils disent « pourquoi pas nous ?» Et donc depuis, c'est toujours franco-espagnol. Et maintenant, il y a presque plus d'Espagnols que de Français. Humblement, je cherche désespérément un prêtre pour me remplacer, en tout cas pour maintenir l'esprit et maintenir le pèlerinage. Les Espagnols en ont un jeune là qui a la trentaine et qui est très bien, qui arrive tous les ans avec des amis et tout et tout et tout. Et moi, je n'ai pas encore trouvé de successeur ou en tout cas un prêtre qui est bigourdant ou au moins du coin.
1: C'est-à-dire que comme vous êtes encore en forme et que vous le faites avec plaisir, bon.
2: Non, je voudrais bien passer la main, hein, parce qu'on ne sait jamais, hein. Pour l'instant, ça marche, mais je ne sais pas si cette année on pourra encore arriver au sommet, au col sans doute, mais au sommet, j'espère. Mais après, nous verrons.
1: Alors justement, comment ça se passe ce pèlerinage? Puisqu'on a dit que c'était les 4 et 5 août, ça ce sont tous les ans, ce sont les mêmes dates. On commence le 4, qu'est-ce qui se passe? Jusqu'où marche-t-on? Et qu'est-ce qui nous attend?
2: Alors, pourquoi le 4-5 août? Parce que le 5 août, c'est Notre-Dame-des-Neiges. Et donc, on se retrouve le 5 août. Alors autrefois, les courageux, ils faisaient ça dans la journée, mais... Quand même, déjà avec les amis et Vincent Petit, tous les organisateurs, enfin les fondateurs, donc on arrivait le 4 août au soir, nos amis espagnols, nous français, et on célèbre la messe à la chapelle du Mercado, où il y a encore une chapelle qui a été construite avec l'abbé Pranière dans les années 60 ou 50-60. Il y a la messe à 18h. Ensuite, il y a le dîner au refuge ou le pique-nique pour tout le monde. Et on se retrouve à 20h30 pour une veillée. Alors autrefois, quand on pouvait faire du feu, quand on pouvait faire, etc., il y avait un grand feu devant le refuge du Mercado. Et c'était une veillée. Genre veillée scout, mais une veillée avec des chants français, des chants espagnols. C'est chacun tantôt l'un, tantôt l'autre. Oui. Et puis ça se terminait toujours par une célébration à la chapelle. Maintenant, on reste au refuge, on ne peut plus faire de feu, on est tout à fait bien accueillis par les gardiens du refuge, etc. Mais alors, il y a la veillée profane qui se termine par une prière religieuse. Voilà. Hein, avec nos amis espagnols et ces bons enfants.
1: Ça, c'est pour la journée du 4 août. Alors, par contre, on n'a pas précisé, mais peut-être que c'est quand même bien de le dire pour nos auditeurs qui ne connaissent pas, c'est que ce refuge du Mercado, il se situe où exactement combien de temps il faut marcher déjà pour accéder à ce refuge le premier jour?
2: Alors, le refuge du Mercado se retrouve au fond de la vallée du Mercado.

0: C'est le refuge Vallon qui vient d'être refait, qui a été inauguré il y a 2 ans. Et donc, on coterait le pont d'Espagne, on laisse la bagnole au parking du pont d'Espagne et vous en avez pour 2 heures pour aller au refuge. Si vous marchez correctement, si vous marchez lentement, c'est un peu plus. Si vous marchez plus vite, c'est bien sûr un peu moins.
1: Voilà, avec un petit peu de dénivelé quand même, déjà, rien que pour arriver au refuge.
0: Oui. Surtout que ce qui est dommage, c'est qu'il y a beau, on traverse le plateau de Caillan, il est tout plat. Alors on met autant de temps à l'aller qu'au retour. Mais enfin, à part ça, donc 2 heures, il faut être honnête, donc 2 heures pour le refuge. Là, on se repose.
1: Enfin, là, on se repose, on se retrouve, on voilà. Chante, on prie pour ceux voilà. Qui le souhaitent. Et la montée, c'est le lendemain.
0: Alors, la montée, c'est le lendemain. Pour ceux qui marchent correctement, ils peuvent partir. Il faut 2 heures pour aller au col. Comme toujours, il y a ceux qui marchent bien qui peuvent mettre moins, ceux qui marchent moins bien qui en mettent plus. Alors, en fonction de leur capacité, il y en a qui partent vers 6 heures, d'autres vers 6 heures et demie, d'autres vers 7 heures, et on se retrouve tous à 9 heures et demie au col. Alors, autrefois, on bénissait les cordes, on bénissait les piolets, on bénissait... Il n'y avait pas de bâtons autrefois, c'était vraiment des choses sérieuses. Maintenant, c'est des bâtons, mais enfin, bon. Il y a encore quelques cordes, un ou deux piolets, et voilà.
1: Et alors, en plus de cette bénédiction, la messe est célébrée, là-haut?
0: Et alors, s'il fait beau, il n'y a que la bénédiction des bâtons au col, et s'il fait beau, on monte, et la messe a lieu au sommet, donc à 3000 mètres. Et s'il pleut, on reste au col, et tout est fait au col, parce qu'on ne va pas s'amuser à glisser, à faire des... Voilà.
1: Alors honnêtement, Abbé Antoine Mérillon, pour arriver jusqu'en haut, 3006 mètres d'altitude, en haut de ce sommet de la Fache, il faut quand même être un montagnard aguerri. Tout le monde ne peut pas le faire. Ça explique peut-être qu'il n'y ait pas autant de monde que vous aimeriez.
0: Aguerri, non. Il faut avoir peur du vide. Parce que ce n'est pas difficile. Mais vous savez bien que les Pyrénées, c'est des montagnes anciennes. Et donc... La crête, il y a beaucoup de... Enfin, il faudrait rester sur la crête. Ou alors, c'est du bon rocher, mais enfin, c'est des tas de cailloux les uns sur les autres. Donc, il faut faire attention. Mais de temps en temps, il faut passer à droite ou à gauche. Et là, c'est pas des éboulis, mais c'est plutôt des... Et donc, il ne faut pas balancer les cailloux sur les petits camarades. Et comme on est quelques-uns à être partis du col pour monter au sommet et la messe, c'est là où... Il faut faire vraiment attention.
1: Mais... Là-haut, c'est vous qui célébrez la messe.
0: Et alors, là-haut, si on y arrive, voilà, il y a notre prêtre espagnol. Des fois, il y a d'autres prêtres espagnols et peut-être des fois aussi des prêtres français. Mais ces dernières années, on était plutôt deux prêtres espagnols et un prêtre français.
1: Alors, pourquoi vous êtes fidèle à ce rendez-vous? Quelle joie, quel plaisir vous avez à faire cet effort-là jusqu'au sommet? Pourquoi c'est un rendez-vous auquel vous êtes si fidèle?
0: Pour maintenir l'esprit de ce pèlerinage qui a été fondé par ses amis. Et je trouve ce qui était dommage, c'est qu'ils n'ont pas su transmettre. Et alors, ici, il y a le dernier des Mohicans qui était un jeune, enfin maintenant qui a la soixantaine sonnée, et qui est médecin à Rouen, et qui est un bon montagnard, et donc qui vient tous les ans, mais rien que pour le pèlerinage. Et alors c'est tous les deux qu'on essaie de maintenir. Alors il y a des fidèles qui viennent à peu près tous les ans, mais maintenant français, ça, si on est 20, c'est formidable. Et côté espagnol, c'est souvent assez plus.
1: Alors, puisque nous sommes là, il y a une autre question qui me titille un petit peu. Vous avez sans doute entendu parler de cette croix au sommet du pic de l'Aneto, posée, volée, remise, enlevée, balancée. Est-ce qu'au sommet de la Fache, il y a une croix, une statue, un signe tel que celui-ci?
0: Nous avons le même problème qu'à l'Aneto.
1: En haut du sommet de la Fache.
0: Au sommet de la Fache, il y a une mangeoire, donc il y a une niche, et il y avait une Sainte Vierge. Et dans les premières années, moi, j'ai fait ma première Fache en 1967. Et puis après, il y a eu les arrêts, les études, etc. Puis on a repris à peu près fidèlement quand je suis revenu prêtre au diocèse. Et donc, il y avait une Vierge, elle se faisait, j'allais dire, démolir tout le temps. Et alors, il y a une Vierge qu'on appelle Notre-Dame de la Fache. On laisse la niche vide. Et on monte cette Vierge tous les ans pour célébrer la Fache, etc. Et on l'appelle Notre-Dame de la Fache et elle dort à la chapelle du Mercado. Mais il y a 2 ans, pour vous montrer encore, il y a 2 ans, des jeunes qui partaient pour les JMJ au Portugal sont passés par la FACH. Ils ont laissé leur bus à Reims. Ils ont monté jusqu'au col de Pierrefitte. Ils ont tourné à gauche par le col de Camalès. Ils sont arrivés au Marcado. Et du Marcado, ils sont remontés au col de la FACH. Et ils sont montés par stick de 50, je crois, enfin, dans la journée, je ne sais pas comment ils ont fait. Mais enfin, ils avaient mis, scellé une magnifique statue de la Vierge Marie. Là, j'ai des photos et tout. Et donc, c'était bien sûr avant le 5 août, quand nous, on a fait notre pèlerinage le 5 août, elle était là, etc. L'année suivante, elle était encore, je crois, à peu près là. Et puis l'année dernière, il n'y avait plus personne. Il restait la tige de la pauvre statue, qui était bien scellée, et la niche remplie de cailloux. Voilà.
1: Et pourquoi, d'après vous, pourquoi les gens font ça?
0: Alors là, je ne sais pas. La bêtise. Ah non, on voudrait bien comprendre. Non.
1: En tous les cas, vous montrez avec la statue de la Sainte Vierge qui vous attend à la chapelle du Marcado, comme tous les ans, et puis vous la montrez en haut du sommet.
0: Et alors voilà, c'est les gens courageux qui se la passent, c'est comme... Hein, et sur l'affiche de cette année, vous verrez, elle est sur le dos justement de notre docteur Rouanet, et qui redescend avec, et donc voilà, elle monte, elle redescend.
1: Voilà, alors on arrive au terme de cet entretien, Abbé Antoine Mérillon. Pour terminer, peut-être 2 choses. D'abord, la question logistique, comment on fait pour participer. Est-ce qu'il faut s'inscrire? Vous avez dit que chacun venait individuellement, mais est-ce qu'il faut quand même prévenir qu'on va venir? Les petits conseils que vous pourriez donner. Ensuite, peut-être, vous pourriez terminer en donnant une bonne raison pour motiver les gens qui hésitent un petit peu. Alors d'abord, les infos pratiques.
0: Alors, les infos pratiques, là, ceux qui veulent dormir au refuge, ça doit être un peu trop tard, parce que il faut s'inscrire. Or, il y a 120 places. En gros, 120 places, et souvent c'est retenu pour le mois d'août par des gens qui ne sont pas trop montagnards ou qui sont montagnards, mais qui retiennent. Mais enfin, toujours essayer.
1: Enfin, on peut aller sur Internet, sur Refuge du Marcado, voilà, et il y a toutes les coordonnées pour téléphoner et peut-être qu'il y a de la place.
0: Et sinon, pour dormir, il y a un lieu pour camper, il y a un lieu de bivouac, tout à fait, qui est prévu. Et surtout, là aussi, une dernière chose, enfin, c'est un détail. On fait toujours mémoire des péris en montagne de l'année. C'est pas rigolo, mais on fait mémoire. Donc, côté français, côté espagnol. Et aussi, il y a beaucoup quelques personnes ou quelques jeunes ou moins jeunes qui font leur premier 3000. Alors, on les baptise. Voilà.
1: C'est pas rien de faire un 3000. Ah, voilà. Oui. Parce alors,
0: monter n'est rien, mais il faut redescendre.
1: Ah oui, c'est plus difficile de descendre.
0: Toujours.
1: Bon, je le saurai si j'y vais. Allez, on se quitte à bientôt de Mérillon. On vous souhaite bon préparatif, parce que vous serez fidèle au rendez-vous comme tous les ans.
0: Avec la grâce de Dieu.
1: Avec la grâce de Dieu, évidemment. Et puis, on encourage ceux qui le veulent, ceux qui se sentent en forme, à venir.
0: C'est en famille, c'est simple, et il faut apporter sa bonne humeur et sa foi. Et, ou au contraire, vous pouvez trouver la foi en venant prier avec nous.
1: Eh bien voilà, merci beaucoup.
0: Avec plaisir.
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1: Il fait 52 hectares et 12 mètres de profondeur, c'est le lac de Lourdes et c'est le sujet d'aujourd'hui que nous allons aborder avec Julie. Bonjour.
2: Bonjour.
1: Faites partie de l'Office de tourisme de Lourdes, je le disais, ce lac de Lourdes, on va en parler dans un instant, mais peut-être c'est important pour nos auditeurs de rappeler l'origine de ce lac.
2: Tout à fait. C'est un lac situé au nord-ouest de Lourdes. Donc quand on prend la route qui va vers Pau en passant par Soumoulou, c'est un lac naturel d'origine glaciaire qui a été déposé là après la fonte du glacier qui recouvrait la vallée d'Argelès-Gazost notamment. C'est le même qui a déposé le rocher sur lequel est perché le château fort en centre-ville. Et ce lac, depuis la nuit des temps, il a toujours appartenu au comte de Bigorre. Donc c'était un petit peu leur réserve privée pour chasser, pêcher et également couper le jonc et les roseaux qui étaient des matériaux utilisés à l'époque pour les constructions. Donc cette possession a longtemps aussi été disputée par le village voisin de Saint-Pé-de-Bigorre qui le voyait quand même comme un bel atout, ce lac de Lourdes. Et plus tard, il est passé de main en main et jusqu'en 1989 où il est devenu propriété de la ville.
1: Donc le lac de Lourdes, c'était aussi un lieu d'excursion pour de nombreux pèlerins qui venaient à Lourdes et
2: oui.
1: Qui viennent toujours.
2: Voilà, avec le développement du tourisme et, des pèlerinages à partir des événements de 1858, on va avoir dans les années 1900 une diversification un petit peu des activités. Donc il va y avoir notamment la création du funiculaire du Pic du Gers et aussi la redécouverte un peu de ce lac, de ce site naturel qui va devenir le lieu d'excursion à la demi-journée à partir des années 1900. On pouvait y aller avec une auto, les premières dans leur genre, une auto. Et pour quelques francs, on avait aussi le déjeuner à base de poissons pêchés directement dans le lac et le petit tour en barque. C'est à ce moment-là que la zone actuelle que l'on connaît encore sous le nom d'embarcadère a commencé à être aménagée petit à petit pour le tourisme, justement.
1: Sur ce lac, on y a fait pas mal d'activités avant de se rendre compte qu'on abîmait l'écosystème. Quelles étaient ces activités qui peuvent paraître aujourd'hui un peu étonnantes?
2: Oui, c'était assez étonnant, mais il faut savoir que le lac a été une base d'hydravions entre 1935 et 1938. C'était vraiment l'âge d'or du développement de l'aviation dans la région, notamment avec les frères Wright qui étaient à Pau, et un peu plus près, Pierre-Georges Latécoër, qui était originaire de Bagnères-de-Bigorre et qui était l'un des pionniers dans la construction d'avions pour notamment le transport par avion. C'était devenu une base dont une autre aussi dans le sud-ouest qui était connue, c'était le lac de Biscarrosse qui abrite toujours de nos jours le musée de l'hydravion. Donc on pouvait vraiment faire un tour d'hydravion autour du lac de Lourdes. Toujours dans cette continuité, après-guerre, la modernité qui est le maître mot à l'époque fait que le lac est choisi pour être le lieu du championnat d'Europe de hors-bord en juin 1963. Donc on avait des hors-bord et aussi plus tard du ski nautique, du parachute ascensionnel, un grand plongeoir également. Mais voilà, comme vous le disiez, ça a eu pas mal de répercussions sur l'écosystème local qui a un peu souffert. Et c'est à partir de 1980 que les moteurs ont été interdits sur le lac de Lourdes.
1: Autre étape pour le lac de Lourdes, c'est en 2006.
2: Voilà, à partir de 2006, la tourbière qui recouvre la rive ouest du lac sur près de 16 hectares est un site protégé Natura 2000. Donc il y a pas mal d'espèces rares végétales et animales qui y sont protégées. Et la tourbière est notamment préservée et entretenue grâce à des races locales de vaches, la race lourdaise, qui permet d'entretenir naturellement cette tourbière. Plus récemment aussi, en 1989, l'architecte Olivier Brison a construit le golf 18 trous sur les bords du lac.
1: On peut peut-être donner quelques caractéristiques. J'en ai donné au début de cet entretien de ce lac de Lourdes. On peut facilement faire le tour du lac, hein.
2: Oui, exactement. C'est un très joli site de balade. Il y a environ 6 km. C'est plutôt facile. C'est à peu près plat. Ça prend à peu près 1h30 de balade. On peut aussi faire le tour à vélo ou notamment le dimanche matin, y faire son jogging. C'est quand même un site très couru et très connu des Lourdais et des visiteurs également.
1: Et ce lac de Lourdes aussi permet de se raccorder au chemin Henri IV.
2: Oui, c'est de là que démarre le chemin Henri IV, qui est un chemin qui va jusqu'à Pau. Un chemin assez ancien, puisque sur ce chemin, on retrouve notamment des menhirs et des constructions très anciennes. un chemin qui fait environ 45-50 km à peu près jusqu'au château de Franqueville à Ydron,
1: autour
2: à Bizanos, pardon.
1: Autour de ce lac de Lourdes, il y a la légende du lac de Lourdes. Ça fera l'objet d'une prochaine chronique avec vous, Julie. Il me reste qu'à vous remercier de nous avoir parlé donc de ce lac de Lourdes. Hein. Vous l'avez dit, qui se trouve à la sortie de Lourdes en direction de Pau. Un grand merci. Je rappelle que vous faites partie de l'Office de tourisme de Lourdes. Et on se dit à très bientôt pour une nouvelle chronique Balade en Pays de Lourdes. À bientôt, Julie.
2: Merci beaucoup. À bientôt.
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0: Bonsoir à tous. À la une de l'actualité, le groupe écologiste à l'Assemblée nationale va déposer une motion de censure. Il accuse le gouvernement d'avoir mal géré la canicule. Les écologistes annoncent un bilan de 10 000 morts à cause des fortes chaleurs, un bilan contesté par le Premier ministre Sébastien Lecornu. Par ailleurs, un nouvel épisode caniculaire est attendu dès la fin de la semaine. Les températures vont grimper jusqu'à 35 degrés par endroit. Les soldes d'été ont été prolongés d'une semaine jusqu'au 28 juillet, une décision du gouvernement pour soutenir les commerçants pénalisés par la canicule. Selon la Fédération française du prêt-à-porter, certaines enseignes enregistrent une baisse de chiffre d'affaires de 20 à 30%. La fréquentation est elle aussi en forte baisse, surtout dans les centres-villes. L'enquête se poursuit à Monaco après l'explosion criminelle qui a fait 3 blessés hier soir. Le pronostic vital de l'une des victimes est toujours engagé. Le suspect est toujours recherché par les autorités françaises et monégasques. Aux États-Unis, les sportives transgenres ne pourront pas participer aux compétitions sportives. Ça concerne les compétitions féminines, scolaires et universitaires. Décision de la Cour suprême. La plus haute juridiction estime que les États peuvent fixer les critères d'éligibilité en se fondant sur le sexe biologique assigné à la naissance. Un mot de tennis, direction Wimbledon. C'est une belle journée pour les Français pour l'instant. Quentin Alice, Adrienne Manarino et Valentin Royer se sont tous les trois qualifiés pour le deuxième tour. Chez les dames, Loïse Boisson affronte en ce moment Elena Rybakina, la numéro 2 mondiale. En foot, c'est une très mauvaise nouvelle pour les Girondins de Bordeaux. Le club, qui évolue en 4e division, est exclu de toutes les compétitions nationales la saison prochaine, annonce de la DNCG. Bordeaux a annoncé faire appel de cette décision alors que des discussions sont en cours pour un rachat du club. Et puis en football, toujours, la France tente sa chance en 16e de finale de la Coupe du Monde. Un match à voir dès ce soir, 23h, face à la Suède. Didier Deschamps est de retour sur le banc et le sélectionneur est assez confiant. Écoutez.
1: Deuxième compétition qui commence dans la compétition. De toute façon, pour gagner les matchs, il faut toujours mettre un but de plus, à moins d'aller au pénalty. Mais c'est pas renoncer à ce qu'on a été capable de faire. On a marqué 10 buts, on aurait pu en marquer plus. C'est vrai qu'on en a pris que 2, mais on a concédé un peu trop d'occasions ou de situations. Chaque scénario de match est différent. Est-ce qu'on peut y arriver comme ça? Mais on l'a fait il y a 4 ans.
0: Voilà, France-Suède, c'est à suivre dès ce soir 23h sur M6. En cas de victoire, ce sera une place en 8e de finale contre le Paraguay. Voilà pour l'actualité. Bonne fin de journée à tous.
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0: Et nous sommes toute cette semaine avec Madeleine Delbrel, cette femme dont on cherche à comprendre la spiritualité, femme qui a traversé tout le XXe siècle. Et elle vous a aussi intéressé, Père Gilles François, bonjour.
1: Bonjour.
0: Vous avez écrit un ouvrage consacré à l'Eucharistie vécue par Madeleine Delbrel. Vous avez sous-titré Le nécessaire constant de notre vie. On y reviendra. Pourquoi pour elle c'était majeur. Et puis avant, il y a cette Madeleine Delbrel qui évolue dans un milieu intellectuel qui ne la porte pas vers Dieu. Et pourtant, elle rencontre ce groupe de jeunes et tout va changer.
1: Oui. Oui, cette rencontre est un peu étonnante parce qu'on va dire les pères sont plutôt dans ce cercle humaniste qui s'appelle le cercle Montaigne. Madeleine fréquente les cours de philosophie à la Sorbonne d'un philosophe qui s'appelle Léon Brunswick. En même temps, tout ce monde-là poétise plus ou moins, son père poétise. Et puis il y a ce groupe de jeunes, ce jeune qu'elle rencontre qui s'appelle Jean Médieu, dont les deux familles peut-être auraient été heureuses. Jean Médieu qui avait des idées de religion et Madeleine qui était peut-être un peu excitée, excessive dans son radicalisme athée, que ces deux jeunes gens se rencontrent. Enfin bon, ça aurait été un beau mariage.
0: Et puis elle a 19 ans.
1: Elle a 19 ans. Enfin, la rencontre 19. A lieu plus tôt. La rencontre a lieu, je pense, elle a 17 ans. Elle vient d'écrire un manifeste Dieu est mort, vive la mort. Et puis probablement assez rapidement, il y a ce jeune là, puis ses copains, et puis on fait des soirées où on danse. Et puis elle sort aussi, elle aime bien aller au Louvre. Elle est pas seulement intellectuelle, hein. C'est une figure intellectuelle assez simple, mais en même temps elle est artiste, quoi. Elle a une quête.
0: Elle a une curiosité.
1: Une curiosité, ouais. Voilà. Et son père l'a beaucoup porté. Puis le fait d'être sur Paris aussi, peut-être. Il y a le Louvre qui est tout à côté, etc. Et là, ces jeunes, en fait, la foi n'est pas une évidence pour eux. Ils ont la foi, mais pour eux, ils disent, la foi amène plein de questions, quoi. Quand on se met à croire pour de bon, comme dira plus tard Madeleine, quand on veut y aller, en fait, ça amène plein de questions, quoi. Et ça va la mettre dans une recherche constante. Alors, elle va se convertir une fois que ce réseau de jeunes s'est un peu éloigné, parce que simplement Jean Médieu lui-même part faire son service militaire, donc la motivation, puis lui, il la laisse, quoi, en quelque sorte. Donc l'espérance d'une union s'éloigne, et elle est à ce moment-là, comme on le sent dans ses poèmes, attirée. Il y a un désir très fort de quelque chose d'absolu, ou de quelque chose de plus grand. Je sais pas si elle parle pas d'absolu d'ailleurs, hein. Et elle va se convertir plutôt dans la solitude. Et ça va beaucoup la marquer, parce que elle va être éblouie, dit-elle. Je suis restée éblouie par Dieu. Mais si vous regardez bien, quand vous êtes éblouie, vous voyez pas grand chose. Vous voyez pas. Quand on est en voiture et qu'on est ébloui, on est très très embêté. Et toute sa vie, elle va avancer, mais comme à faible allure. Et en creusant, elle doit creuser pour y voir clair. Et alors du coup, et puis elle écrit, et tout cela se dépose dans ses écrits, qui sont une ressource magnifique pour nous aujourd'hui.
0: Donc sa conversion vient du questionnement des autres, d'une certaine manière.
1: Je pense, oui. Qui va, comme il dira plus tard, va semer un doute dans son athéisme. Et parce que ça, au plan missionnaire, elle va le comprendre. Elle va fréquenter les communistes d'Ivry-sur-Seine, où elle va vivre pendant 31 ans. Qu'il n'y a pas de doute, quoi. C'est réglé. Maintenant, on est dans un monde scientifique. Il y a la rationalité historique marxiste. Tout est réglé. On va vers un monde meilleur grâce à Karl Marx, à Lénine. Et elle dit, la mission, c'est de semer un doute dans leur athéisme. C'est tout à fait excellent, parce que c'est ce qu'elle a vécu, je pense, elle, hein. Et c'était sûr, quoi, l'affaire de Dieu, c'est réglé, ça n'existe pas, c'est des histoires de vieilles dames, ou de gens un peu névrosés. Donc elle entre comme ça, et toute sa vie, ça va être un questionnement, en même temps que des choses qui sont très sûres, quoi. Quand on est ébloui, on a une expérience de la lumière, quoi. Ça veut dire aussi, ouais.

0: après cette conversion, on pourrait s'attendre à ce qu'elle souhaite entrer dans les ordres, à ce qu'elle peut-être devienne religieuse ou en cultivant de plus en plus sa foi, peut-être vivre quelque chose de fort. Oui. Qu'est-ce qu'il en sera? Pourquoi n'entre-t-elle pas en religion? Alors, est-ce que c'est posé la question?
1: Sans qu'on sache repérer quand, mais sûrement assez vite, elle retourne à la messe et il y a des textes où elle écrit à une amie l'expérience qu'il fait encore noir la nuit et qu'elle va tôt matin pour la messe du matin en semaine. Donc l'église Saint-Dominique à Paris est tout près du domicile familial. Donc elle y retourne, on ne sait pas quand. Ça, c'est une chose très très importante.
0: Alors le texte, puisque vous en parlez, on peut l'entendre.
1: Oui, volontiers.
0: Il est noté dans votre ouvrage et c'est ça qui est aussi intéressant dans ce livre que vous avez coécrit avec Bernard Pitot, c'est que vous notez cette texte. C'est un texte du 23 janvier 1928 où elle raconte cette nuit où elle se lève pour aller à la messe. On l'écoute.
2: Il est encore tôt. Tout le monde ou presque dort dans la maison. Je reviens de la chère première messe qui ressemble tellement à une veillée, avec les rues toutes noires, les vieux becs de gaz provinciaux et les ombres tapageuses des ramasseurs de bourriers. On frôle des êtres qui sentent le chiffonnier et qu'on aime bien. On arrive. Le tabernacle est grand ouvert, et puis au bout d'un instant.
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Bonjour à tous. Dans l'actualité régionale, le chantier de l'autoroute A69 entre Toulouse et Castres va reprendre. Le Conseil d'État a définitivement validé le projet, mettant un terme à plusieurs mois de bataille judiciaire. Selon le calendrier annoncé, l'autoroute devrait être mise en service à l'automne. À Toulouse, après le drame de l'affaire Liana, plusieurs organisations d'avocats et de magistrats montent au créneau. Dans un communiqué commun, elles dénoncent une instrumentalisation de la justice et appellent à laisser l'enquête suivre son cours dans la sérénité. Les fortes chaleurs continuent par ailleurs de faire craindre des départs de feu. À Muret, au sud de Toulouse, près de 9 hectares de végétation sont partis en fumée hier. L'incendie a été fixé grâce à l'intervention rapide des sapeurs-pompiers. Les autorités rappellent que le risque reste élevé et appellent chacun à la plus grande prudence. Un mois après la découverte d'un cobra à Castelginest, au nord de Toulouse, l'association SOS Reptiles tire la sonnette d'alarme. Selon elle, ce serpent ne serait que la partie émergée d'un problème bien plus vaste, celui des détentions illégales des reptiles exotiques. Dans le reste de l'actualité, la pastorale des vocations du diocèse de Toulouse lance aujourd'hui une retraite spirituelle à Lourdes. Jusqu'au 5 juillet, de jeunes adultes sont invités à vivre plusieurs jours de prière, de réflexion et de fraternité autour du thème « Quel saint seras-tu demain ?». Sur le plan économique, la Banque européenne d'investissement accorde un prêt de 3 milliards d'euros à Airbus. Ce financement permettra aux constructeurs aéronautiques de poursuivre le développement d'avions plus respectueux de l'environnement, tout en soutenant l'innovation et l'emploi en Europe. Enfin, en sport, Antoine Dupont est forfait pour le prochain championnat des nations. Le demi de mêlée toulousain poursuit sa rééducation après sa blessure au genou et ne participera pas à cette compétition. Voilà pour l'essentiel de l'actualité.

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1: Nous recevons aujourd'hui Beñat Añorga pour l'enseignement catholique. Bonjour à vous.
2: Bonjour.
1: Merci de répondre à nos questions aujourd'hui. C'est vrai que vous êtes dans une période charnière de votre carrière. Ça fait 30 ans que vous travaillez à l'enseignement catholique du département. Et vous nous quittez puisque vous partez à la retraite cet été. Alors, Beñat Añorga, on va peut-être déjà repréciser quelles ont été vos missions à l'enseignement catholique. Je crois que vous avez commencé à l'accueil et puis vous avez fait beaucoup d'autres choses ensuite.
2: Voilà, c'est ça. J'ai commencé en 1995, donc j'ai été recruté par la directrice diocésaine de l'époque, qui était Maïté Razoki, pour un poste à mi-temps d'accueil physique et téléphonique. Voilà, c'était ma grande mission. Et puis après, au cours du temps, eh bien, cette mission, elle a évolué dans le sens du secrétariat. Je venais donc durant le mi-temps eh bien donner un coup de main au secrétariat, et puis ensuite il a encore évolué avec le départ de l'ancienne secrétaire comptable, et on m'a donné le domaine comptable de la DDEC à assurer. Alors je l'ai fait du mieux que j'ai pu, mais j'avais des connaissances de comptabilité, car je n'avais qu'un mi-temps à l'époque, et l'autre mi-temps, eh bien, je l'ai notamment fait au centre diocésain de la catéchèse, à la librairie, pour une partie comptable. Voilà, donc, si vous voulez, voilà comment j'ai évolué. Donc, j'ai commencé donc avec Maïté Razoki. Ensuite, il y a eu Jean-Marc Apol.
1: Tout à fait.
2: Et puis maintenant, il y a...
1: Donc Vincent Desté.
2: Vincent Desté, voilà. Alors, on m'avait dit, quand je suis rentré ici à la direction diocésaine, avec humour, on m'avait dit, avant de partir, il faut user 3 directeurs diocésains.
1: Alors voilà, c'est fait.
2: Ce qui est fait. Donc, je prétends faire mes valises et mes cartons pour partir vers un autre horizon. Alors, comme je dis très poétiquement actuellement, eh bien, voilà, je quitte le port petit à petit, mon bateau avance, je vois l'horizon en face, les voiles sont tissées et attendent le vent pour arriver à l'horizon de l'autre côté de l'océan, voilà.
1: Avec, on imagine, beaucoup de projets, mais on va déjà revenir sur vos 30 ans à la direction de l'enseignement catholique du département. Donc, vous le disiez, vous avez commencé à l'accueil, secrétariat, comptabilité, à chaque fois avec un directeur diocésain différent. Est-ce que vous avez vu beaucoup de changements pendant ces 30 ans à l'enseignement catholique? Vous avez rencontré beaucoup de monde, j'imagine. Quels sont les changements que vous avez pu voir?
2: Alors les changements, déjà les personnes qui étaient différentes, hein, voilà, si je peux les caractériser avec un mot, Maïté Razoki, c'était l'exigence pour elle et l'exigence pour l'équipe. À l'époque, nous n'étions que 6, voilà. Ensuite, Jean-Marc Apol, ça a été plus dans la douceur et un accompagnement plus humain, plus... plus bienveillant, voilà. Et là, l'équipe est arrivée à une dizaine de personnes. Et puis aujourd'hui, avec Vincent Desté, c'est la vitesse de croisière, du moins pour moi. Et puis, c'est quelque chose de plus fort, parce que l'équipe, déjà, nous sommes 14. Il y a de nouvelles données, c'est-à-dire que au départ il y avait un premier projet diocésain, et puis là il y a eu un projet diocésain il y a quelques années, très récemment, qui était l'enseignement catholique lancé vers 2030. Voilà, donc cette évolution de l'enseignement catholique, divers secrétaires généraux au niveau national, avec plusieurs orientations, et puis voilà, un enseignement catholique, je dirais au départ, qui avait du mal à se faire reconnaître par l'administration de l'éducation nationale, et il y a eu une période où actuellement, eh bien, l'administration de l'éducation nationale, eh bien, nous reconnaît comme partenaire, un partenaire, je dirais, plus ou moins essentiel dans la gestion des établissements privés catholiques, notamment du département.
1: Donc, plutôt une évolution positive, selon vous. Vous êtes confiant pour l'avenir de notre enseignement catholique?
2: Alors, moi, je suis très confiant parce que, voilà, je suis de nature positif. Et puis, je me dis que l'Esprit Saint souffle, alors, voilà, laissons le faire. Il va nous guider, il va nous mener. Et d'un autre côté, on voit bien que aujourd'hui le jour, l'enseignement catholique est quand même assez bousculé, assez contredit, recherche aussi un peu sa nouvelle voie, parce que elle n'est plus celle qu'elle était en 1995, les choses ont changé, voilà, et se faire toujours une place et se faire reconnaître dans le monde de l'éducation d'aujourd'hui.
1: Et puis vous, Beñata Niorga, donc vous avez donc travaillé en tant que salarié, mais est-ce que c'est un simple travail ou est-ce que c'est pas un peu plus ce qu'on fait ici à l'enseignement catholique?
2: Alors, écoutez, voilà, moi je suis quelqu'un d'intègre, c'est-à-dire que je ne mets pas d'un côté ma fonction professionnelle et puis ma foi. Je crois que les deux sont mêlés. J'ai toujours, voilà, je me suis pas comparé, mais je me suis dit que j'étais un peu le Mathieu de l'enseignement catholique diocésain. C'est-à-dire que j'avais à la fois une mission comptable et d'un autre côté une mission un peu plus, je dirais, universelle, d'accueillir les personnes. Notamment physiquement ou au téléphone, avec un certain regard, le regard de ma foi. Et me dire toujours que la personne que je reçois ou la personne que j'écoute a elle aussi quelque chose de Dieu en elle. Et voilà, une relation quelque peu à la fois bienveillante, mais une écoute aussi attentive, parce que en ayant la conscience que la personne qui vient à l'enseignement catholique ou qui appelle l'enseignement catholique, bien des fois c'est pour nous dire des choses très désagréables au nom de l'institution, mais le prendre à bras le corps, écouter, entendre, et puis voir la personne s'apaiser. Et à ce moment-là, la transférer, je dirais notamment pour les appels, la transférer au secrétariat où elle explique sa situation d'une manière plus apaisée, plus positive. Et je pense que ça mettait en lien des personnes qui, au départ, avaient quelque chose d'un peu difficile à vivre et à dire.
1: Donc c'est un travail très humain avec beaucoup de relations humaines que vous avez dû gérer. Est-ce que peut-être vous pouvez nous donner une joie que vous avez particulièrement vécue, une anecdote, quelque chose qui vous revient à l'heure du bilan?
2: Ben écoutez, une joie. Bon, les personnes qui connaissent où se situe la direction diocésaine. Voilà, elle se situe à côté du presbytère de Saint-Pierre-d'Irube. Donc les personnes qui viennent là dans ce parc se dirigent vers nous, vers l'enseignement catholique, en pensant qu'elles arrivent au presbytère. Bon, et c'est de voir défiler aussi des jeunes couples qui cherchent un prêtre pour se préparer au mariage. Des jeunes couples qui viennent avec des petits-enfants pour demander le baptême. C'est aussi, et des joies, des adultes qui cherchent des informations concernant, eh bien, voilà, comment on fait aujourd'hui pour être baptisé, parce que j'ai envie d'être baptisé, ou alors j'ai été baptisé, mais je voudrais être confirmé. Voilà, c'est donner ces informations-là, avec, en me disant, ben voilà, ils se sont trompés d'endroit, sûrement, mais voilà, moi je les dirige vers des prêtres, vers le presbytère, je donne des renseignements plus généraux. Voilà, moi c'est, je dirais que si j'avais une phrase, une expression à dire de ce que j'ai vécu en 30 ans, c'est mettre les hommes et les femmes d'aujourd'hui en relation avec, avec ce qu'ils recherchent, c'est-à-dire écouter leurs questions, essayer de non pas y répondre, mais les diriger vers des personnes compétentes qui peuvent leur donner un élément de réponse.
1: Merci beaucoup, Beniata Niorga, pour ce beau témoignage. Et puis, bon vent vers votre retraite, donc après 30 ans passés à l'enseignement catholique. Merci à vous.
0: Visage d'église en Béarn. L'entretien, Violaine Ricourt-Dumas.

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2: Aujourd'hui, on va parler de musique traditionnelle et régionale avec Amaury. Bonjour.
3: Bonjour Gilles, bonjour à tous.
2: Vous avez donc décidé de nous parler de cette application que l'on peut télécharger. Elle s'appelle Ethos.
3: Oui, aujourd'hui, je vais vous parler d'Ethos, une application qui vous permet de garder la musique traditionnelle de vos régions dans votre poche. Ethos, ça permet de découvrir les chants d'antan, les bals, les festivals et tout le patrimoine vivant de nos régions françaises, mais aussi de certains pays comme l'Espagne ou le Canada.
2: Alors, pour avoir téléchargé Ethos, c'est une application qui recense aussi des événements traditionnels.
3: Oui, concerts folkloriques, bals, veillées musicales, festivals liés aux chants de nos régions. Sur l'application, il y a une carte interactive qui permet de voir tous les événements autour de nous et on peut même explorer partout en France les événements liés aux régions françaises. On peut trouver une grande variété d'événements, par exemple dans la région de Tarbes et Lourdes où j'habite. Il y a des expositions, des concerts de chants régionaux, des bals, même des cours de danse traditionnels, des bals et même des conférences en langue régionale.
2: Et on peut même sélectionner sa langue régionale. On peut mettre l'appli, par exemple, en occitan.
3: Oui, exactement. On peut mettre l'appli en occitan, on peut mettre l'appli en catalan, en basque, en corse, même en langue bretonne ou créole, comme j'ai pu voir. Bien sûr, on peut la mettre en français, ne vous inquiétez pas. Elle met à disposition les paroles des chants régionaux et vous pouvez les consulter, les apprendre, les chanter.
2: Est-ce que vous avez également noté d'autres fonctionnalités utiles ?
3: Alors oui, je vous ai dit qu'on pouvait bien sûr découvrir les chants de nos régions avec les paroles. Il y a également des vidéos pour pouvoir les écouter, parfois les prestations en direct dans nos régions. On peut chanter tous ensemble. C'est vrai que c'est une application qui permet de perpétuer les traditions et faire en sorte que tout ce patrimoine immatériel, il ne se perde pas. Il y a

0: traditionnels ou que vous avez envie de les découvrir. Si vous voulez être informé des événements culturels dans votre région autour de vous, des festivals, des concerts traditionnels, des bals. Et si vous voulez apprendre les paroles de chant, les mémoriser, les chanter avec d'autres, les chanter avec vos grands-parents, bah c'est toujours une joie.
1: Et donc, c'est une application qui permet de redonner un coup de boost à l'animation culturelle et de mettre à disposition des artistes et des organisateurs une plateforme hein, pour développer leur visibilité.
0: Oui, exactement. Quand on n'habite pas forcément dans une grande ville, ça permet de booster un petit peu l'animation, de rendre vivant des événements hors des grandes villes, rapproche les communautés, les musiciens, les amateurs. Ça permet de faire vivre les traditions dans le présent. Pour moi, Ethos, c'est bien plus qu'une application, c'est quelque chose qui permet de faire le pont entre les générations, entre le passé et le présent, et faire en sorte qu'il soit toujours vivant.
1: Voilà, cette semaine, le Clic Malin d'Amaury, c'était cette application Ethos, application qui a pour but de valoriser donc les chants traditionnels régionaux. Vous l'avez dit, c'est partout en France. Un grand merci, Amaury. On se dit à très vite pour un nouveau Clic Malin.
0: Merci beaucoup, Gilles. Merci à tous. À la semaine prochaine.
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1: Il fait 52 hectares et 12 mètres de profondeur, c'est le lac de Lourdes et c'est le sujet d'aujourd'hui que nous allons aborder avec Julie. Bonjour.
2: Bonjour.
1: Vous faites partie de l'Office de tourisme de Lourdes, je le disais, ce lac de Lourdes, on va en parler dans un instant, mais peut-être c'est important pour nos auditeurs de rappeler l'origine de ce lac.
2: Tout à fait. C'est un lac situé au nord-ouest de Lourdes. Donc quand on prend la route qui va vers Pau en passant par Soumoulou, c'est un lac naturel d'origine glaciaire qui a été déposé là après la fonte du glacier qui recouvrait la vallée d'Argelès-Gazost notamment. C'est le même qui a déposé le rocher sur lequel est perché le château fort en centre-ville. Et ce lac, depuis la nuit des temps, il a toujours appartenu au comte de Bigorre. Donc c'était un petit peu leur réserve privée pour chasser, pêcher et également couper le jonc et les roseaux qui étaient des matériaux utilisés à l'époque pour les constructions. Donc cette possession a longtemps aussi été disputée par le village voisin de Saint-Pé-de-Bigorre qui le voyait quand même comme un bel atout, ce lac de Lourdes. Et plus tard, il est passé de main en main et jusqu'en 1989 où il est devenu propriété de la ville.
1: Donc le lac de Lourdes, c'était aussi un lieu d'excursion pour de nombreux pèlerins qui venaient à Lourdes et
2: oui.
1: Qui viennent toujours.
2: Voilà, avec le développement du tourisme et, des pèlerinages à partir des événements de 1858, on va avoir dans les années 1900 une diversification un petit peu des activités. Donc il va y avoir notamment la création du funiculaire du Pic du Gers et aussi la redécouverte un peu de ce lac, de ce site naturel qui va devenir le lieu d'excursion à la demi-journée à partir des années 1900. On pouvait y aller avec une auto, les premières dans leur genre, une auto. Et pour quelques francs, on avait aussi le déjeuner à base de poissons pêchés directement dans le lac et le petit tour en barque. C'est à ce moment-là que la zone actuelle que l'on connaît encore sous le nom d'embarcadère a commencé à être aménagée petit à petit pour le tourisme, justement.
1: Sur ce lac, on y a fait pas mal d'activités avant de se rendre compte qu'on abîmait l'écosystème. Quelles étaient ces activités qui peuvent paraître aujourd'hui un peu étonnantes?
2: Oui, c'était assez étonnant, mais il faut savoir que le lac a été une base d'hydravions entre 1935 et 1938. C'était vraiment l'âge d'or du développement de l'aviation dans la région, notamment avec les frères Wright qui étaient à Pau, et un peu plus près, Pierre-Georges Latécoère, qui était originaire de Bagnères-de-Bigorre et qui était l'un des pionniers dans la construction d'avions pour notamment le transport par avion. C'était devenu une base dont une autre aussi dans le sud-ouest qui était connue, c'était le lac de Biscarrosse qui abrite toujours de nos jours le musée de l'hydravion. Donc on pouvait vraiment faire un tour d'hydravion autour du lac de Lourdes. Toujours dans cette continuité, après-guerre, la modernité qui est le maître mot à l'époque fait que le lac est choisi pour être le lieu du championnat d'Europe de hors-bord en juin 1963. Donc on avait des hors-bords et aussi plus tard du ski nautique, du parachute ascensionnel, un grand plongeoir également. Mais voilà, comme vous le disiez, ça a eu pas mal de répercussions sur l'écosystème local qui a un peu souffert. Et c'est à partir de 1980 que les moteurs ont été interdits sur le lac de Lourdes.
1: Autre étape pour le lac de Lourdes, c'est en 2006.
2: Voilà, à partir de 2006, la tourbière qui recouvre la rive ouest du lac sur près de 16 hectares est un site protégé Natura 2000. Donc il y a pas mal d'espèces rares végétales et animales qui y sont protégées. Et la tourbière est notamment préservée et entretenue grâce à des races locales de vaches, la race lourdaise, qui permet d'entretenir naturellement cette tourbière. Plus récemment aussi, en 1989, l'architecte Olivier Brison a construit le golf 18 trous sur les bords du lac.
1: On peut peut-être donner quelques caractéristiques. J'en ai donné au début de cet entretien de ce lac de Lourdes. On peut facilement faire le tour du lac, hein.
2: Oui, exactement. C'est un très joli site de balade. Il y a environ 6 km. C'est plutôt facile. C'est à peu près plat. Ça prend à peu près 1h30 de balade. On peut aussi faire le tour à vélo ou notamment le dimanche matin, y faire son jogging. C'est quand même un site très couru et très connu des Lourdais et des visiteurs également.
1: Et ce lac de Lourdes aussi permet de se raccorder au chemin Henri IV.
2: Oui, c'est de là que démarre le chemin Henri IV, qui est un chemin qui va jusqu'à Pau. Un chemin assez ancien, puisque sur ce chemin, on retrouve notamment des menhirs et des constructions très anciennes. Un chemin qui fait environ 45-50 km à peu près jusqu'au château de Franqueville à Ydron, à Bizanos, pardon.
1: Autour de ce lac de Lourdes, il y a la légende du lac de Lourdes. Ça fera l'objet d'une prochaine chronique avec vous, Julie. Il me reste qu'à vous remercier de nous avoir parlé donc de ce lac de Lourdes. Hein. Vous l'avez dit, qui se trouve à la sortie de Lourdes en direction de Pau. Un grand merci. Je rappelle que vous faites partie de l'Office de tourisme de Lourdes et on se dit à très bientôt pour une nouvelle chronique Balade en pays de Lourdes. À bientôt, Julie.
2: Merci beaucoup. À bientôt.
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4: La suite de cette émission, c'est avec l'agenda du diocèse de Tarbes et Lourdes. Pour cela, j'ai le plaisir d'accueillir Anne-Rose Jonkovic. Rebonjour Anne-Rose.
5: Bonjour Gilles, bonjour à tous.
4: On débute cet agenda avec la messe, avec les séminaristes du diocèse de Tarbes et Lourdes.
5: Oui, nos séminaristes qui vont passer quelques jours au sanctuaire Notre-Dame de Léas, c'est dans le Pays Toil, et ce samedi 4 juillet à 11h dans la chapelle du sanctuaire. Monseigneur Jean-Marc Nicat, notre évêque, présidera une messe pour demander des vocations sacerdotales à Notre-Dame de Léas. Tous les séminaristes du diocèse seront donc présents et évidemment nous sommes tous invités à prier avec eux et avec notre évêque pour les vocations sacerdotales dans le diocèse de Tarbes et Lourdes. Rendez-vous à Eas, samedi 4 juillet à 11h.
4: On redescend au pied dans la vallée à Argelès-Gazost avec cette kermesse qui est proposée ce dimanche avec notamment une belle messe en plein air.
5: Exactement, c'est le rendez-vous festif, convivial, fraternel, annuel, proposé par la paroisse du pays d'Argelès. Ça fait des années et des années, peut-être même plusieurs dizaines d'années, que cette kermesse a lieu début juillet. C'est le rendez-vous dimanche 5 juillet avec déjà dans la matinée à 10h30 une messe en plein air célébrée dans le parc thermal. Et puis toute la journée, des festivités, un repas champêtre, des buvettes, des crêpes, des animations pour les enfants, un vide-grenier, des champs pyrénéens. Il y en aura pour tous les âges, pour tous les goûts. C'est une manière de soutenir la paroisse et puis de découvrir un petit peu les visages de cette paroisse du pays d'Argelès-Gazost. C'est évidemment ouvert à tous. N'hésitez pas à aller faire un tour du côté d'Argelès-Gazost. Ce dimanche 5 juillet, tout se passe au parc thermal, au centre de la ville.
4: On part à Tarbes maintenant avec ce repas partagé à la paroisse de Tarbes.
5: Oui, moi je trouve que les fidèles du diocèse de Tarbes et Lourdes trouvent de bonnes idées pour se retrouver et célébrer la fin d'année pastorale, puisque effectivement ce sera aussi la fête du côté de la paroisse de Tarbes, avec au presbytère de Séméac ce dimanche 5 juillet à partir de midi un repas partagé pour tous les paroissiens de cette grande paroisse de Tarbes, avec même un barbecue qui sera mis à disposition pour les grillades. C'est ouvert vraiment à tous les fidèles de ce territoire. Donc rendez-vous, presbytère de Séméac, ce dimanche 5 juillet à partir de midi.
4: Direction la paroisse Hors-Louron, et cette paroisse lance un appel, elle recherche des bénévoles.
5: Oui, la paroisse Hors-Louron qui recherche des bénévoles pour une mission tout à fait particulière. Vous savez que à Saint-Lary, il y a l'église paroissiale, l'église du village, et puis il y a une chapelle, la chapelle Sainte-Marie, cette chapelle qui ouvre ses portes tout l'hiver d'ailleurs. Pendant les vacances d'hiver, c'est là que sont exposées les crèches du monde dont on parle tous les hivers avant Noël. Et puis tout l'été, cette chapelle ouvre ses portes pour accueillir de nombreux visiteurs et pèlerins. Elle est vraiment magnifique, c'est vraiment un petit joyau de notre patrimoine religieux, et la paroisse cherche effectivement des bénévoles pour pouvoir accueillir les personnes de passage, pour assurer une permanence chaque jour de 15h30 à 19h. La mission, elle sera simplement d'accueillir, d'assurer une présence dans la chapelle, et puis si besoin, si possible, de répondre aux questions des personnes de passage. Donc si vous avez un petit peu de temps, si le cœur vous en dit, si vous aimez comme moi beaucoup la Vallée d'Or, n'hésitez pas à vous manifester auprès de la paroisse Hors-Louron pour donner un petit peu de votre temps. Vous n'êtes pas obligé d'être disponible tous les jours et tout l'été, mais si vous avez quelques jours à donner à cette paroisse, n'hésitez pas à contacter le curé.
4: On poursuit cet agenda du diocèse de Tarbes et Lourdes avec ce pèlerinage à Nouillan. C'est le 1er août.
5: Oui, alors je vous en parlais la semaine dernière, je vous en parle aujourd'hui et je vous en parlerai pendant tout le mois de juillet. Ce pèlerinage diocésain au sanctuaire Notre-Dame de Nouillan, c'est à Montousset, c'est à 10 minutes de Lannemezan en direction d'Arreau, justement, cette vallée d'Or et du Louron. Ce samedi 1er août, c'est un rendez-vous vraiment souhaité par notre évêque, par Monseigneur Mika, pour rassembler tous les fidèles du diocèse dans ce sanctuaire marial qui n'est pas très connu mais qui vaut vraiment le détour. Et vous pouvez donc passer cette journée du samedi 1er août avec tout un programme. Ça commencera à 10h par la prière du chapelet. À 10h30, il y aura la présentation du message de ce lieu. Et puis à 10h45, la messe présidée par Monseigneur Mika avant un repas partagé. En début d'après-midi, à 14h, nous prierons le chapelet à la grotte, car oui, il y a aussi une petite grotte à Montoussé, au sanctuaire de Nouillan. Et puis la journée se terminera avec, à 14h30, la bénédiction eucharistique. Il n'y a pas d'inscription nécessaire. Vous pouvez venir seul, entre amis, en famille. Vous pouvez organiser du covoiturage avec des personnes de votre paroisse, avec les personnes de votre quartier, de vos villages, vos voisins, qui vous voulez. En tous les cas, rendez-vous le samedi 1er août à Notre-Dame de Nouillan.
4: Voilà, Nouillan, il ne faut pas confondre avec le village qui se trouve dans le Val d'Adour, hein, cette commune qui est à Nouillan. Là, c'est ce sanctuaire donc à Nouillan, vous l'avez dit, à côté de Montoussé.
5: Exactement. Et puis alors, un petit moyen mnémotechnique, Gilles, c'est que Notre-Dame de Nouillan à Montoussé, eh bien, ça s'écrit avec deux L. D'ailleurs, les habitants du village aiment bien dire que leur Nouillan à eux, eh bien, ça porte deux L comme les anges. Voilà, donc Nouillan avec deux L pour ce lieu de rendez-vous le samedi 1er août, alors que le Nouillan dont vous faites mention, mon cher Gilles, s'écrit avec un seul L et un H.
4: Exactement, mais voilà. Merci hein, pour ce moyen mnémotechnique.
5: Écoutez.
4: Voilà, pour
5: c'est
4: ce point géographie.
5: En début de vacances.
4: Exactement. Ce sera donc le samedi 1er août, vous l'avez dit, à ne pas manquer. On en reparlera d'ici là. Et on en parle également dans le bulletin spécial été du bulletin du diocèse de Tarbes et Lourdes également qui est sorti.
5: Exactement. Et pour tout vous dire, Gilles, il vient d'être livré à la maison diocésaine, à la maison Saint-Paul à Tarbes. Il sera mis sous pli cet après-midi, donc mis à disposition des paroisses à partir de cette fin de journée. Il sera distribué partout dans les paroisses, à la maison Saint-Paul, la maison diocésaine et dans les communautés. Donc n'hésitez pas à le feuilleter et il est d'ores et déjà sur le site catholique65.fr.
4: Je vais vous confier une mission, Anne-Rose, c'est de ramener quelques exemplaires à la radio.
5: Mais oui, mais bon. Bien sûr, je vais vous en offrir un. Je vais même peut-être faire un emballage cadeau avec, vous savez, le petit ruban, là, je ne sais plus comment on appelle ça, le petit ruban doré qui frise.
4: Ben écoutez, vous l'avez dit à la radio, maintenant, il faut le faire. Hein.
5: Mais je vais le faire.
4: Bon, compte sur vous. Allez, voilà pour une partie de l'agenda du diocèse de Tarbes et Lourdes. Vous qui nous écoutez dans le diocèse et qui êtes organisateur d'un événement ou bien qui cherchez, comme dans la paroisse d'Orlouron, des bénévoles, n'hésitez pas à communiquer, à nous envoyer les informations. C'est avec plaisir qu'on les annoncera sur Radio Présence.
5: Mais évidemment, on est là pour ça.
4: Merci beaucoup, Anne-Rose Jankovic.
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0: Bonjour à tous. Dans l'actualité régionale, le chantier de l'autoroute A69 entre Toulouse et Castres va reprendre. Le Conseil d'État a définitivement validé le projet, mettant un terme à plusieurs mois de bataille judiciaire. Selon le calendrier annoncé, l'autoroute devrait être mise en service à l'automne. À Toulouse, après le drame de l'affaire Liana, plusieurs organisations d'avocats et de magistrats montent au créneau. Dans un communiqué commun, elles dénoncent une instrumentalisation de la justice et appellent à laisser l'enquête suivre son cours dans la sérénité. Les fortes chaleurs continuent par ailleurs de faire craindre des départs de feu. À Muret, au sud de Toulouse, près de 9 hectares de végétation sont partis en fumée hier. L'incendie a été fixé grâce à l'intervention rapide des sapeurs-pompiers. Les autorités rappellent que le risque reste élevé et appellent chacun à la plus grande prudence. Un mois après la découverte d'un cobra à Castelginest, au nord de Toulouse, l'association SOS Reptiles tire la sonnette d'alarme. Selon elle, ce serpent ne serait que la partie émergée d'un problème bien plus vaste, celui des détentions illégales des reptiles exotiques. Dans le reste de l'actualité, la pastorale des vocations du diocèse de Toulouse lance aujourd'hui une retraite spirituelle à Lourdes. Jusqu'au 5 juillet, de jeunes adultes sont invités à vivre plusieurs jours de prière, de réflexion et de fraternité autour du thème « Quel saint seras-tu demain ?». Sur le plan économique, la Banque européenne d'investissement accorde un prêt de 3 milliards d'euros à Airbus. Ce financement permettra aux constructeurs aéronautiques de poursuivre le développement d'avions plus respectueux de l'environnement, tout en soutenant l'innovation et l'emploi en Europe. Enfin, en sport, Antoine Dupont est forfait pour le prochain championnat des nations. Le demi de mêlée toulousain poursuit sa rééducation après sa blessure au genou et ne participera pas à cette compétition. Voilà pour l'essentiel de l'actualité.
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2: Nous sommes partis pour notre réflexion sur les miracles de deux définitions qui pouvaient être, j'allais dire, acceptables par tous, que l'on soit croyant ou pas. Mais, de fait, en éliminant cette dimension, en la camouflant, nous avons néanmoins un peu court-circuité le sujet, car dans la définition même du miracle apparaît la plupart du temps dans les dictionnaires une dimension spirituelle dont nous n'avons pas jusque-là parlé. Je prends par exemple cette définition, miracle, fait extraordinaire où l'on croit reconnaître une intervention divine. Autre définition glanée dans le dictionnaire, fait positif extraordinaire, en dehors du cours naturel des choses, que le croyant attribue à une intervention divine providentielle et auquel il donne une portée spirituelle. Si l'on remonte un peu à la racine du mot miracle, eh bien ce mot vient du latin miraculum, qui signifie prodige. Et il arrivait que l'on donne ce mot miracle comme prénom, car accueillir un nouvel enfant dans une famille était une cause d'émerveillement, était considéré comme un prodige. Nous voyons donc que les dictionnaires eux-mêmes accordent à l'utilisation du mot « miracle » une dimension spirituelle. Phénomène extraordinaire, oui, mais dont Dieu, ou plus largement peut-être une divinité, serait à la source. Alors, posons-nous la question dans la tradition judéo-chrétienne. Dieu fait-il des miracles ? Pourquoi fait-il des miracles et quelle importance doit-on accorder à ces miracles? Première question. Dieu peut-il faire des miracles? La réponse est, à mon avis, évidente, s'il est Dieu. Dieu n'est pas forcément soumis aux lois naturelles qu'il a lui-même mises en place. Alors, la plupart du temps, j'allais dire que la création dans sa vie propre, dans son développement, est soumise à des lois naturelles. Il ne se passe pas n'importe quoi, n'importe comment. Mais Dieu qui est à la source, Dieu qui est le créateur, peut tout à fait se permettre de passer au-dessus des lois de la nature. Il n'est pas soumis, il n'est pas limité en quoi que ce soit par les lois naturelles. Et tout cela est d'une logique implacable. Maintenant, il nous faut nous poser la question, si Dieu fait des miracles, pourquoi ? Et ici, la réponse est beaucoup moins évidente. L'hébreu va nous être d'un grand secours, car il va nous mettre sur une piste de compréhension. Dans l'hébreu biblique, un même mot, « nes », désigne à la fois un miracle, donc une intervention divine, providentielle, et un étendard. Pourquoi ? Parce que les miracles sont considérés comme des signes qui sont visibles de loin, visibles aux yeux de tous, compréhensibles par tous, exactement comme les étendards peuvent l'être sur un champ de bataille, en étant le signe de la présence de tel ou tel corps d'armée à cet endroit. Le miracle, dans la perspective biblique, n'est donc pas tant à considérer comme l'un fait particulier, extraordinaire, manifestation puissante de Dieu, mais il est toujours perçu comme un signe à décrypter. Par telle ou telle intervention miraculeuse, Dieu veut nous signifier telle ou telle chose. Et il nous faut donc approfondir toujours le miracle au-delà du fait lui-même. Car la Bible ignore les distinctions qui sont finalement modernes entre les actions providentielles, donc qui viennent directement de la part de Dieu, ou bien des causes naturelles exceptionnellement convergentes, ou bien encore une action divine qui se substitue au jeu des agents naturels, etc. La Bible est loin de ces joutes, elle concentre le regard du croyant sur l'essentiel commun à toutes nos catégories, qui est la signification spirituelle des faits. Le geste symbolique est certes important, mais ce qui compte le plus, c'est la leçon qui se cache derrière.

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1: Dans l'Ancien Testament, les miracles sont surtout très nombreux à deux moments qui sont vraiment des moments capitaux pour l'histoire du peuple d'Israël. Le premier moment, c'est avec Moïse et Josué, c'est la sortie d'Égypte, c'est le parcours dans le désert, c'est l'installation du peuple de Dieu dans la terre promise. Et le second moment capital, où l'on voit ressurgir avec force les miracles, c'est avec Élie, le prophète, et surtout son disciple Élisée, qui sont tous deux les restaurateurs de l'alliance passée par Moïse avec Dieu en haut du mont Sinaï. Deux moments très forts où nous avons l'impression que Dieu doit en quelque sorte un peu mettre le paquet pour emporter l'adhésion de son peuple. Il est vrai que dans les livres de l'Exode, de Josué, ou dans le livre des Rois où l'on retrouve l'histoire d'Élie et Élisée, j'allais dire que nous avons des miracles à toutes les pages. Signe que Dieu est particulièrement présent dans ces deux périodes, signe qu'il intervient avec force et puissance, car nous pourrions presque dire que la survie du peuple d'Israël est en jeu. Mais l'on trouve aussi des miracles à d'autres moments de l'histoire biblique. Je pense au moment où Jérusalem est assiégée par les Assyriens du temps du prophète Isaïe. Nous sommes en 701 avant Jésus. Et alors que le roi de Jérusalem est prêt à se rendre, le prophète Isaïe lui donne l'ordre contraire, en lui promettant que Dieu va intervenir. Comment ? Il n'en sait rien, mais Dieu va intervenir. Or, nous avons la preuve historique que le lendemain, les troupes assyriennes ont levé le camp, sont reparties chez elles, sans qu'on sache encore aujourd'hui pourquoi elles ont quitté ainsi, de façon très subite, le siège qu'elles faisaient de Jérusalem. Il peut y avoir, dans ce cas, une explication très plausible. Certains disent qu'une épidémie s'était répandue dans le camp. D'autres disent que les Assyriens avaient eu vent d'une intervention de l'Égypte. D'autres disent encore que les affaires internes devenaient très délicates en Assyrie et que le roi assyrien avait tout intérêt à rentrer chez lui au plus vite. Quel que soit la cause, explicable d'ailleurs peut-être, de cette levée du camp, il n'empêche qu'elle est intervenue au moment T où il le fallait et selon ce que le prophète Isaïe avait annoncé à son roi la veille au soir.

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4: Mesdames, messieurs, bonjour et bienvenue sur Point d'Orgue, votre émission de musique sacrée. Je suis très heureux de vous retrouver pour une nouvelle année dédiée aux merveilles du génie humain et je peux vous dire que cette année encore, nous allons pouvoir découvrir et redécouvrir, je l'espère, de très belles pages de la musique. Alors sans plus attendre, je vous présente le morceau qui va nous accompagner cette semaine ainsi que la semaine prochaine. Il s'agit de « L'homme armé » de Carl Jenkins. Alors Carl Jenkins est un compositeur et musicien gallois, né en 1944, il est donc toujours en vie, et il a composé de nombreuses pièces, et celle qui va nous intéresser aujourd'hui, c'est son œuvre la plus connue, je vous le disais, « L'homme armé », et il y a un sous-titre « Une messe pour la paix ». Alors quand Jenkins évoque une messe, il faut, je pense, l'entendre au sens laïque du terme, et plutôt penser à une forme de célébration, et vous allez comprendre pourquoi, puisque je vais tout de suite vous parler de la structure de cette œuvre. Alors d'abord, cette pièce a été composée en mémoire de la guerre du Kosovo, des victimes de la guerre du Kosovo, et fut achevée en 1999 pour répondre à une commande des armureries royales des armées britanniques qui fêtaient leur millénaire, donc un très bel anniversaire. Elle se compose de 13 pièces qui sont toutes très éclectiques et qui comportent des textes d'origine islamique, des extraits des psaumes de la Bible, des parties de l'ordinaire de messe, ainsi que divers textes, vous en avez de Kipling, Tennyson ou encore d'un survivant d'Hiroshima. Donc en fait, c'est une œuvre qui se veut avant tout comme un hymne à la paix, comme en témoigne sa structure d'ailleurs et sa musique, qui tour à tour est très guerrière, notamment au début de l'œuvre, mais qui va peu à peu vers la lumière et qui finit de façon presque festive, comme finalement un trop-plein d'espérance. Donc pour que vous rendiez compte de tout cela, naturellement, il faut que vous écoutiez les 13 pièces de cet homme armé, cette messe pour la paix, pour vous rendre compte de tout ce que je dis. Alors nous, bien sûr, on va pas pouvoir tout observer, tout écouter, mais voilà, je vous donne quelques clés de lecture sur cette œuvre dans son entier. Alors le thème de l'homme armé, parce que c'est vrai qu'on peut se poser la question quand même du thème de l'homme armé pour une messe pour la paix. Alors en fait, c'est un thème qui est très connu, c'est un thème profane français de la Renaissance, qui a été tellement célèbre que de nombreux compositeurs l'ont intégré dans des messes. Alors, il y a beaucoup de compositeurs, je vais vous en citer quelques-uns, les plus célèbres d'entre eux, Guillaume Dufay, Josquin Desprez, et même Palestrina. Et donc, il y a eu une espèce de filiation jusqu'à la période contemporaine, puisque Carl Jenkins utilise lui aussi ce thème. Il y a donc un véritable rapport entre la religiosité, et la musique qui est vraiment inclue dans cette œuvre. Alors, au cours de ces 15 jours, on va écouter la partie de l'ordinaire de messe que propose Jenkins, car vous allez entendre, à mon sens, on est proche du chef-d'œuvre. Alors, les œuvres que nous allons écouter sont le Kyrie, le Sanctus, l'Agnus et le Benedictus, donc des chants qui sont propres à la messe. Alors, on va commencer par le commencement, si vous le voulez bien, le Kyrie, qui est en fait la troisième pièce de l'œuvre de l'homme armé. Alors, il commence dans une atmosphère qui est extrêmement sombre. vous avez un tremblement des cordes. Alors là, aujourd'hui, dans l'imaginaire collectif, le tremblement des cordes, surtout dans le grave, c'est vu comme quelque chose de très inquiétant. Vous l'avez beaucoup, notamment, dans la musique de film. Et là, vous avez les cuivres de l'orchestre qui vont se faire entendre dans le grave de façon très dramatique, très inquiétante. L'atmosphère se veut oppressante et, à mon sens, c'est parfaitement réussi. Et puis, sur cette chape de plomb, vous allez entendre le thème qui arrive avec un soliste, une voix de garçon, qui est absolument stellaire, vous allez l'entendre. Et les cordes vont tout de suite venir adoucir cette austérité initiale. Et ensuite, vous allez avoir une réponse du chœur qui se fait par le chœur de femme à l'unisson. Donc, on conserve une forme de, eh bien, un petit peu de style ancien, comme si c'était du chant grégorien. Et l'ambiance se veut donc très dépouillée, à l'image d'ailleurs du texte, puisque Kyrie eleison, ça veut dire Seigneur, prends pitié. Après une reprise du soliste, toujours ce jeune garçon, le chœur entier se joint à l'orchestre. Et là, vous avez une forme de grande envergure qui se fait entendre. Et les voix et les cordes sonnent en collaparté, c'est-à-dire jouent la même chose. Donc ça donne une impression de grand unisson, très global, même si effectivement chaque chœur, chaque pupitre a sa propre partie. Mais ça donne quelque chose d'assez vaste. Ensuite, on a un changement d'ambiance radical avec le Christé, avec une fugue. Alors qu'est-ce qu'une fugue ? Vous savez, vous avez un sujet, c'est-à-dire un thème musical qui va se répéter de voix en voix. Et pourquoi on utilise le terme de fugue ? Eh bien tout simplement parce que les thèmes vont se courir les uns après les autres. Et ça donne quelque chose de beaucoup plus dynamique, beaucoup plus rythmé et en fait beaucoup plus lumineux, qui part d'abord des graves et qui va vers l'aigu. On commence avec les basses, les ténors, les altos et puis bien sûr les sopranes, comme s'il y avait cette montée de la prière et cette montée vers l'espérance. Il y a aussi des clins d'œil à la musique baroque dans la forme musicale, vous allez l'entendre si vous avez l'oreille fine. Et les cordes laissent place là à un orchestre d'harmonie qui donne à l'ensemble un aspect extrêmement solennel. Et ensuite, de nouveau, on retombe dans le drame avec ce retour du Kyrie qui revient avec tout le chœur et l'orchestre à cordes dans une religiosité retrouvée. Et on se retrouve dans cette ambiance de début d'œuvre avec une très grande intériorité et en même temps cette grande ampleur. Et le tout, c'est ça que je trouve extraordinaire dans ce Kyrie, avec un assemblage éclectique de styles, avec des clins d'œil, je vous le disais, de musique baroque, mais également une forme qui est assez classique. Et dans le même temps, des audaces, quelques audaces stylistiques sur l'harmonie. L'harmonie, vous savez, c'est la couleur des accords qui se veut de temps en temps résolument contemporaine, mais en respectant cette grande tenue au cours de l'histoire musicale. Voilà, je pense que j'ai assez parlé de cette œuvre pour commencer. Vous l'attendez, la voici. Voici le Kyrie de l'homme armé de Karl Jenkins.

voilà comment se conclut cette troisième pièce de l'homme armé, le Kyrie Christe, Kyrie Eleison, une magnifique pièce qui, comme je vous le disais, est toute en contraste et ce qui donne finalement un très très bon aperçu de la pièce que nous allons écouter ces jours à venir. Alors maintenant que nous avons écouté ce premier extrait, ce Kyrie, eh bien nous allons voir un autre extrait, le Sanctus, qui lui est la cinquième pièce de cette œuvre absolument extraordinaire. Là aussi, une œuvre assez spéciale, vous allez l'entendre dès le début. On est très très loin d'un Sanctus que nous pourrions entendre à la messe, avec quelque chose de tout de suite très martial, très guerrier, comme si vous aviez une marche. Et vous allez entendre, il y a un espèce de rythme implacable, comme si vous étiez à la botte des soldats, avec notamment la caisse claire qui fait comme si c'était une marche militaire, le Sanctus prononcé de manière extrêmement brève, et puis les trompettes qui répondent exactement comme si nous avions des clairons, là aussi qui sont le propre de cette ambiance militaire et qui donnent à ce Sanctus quelque chose de totalement particulier. Donc vous allez entendre quelque chose qui est vraiment dans la marche. Ça va durer d'ailleurs les 7 minutes que dure ce Sanctus, donc quelque chose de très oppressant, comme s'il y avait cette espèce de rouleau compresseur de la guerre qui venait et qui là ne laissait pas de place à l'espérance. Là pour le coup, on est sur quelque chose de beaucoup plus sombre, beaucoup plus martial. Et donc vous allez entendre, avec, même si au début c'est comme si la guerre était un petit peu loin, dès le début en fait, vous allez entendre le Sanctus avec le cœur qui est très groupé, très intimiste, comme si effectivement la guerre était à l'horizon. Et en fait, tout au long de ce Sanctus, la guerre va se rapprocher de manière inextricable, on ne va pas pouvoir s'en sortir. Et c'est ce qui explique cette démarche, ce bruit des bottes, ce bruit des pas qui se laisse entendre d'abord dans la campagne au loin, puis vraiment comme si on était juste à côté. Et vous allez entendre, l'œuvre eh bien, devient là aussi à l'image du texte, parce que c'est ça qui est extraordinaire, c'est que certes, on n'est pas dans une œuvre d'église, mais on est quand même dans une œuvre d'une grande religiosité. Et en fait, Jenkins le respecte parce que il va vraiment... Comment dire ? Il va vraiment suivre le texte. Il va le suivre non seulement dans la musicalité, mais en plus dans cette mise en place presque cinématographique, vous allez l'entendre. Et notamment quand on va entendre le Hosanna in excelsis, Hosanna au plus haut des cieux, qui, rappelez-vous, le cri de la foule qui accueille Jérusalem, qui accueille le Christ qui rentre dans la ville de Jérusalem, eh bien, vous avez ces cris. Donc on salue presque le roi. Et il y a quelque chose de totalement festif là. Et vous allez l'entendre, il y a une forme d'explosion musicale avec les chœurs qui se lâchent vraiment, et ainsi que l'orchestre avec des quintes à vide, etc., qui donne un aspect, voilà, là aussi non seulement totalement martial, absolument solennel, et voilà, et presque vraiment d'ambiance de film. En fait, on voit non seulement l'entrée du Christ à Jérusalem, mais en plus le côté très guerrier de cette œuvre, de ce Sanctus. Donc vous allez entendre quelque chose de totalement original. Et puis, on va retourner dans cette première forme de Sanctus avec ses pas qui retournent dans le loin, et peu à peu, une deuxième explosion, un deuxième Hosanna, vous allez entendre, qui est là aussi extrêmement solennel, qui se rapproche avec les cuivres qui donnent toute leur puissance, comme si finalement les murailles de Jérusalem devaient s'effondrer, comme celle de Jéricho avec les trompettes qui sonnent autour. Donc une très très belle réussite là aussi dans ce Sanctus de Carl Jenkins. Vous allez l'entendre, là aussi une très belle œuvre.

Et c'est ainsi que se termine le Sanctus de l'homme armé de Karl Jenkins. Eh bien, finalement, la guerre est repartie comme elle est venue. Vous avez cette espèce de chant martial qui vient du loin et qui finalement vient à nos portes et qui repart, ne laissant derrière elle qu'un champ de ruines. C'est en tout cas l'image que j'ai quand j'entends cette musique. Et je trouve que c'est d'une puissance évocatrice extrêmement forte. Vous savez, en littérature, il y a une figure de style qui s'appelle l'hypotypose. C'est quand vous lisez eh bien, quelque chose, l'image s'impose d'elle-même. Je trouve que la force là, de cette musique, c'est de faire exactement la même chose avec de la musique. Vous avez l'image qui s'impose à vous. Je trouve que c'est extrêmement bien réussi de la part du compositeur. Voilà, mesdames et messieurs, pour aujourd'hui, nous avons écouté ce que je voulais vous faire découvrir.

0: Ouvrir ces deux extraits, le Kyrie et le Sanctus de l'homme armé de Carl Jenkins. La semaine prochaine, nous allons écouter deux autres œuvres, l'Agnus et le Benedictus, là aussi complètement différents, vous allez l'entendre. Si cette pièce vous plaît, eh bien, je vous invite bien entendu à la découvrir dans son entier, c'est de la très très belle musique. Je vous dis à la semaine prochaine et d'ici là, portez-vous bien, à bientôt sur Point d'Orgue.
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1: Bonjour frère Edouard.
2: Bonjour frère Louis.
1: On a abordé la dernière fois le numéro 834 dans le contexte des églises particulières, c'est-à-dire ces églises qui font partie de l'Église universelle, mais qui rassemble des fidèles un peu partout. Et on a vu que Rome était une église particulière, mais qui préside toutes les autres églises. Est-ce qu'il faut que toutes les églises particulières soient dans une parfaite obéissance avec l'Église de Rome?
2: C'est une question qui a parcouru toute l'histoire de l'Église, et c'est vrai qu'on peut, dans l'obéissance, voir des degrés différents. Par exemple, dans les premiers siècles, on voyait comme une cour de cassation, c'est-à-dire que Rome n'était sollicitée, d'abord elle était loin, hein, il fallait des bateaux, il fallait des journées entières pour la rejoindre, on n'avait pas Internet ou d'autres moyens de communication rapides, donc ça prenait du temps. Et on considérait Rome comme une sorte de cour de cassation, c'est-à-dire s'il y avait eu un litige entre églises particulières, on pouvait faire remonter à Rome la question, et Rome tranchait en quelque sorte entre un métropolite d'une région et une église suffragante, église particulière, qui dépendait de cette métropole. Et il y avait droit donc à remonter à Rome, on le voit dans le concile de Smyrnium au 9e siècle. Et donc il y a eu cette certitude de foi que les évêques avaient à maintenir cette communion avec le siège apostolique. Tout simplement, nous le disions la dernière fois, à cause de ce rôle prééminent que l'Écriture donne à Pierre. Je vous rappelle ce passage, pour ceux qui aiment bien avoir les renvois à l'Écriture, Actes chapitre 23, verset 11, « Le Seigneur vint trouver Paul et lui dit, « Courage, de même que tu as rendu témoignage de moi à Jérusalem, ainsi faut-il encore que tu témoignes à Rome. » Donc ce témoignage, c'est le témoignage apostolique. Et évidemment, l'Écriture ne se répète pas. Il va de soi que c'est aussi valable pour Pierre, mais le pape est le successeur de Pierre et Paul. On l'oublie parfois. On le prend toujours seulement comme successeur de Pierre, mais il était aussi successeur de Paul. Et donc, cet engagement fait qu'il y a ce rôle particulier qui est donné à cette cité qui était le centre pendant 3 siècles quand même de la persécution contre les chrétiens, puisque entre la mort de Jésus décidée par un émissaire romain, Pilate, aux environs de l'an 30, jusqu'à ce que Constantin lève cette persécution, il y a eu pratiquement 300 ans de non-stop de persécution. Et donc c'est très beau de voir que Jésus ait choisi ce centre qui était l'épicentre en quelque sorte de la persécution pour en faire le centre de sa chrétienté.
1: Et certains disent l'Église a été créée, inventée au 4e siècle, mais Jésus n'avait pas du tout pensé à tout ça, et encore moins à Rome. Certains disent c'est complètement fou de dire que l'Église a été voulue par Jésus à Rome. Mais on a vu dernièrement que saint Ignace d'Antioche, il parlait déjà de ce rapport à Rome, non?
2: Oui, oui, que cette Église qui préside à la charité, il le dit manifestement, dès les origines, je dirais, il y a cette conscience universelle. Les tout premiers témoins écrivains ecclésiastiques apportent leur contribution pour fortifier notre foi dans le ministère pétrinien, qui est un ministère de service. Et Jésus ne met pas Pierre au-dessus des autres, mais il le met au service de cette unité, au service, comme lui-même s'est montré exemplaire en lavant les pieds de ses apôtres et en leur rappelant « Vous m'appelez maître et seigneur et vous faites bien car je le suis » et il les invite à ce moment-là à l'imiter. Et cette autorité que Jésus a transmise à ses apôtres, eh bien, les successeurs des apôtres là, en jouissent évidemment dans la mesure de leur foi et dans la mesure de leur capacité à recevoir la sainteté de Dieu. Il y a du plus, il y a du moins, et nous devons prier pour Pierre, comme a fait l'Église primitive. Je vous rappelle dans les Actes des Apôtres, quand Pierre était en prison, eh bien, la communauté s'est mise à prier pour que Pierre puisse échapper à la persécution. Et de fait, cette prière a été exaucée puisque Pierre est sorti de prison. Vous voyez, je crois qu'il y a depuis l'origine des chrétiens un sens éminent de cette dignité pétrinienne qui marque donc l'histoire de l'Église. Évidemment, l'histoire montre bien que la façon de faire, la façon d'agir peut être très différente d'une époque à une autre. Comme toujours, le conditionnement humain joue beaucoup, mais l'Esprit Saint que Jésus a promis à son Église serait de nous conduire à la vérité tout entière. Donc ça, cette parole est très forte dans l'évangile de Saint Jean, et nous devons la tenir comme étant une certitude de foi, que quelles que soient les avanies par où nous passons, eh bien, Jésus, lui, maintient ses promesses jusqu'à la fin des temps.
1: Et puis, on se souvient donc que Pierre a reçu les clés du royaume, et ces clés, il ne les a pas emportées dans la tombe. Donc, on sait que ça a été transmis, et dès les débuts de l'Église, on reconnaît qu'il y a eu un rapport à Rome très particulier et immédiatement. Donc ça veut dire que Pierre a transmis avec ses clés de l'Église l'idée qu'à Rome, il y avait quelque chose de spécial dans cette Église liée à lui-même. Est-ce que dans l'histoire, il y a eu un passage qu'on connaît bien où les papes sont allés à Avignon ? Est-ce que c'est une période où il n'y avait donc plus d'Église puisque les papes n'étaient plus à Rome ? Ou est-ce que ça peut être normal aussi que des papes soient dans d'autres villes, dans d'autres endroits?
2: Alors, il est clair qu'il a pu y avoir, comme le peuple juif qui a été exilé en Babylonie et demeuré intégralement le peuple élu, le peuple des alliances, le peuple de l'inspiration prophétique, et c'est pas parce qu'il résidait en Babylonie qu'il n'était plus sujet des promesses vis-à-vis de la Terre Sainte que Dieu leur avait promis. Et donc, je dirais qu'analogiquement, on peut dire la même chose pour ces années d'éloignement de Rome, où le pape en Avignon continuait à dire qu'il était le pape de Rome, l'évêque de Rome. Donc, il dirigeait cette église particulière de loin, en quelque sorte, exilé qu'il était, comme d'autres papes ont connu des exils à Salerne, comme le pape Grégoire VII ou le pape Pie IX, qui ont été obligés de s'exiler au nord de Rome, ou à Orvieto, quand il y avait la peste, ou au moment où notre cher saint Thomas d'Aquin est allé vivre à Orvieto auprès du pape. Bon, ben, tout cela, c'était des exils provisoires. Et sainte Catherine de Sienne ou sainte Brigitte de Suède n'ont cessé de rappeler au pape que leur poste était quand même d'être aux aguets à Rome et non pas en exil, et ont tout fait pour que le pape revienne à Rome, parce que parfois on prend des habitudes à l'étranger, un peu comme les juifs en Babylonie. Ils s'étaient habitués à leur vie un peu plus cossue en Babylonie, ils ont eu du mal à revenir avec Esdras et Néhémie, à rebâtir le temple, à redémarrer la vie rituelle à Jérusalem, et il a fallu un gros effort personnel pour détacher toutes ces familles et toutes ces communautés pour revenir dans la terre promise. Et s'il n'y avait pas eu les prophètes, s'il n'y avait pas eu la force de Dieu, ben, les atavismes, le conditionnement humain auraient fait qu'ils seraient restés en Babylonie.
1: Alors le pape revient à Rome donc, et il y a toujours cette unité des églises particulières à l'église de Rome. Mais le numéro 835 du catéchisme de l'église catholique rappelle quand même que l'église universelle ne doit pas être comprise comme une simple somme ou fédération d'églises particulières. Alors quelle différence entre un agglomérat d'églises et l'église catholique telle qu'on l'a reçue dans la foi?
2: Et c'est son origine, donc, cette présence de l'église universelle qui fait que les églises particulières sont ce qu'elles sont. Ça fait partie de leur identité. Et pour bien montrer cet aspect d'église universelle, au cours de la messe qui a lieu dans chaque église, de chaque église particulière, on rappelle une prière spéciale pour le pape, pour marquer cette dimension universelle. C'est-à-dire l'aspect pétrinien nous rappelle sans cesse que nous appartenons à l'église universelle et non pas seulement à une église particulière. L'église particulière est aussi bien sûr nommée avec la mention d'une prière pour l'évêque du diocèse dans lequel on réside, mais on le fait toujours en communion avec la présence de Pierre et de ses successeurs au cours de cette prière qui est énoncée dans le canon eucharistique. On appelle ça les diptyques dans les liturgies orientales. Et pour reconnaître qu'une forme liturgique est en communion avec l'Église catholique, il faut être attentif justement à ces diptyques pour voir si le nom du pape est prononcé ou pas. Il y a de multiples formes rituelles. Si vous allez en Angleterre, par exemple, vous risquez, en rentrant dans une église anglicane, de ne pas savoir si elle est unie à Rome. Anglicanorum Cetibus a permis à pas mal d'anglicans de revenir dans l'église catholique, mais à ce moment-là, au cours de leur prière, il y a la mention du pape. Et c'est là qu'on voit la différence avec une simple, je dirais, communauté ecclésiale qui a perdu le sens de cette universalité.
1: Merci, frère Edouard. À bientôt.
2: À bientôt.

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2: Renaître en chemin, c'est le titre de l'ouvrage de Michel Gou, par audition Baudelaire. Je reçois son auteur depuis hier et je vous salue sans plus tarder. Bonjour Michel Gou.
3: Bonjour.
2: Alors, ils sont 12 portraits dans cet ouvrage. Oui. Qu'y a-t-il de commun entre un parieur invétéré, un jeune cadre, une assistante parlementaire, une future nonne bouddhiste? Voilà, ce sont différents portraits que vous avez sélectionnés, voulu mettre en valeur. Ce n'est pas par hasard, c'est réfléchi, c'est pensé, c'est certainement prié. Je rappelle que vous êtes docteur en sciences du langage, ancien cadre de la Fondation des apprentis d'Auteuil, et puis auteur de ce petit ouvrage, mais qui en dit long sur la marche, sur le chemin, chemin de Compostelle, mais qui dit chemin aussi intérieur. Hein. Et dans ce chemin intérieur, il y a des espaces aussi de silence, des moments un peu de lutte, de combat, de bataille, de vulnérabilité. Vous en avez parlé hier, de la fragilité, de la vulnérabilité, tout aussi de l'épreuve, parce que c'est une marche qui va demander pour certains beaucoup d'efforts, transformation physique et transformation aussi intérieure. Dites-moi tout sur ce titre, Renaître en chemin. Comment avez-vous trouvé et fait le choix de ce titre pour cet ouvrage?
3: Alors, Renaître en chemin, donc le titre s'est imposé naturellement à moi parce qu'il il montre l'idée principale, il résume l'idée principale, il parle de renaissance en fait. Pour certains, le fait d'être allé à Compostelle, c'est une renaissance, ou une naissance même, une résurrection pour certains. Certains sont passés par la mort entre guillemets. Ils ont vécu des événements tragiques, ou d'autres moins, mais bon, ils sont passés par une mort spirituelle en tout cas, ils étaient morts spirituellement, comme dit Jésus, et ils trouvent la vie spirituelle sur le chemin. Voilà, voilà en gros...
2: C'est ce qui vous a impressionné, interpellé
3: oui, tout
2: au
3: à
2: fond.
3: Fait. Hein. Oui, absolument.
2: Alors, qu'est-ce que le corps sur ce chemin, un corps qui va être éprouvé, un corps qui va parfois être vulnérable sur ce chemin de Compostelle ou autre chemin? Ce sont des kilomètres, c'est un sac à dos, il y a du poids et puis il y a des doutes peut-être. Vous-même, qu'est-ce que vous avez appris pour vous-même sur ce chemin, et au fond, en récoltant un peu tous ces témoignages, qu'est-ce que ces kilomètres dans la solitude apprennent de vous-même?
3: Je dirais que le fait de marcher, alors je parle de la marche longue, à long cours, c'est-à-dire plusieurs semaines quand même, il faut pas... Bon, il y a beaucoup de pèlerins qui partent une semaine chaque année, bon ça c'est une chose, mais je parle surtout des cheminements long cours. On trouve sur le chemin de Compostelle un environnement favorable à la découverte de la foi. Il y a plusieurs éléments. D'une part, le silence. Notre génération n'est jamais en silence. Il y a une surcharge d'informations. On est constamment distrait, capté par la pression médiatique, la pression publicitaire, etc. Et donc là, sur le chemin, on ferme la porte au bruit du monde. Donc c'est le silence, en fait. Il n'y a plus de médias, il n'y a plus de WhatsApp, il n'y a plus de journaux.
2: Il n'y a plus de radio.
3: Il n'y a plus de radio. voilà, donc ça c'est la première chose. Ensuite, la lenteur. Sur le chemin, j'apprends à lambiner, à flâner, chose que moi personnellement je ne faisais jamais. On se laisse aller, on apprécie... on est libéré d'un peu de l'horloge, de la tyrannie de l'horloge, des choses à faire, des plannings, etc., des checklists, des outils numériques, etc. Donc c'est la lenteur.
2: Est-ce que cette lenteur change et modifie quelque peu votre regard?
3: Absolument. Et alors justement, on lève le nez du guidon, en fait, en quelque sorte, et on apprend à regarder, notamment la nature, en fait. Il y a un vol d'oiseaux, un lapin qui détale par là, le soleil à travers les feuillets.
2: Donc vous décrivez la contemplation et à nouveau peut-être réapprendre l'émerveillement
3: exactement,
2: de la création.
3: Oui, exactement. Et toutes ces petites merveilles du quotidien procurent de la joie, en fait. Voilà. C'est ça, c'est très important, ça.
2: Et à quel moment, dans ce chemin, alors vous avez fait le chemin, vous avez aussi récolté de beaux témoignages et été impressionné aussi de ces hommes et de ces femmes rencontrés sur le chemin, à quel moment on lâche prise ? À quel moment on ne se contrôle plus et au fond on arrive à un acte sur le chemin un peu d'abandon. Vous, votre expérience peut-être, Michel Gou.
3: Oui. Alors, ce qui est paradoxal, c'est que le chemin, c'est quand même difficile. Hein. Il y a une souffrance physique, il y a eu le froid, la faim, l'inconfort, la promiscuité entre les gens. On dort dans des dortoirs, bon, je l'ai dit, on est 50 personnes, ça ronfle,
2: ça, vous avez été éprouvé, on comprend bien que le dortoir avec 50 personnes a été une épreuve pour vous sur ce chemin
3: fait.
2: De Compostelle.
3: On escalade des montagnes, etc. Bon, et alors ce qui est étonnant, c'est qu'en partageant le même inconfort avec les gens, il y a une espèce, comme je disais, de solidarité qui se crée, d'amitié, qui est très spontanée, très naturelle et très rapide, en fait. Choses qui sont quand même assez rares dans la vie quotidienne normale, je dirais, entre guillemets. Tu n'as plus rien à manger, bon, ben, je vais te donner la moitié de mon sandwich. Ton sac est lourd, ben, je vais t'aider pendant quelques kilomètres, je vais porter ton sac. Tout ça, c'est...
2: Est-ce que vous avez connu le doute et le découragement durant cette marche, ces kilomètres?
3: Découragement, la douleur.
2: Ou d'arrêter
3: oui.
2: le chemin.
3: Non, d'arrêter le chemin, non. Parce qu'on peut, en fait, on peut l'arrêter. On n'est pas obligé de faire 20 km ou 30 km par jour. On peut s'arrêter, on peut faire 10 si on est fatigué. On peut arrêter un jour, se reposer et repartir le surlendemain.
2: Alors pour vous, précisément,
3: pour moi,
2: ce chemin de Compostelle, quel était le but ?
3: Faire un peu le point avec ma vie, puisque j'ai terminé ma vie professionnelle qui avait été très, très intense. Et faire un peu le point, oui, voilà. Et puis, comme je suis chrétien, me rapprocher du Seigneur, certainement, oui. Oui, oui. Il y avait un but quand même au départ spirituel, oui, c'est sûr.
2: Vous l'avez atteint ? Le but ?
3: Question... Oui, j'ai eu des moments très forts, oui, effectivement.
2: Vous avez parlé en parlant du titre, Renaître en chemin, vous avez parlé aussi de résurrection, parfois.
3: Oui.
2: De renaissance.
3: Oui, on renaît et on se convertit. Alors, moi, j'étais déjà chrétien, mais on se convertit petit à petit sur le chemin, c'est sûr. C'est sûr, on abandonne certaines choses. Ouais. Alors, ce qui est formidable, ce qui est... le pèlerinage, c'est un temps où on se désinstalle. Alors, j'aime beaucoup ce mot, désinstalle. Et c'est ce mot qu'emploient les juifs pour la fête du Sukkot, ouais. Quelques jours avant Yom Kippour, où les juifs, pour se souvenir, c'est la fête des tentes,
2: oui,
3: la fête
2: oui,
3: des
2: oui.
3: tentes, pour
2: oui.
3: se souvenir des 40 ans qu'ils ont passés dans le désert, ils vont vivre sous des tentes, ils vont vivre sous des cabanes. Et c'est pour se désinstaller, en fait, et pour se rappeler qu'ils ont été nomades, en fait. Et ça m'a frappé, là, cette image du nomade. Ils se mettent, alors, il y a une phrase que j'ai beaucoup aimée chez les Juifs, ils se mettent en pèlerinage extérieur pour ne pas devenir sédentaires du cœur.
2: Ah, oui.
3: Ça, j'ai trouvé ça très beau. Pour ne pas devenir sédentaires du cœur. Donc, c'est-à-dire, il pour se rappeler de la dépendance de l'homme vis-à-vis de la protection divine, en fait, c'est ça. Je trouvais ça très beau et je trouvais ça très en rapport avec le pèlerinage de Compostelle, en fait. Parce qu'en fait, Quand nous sommes autosuffisants dans la vie normale, on a les assurances, on a toutes les protections possibles, mais...
2: Toutes les sûretés. Tout le confort aussi, du quotidien.
3: Et oui, mais nous n'avons pas besoin de rien. Nous n'avons pas besoin de Dieu, quoi. Nous n'avons besoin de rien d'autre. Et ça fait du bien de temps en temps de se désinstaller, il me semblait. D'où l'expérience du pèlerinage. Voilà, difficile, mais tellement riche, en fait.
2: Alors, au fond, on est sur des kilomètres, on est avec un sac à dos. Pour ceux et celles qui vous découvrent et vous suivent parmi nos auditeurs, certains, c'est ce que nous disions aussi hors antenne, Michel Gou, certains ne pourront jamais peut-être prendre un sac à dos pour partir peut-être comme pèlerin, comme vous, sur ce chemin de Compostelle. Mais il y a aussi un tout autre chemin, c'est ce chemin aussi intérieur qui est toujours possible.
3: Absolument. Absolument, oui, oui. Et d'ailleurs, il y a beaucoup de pèlerins qui disent, ben, je continue la marche, dans ma vie quotidienne, je continue la marche. Alors, chacun a sa façon de faire une marche, mais c'est une marche spirituelle, oui, oui, tout à fait.
2: Donc, au fond, on en revient aussi à pèlerin sur Compostelle, et puis chacun est pèlerin aussi de passage, ici-bas, sur cette terre.
3: Sur cette terre, oui, tout à fait.
2: Michel Gou, c'est sur ce silence, cette pause, hein, le temps de vous retrouver et puis d'inviter peut-être aussi certains auditeurs seront peut-être réveillés peut-être avec ce désir, pourquoi pas, de penser et de préparer, parce que ce chemin de Compostelle se prépare,
3: hein,
2: vous nous le direz demain et puis après-demain, puisque vous êtes l'invité cette semaine de cette série, vous nous rappelez aussi avec cet ouvrage et puis ces différents portraits que on est en pèlerinage.
3: Absolument.
2: Et que c'est une marche.
3: Absolument.
2: Et une marche intérieure pour retrouver, vous l'avez dit au cours de cet entretien, retrouver peut-être le silence et retrouver la contemplation et l'émerveillement de la création. À demain.
3: À demain.
2: Merci.

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1: Alors vous allez me dire, mais comment peut-on reconnaître une personne assertive ? Eh bien, il y a différentes compétences et attitudes que cette personne va développer. Elle sait respecter et se faire respecter. Ça, c'est très important. Si vous ne vous respectez pas, eh bien, vous ne pouvez pas attendre de l'autre qui vous respecte. Donc, une personne assertive, elle va se respecter et se faire respecter. Elle développe une bonne assurance personnelle et relationnelle en situation de désaccord ou de conflit, aussi bien au niveau physique qu'au niveau verbal. Son positionnement physique est important, hein. Elle sait communiquer efficacement en situation de conflit et peut même faire face à des comportements passifs. C'est-à-dire qu'il y a des gens, vous leur parlez, on a vu la T, hein, l'analyse transactionnelle ensemble, comme ils ont un enfant soumis très fort, eh bien, ils vont absolument se soumettre ou rester passifs à tout ce que vous dites. Et puis, au contraire, si en face de la personne, eh bien, c'est quelqu'un qui est dans un enfant rebelle, comme on l'a déjà vu, hein, eh bien là, ça va être de l'agressivité. Et même un manipulateur va rester serein devant une personne assertive. En situation de conflit, ben, elle va essayer de comprendre, d'être dans une attitude d'écoute empathique et de revenir sur les faits dans une attitude de co-construction. C'est une personne qui soigne la relation. Elle va chercher à avoir raison comme l'agressif qui peut imposer son jugement. Non, pas du tout. Elle va juste dire, voilà, j'ai ce ressenti quand tu me parles avec cette agressivité. Pour que le débat soit plus serein, je te demande de quitter ce ton agressif pour que nous puissions chacun poser nos arguments de façon sereine. Voilà, donc ça c'est intéressant parce que c'est vraiment la façon de trouver une solution pour que les objectifs soient à minima ou à maxima satisfaits de façon gagnant-gagnant. Et c'est aussi de parler de manière positive. Elle va proposer des choix qui vont être négociables en cas de divergence. Elle n'impose pas son choix, elle laisse l'autre choisir. Donc, quand on est assertif, on va avoir une palette de choix, c'est-à-dire qu'on n'arrive pas avec quelque chose déjà de pré, on va dire, obligatoire en fait. Voilà, c'est pas quelque chose d'obligatoire, il va y avoir ça ou ça. Et du coup, dans la discussion, ça sera plus fluide puisque les personnes vont moins se sentir enfermées dans quelque chose qui a déjà été décidé d'avance. Donc, l'assertif, il est transparent, il est à l'aise avec l'emploi du jeu et puis il a une gestuelle ouverte à l'autre. Il n'est pas les bras croisés ou les jambes croisées, voilà, il est ouvert à l'autre. Il va favoriser en même temps la confiance, la créativité et l'innovation. Si on discute d'un thème ensemble, eh bien, on n'est pas forcé d'être d'accord, puisqu'on est tous des personnes différentes. Automatiquement, c'est très rare que tout le monde soit d'accord. Donc, la meilleure façon de communiquer, c'est de comprendre le ressenti de chacun et de respecter le ressenti de chacun. On n'est pas tous pareils, donc on ne peut pas tous avoir le même ressenti. Du coup, ben, quand on est assertif, on a un super pouvoir, le pouvoir de recevoir des critiques, les saisir comme une opportunité pour s'améliorer. C'est-à-dire que moi, quelquefois, ben, quand je demande un retour, la fin d'une conférence, par exemple, eh bien, j'écoute ce qui m'est dit et tout ce qui peut me permettre de m'améliorer, eh bien, je vais le retenir. Après, si c'est des critiques gratuites juste pour, en général, j'explique à la personne que bah ça c'est pas très constructif et que mon but c'est quand même de recevoir des critiques qui vont me permettre de m'améliorer. Voilà. Savoir aussi exprimer ses opinions, ses émotions de façon sereine, c'est-à-dire que, eh bien, je peux dire lors d'une conférence parce que je suis un petit peu perturbée par une émotion qui passe, parce qu'il y a une personne ça m'est arrivé il y a longtemps, c'est pour ça que je vous parle de ça, dans le public, une personne qui avait une fausse ressemblance avec ma maman qui est décédée, et donc forcément à chaque fois mon regard c'était plus fort que moi, il allait voir cette personne et automatiquement mes émotions, elles étaient un petit peu chamboulées. Donc du coup, il fallait que je tienne le fil de ma conférence tout en tenant compte de mes émotions. Donc au bout d'un moment, quand j'ai vu que effectivement, deux, trois fois, j'avais un petit peu de mal à rester dans mon fil. Eh bien, j'ai posé, et puis j'ai posé ce qui se passait. J'ai dit, voilà, je suis désolée d'être un petit peu perturbée, mais voilà ce qui se passe. Et du coup, ben, ça coupe court à tout. C'est-à-dire qu'on est transparent, on est sincère. Voilà, c'est pas que j'avais oublié la conférence, c'est que le fait que cette dame avait des traits très marquants par rapport, très ressemblant à ma maman, et ben forcément, ça me déstabilisait un peu. Le fait de le dire, eh bien, le reste est passé beaucoup plus facilement. Et voilà, c'est important de parler de ses émotions quand on est en train de discuter. Si quelqu'un, par exemple, se met à crier, moi j'ai beaucoup de mal avec les personnes qui crient sur les autres parce que bah parce que j'ai été victime de violence et que du coup, quand il y a les cris, derrière, il y avait les coups. Et mon système interne fait que ça me met en alerte. Donc, quand il y a quelqu'un qui commence à crier dans une discussion, je dis non, mais attendez, moi, dès que vous vous mettez à crier, mon cerveau, il bug et il se met en survie. Et du coup, je ne comprends plus ce que vous dites. Donc, je vous demande d'avoir la gentillesse de me parler sur un autre ton parce que là, je ne peux plus comprendre ce que vous dites. Mon cerveau se bloque. Et du coup, ben, l'autre, ben oui, il a peut-être pas l'habitude d'avoir des gens qui lui disent en face les choses qui se passent. Et c'est important de pouvoir s'exprimer et exprimer ses émotions de façon sereine.

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1: Du coup, on va pouvoir affirmer nos droits et puis nos opinions en toutes circonstances. On va pouvoir provoquer l'ouverture et la confiance mutuelle lorsque la communication se ferme. C'est-à-dire que, oui, elle m'a parlé à cœur ouvert. C'est beaucoup plus facile. On va savoir dire non tout en restant serein et sans culpabiliser. On a le droit de dire non. On a le droit de faire un choix. Tout est un choix dans la vie. Quand on me dit « mais non, on m'a obligé », non, personne ne peut vous obliger à quoi que ce soit. C'est qu'à un moment, vous avez fait le choix de dire oui. C'est des fois difficile à entendre, mais pourtant, c'est la vérité. Et du coup, quand on adopte une attitude sereine par rapport à nos décisions, il n'y a plus de culpabilité. Ce qui va être important aussi, c'est d'adopter une attitude factuelle lors d'un conflit. C'est-à-dire que pour sortir d'un conflit, à chaque fois, je demande à l'autre de me dire « explique-moi sans y mettre d'émotion, de façon factuelle, parce que là, il y a trop de choses. Pour moi, c'est bon. Ça veut dire quoi, bon ?» Bon, ça veut rien dire. C'est comme beau. Ce qui est beau pour vous peut ne pas l'être pour moi. Ce qui est bon pour vous peut ne pas l'être pour moi. Donc, qu'est-ce que c'est ? Beau, bon, tous ces termes qui sont quand même plus, un jugement de valeur. Un jugement de valeur, c'est pas factuel. Donc, on va demander à l'autre de reformuler de façon factuelle pour qu'on puisse comprendre. Et on va aussi savoir transformer un problème en un objectif. S'il y a un problème, c'est que on va avoir un objectif de résolution et non pas rester sur le problème. Ok, j'entends que ton problème, c'est celui-là. Donc moi, c'est pas de rester sur le problème parce que on a bien compris que c'est ton problème. Qu'est-ce qu'on peut mettre en place pour en sortir? Quel est l'objectif pour transcender ce problème, pour dépasser ce problème? Pour tout, il y a une solution. Alors, il y en a qui me disent « Oui, non, tu comprends pas. Moi, j'ai perdu mon mari, je suis dans la peine. » Oui, je l'entends, tu es dans la peine, mais il y a des solutions pour aller mieux. Mais après, c'est un choix. Est-ce que je veux faire ce choix d'aller mieux ou est-ce que je fais ce choix de rester dans cette douleur? Voilà, il y a toujours un choix. Et ne pas avoir peur du changement, parce que là aussi, si on a peur du changement, il n'y a rien qui peut se faire. Provoquer un changement positif, c'est avoir un pouvoir d'action dans les situations difficiles. Et enfin, considérer tout conflit comme une opportunité pour s'améliorer et co-créer.

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5: Maud, à la précédente étape, nous avons abordé le combat spirituel avec les anges. Mais est-ce qu'on peut parler d'un ange et des anges gardiens du couple ?
6: Nous aimerions bien le croire, dans la mesure où Saint Jean-Paul II parle clairement d'un être conjugal, lorsque les époux sont unis en Dieu, en leur une seule chair. Ce qui conduirait à émettre l'hypothèse que Dieu assigne à chaque être, qui est à son image et à sa ressemblance, un ange particulier qui prend soin de lui. Mais l'Église catholique n'a jamais évoqué rien de précis à ce sujet. Nous ne pouvons donc rester que prudents. Cependant, cette hypothèse reste plausible au regard de plusieurs passages bibliques où des anges ont pris soin de couples en tant que couple. L'archange Raphaël a pris soin de Tobie, l'a longuement conseillé et l'a conduit à Sarah, sa future femme. Trois anges ont demandé l'hospitalité aux chênes de Mambréa, Abraham et Sarai, et ils leur ont annoncé l'arrivée d'un fils, alors que Sarai était stérile. Il en fut de même pour Zacharie et Élisabeth, avec l'annonce de la venue de Jean. Deux anges visitèrent également Lot et sa femme à Sodome pour les avertir de fuir la ville avant sa destruction. Ils ont ainsi sauvé Lot, sa femme et ses filles. Sous un autre angle, l'Église croit à l'existence d'anges assignés à des groupes de personnes ayant un destin commun, des villes, des pays, etc., ce qu'on dénomme les principautés dans la terminologie angélique utilisée par l'Église. Cela ouvre au fait que les anges gardiens ne sont pas exclusivement assignés à des personnes individuelles. Les traditions spirituelles franciscaines et carmélitaines ouvrent également des voies dans ce sens. Dans la tradition carmélitaine, il y a une prière régulière aux anges pour la protection de la communauté et de la famille. Les Carmes Deschaux et les Carmélites ont transmis la pratique de confier aux anges gardiens les relations humaines pour les purifier et les rendre fécondes dans l'amour de Dieu. Et cela inclut bien sûr le mariage. Au XIXe siècle, dans certains monastères carmélitains, on enseignait aux couples mariés à se tourner vers leur ange gardien pour les aider à vivre l'unité et la fidélité conjugale. Dans la tradition franciscaine, la dimension communautaire de l'ange gardien est mise en avant. Il protège la personne, mais aussi la fraternité, la famille et le mariage. Certains auteurs franciscains du XVIIe siècle, comme Saint Laurent de Brinde, qui est docteur de l'Église, invitent les couples mariés à invoquer ensemble leurs anges gardiens pour rester fidèles à leur vocation. Dans la piété populaire franciscaine, on trouve des prières demandant aux anges de garder la maison et la famille dans la paix. Saint François d'Assise lui-même avait une grande dévotion envers les anges et il priait souvent l'archange Saint-Michel, tandis que son amour pour la liturgie céleste est attesté. Bref, anges gardiens du couple ou pas, les anges gardiens nous assistent secrètement mais très efficacement, en tant qu'époux. Et c'est ce que nous assure l'Église et des foules de témoins, des grands saints jusqu'aux plus pauvres, les plus chers au cœur de Dieu. Alors surtout, ne nous en privons pas pour mener notre propre combat.
5: Alors, il nous faut mener effectivement personnellement et en couple le combat spirituel. Le portail web de l'Église de France définit assez clairement le combat spirituel. Il désigne, dit-il, l'effort de l'homme aidé par la grâce divine visant à supprimer les obstacles qui proviennent de ses limites, de ses refus et s'opposent à Dieu. Ce combat est de l'ordre de l'intime, car il se situe dans l'âme et le cœur écartelés entre ce que nous sommes en réalité et ce que nous percevons de meilleur pour une vie spirituelle plus grande, plus profonde. Par le combat spirituel, l'homme apprend à triompher de ses divisions intérieures pour se laisser habiter par la paix de Dieu. Fin de citation. Le combat spirituel vise donc à vaincre ou dépasser les obstacles pour vivre de manière plus unifiée et plus intense son existence à la fois humaine et spirituelle. Afin de faire simple, nous pourrions identifier ces obstacles de deux types, ceux qui viennent de l'adversaire et ceux de l'homme lui-même. Ceux posés par l'adversaire lui-même, ce sont les tentations ou les pièges dont le diable ou ses anges sont les auteurs, dont l'archétype est sans doute la tentation de Jésus au désert, durant laquelle, comme nous l'avons déjà évoqué, il est tenté 40 jours par Satan, voire l'évangile de Marc. Ceux provenant également de l'homme lui-même, de son péché, de ses fragilités psychologiques, de ses difficultés à écouter Dieu, à se conformer à ses voies, en raison de ses limites, de ses fêlures et de ses blessures, que certains dénomment aujourd'hui les portes ouvertes.
6: Alors qu'elles soient psychiques ou spirituelles, ces portes ouvertes sont comme des brèches, des espaces de vulnérabilité intérieure. Le plus souvent des fragilités qui sont liées à notre nature humaine et spirituelle, ou à des événements traumatisants, ou à des blessures non guéries, non soignées. Mais également, elles sont liées à notre péché. Par ces points d'entrée, par ces points de fragilité, pourrait-on dire, l'adversaire cherche à s'introduire pour prendre peu à peu possession de notre maison intérieure. En termes de combat spirituel ou de traitement des portes ouvertes, on parle des tentatives de les fermer. Il est donc important d'avoir une approche tout à la fois psychologique et spirituelle des personnes, tout en distinguant clairement ces deux sphères, même si elles gardent une certaine porosité l'une vis-à-vis de l'autre. Sans approche intégrale de chaque personne, il y a un risque sérieux de poser de mauvais diagnostics, de partir sur de fausses pistes et donc de ne pas mener le bon combat, de ne pas trouver de solution apaisante et guérissante aux maux intérieurs. Encore récemment, le Vatican a insisté sur cette complexité de la nature humaine qui conduit à la nécessité, en vue d'accompagner avec pertinence chaque personne souffrante dans sa vie intérieure, la nécessité de conduire un discernement qui prenne en compte l'ensemble des symptômes, en s'appuyant tout à la fois sur des approches spirituelles et pastorales, mais aussi sur des approches psychologiques et psychiatriques. Pour toutes ces raisons, il nous semble pertinent de commencer ce nouveau chapitre en clarifiant la nature et le spectre de ces portes ouvertes.
5: Alors, diverses classifications sont proposées. Chacune cherche à clarifier cette notion de façon pertinente et à la fois pédagogique. Nous sommes donc appuyés ici sur les travaux de personnes expérimentées et largement reconnues dans l'Église pour en présenter quelques-unes de manière simplifiée. Le premier type de porte ouverte, c'est la réponse à un traumatisme. Une victime d'un abus de pouvoir, d'un drame ou d'un échec, cherche à s'en sortir pour se protéger et pour survivre. De manière plus ou moins consciente, elle reste habitée par de ressentis douloureux, voire destructeurs,

0: d'un tiers, il continue d'affecter les comportements, avec toute une graduation de possibilités et d'intensités. En général, à la suite d'un traumatisme, l'être humain en tire des conclusions hâtives dans le but de se protéger tout en cherchant une sorte de justification à l'absurde. C'est normal que cela me soit arrivé car je suis nul. De toute façon, je suis pas aimable. Mais je ne pourrai plus jamais aimer. Je ne ferai plus jamais confiance à quelqu'un, etc. Ces fausses croyances sont néfastes et enferment la victime dans des comportements inadaptés qui ont souvent des impacts négatifs sur sa vie. Peur ou inhibition relationnelle, timidité excessive, isolement, solitude ou désespoir, dégoût de vivre, la liberté humaine en est finalement comme altérée.
1: Le second type de porte ouverte concerne les pratiques occultes. L'attirance pour les pratiques occultes comme la voyance, la cartomancie, les guérisseurs, etc. provient en général du désir d'améliorer sa santé, de réduire ses angoisses, d'essayer de ne pas être pris au dépourvu par l'avenir ou tout autre motif de ce genre. Pour un bien apparent et accessible, la personne a recours à des praticiens qu'elle estime a priori bienveillants et dont la pratique lui semble anodine. Sans le savoir, un lien peut s'établir avec des esprits inconnus, qu'elle a en quelque sorte autorisé à entrer chez elle de manière induite. Cela peut aller même jusqu'à une forme d'emprise intérieure, plus ou moins forte, plus ou moins consciente, et qui ne vient pas du Saint-Esprit, sans aucun doute. Il peut y avoir des manifestations significatives, comme des cauchemars répétitifs, un désir de mort, une impossibilité de s'engager sans de grandes angoisses, une déprime tenace et persistante, des problèmes relationnels accrus, de la sédie, du dégoût de vivre, etc. Précisons que le rapport entre ces manifestations et l'emprise occulte n'est pas toujours explicite. Il est souvent diffus. Il est donc important de faire preuve de sagesse et de prudence dans le discernement de telles emprises et de leurs conséquences. Et il faut recourir à un conseiller spirituel très averti sur ces questions pour traiter chaque situation de manière adaptée.
0: Un troisième type de porte ouverte, ce sont les fausses croyances. Celles-ci peuvent revêtir plusieurs formes, mais elles proviennent souvent de paroles formulées à notre encontre par une personne d'autorité. Un père, une mère, un professeur, un prêtre, un éducateur. On ne fera rien de toi. Si tu es comme ça, Jésus ne t'aimera plus. Personne ne voudra de toi, tu n'arriveras à rien. Je ne t'ai jamais désiré. Tu n'as jamais été désiré. Oh, tu es le résultat d'un avortement raté. J'aurais dû avorter. Ou tu es un bon à rien. Ces paroles très négatives ont un fort impact émotionnel et provoquent de fermes convictions personnelles. Je me débrouillerai tout seul, je ne compterai sur personne, je ne me marierai jamais, je ne parlerai plus à Dieu, je n'aurai jamais d'enfants, personne ne me comprendra, etc., etc. Elles conduisent à se conformer à une forme de destin, de fausse identité à connotation négative, parfois destructrice. On s'interdit désormais ceci ou cela, on se renferme sur soi, on s'isole et on provoque finalement ce que l'on redoute, rejet, renfermement, isolement, renforçant ainsi la conviction initiale. C'est une forme de cercle vicieux.
1: Le quatrième type de porte ouverte concerne les circonstances qui sont liées à la conception ou à la naissance. Ces circonstances renvoient à des situations douloureuses qui ont été vécues par les parents, parfois à leur insu. Les conditions de conception d'un enfant, notamment s'il y a des situations conflictuelles entre les parents, ou un père inconnu, ou une sexualité dévoyée, ou un acte de violence. Ou alors la difficulté à accepter la grossesse ou le sexe de l'enfant. Des événements traumatiques qui ont eu lieu pendant la grossesse. Ou la mort in utero d'un frère ou d'une sœur jumelle. L'accouchement difficile, un risque vital à la naissance, un abandon, etc. Parfois, ce peut être des divorces, un accident, une situation de guerre ou un décès d'un proche. Ces situations peuvent ne pas avoir été clairement explicitées ou les événements rapportés l'ont été de façon partielle. Ils peuvent produire un manque d'estime de soi, une atteinte à l'énergie vitale et conduit parfois l'enfant à porter un poids qui n'est pas le sien, une forme de culpabilité dont la source est confuse. Ce type d'événement peut s'avérer traumatisant dès l'enfance ou bien plus tard, comme une bombe à retardement.
0: Un cinquième type de porte ouverte, peut-être la plus

0: grave, c'est une opposition délibérée à Dieu. Cela se traduit par une tendance à poser des actes contraires à Dieu et où l'Église, jusqu'au blasphème, a péché de façon réitérée, voire délibérée. Ce type de porte ouverte provient le plus souvent du contexte familial et social dans lequel on vit, où on a vécu, qui influence et familiarise avec des formes de péché. Laisser par exemple son entourage exprimer des affirmations absurdes, des agressions gratuites et infondées contre la foi ou l'Église, voire exprimer des blasphèmes sans intervenir, peut-être par peur ou manque de courage, par méconnaissance ou conformisme. Ce type de comportement est aussi provoqué par l'accoutumance à des péchés graves de l'entourage, dans lequel on est plus ou moins entraîné ou complice, si on les rejette pas expressément. Ils sont de plusieurs types, la luxure, l'inceste, les beuveries, les jeux, des drogues, la gloutonnerie, le mensonge, manipulation ou exploitation. Et ils sont aussi d'origine diverse. Des blessures antérieures, rejet, séparation, violence, manque d'amour, une idéologie particulièrement marquée comme la révolution libertaire, la révolution sexuelle, l'anticléricalisme, l'influence également de personnalités néfastes, personnes perverses, manipulatrices ou hyper dominatrices. Voilà. Un livre témoignage comme celui de Camille Kouchner, Familia Grande, sur la longue pratique impunie des pratiques incestueuses et libertaires de sa famille, est exemplaire, mais aussi terrifiant. Exemplaire à cet égard. Il est vrai que le prix à payer d'une telle dénonciation est souvent très coûteux. La victime se trouvant devant ce dilemme terrible, continuer à vivre dans la cage dorée avec la solidarité du clan, en reniant guérison, vérité et liberté, quitte à en être complice, ou en sortir pour choisir la vie, mais au prix bien souvent de conflits aigus, de ruptures très violentes avec certains proches, une opprobre familiale et un certain isolement. Dans ce type de situation, il est essentiel pour les personnes concernées de recourir à un accompagnement spirituel et psychologique avec des professionnels très aguerris, et pour nous tous, de savoir les entourer tout particulièrement avec beaucoup d'affection, de bienveillance, de compassion et même de reconnaissance.
1: Ce type de porte ouverte renvoie également à une culture familiale marquée par la dureté de cœur que dénonce vivement Jésus à l'encontre des pharisiens. Cela peut renvoyer par exemple à une incapacité à exprimer ses sentiments ou de l'amour pour les siens, à une forme de dureté intérieure, à l'absence de tendresse et de compassion, à des critiques dures et récurrentes de ceux qui ne sont pas comme nous, à un égo surdimensionné, à une culture familiale très renfermée ou à un perfectionnisme moraliste et social épuisant. Une telle culture entraîne parfois un cycle mortifère sur plusieurs générations, illustrant les paroles du prophète. Les pères ont mangé du raisin vert et les dents des fils en ont été irritées.
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Seigneur, entends ma prière. Dans ta justice, écoute mes appels. Dans ta fidélité, réponds-moi. N'entre pas en jugement avec ton serviteur. Aucun vivant n'est juste devant toi. L'ennemi cherche ma perte. Il foule au sol ma vie. Il me fait habiter les ténèbres avec les morts de jadis. Le souffle en moi s'épuise. Mon cœur au fond de moi s'épouvante. Je me souviens des jours d'autrefois. Je me redis toutes tes actions. Sur l'œuvre de tes mains, je médite. Je tends les mains vers toi. Me voici devant toi comme une terre assoiffée. Vite, réponds-moi, Seigneur, je suis à bout de souffle. Ne me cache pas ton visage, je serai de ceux qui tombent dans la fosse. Fais que j'entende au matin ton amour, car je compte sur toi. Montre-moi le chemin que je dois prendre, vers toi j'élève mon âme. Délivre-moi de mes ennemis, Seigneur, j'ai un abri auprès de toi. Apprends-moi à faire ta volonté, car tu es mon Dieu. Ton souffle est bienfaisant, qu'il me guide en un pays de plaine. Pour l'honneur de ton nom, Seigneur, fais-moi vivre. À cause de ta justice, tire-moi de la détresse. Gloire au Père, au Fils et au Saint-Esprit, pour les siècles des siècles.

Lecture du livre d'Isaïe. Désormais, ce n'est plus le soleil qui sera pour toi la lumière du jour. Ce n'est plus la lune, avec sa clarté, qui sera pour toi la lumière de la nuit. C'est le Seigneur qui sera pour toi la lumière de toujours. C'est ton Dieu qui sera ta splendeur. »

0: ceux qui t'aiment, Dieu notre Père, accorde la paix. Qu'elle règne dans notre cœur et notre esprit, pour que rien, pas même l'épreuve de la ténèbre, ne puisse nous séparer de toi. Exauce notre prière en Jésus, ton Fils, notre Seigneur.
1: Amen.
2: Par l'intercession de la bienheureuse Vierge Marie, que le Seigneur Tout-Puissant nous accorde une nuit paisible et la grâce de mourir dans son amour.
1: Amen.

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1: L'église Notre-Dame du Thor a réouvert ses portes le 25 mars dernier. Toute sa splendeur a été retrouvée après plus de 2 ans de travaux. Nous vous proposons tout de suite de retrouver une conférence enregistrée donc le 25 mars dernier. Une conférence qui a pour titre « Le peintre Bénezet et la fresque du martyr de Saint-Saturnin à Notre-Dame du Thor » par Christian Mange, maître de conférence honoraire en histoire de l'art contemporain.
2: Bonjour à toutes et à tous. Je suis très très heureux d'être là parmi vous, dans une église restaurée, magnifiquement restaurée, qui permet de voir enfin le travail du peintre Bénezet dans des conditions excellentes. Notre histoire commence en 1870. À cette date, arrive au Thor le curé Montagnier. Alors, il décède en 1875. Lui succède le curé Gossaille, qui reste 2-3 ans. Arrive ensuite le curé Delpech. Montagnier et Delpech sont des curés bâtisseurs. C'est ces fameux curés qui ont des idées de décoration des édifices religieux. Ils s'adressent au peintre Bénezet, Bernard Bénezet. Il est né en 1835, il meurt en 1897, pour passer commande auprès de lui de 3 peintures. 3 peintures. Vous en avez une ici, magnifique. 1870, la mort de Saint-Joseph. Je ne vais pas développer cette peinture. Simplement, j'attire votre attention que c'est une peinture murale. Ce n'est pas une peinture marouflée, ce n'est pas une huile sur toile marouflée, et ce ne sont pas des fresques. Donc, on est dans l'intermédiaire, la peinture murale. Et cette peinture a un caractère exceptionnel, donc la mort de Saint-Joseph, parce que, alors la mort de Saint-Joseph, vous le savez sans doute, c'est la bonne mort. Hein, voilà. Et vous avez vu qu'elle est à hauteur d'homme. Elle n'est pas située en hauteur, elle est à hauteur d'homme. Elle permet l'implication psychique du fidèle devant cette peinture. Ah, ça, c'est sa caractéristique magnifique. Ensuite, donc 1870. Ensuite, en 1882, le curé Delpech passe commande de la peinture qui est derrière moi. Je vais vous donner le titre de cette peinture. C'est le titre que donne Bénezet. Le martyr et l'apothéose de Saint-Saturnin. Delpech est content de ce travail. 3e commande. Donc, c'est ce que vous avez sur les murs au-dessus des chapelles. La figuration de l'Eucharistie et ici l'institution de l'Eucharistie. Bon. Vous avez compris que la pièce est essentielle, c'est la peinture qui est derrière moi. C'est sur elle que je vais insister. Un mot quand même sur ce peintre Bénezet. C'est le Merle Blanc de la peinture religieuse dans le Midi. C'est un artiste confirmé. Il est passé par l'école des Beaux-Arts de Toulouse. Il est passé par l'école des Beaux-Arts de Paris. Et à Paris, il fait la rencontre essentielle dans sa vie. Il rencontre le peintre Flandrin. Le peintre Flandrin, qui est le peintre catholique de la France à cette époque-là. Bon. Qui plus est, et ça rassure les commanditaires religieux, Bénezet est un peintre à genoux. C'est-à-dire, c'est un peintre croyant, on en trouve, mais c'est aussi un peintre pratiquant, c'est plus rare, et c'est un peintre militant, c'est exceptionnel. En plus de ses qualités, Bénezet est un historien de l'art. C'est un lettré. Il est membre de l'Académie des Jeux Floraux. Et c'est un savant. Il est membre de la Société archéologique du Midi de la France. Le Merle Blanc. Voilà. On ne peut pas trouver mieux sur la scène artistique cultuelle de Toulouse entre 1860-1890-97. Et c'est pour ça qu'on le trouve partout. Bénézet, vous le trouvez à Saint-Cernin. Vous le trouvez à Saint-Nicolas. Vous le trouvez à la cathédrale. Vous le trouvez à la Dorade. Il est partout, à Toulouse. Et il est à Notre-Dame du Thor par ses trois peintures. Voilà. Quand Montagnier, par cette porte, entre dans l'église Notre-Dame du Thor, ce qu'il a sous les yeux ne lui plaît pas du tout. Il a sous les yeux un décor éclectique. Alors, je vais développer. Un décor éclectique, c'est un décor qui est fait d'éléments de plusieurs siècles. Virginie en a parlé, les stalles du XVIIe siècle. Voilà, vous voyez, il y avait un mobilier religieux venant du XVIIIe siècle. Suite à la Révolution française, l'église, le Thor avait recueilli des monuments, du mobilier des églises alentours. Vous aviez sur les murs, là, de la nef, vous aviez des peintures et des sculptures du XIXe siècle. Le prêtre est partisan de l'unité de style. L'église est du XIVe, XVe, Virginie l'a développée. Et donc, pour le prêtre, le décor intérieur doit dater de cette époque. Et donc, au nom de l'unité de style, qui est le principe cher à Viollet-le-Duc, qui gère l'église ici, il est remplacé, Viollet-le-Duc, par Anatole de Baudot. Ils sont sur la même ligne. L'idée, c'est d'accorder le décor intérieur avec le style de l'église. Voilà, au nom du néo-gothique. Et donc, Montagnier procède entre 1870 et 1872 à une tabula rasa, table rase. Tout est détruit, tout est jeté, arraché, vendu. Les boiseries du XVIIe siècle, arrachées, jetées. Et c'est pour ça qu'on trouve les... Virginie l'a dit, c'est pour ça qu'on trouve ces peintures gothiques. Devant ces peintures gothiques, c'est les boiseries qui sont virées. Vous aviez sur donc, les murs des peintures et des sculptures. Alors attention, hein, c'est des dizaines de peintures, des dizaines jetées. Bon. Là, il y a la chair à prêcher, là au-dessus, là, virée. L'autel vendu à la petite église de Lux, en Lauragais. Il y a encore, hein, on peut aller voir l'ancien autel de Notre-Dame du Thor. Voilà. Voyez ce qui se passe. Un changement comblé. Alors, dès 1872, dans la semaine catholique de Toulouse, on parle de vandalisme. Mais Montagnier est dans cette idée fixe. Il est pour cet accord entre l'architecture et le décor intérieur. Donc, il poursuit dans cette veine-là. On est dans une dialectique des restaurations, restauration. Voilà. Parce qu'il ne détruit pas pour le plaisir. Il détruit pour construire un Saint-Cernin, un Thor nouveau. Et alors, ce qu'il y avait tout à fait extraordinaire, que sur, plaqué sur ces chapelles, donc ces deux-là, et plaqué sur ce mur, au-dessus de l'autel, vous aviez un portique. Et ce portique, avec des colonnades, avec des oculi, voilà, c'est ce que ne supportait pas Montagnier. Il arrache le portique. Je ne sais pas si vous voyez, voilà. Tout le portique. Et faisant tomber le portique, qu'est-ce qu'il découvre ? Eh bien, par exemple, une pierre magnifique qu'on ne voyait pas. Je vous la montre. Là. Vous voyez cette tête du Christ ? Elle était cachée derrière le portique. Et en arrachant le portique, elle apparaît. Également, en arrachant le portique, on découvre ici les traces d'une ancienne ouverture. On est en 1872. Et donc la question se pose, qu'est-ce qu'on fait ? On perce ou on laisse boucher ? L'église est en sombre, insérée dans le bâti. On décide d'ouvrir la rosace que vous avez sous les yeux. La rosace est mise en place en 1883. Ce que vous avez sous les yeux, là je parle des peintures, ce n'est pas ce qui était prévu à l'origine. À l'origine, on le sait par des dessins qui sont conservés au musée du Vieux-Toulouse et au musée Paul Dupuy, on a des dessins sans l'ouverture, sans la rosace. On a donc les premières idées du décor prévu entre 1870-1872. Et que montrer ces dessins préparatoires ? Alors ça, c'est passionnant, parce que là, on entre dans les idées du curé et du peintre. Eh bien, ce qui était prévu, c'était une iconographie exclusivement dédiée à Saturnin. Il n'y avait pas l'idée de la Vierge qui apparaît là, aujourd'hui. C'était valoriser Saturnin, premier évêque de Toulouse. Cette idée de magnifier Saint-Sernin, elle part d'un constat. Le constat que, à Toulouse, en tant que peinture monumentale, il n'y a pas de grande iconographie qui lui est dédiée. On trouve des éléments à Saint-Sernin. Le tableau, par exemple, en 1835, de Bézard, voilà. Mais il n'y avait pas de grande peinture monumentale. Donc c'est ça l'idée, hein, c'est valoriser, c'est afficher le rôle important du martyr. Mais, en ouvrant cette rosace qui est derrière moi, le projet de Bénézé tombe à l'eau. Bénézé avait prévu le martyr et l'apothéose. Le martyr, dans sa version traditionnelle, à savoir, vous connaissez l'histoire, le saint se promène, passe devant le temple païen. Les païens font un sacrifice. Ils demandent à Saturnin de participer à ce sacrifice. Le saint refuse. Il est martyrisé. Et c'est quoi son martyr ? Il est attaché par les pieds à un taureau. On excite le taureau et le taureau tire Saint-Sernin. Saturnin, hors les murs. C'est ça la scène traditionnelle qui est mise en valeur. Alors, on la trouve à Toulouse, on la trouve dans le Midi, et on la trouve aussi en Espagne, cette scène-là. C'est la scène, évidemment, vous comprenez pourquoi elle est devenue célèbre, c'est la plus spectaculaire. Hein, un taureau tirant un homme par une corde, vous voyez ? Évidemment, c'est la plus pittoresque. Bon, pour un peintre, mais donc, ce projet-là tombe à l'eau en cause de l'ouverture de cette rosace, puisque l'idée de Bénézé, c'était donc ce martyr avec l'apothéose. Et là, on était dans l'esprit du gothique, qui est une élévation. Hein, voilà, on monte avec l'architecture gothique, avec l'esprit gothique. Donc ça tombe à l'eau, et Bénézé est obligé de revoir sa copie. Donc, on peut dater les dessins, les premiers dessins, la première idée, entre 1870-1872, puisque en 1872, on ouvre, on fait l'ouverture. Et donc Bénézé est obligé de revoir sa copie. Obligé, alors du coup c'est ça qui est intéressant, c'est quoi sa réponse ? Il ne peut pas faire la scène la plus spectaculaire. Il faut qu'il invente une autre scène. Il faut qu'il trouve un autre sujet, mais qui soit à la hauteur de la scène traditionnelle. C'était ça le pari de cette peinture, vous voyez. Alors on sait qu'il va tâtonner. Il hésite. On a un dessin préparatoire qui nous donne des indications. C'est un dessin qui est conservé à Paris, à la médiathèque du patrimoine et de la photographie. Et l'idée de Ménézé, c'est de proposer un seul registre. Un seul registre qui correspond à ce registre supérieur. Vous voyez, il n'y a pas encore cette scène inférieure. On est uniquement dans cette scène. Bon. Alors, l'idée, c'est Saint-Saturnin présentant à la Vierge, à l'enfant, présentant, alors, je disais une formule, hein, il dit, lui, il est héros de la foi toulousaine. Je vais vous en proposer une autre, parce que vous allez comprendre pourquoi. Je vais vous proposer les illustres catholiques. Et pourquoi je dis ça? Parce qu'évidemment, ça entre en résonance avec les illustres du Capitole municipal. Ça dit l'ambition, là. C'est-à-dire de vous présenter les membres éminents de la catholicité toulousaine. Voilà. C'était ça, l'idée. Je vais vous les présenter. Bon. En espérant ne pas me tromper. Donc, évidemment, Saturnin avec le taureau, présentant à la Vierge ses successeurs sur le trône épiscopal, dont vous avez ici Honora. Oui, Honora. Là, ça va faire plaisir à Virginie, on trouve Hilaire. Et que tient Hilaire? Dans ses mains, Hilaire tient le fameux oratoire dont tu as parlé. Ensuite, on trouve Sylve, ici. Alors, évidemment, un incontournable Exupère, il est là. Et si on regarde tout à fait au pied de Exupère, on a ici un petit panneau, là, vous voyez. C'est une indication des écrits de Exupère avec Saint Jérôme. Là, il célèbre correspondance entre les deux. Et donc, le détail dit, voilà, correspondance. Ensuite, vous trouvez, alors, Ehrenberg, l'ange. Ensuite, on trouve Saint-Germier, Saint-Raymond, Saint-Bertrand de Comminges. Ici, vous avez Saint-Louis d'Anjou. Ensuite, on trouve que je ne me trompe pas, Saint-François-Régis. Et alors, lui, on a du mal à l'identifier, mais c'est sans doute un des martyrs d'Avignonnais. Voilà, donc, évocation, évidemment, de l'histoire méridionale. De l'autre côté, dans ces fameux illustres catholiques, vous trouvez, alors évidemment, là, facile à identifier, vous avez tous reconnu Sainte-Germaine, ici, avec son tablier de rose. Elle venait d'être canonisée. Donc, évidemment, elle est mise en valeur. Ensuite, vous trouvez Saint-Honeste, Saint-Papoule, les Saintes-Puelles. Virginie en a parlé. Vous trouvez également Saint-Aventin, Saint-Gaudens. Vous avez ensuite ici Saint-Vidian, Saint-Guillaume. Vous trouvez Raymond de Saint-Gilles. Voilà, on l'identifie facilement, Raymond de Saint-Gilles. Saint-Antoine de Padoue. Et on termine par, ici, Saint-Dominique. Bon, Voilà les illustres catholiques. Au-dessus de ces illustres catholiques, vous avez vu qu'il y a quand même des anges. Et ce sont des anges qui ont du sens. Ici, ces deux anges-là tiennent une statue de la Vierge. C'est Notre-Dame du Rempart. Alors, Notre-Dame du Rempart, c'est une évocation peu tragique du combat entre les protestants et les catholiques. Les protestants sont expulsés de Toulouse en 1562 et on met une statue de la Vierge protectrice sur les remparts. Voilà. Quand Toulouse s'agrandit, les remparts tombent, donc on fait rentrer cette statue à Notre-Dame du Thor. Donc là, on est en 1783, et donc Notre-Dame du Rempart a été un des noms de cet édifice. De l'autre côté, regardez ici, vous voyez que ça fonctionne très bien entre le discours de Madame Tcherniak et de moi-même. Regardez, elle en a parlé longuement, c'est le fameux suaire de Cadouin. Donc cette peinture, elle met en valeur les illustres catholiques, mais aussi des éléments essentiels de l'histoire de l'Église. Ce projet intermédiaire a un défaut. C'est que sur un seul registre, il manque le martyr du saint qui est, je le rappelle, le point de départ des peintures. Et donc l'artiste continue à travailler son projet et il en arrive finalement à ce double registre. Donc le registre supérieur, la présentation des illustres catholiques à la Vierge et à l'enfant, Jésus, et en dessous, vous avez un écho au martyr de Saturnin. Non plus le point de départ, le saint attaché au taureau par une corde, mais l'épisode terminal, la corde s'est brisée, on a les pieds ensanglantés du saint. Arrive, alors le taureau est arrêté, arrivent les fameuses saintes puelles qui vont offrir au martyr sa première sépulture. Et de ce côté-là, vous avez des Toulousains assistant à ce miracle d'un corps intact. Alors, ce dernier projet, celui qui est abouti, hein, celui qui est peint derrière moi, ce projet, finalement, retrouve les deux dévotions liées à cet édifice, à savoir le côté saturnin et la dédicace à Marie. Eh bien, figurez-vous que cette double dévotion, ce sont les armoiries de l'église Notre-Dame du Thor. Et ces armoiries, vous les avez là, regardez. Vous les avez ici. Le taureau, la Vierge. Le taureau, la Vierge. Et ces armoiries, vous les retrouvez évidemment de manière fort logique ici. Voyez, la vision complète de ce décor que ces artistes, et le commanditaire évidemment, hein, ont avant de commencer ces travaux. Voilà, ça dit l'ambition quand même de cette peinture. J'en viens à ma conclusion. Regardez la peinture. il y a un élément tout à fait exceptionnel dans cette composition. C'est le vide central de cette peinture, au-dessus de Saturnin. Là. C'est une composition inédite, rare, intentionnelle. L'artiste Bénézet, il est classique, je l'ai dit. École des Beaux-Arts de Toulouse, École des Beaux-Arts de Paris, Flandrin, toute sa carrière est classique. Et on sait que dans cette conception classique de la peinture, on met les éléments essentiels au cœur de la composition. Et là, on a un peintre qui fait le vide. Franchement, c'est pas les murailles de Toulouse à l'arrière-plan qui peuplent la composition. C'est même pas la croix, le nimbe, palme du martyr qui peuplent cette composition. Il a fait un vide. Et donc, se pose la question, il faut comprendre cette intention qu'il y a derrière. Et c'est ça qui, évidemment, est le plus passionnant pour un historien de l'art, c'est trouver l'interprétation, essayer de retrouver l'idée du peintre. L'intention nous dit qu'il y a quelque chose à trouver. Je vais vous proposer une interprétation. Elle vaut ce qu'elle vaut, hein. Il faut utiliser une notion que Virginie a abordée, la pulsion archéologique. Voilà, je crois que la réponse, elle est là. Mais vous me direz. En 1873, le curé Montagnier fait des fouilles archéologique, là. 1873. On comprend le but. C'est retrouver, évidemment, des traces de la première sépulture de Saturnin. Mais on ne trouve rien. On ne trouve rien. Ce qui pose quand même la question de la véracité des textes concernant Saturnin. Au moins, mettre un point d'interrogation. En 1881, donc là, c'est Delpech, hein, Delpech organise la crypte. Il a même l'idée de créer, de mettre en place un escalier qui permettrait de visiter la crypte. L'escalier n'est pas retenu. Mais il a une autre idée, en 1885. Alors, en 1885, il a l'idée de percer une ouverture, là, derrière. J'ai vu qu'on avait mis un banc devant qui cache cette ouverture, mais vous irez après la communication jeter un œil. Effectivement, une ouverture sur la crypte. Ça, c'est 1885. C'est une idée magnifique de Delpech, qui consiste à créer cette ouverture pour accréditer la légende. L'idée, c'est de dire, oui, il est là. Saint Saturnin a été là, c'est sa première sépulture. Je reviens à ma peinture. Et c'est ça qui est, je crois, une des plus belles compositions de Toulouse. Voilà comment a fonctionné Bénézet. Regardez Saint Saturnin. Vous avez l'artiste, il a dégagé, il a tout viré autour de lui. Le corps, il a aplati, il a étiré. La composition d'ensemble joue sur l'horizontalité. Eh bien, l'idée de Bénézet, c'est de faire un parallèle entre ce corps peint et ce corps mental, imaginaire, 10 mètres en dessous. C'est ça la force mystique de cette peinture. Vous voyez, créer ce lien. Alors que, je le rappelle, l'esprit gothique consiste à s'élever. Vous avez vu les ogives, hein, derrière moi, on s'élève. Eh bien là, non. Non. On ne monte pas. On descend. Et en descendant, on touche la terre consacrée. C'est aussi ça l'intérêt de cette peinture de Bénézé, au-delà de sa qualité décorative. Vous avez vu que la restauration a mis en valeur cette peinture qui est une des plus grandes peintures monumentales de Toulouse. L'intérêt, il est aussi de faire réfléchir sur les liens entre la foi et la science archéologique, entre la foi et l'histoire. Je vous remercie de votre attention.

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0: Bonjour et merci de nous retrouver pour la Foi prise au mot, votre rendez-vous de formation et de réflexion sur KTO. Aujourd'hui, je vous propose de nous plonger dans un événement qui est à la fois un acte de naissance et un point de rupture, le premier concile œcuménique de Nicée. C'est un nom que nous connaissons tous, car c'est de là que vient en grande partie le « Je crois en Dieu » que nous récitons. Mais que s'est-il vraiment passé en l'an 325 dans cette ville de Bithynie? Nous avons l'image d'une assemblée d'évêques définissant sereinement la foi. La réalité est bien plus complexe. L'empereur Constantin, en convoquant ce concile, n'est pas seulement un observateur bienveillant. Il a un agenda politique, il veut la paix dans son empire et une querelle théologique qui déchire l'Orient, la crise arienne, menace cette paix. Alors, comment une dispute sur la divinité du Christ a-t-elle pu devenir une affaire d'État? Comment les pères du Concile ont-ils réussi à formuler la foi en un Dieu à la fois unique et trine? Et quel est l'héritage de Nicée? Pour démêler cet écheveau théologique et politique, je suis heureux d'accueillir mes deux invités. Marie-Laure Chaïeb.
1: Bonjour.
0: Bonjour. Vous êtes professeur de théologie patristique à l'Université catholique de Lyon. Et Philippe Blodeau. Bonjour.
2: Bonjour.
0: Vous êtes professeur d'histoire romaine à l'Université d'Angers et vous êtes également membre senior à l'Institut universitaire de France. Alors peut-être pour commencer, j'ai parlé de l'empereur Constantin qui préside au concile. On a l'image par exemple du concile Vatican II. Le président de la République italienne ne présidait pas le concile de Vatican II. Alors qu'est-ce qui s'était passé?
2: Alors en fait, on dit que Constantin préside, mais en vérité, c'est bien nos évêques qu'il confie de débattre, et on s'est interrogé pour savoir qui était le président. Alors, l'historiographie traditionnelle disait que c'était un des conseillers de Constantin, un évêque originaire d'Hispanie, Ossius de Cordoue. Mm-hmm. Aujourd'hui, on est beaucoup plus incertain, et il y a une figure importante qui est Eustate d'Antioche, qui a sans doute joué un rôle considérable dans l'organisation des débats. Et par ailleurs, évidemment, Constantin assistait à certaines des séances où se faisait représenter. Il a un personnage important qu'il délègue, qui s'appelle Philoménos, et qui est là donc pour faciliter les débats et organiser éventuellement toute une série d'aspects logistiques.
0: Mais Constantin, alors on n'est pas à la fin de la vie de Constantin, donc il n'est pas complètement chrétien, il n'est pas baptisé, on dit que c'est à la fin de sa vie qu'il s'est fait baptiser. Son empire n'est pas totalement chrétien. Enfin,
2: loin de là.
0: Voilà. Oui. Alors, pourquoi il fait ça?
2: Bon, alors d'abord, dire que Constantin est à la tête d'un empire unifié depuis 324. Il est le seul maître à bord, si j'ose dire, depuis qu'il a vaincu Licinius, donc par une série de deux victoires, du côté de la future Constantinople. Et puis d'autre part, cet empire, eh bien, c'est 4 millions de kilomètres carrés au point de vue terrestre. On y ajoute aussi la mer Méditerranée. C'est plus de 100 provinces, c'est environ 65 millions d'habitants. Donc effectivement, une immense diversité, avec un ordre qui est mis en œuvre de telle sorte que le droit soit respecté, et c'est le droit romain qui l'emporte. Et les procédures dont nous allons parler sont profondément influencées par ce droit. Et par ailleurs, effectivement, la population est très majoritairement païenne. Donc, en fait, pourquoi fait-il cela ? Les historiens se sont beaucoup intéressés à la question. Moi, je relève d'un courant qui dit que effectivement, il y a eu une conversion fondamentale de Constantin, mm-hmm. qui est liée, alors traditionnellement, au fameux épisode de la veille du pont Milvius, avant sa victoire de 312 sur un usurpateur Maxence, et donc la vision qu'il aurait eue. Alors, un premier récit dit une vision nocturne, le récit d'Eusèbe de Césarée, lui, précise qu'il y a eu deux temps, un temps diurne, avec une vision au-dessus du soleil en début d'après-midi, et puis un temps nocturne d'explicitation, le Christ de Dieu, c'est ainsi que c'est présenté, apporte à Constantin l'explication du signe et lui recommande de le faire reproduire, alors probablement pour commencer, d'abord sur sa panoplie personnelle et puis sur les boucliers d'un corps de garde. Mmh. Voilà. Donc il y a un choix décisif de Constantin, et pour ce qui est effectivement de son cheminement, mais on voit de plus en plus à partir de 312, très nettement après 324, sa préférence être énoncée à l'égard du christianisme, ce qui n'empêche pas qu'il demeure la clé de voûte du système religieux païen. il demeure Pontifex Maximus, ce qui est l'un des quatre piliers du pouvoir impérial.
0: C'est-à-dire que concrètement, il préside, là pour le coup, des cérémonies païennes.
2: Avec toute une série de restrictions et qu'il introduit, et notamment, il fait bien comprendre qu'il n'est plus question de sacrifices sanglants pour le culte impérial, et il commence à laisser entendre que sa préférence va ailleurs, et de plus en plus, et donc dans l'appareil d'État, les gens ne sont pas aveugles ni sourds. D'accord. Et un certain nombre vont suivre le mouvement également.
0: Le christianisme, on l'imagine sortant de ces catacombes, complètement petite religion un peu minoritaire. On n'en est plus du tout là. D'abord, les catacombes, c'est des cimetières. On n'y habitait pas beaucoup. Et ils ne sortent pas de leurs catacombes.
1: Ah non, non. Alors ça, c'est cette image romantique. Des chrétiens qui vivaient cachés. Les persécutions ont été parfois très dures et très, effectivement très violentes, mais jamais de nature à faire que les gens vivaient dans les cimetières. Donc, de fait, les dernières persécutions sont sans doute les plus violentes, mais du coup, quand nous sommes en 325, ça fait déjà 12 ans que l'édit de Milan, le fameux édit dont on conteste le nom, mais en fait, il y a vraiment eu un changement dans la vie des chrétiens, de fait de passer de ce statut indéfini, on va dire, en tout cas illicite, au statut de religion licite.
0: Et surtout, il y a un très grand nombre de théologiens depuis le Christ. C'est pas une religion qui balbutie. On est vraiment dans il y a trois siècles de, enfin pas tout à fait trois siècles, alors, mais d'écriture, de débat, de voilà.
1: C'est gentil de me tordre la perche parce que de fait, ma spécialisation en fait c'est vraiment sur les théologiens avant le Concile de Nicée. Il y a cette idée peut-être un peu surfaite de penser que le christianisme commence au 4e siècle. Alors, de fait, le christianisme s'institutionnalise, il change de visage, c'est sûr, mais toute la richesse de la réflexion qui précède, c'est, pour moi, c'est vraiment la floraison de l'expression de la foi dans la période qui précède. Mm-hmm. Et en quelque sorte, alors, j'aime le dire parce que de fait c'est pas tout à fait cette idée qu'on peut avoir quand on parle du Concile de Nicée comme un point de départ. Moi j'aime aussi dire que le Concile de Nicée c'est un point d'arrivée.
0: Le point d'arrivée de quoi ? De tout un tas de théologies, de tout un tas de débats.
1: Une expression de plus en plus fine de la foi. Parce qu'en fait, on est dans cette optique-là. Comment, petit à petit, décanter le vocabulaire, choisir un vocabulaire adapté, élaborer l'expression de la foi la plus fine possible, la plus en adéquation avec l'Évangile. Dans l'Évangile, il y a des tas de trésors, mais qui sont comme inexploités. Et il faut du temps pour formuler les choses au fur et à mesure.
0: Je vais aussi vous tendre une perche, Philippe Blodeau. C'est un des concepts que vous favorisez. Il y a une géo-ecclésiologie, c'est-à-dire qu'il y a des... Enfin, c'est pas un christianisme uni du tout.
2: On a affaire à une organisation ecclésiale qui fait émerger des pôles importants. Mmh. On pense évidemment du côté occidental immédiatement à Rome. Et effectivement, Rome a une autorité liée aussi à la position de cette église au cœur de la capitale impériale, avec la revendication de deux figures qui sont Pierre et Paul, martyrs, et pour la tradition romaine, le même jour de la même année. Et il y a aussi d'autres pôles, comme pour l'Orient, principalement, Alexandrie et Antioche, qui correspondent à la deuxième et troisième ville de l'Empire. Je rappelle que Constantinople n'est pas encore créée. Constantin lance le projet immédiatement après sa victoire sur Licinius en 324, mais l'inauguration, plutôt la dédicace, a lieu en mai 330. C'est très important pour les conséquences géo-ecclésiologiques du Concile de Nicée, c'est-à-dire que Constantinople n'apparaît quasiment pas à Nicée. Et donc évidemment, l'organisation ecclésiale dont Nicée va définir quelques contours ne fait pas valoir le siège de Constantinople. Ceci n'est vraiment pas négligeable. Et effectivement, dans l'ordre de la décision nicéenne, on peut dire déjà trois choses. C'est que Alexandrie et Antioche vont devoir négocier et on va voir des tendances modérées des deux côtés finalement converger, et que par ailleurs Rome est représentée simplement par deux prêtres. L'évêque de Rome n'est pas présent, et d'ailleurs il n'est jamais présent si le concile n'a pas lieu à Rome, et donc les grands conciles de l'Antiquité, il envoie des légats. Et ces deux prêtres, je ne veux pas dire qu'ils ont été, ils ont eu un rôle négligeable, mais objectivement, ils n'ont pas eu un rôle très considérable. Ils s'appellent Bitus et Vincentius, Vincent si vous préférez, et on les signale. Mais de toute façon, plus largement, l'Occident est peu représenté à Nicée.
0: Ça, c'est très important.
2: Probablement un seul évêque de Gaule, qui est un certain Nicasius de Die, par ailleurs... Parmi les grandes figures de l'épiscopat, seulement l'évêque de Carthage, Capreolus de Carthage, est présent à Nicée. Donc on a un visage, effectivement, qui renvoie à une organisation, une construction de l'Église, où l'enjeu est d'établir des liens de communion entre des sièges dont les titulaires estiment régulièrement avoir à fournir une explicitation et donc assurer l'œuvre de communion, évidemment en promouvant aussi leur propre vision. Et donc, d'une certaine manière, la vision de l'appareil ecclésiastique associé et par ailleurs, évidemment, dans un ordre qui privilégie leur propre siège.
0: En particulier, on a parlé de ce siège d'Alexandrie. Alors, on va pas arriver tout de suite à Arius, j'aimerais, parce que vous êtes spécialiste de cette période-là aussi. À Alexandrie, il y a un très illustre prédécesseur dont l'ombre plane, c'est Origène.
1: Origène. Oui, alors, Clément d'Alexandrie, d'abord.
0: Oui.
1: Je le mentionne.
0: Vous aimez parce... tout particulièrement.
1: Ouais. Et notamment parce qu'avec lui, commence ce grand dialogue avec la culture grecque qui va porter du fruit au Concile de Nicée. Si le Concile de Nicée, on y viendra, utilise ce terme d'homoousios, c'est parce qu'il a ses racines profondes d'utilisation du vocabulaire et de la culture du temps. Et ça commence avec Clément d'Alexandrie, avec Justin de Rome, avec tous ses prédécesseurs en fait du dialogue.
0: Alors on va entendre une lettre du fauteur de troubles, si je puis dire, donc un certain Arius. C'est une lettre qu'il écrivait à Eusèbe de Nicomédie, donc l'évêque de Nicomédie. Nicomédie, c'est quelque part en Asie Mineure. Hein,
2: c'est pas très éloigné de Nicée.
0: C'est pas très voilà.
1: En fait, résidence impériale.
2: Exactement.
0: Et on n'a pas conservé la lettre directement. Elle est rapportée par un autre père de l'Église qui s'appelle Épiphane de Salamine. Ça se trouve dans le Panarion d'Épiphane. On écoute Arius.
3: Mais nous, que disons-nous? Que pensons-nous? Voici ce que nous avons appris et ce que nous enseignons. Que le Fils n'est pas inengendré, ni une partie de l'inengendré, en aucune manière, ni tiré de quelque matière préexistante. Mais que par la volonté et le conseil du Père, il subsiste avant les temps et les siècles, plein de grâce et de vérité. Dieu, Fils unique, inaltérable. Et avant d'être engendré, ou créé, ou défini, ou fondé, il n'était pas, car il n'était pas inengendré. Nous sommes persécutés parce que nous avons dit « Le Fils a un commencement, mais Dieu, lui, est sans commencement. » Voilà la cause de notre persécution. Et aussi parce que nous avons dit qu'il est tiré du néant. Nous l'avons dit en ce sens qu'il n'est ni une partie de Dieu, ni tiré d'une matière préexistante.
0: Voilà, vous êtes bien sur KTO. Nous sommes toujours sur une émission sur Nicée avec Marie-Laure Chaillebe et Philippe Blodeau. Alors Marie-Laure Chaillebe, je crois que le point central, c'est nous disons, ou nous avons dit, le Fils a un commencement, mais Dieu, lui, est sans commencement. Mmh. Ça paraît un peu compliqué, mais en fait, ça veut simplement dire que le Fils n'est pas Dieu.
1: En fait, il me semble qu'il faut... Il faut peut-être un petit mot pour dire d'où ça vient une hérésie, parce que les images que nous faisons aujourd'hui, en fait, elles sont le fruit de toute une histoire. Moi, j'aime à dire que aucun responsable d'hérésie ne s'est réveillé le matin en disant je vais fonder un mouvement rebelle.
0: Je vais devenir hérésiarque.
1: Voilà, exactement. Enfin, il y a dans le fond d'une hérésie, il y a toujours c'est une formule, une bonne volonté, mais qui n'est pas suffisamment équilibrée, qui finalement finit par s'égarer. Et la bonne volonté, entre guillemets, de Darius, c'est de préserver le caractère transcendant du père. Et ça, on ne peut pas le lui reprocher, ça lui vient d'une culture profonde, probablement d'une culture, parce qu'il vient d'Alexandrie, d'une communauté qui a des racines très profondes dans le judaïsme.
0: Absolument.
1: Et du coup, là, le réflexe de ces chrétiens-là, c'est d'abord de préserver le caractère complètement transcendant du Père. Le fait de ne pas comme on le voit au temple de Jérusalem, hein, d'avoir des sas en quelque sorte de transition pour s'approcher de lui, pour préserver le caractère unique de sa nature divine. Se greffe sur cette question le positionnement du Fils. Parce que si on a cette image d'une transcendance absolue du Père, pour pouvoir rendre compte de la place du Fils, il va falloir trouver des bonnes manières. Et la difficulté dans laquelle Arius tombe, avec toute cette bonne volonté donc, qui finit par s'égarer, c'est de le considérer en fait comme un intermédiaire. Ce que le Concile va corriger en le présentant comme un médiateur. Il y a une différence. Mm-hmm. Ce que Arius a fini par... Puis il y a aussi le fait que dans les conflits, on se durcit aussi. En général, il n'y a pas qu'en politique que ça existe.
0: Oui.
1: probablement qu'au fil des discussions, Arius s'est tendu. C'est aussi radicalisé, en fait. Hein. Mm-hmm. On emploie ce terme-là aussi, en ce moment, beaucoup. Mais a durci ses positions. Mm-hmm. Donc le présenter comme un intermédiaire qui fait que seul le Père n'a pas de commencement, et on l'entend très bien dans sa lettre, il y a ce qui va faire la différence en quelque sorte entre le Père et le Fils, c'est que le Fils a un commencement. Mmh. Donc les termes d'inengendrer, les termes de créer à partir de rien, ça c'est la caractéristique d'une créature, d'être créé à partir du néant. Donc là, à partir de ce moment-là, c'est vrai que on ne peut plus suivre, si on a la foi chrétienne, on ne peut plus suivre Arius, parce que c'est sa nature divine qui est mise en question.
0: Pour bien comprendre, donc ça veut dire qu'il veut conserver le monothéisme en réalité.
1: Absolument,
0: il a peur qu'on arrive à une sorte de dithéisme,
1: oui,
0: ou peut-être
1: exactement,
0: de trithéisme.
1: Oui.
0: Et alors, est-ce qu'il dit que le Fils n'est pas Dieu? Et puis, on va même aller plus loin, on va essayer de sauver Arius. Après tout, quand on dit qu'il y a un fils naît après le père, enfin, en théorie, et donc il faut bien qu'il soit engendré, enfin, alors pourquoi pas créer. Est-ce qu'il dit que le fils n'est pas Dieu?
1: Alors, il ne le dit pas de cette façon aussi brutale, mais en fait, le fait d'utiliser le terme « créé à partir de rien » l'induit.
0: Oui.
1: Parce que là, il y a, voilà, la théologie de la création a fait son travail depuis les premiers siècles chrétiens, et de fait, cette formule-là est une formule clé.
0: Oui,
1: à partir de rien, ça dit la différence entre Dieu et l'homme.
0: Oui, la créature est inférieure au créateur.
1: Voilà.
0: C'est ça.
1: Oui.
0: Marion Chaïeb a dit quelque chose de très important, c'est que les hérésies ne sont pas des... D'abord, que les hérétiques ne sont pas des hérétiques en se levant, et que les hérésies, peut-être qu'il faudrait presque abandonner ce terme.
2: Oui, alors les historiens ne l'utilisent plus, parce qu'effectivement, ils suggèrent un classement d'emblée avec ce qui est bon et ce qui est mauvais. Et cela risque de perturber énormément la compréhension des phénomènes à l'étude. Nous essayons d'adopter ce que nous définissons par le terme de neutralité axiologique, c'est-à-dire que nous abordons les prises de position d'une manière neutre et égale, surtout. Ensuite, évidemment, en tant que croyant, je suis aussi croyant, catholique, eh bien, nous pouvons déterminer que certaines doctrines paraissent plus équilibrées, plus justes, plus respectueuses du mystère évangélique que d'autres. Et c'est bien le cas ici. Mais ça, c'est un second temps, et d'une certaine manière, ce n'est plus l'historien qui parle, mais celui qui confesse une foi. Alors, par rapport à Arius, moi, ce que je voulais souligner, donc il y a effectivement l'idée de créature, il y a l'idée d'engendrer, et pour Arius, donc vraiment Dieu égale l'inengendré, celui qui n'a pas de commencement, qui n'est donc il ne relève pas de quelqu'un d'autre que lui-même. Mmh. Donc ça, c'est vraiment l'un des concepts. Arius et ses contradicteurs mobilisent toute une série de références de type philosophique déjà intégrées dans l'ordre de la théologie. Marie l'a dit tout à l'heure, Alexandrie, il y a une très longue tradition. On a parlé d'Origène, il y a aussi un évêque du milieu du 3e siècle qui s'appelle Denis d'Alexandrie, qui était allé assez loin. Arius prétend dire « mais je ne fais que répéter Denis ». Denis était allé assez loin dans le sens de ce qu'on appelle traditionnellement le subordinationnisme, c'est-à-dire que le fils est très subordonné au père. C'est l'une des tendances. L'autre, c'est le monarchianisme, c'est-à-dire qu'en fait, on conçoit Dieu d'une manière presque unitaire, et évidemment, la personne du Fils et de l'Esprit-Saint ne sont pas clairement définies, c'est plutôt l'idée que le Père est vraiment au centre de tout, et on va même jusqu'à dire que le Fils n'est d'une certaine façon que l'expression du Père, et que donc le Père a souffert sur la croix, on est allé dans l'excès jusqu'à ces niveaux-là. Donc il y a ces deux tendances, et une des choses sur lesquelles je voudrais insister encore, c'est qu'Arius, c'est un prêtre d'Alexandrie, et à Alexandrie, les prêtres ont une certaine autonomie. Et ils organisent des sortes d'exposés théologiques les mercredis et vendredis, c'est bien connu. Mmh. Arius n'est pas le seul, Arius a une sorte de paroisse, avec une paire de guillemets, dans un quartier d'Alexandrie qui s'appelle Bocalis. Et il y a des rivalités entre prêtres, ils sont de tendance et d'orientation parfois contradictoires. Arius est pris dans ce mouvement-là, et c'est ainsi qu'il se fait connaître. C'est pas non plus un perdreau de l'année, hein, au moment où la controverse débute. Alors on hésite, sans doute 318, peut-être 323. Lui, il est né vers 260, donc il est déjà assez chevronné, il a reçu une formation. Donc toutes ces choses interagissent, et il y a aussi un rapport de force et un rapport de pouvoir entre un prêtre et son évêque. Et l'évêque du moment, Alexandrie, ça on ne pouvait pas l'inventer, s'appelle Alexandre. Alexandre d'Alexandre.
4: Qui n'est pas le plus malin de tous.
2: Qui n'est pas celui qui, effectivement... Alors, il a un conseiller qu'il va faire venir à Nicée, qui est un diacre, qui s'appelle Athanase, voilà. Qui évidemment prendra une surface très considérable.
1: Il est jeune encore.
2: Il est encore jeune, effectivement, mais selon la tradition, il est tout de même là pour conseiller, ce qui nous renvoie aussi à l'idée qu'à Nicée, il n'y a pas que des évêques. Il y a aussi des clercs, alors ce sont les évêques qui décident, et il y a peut-être même des moines, le fameux Paphnus qui avait reçu une plaie infligée au moment de la persécution et dont on dit que Constantin venait embrasser la plaie. Enfin, tout à l'heure, tu as dit qu'effectivement, c'était 12 ans après, ce qui paraît, entre la persécution et le concile de Nicée, c'est très très peu. Je pense que les évêques, quand ils ont vu Constantin convoquer un concile et puis se rendre présent, ils devaient être particulièrement époustouflés. Ils avaient bien vu les premiers signes, mais tout de même, Constantin est maître de l'Orient depuis un an quand il convoque le concile de Nicée. Bref, ce concile fait place à des gens. Alexandre n'est peut-être pas le plus capable d'énoncer théologiquement, encore qu'il ne faut pas non plus trop minorer.
1: Oui, parce qu'il faut quand même du temps pour que Arius formule lui-même ses propres idées, et le temps que ça arrive aux oreilles d'Alexandre, qu'il puisse s'en inquiéter, etc. On a le beau rôle, nous, de voir les choses après coup, mais je me dis qu'il peut y avoir en ce moment des hérésies qui sont en train de se formuler.
4: Je vous rassure, il y en a plein.
1: Et nous, on ne peut pas forcément les voir aussi clairement.
2: Mais tu vois,
1: je veux sauver Alexandre.
4: Non, mais vous avez raison.
2: et moi, je ne veux surtout pas le mettre trop en cause. En 319, il y a déjà un concile à Alexandrie avec une réunion. Alors, l'épiscopat égyptien est placé, c'est aussi un des enjeux. Car il y a une autre dissension en Égypte avec une figure qui s'appelle Mélicios qui met en cause le centralisme alexandrin de l'Église. On est sur un épiscopat qui compte peut-être jusqu'à 110 évêques, une petite centaine en tout cas. Et l'autorité d'Alexandre sur ces évêques est normalement constituée. Là, il y a des éléments de dissension. Donc tout cela interagit et Alexandre a l'intelligence, notamment au moment du concile de Nicée, de se rapprocher, lui qui vient du même horizon qu'Arius, mais de façon plus modérée, de l'autre tendance, également modérée, qui est incarnée par Eustache d'Antioche, dont j'ai parlé tout à l'heure. Et c'est ainsi que le consensus va être trouvé, au détriment évidemment d'Arius. Et j'ai un dernier mot, Arius au concile. C'est une belle question, où était-il au concile? Il n'est que prêtre. Donc il n'est pas décisionnaire. A-t-il été convoqué? En fait, nous ne le savons pas.
4: Est-ce qu'il y aurait une sorte de tribunal?
2: Exactement. Enfin, oui. Alors, il y a un historien qui nous dit qu'il est d'une certaine manière placé devant les évêques, mais c'est un historien relativement tardif. C'est Ruffin d'Aquilée à la fin du IVe siècle, un historien latin. Probablement y a-t-il eu plutôt une manière de le convaincre de son hérésie, au sens où il est confondu, en tout cas, il est censé l'être, parce qu'il ne l'abandonne pas, sa position, avant la réunion de Nicée, et ensuite, bien, il faut trouver le terme, vous l'avez bien dit, qui permet de faire le pas supplémentaire, celui qui permet de distinguer, aux yeux des évêques, le bon grain de l'ivraie.
4: Ouais. Alors, on va arriver sur ce terme, mais avant, peut-être, une double question à l'un et à l'autre. Pourquoi c'est grave théologiquement? Pourquoi c'est grave politiquement? Alors peut-être pour commencer, pourquoi c'est grave théologiquement ce qu'il dit Arius? Parce qu'après tout, bon, enfin, je veux dire, vous disiez, il y a peut-être des hérésies qui viennent. Il y a plusieurs. Il y a un livre récent qu'on a vu sur Catéo de Denis Moreau qui dit on est tous un petit peu hérétiques. Mmh. Et cette hérésie finalement, elle est assez spontanée. C'est une manière de dire. Bon bah oui, je crois à l'unité de la divinité. Je veux pas trop, voilà. Pourquoi c'est si grave?
1: Alors c'est grave notamment parce que ce n'est pas qu'une question de théorique. Et ça, c'est intéressant parce que on pourrait se dire, bon, c'est une querelle entre savants,
4: théologiens, quoi.
1: Quelque chose de, moi, je ne dis pas ça,
4: de théologiens byzantins,
1: voilà,
4: en plus.
1: Qui finalement ne va pas changer la face du monde. Eh bien, si, parce qu'en fait, là, et ça, c'est notamment les travaux d'Athanase quand il aura pris plus d'ampleur, qui vont vraiment mettre le doigt là-dessus. Les débats autour du Concile de Nicée, ce sont des débats qui touche tout un chacun, qui touche pourquoi? Parce que il y a le rapport non seulement sur qui est Dieu et qui est le Fils en lui-même, mmh. mais surtout ce que ça veut dire pour nous. La fameuse formule qu'on n'a jamais retrouvée finalement, je crois, dans les œuvres d'Athanase textuellement, mais Arius me vole mon sauveur. On a des choses qui ressemblent à cette. En fait, c'est peut-être un petit condensé de la pensée d'Athanase, mais c'est vraiment ça la question. Le Christ, donc le Fils, disons le Fils pour être tout à fait dans la ligne de ce que dit Arius, le Fils peut nous sauver seulement s'il est Dieu.
4: Oui.
1: Et le salut qu'il apporte ne peut nous concerner que s'il est vraiment homme. Et c'est cette circularité qui est en fait complètement remise en question si on part du principe que le Christ, le Fils, est presque Dieu, mais pas tout à fait.
4: C'est ça. Et vous avez dit ça a aussi des conséquences concrètes. Ça veut dire que concrètement, quel culte on va rendre au Fils?
1: Exactement. Exactement.
4: Donc c'est la question de la messe, c'est la question. Alors les sacrements sont pas encore tout à fait.
1: Oui, alors là je pensais plus
4: place,
1: au baptême, mais quand on est baptisé au nom
4: baptême,
1: du Père, du Fils et du Saint-Esprit, pour les acteurs de Nicée, le fait de dire que le Fils est une créature du Père rend le sacrement du baptême tout à fait. Ça remet tout en question. Mmh. Ça remet la capacité du Fils à sauver les hommes.
2: Mmh. Donc, ça me fait penser à quelques récits qui précisent, alors c'est un peu plus tard, mais que précisément, quand l'invocation n'est pas juste, on voit un miracle s'opérer et la cuve se vider. Donc le baptême est impossible.
4: Voilà. Alors même question du côté de l'empereur. Est-ce qu'il est si théologien que ça, ce brave Constantin? Et est-ce qu'il se dit, on me vole mon sauveur?
2: Je pense que tout n'est pas aussi clair à son esprit, et il faut le dire dès à présent, Constantin va finalement, après Nicée, donner une préférence tendancielle, très curieuse, surprenante pour nous, à ce qui va à l'encontre de Nicée. Il sera baptisé par un évêque de type arien, le fameux Eusèbe de Nicomédie, dont la lettre faisait mention tout à l'heure. Alors, pour Constantin, en fait, il arrive dans cet Orient, j'allais dire dans l'Orient compliqué, mais, et il fait face à une controverse dont il juge au tout début que c'est une broutille. Il le dit dans l'une de ses lettres, on a la chance avec Constantin de conserver 42 lettres et 3 discours. Oui. Et aujourd'hui, on s'accorde pour dire qu'il s'agit bien de l'énoncé de sa propre pensée. Donc au départ, il a tendance à vouloir chapitrer un tout petit peu Arius et Alexandre. Vous allez vous entendre, nom d'un chien, je dirais, quasiment. Et puis, il envoie aussi ce cordeau, et il voit bien que la chose est bien plus compliquée que ça. Alors, pour lui, il y a deux enjeux fondamentaux. C'est évidemment l'unité de l'Église et l'unité de l'Empire. Et il considère que l'unité de l'Empire doit être à l'image de l'unité de l'Église. Constantin a une ligne directrice, qui est celle de considérer les évêques comme des gens crédibles, sur lesquels compter. Et probablement a-t-il à l'esprit que l'universalité du christianisme va ressourcer, rénover l'universalité romaine, puisque précédemment, le motif de la citoyenneté généralisée à l'ensemble des citoyens libres de l'Empire avait porté certains fruits, mais n'avait pas permis de faire face à toutes les difficultés. Là, on est en 212. Donc, cette optique de réaliser cette unité est évidemment une question centrale à ses yeux. C'est pourquoi il met le paquet. Et c'est pourquoi il les réunit dans un palais. Alors, Nicomédie et Nicée, Nicomédie a une importance plus grande comme cité que Nicée, mais Nicée a tout de même un palais impérial qui vient en fait d'un ancien palais royal des rois de Bithynie. Et il va aussi mobiliser toute une série de moyens logistiques, notamment le fameux cursus publicus, pour faire déplacer les évêques, et il va réunir, alors combien d'évêques ? Hilaire de Poitiers, pour qui j'ai une vénération sans borne, dira 318.
4: Donc il a raison.
2: Ben, sans doute. 318 comme les 318 serviteurs d'Abraham dans le livre de la Genèse. On pense plutôt 250, présents ou représentés. Mais c'est déjà très considérable. Ça veut dire qu'effectivement, il faut les recevoir. Et ils ne sont pas seuls. J'ai parlé déjà d'Athanase.
1: Tous sont accompagnés.
2: Exactement. Il y a toutes, vous voyez, les mulets pour le transport des biens, parce qu'ils viennent aussi sans doute avec quand même quelques références à mobiliser. Ils n'ont pas le portable dans leur poche. Hein. Donc, voilà, tous ces éléments-là font qu'effectivement, il y a des moyens. Et pour clore, le concile s'ouvre le 20 mai 325, il se clôt en juillet, et au terme du concile, il y a même une invitation qui est lancée aux évêques pour qu'ils s'attablent pour la fête des 20 ans, des vicennalia, de pouvoir de Constantin. Donc on voit bien toute l'importance qu'il accorde à la chose.
4: Alors on va entendre le résultat final, si j'ose dire, c'est-à-dire le symbole, comme on dit, donc la confession de foi, le symbole du premier concile de Nicée. Alors elle nous est rapportée par le fameux Athanase d'Alexandrie, qui est un peu le héros du moment, hein, si on peut dire, dans sa lettre sur les décrets du concile de Nicée.
3: Nous croyons en un seul Dieu, Père Tout-Puissant, Créateur de toutes les choses visibles et invisibles, et en un seul Seigneur Jésus-Christ, le Fils de Dieu, engendré, Fils unique du Père, c'est-à-dire de la substance du Père, Dieu de Dieu, lumière de lumière, vrai Dieu de vrai Dieu, engendré, non pas créé, consubstantiel au Père, par qui tout a été fait, ce qui est dans le ciel et ce qui est sur la terre, qui pour nous, les hommes, et pour notre salut, est descendu, s'est incarné, s'est fait homme, a souffert, est ressuscité le troisième jour, est monté aux cieux, et viendra juger les vivants et les morts, et en l'Esprit Saint. Quant à ceux qui disent, il y eut un temps où il n'était pas, et avant d'être engendré, il n'était pas, et il a été fait à partir du néant, ou qui affirment que le Fils de Dieu est d'une autre hypostase ou d'une autre substance, ou qu'il est créé ou sujet au changement ou à l'altération, ceux-là, l'Église catholique et apostolique, les anathématise.
4: Voilà, c'est du sérieux, donc vous êtes toujours sur KTO et nous parlons du concile de Nicée en compagnie de Marie-Laure Chaïeb, professeure de théologie patristique à l'Université catholique de Lyon, et de Philippe Blaudot, professeur d'histoire romaine à l'Université d'Angers et membre senior à l'Institut universitaire de France. Alors, Qu'est-ce que ça veut dire? C'est un peu compliqué. On va peut-être pas tout détailler, mais il y a le mot quand même qui a été lâché, consubstantiel, en grec homoousios. Comment est-ce qu'ils ont réussi à s'en sortir, en fait, ces pères conciliaires?
1: Alors, ce que j'aime à retenir, moi, dans cette profession de foi, c'est que elle est tout à fait narrative, tissée dans le récit.
4: L'histoire.
1: Voilà, c'est l'histoire du salut qui se dit. Et ça, c'est le fruit de toutes les professions de foi qui se disaient depuis le début, depuis une fois qu'on a fini, une fois qu'on a fermé les Actes des Apôtres, on tombe dans l'histoire de l'Église qui fabrique ces symboles de foi, notamment à l'occasion du baptême.
4: On trouve par exemple une des premières, c'est Seigneur et Jésus-Christ, c'est-à-dire Christ et Dieu.
1: Voilà, on a l'affirmation. Parce que le Dieu des chrétiens se révèle dans l'histoire, l'affirmation que la geste du Christ est salvatrice pour les hommes. Donc la structure narrative reste. Et au milieu de cette structure, tout à coup, ce terme qui est effectivement particulier, puisque c'est pas un terme scripturaire, c'est pas un terme c'est pas un terme qui est inventé au moment du concile, parce qu'il a déjà une histoire, ce mot, mais c'est le terme que les évêques rassemblés ont cru être le plus adapté pour dire le cœur de la foi. Ça, c'est vraiment la nouveauté du concile de Nicée.
4: Et ça dit quoi? Consubstantiel.
1: Alors moi je dirais plutôt de même nature, mais bon,
4: oui,
1: je sais que c'est un gros débat.
4: J'ai pris une traduction qui le prend
1: tout à
4: comme
1: fait.
4: Ça. Effectivement.
1: Homoousios. Voilà. Donc formé de deux parties, hein, homo ou sios, donc de même nature. C'est pour ça que j'aime bien le de même nature, parce que ça permet de coller bien
4: au grec. Oui.
1: Au grec. Ça veut signifier, si on regarde les choses une fois que c'est terminé, hein, une fois que le débat est clos, ça veut montrer qu'il n'y a pas de différence de nature entre le Père et le Fils. Exactement ce qu'on vient de dire par rapport au fait que le Fils n'est pas créé. Donc il n'y a pas d'escalier. C'est ce qu'on reprochera à Arius, c'est d'avoir introduit une forme de différence de niveau.
4: Voilà,
1: donc on a le Père sur la première marche, le Fils sur la deuxième marche, et puis au final, même les disciples d'Arius pour mettre l'Esprit Saint sur une troisième marche. Et le projet de ce terme, c'est de remettre tout le monde sur la même marche. Donc le Père n'est pas diminué du fait que le Fils est et est de même nature que lui. Le Fils n'a pas de différence. Il est Dieu au même titre que le Père. Enfin, c'est l'objectif de ce terme. Ceci dit, ça ne règle pas les débats. Mais

0: le credo de l'église de Césarée, que Zèbre de Césarée, mais dans ce credo, il n'y avait pas l'homoousios. Et donc, quand il doit rendre compte à ses fidèles de l'église de Césarée, il dit c'est l'empereur. En fait, on pense que c'est plutôt cette fameuse figure dont j'ai parlé plusieurs fois, Eustate d'Antioche, qui est à l'origine de la réintroduction, ce qui a permis effectivement ce terrain d'entente. On voit aussi que le texte que l'on a entendu du credo de Nicée n'est pas celui que nous professons.
1: On va y revenir.
0: Et qu'en particulier, cet anathématisme...
1: C'est la fin, c'est
0: voilà, ça. Est assez, donc une condamnation, est assez troublant, puisqu'il fait valoir l'idée qu'il ne serait pas de foi orthodoxe de considérer que le Fils a une autre hypostase. Or, précisément, le développement de la controverse va annoncer un Dieu en une seule essence ou nature. Moi, j'emploie le terme d'essence, mais en français, le terme d'essence
2: essence,
0: un voilà, peu c'est... autre chose. Voilà. C'est toujours le même problème. Mais trois hypostases. C'est aussi parce que les termes vont connaître une précision et un déploiement de sens. Que veut dire hypostase à Nicée n'est pas exactement, n'est même pas du tout ce que cela veut dire à Constantinople en 380.
1: Alors qu'est-ce que ça veut dire hypostase à Nicée et à Constantinople?
2: Je voudrais revenir quand même un tout petit peu sur...
1: Mais vous ne lâcherez pas, vous allez avoir droit.
2: Je voudrais souligner le caractère vraiment extraordinaire d'avoir choisi ce terme. Parce que, en fait, les évêques réunis sur... Alors, Philippe est là pour rappeler les circonstances concrètes, etc. Mais on peut aussi regarder un peu avec les yeux de l'espoir, en se disant que c'était une belle découverte théologique. Il y a comme un pari qui est relevé là, c'est de dire que finalement, dans la culture ambiante, profane, il y a des outils qui vont permettre de dire le cœur de la foi au plus juste. Mais moi, je trouve que ça, c'est un travail que nous avons à faire tous les jours, de pouvoir s'appuyer sur les pierres d'attente, comme on dit, ou les semences du Verbe, comme dirait Justin, pour dire, bien, on peut... Il n'y a pas un monde profane et un monde religieux qui sont en vase clos et en silo. On peut profiter des avancées de la réflexion, y compris profane, pour s'en servir comme d'un vecteur pour la foi.
1: Vous dites cela parce que le mot ousios est un mot philosophique en réalité.
2: C'est du vocabulaire philosophique.
1: C'est ça.
0: Donc il n'est pas que philosophique, il est aussi très concret. C'est le mot que l'on emploie pour dire les alliages, par exemple, de métaux.
1: Oui.
0: Donc il a en fait une diversité d'acceptions relativement large.
2: Oui. Mais c'est beau de se dire, en introduisant ce terme, bien sûr, il y aura des débats et on va en parler, mais il y a quand même quelque chose d'une ouverture à la culture de l'époque qu'il faut saluer. Il faut saluer. Ils ont pris un risque, et ça s'est chèrement payé pendant un bon siècle par la suite, mais on peut retenir aussi le verre à moitié plein.
0: c'est une manière aussi de dire que la fidélité à la tradition suppose une certaine dynamique de la pensée. Donc en fait, le fait de demeurer simplement à répéter d'anciennes formules face à des questions nouvelles ne suffit pas.
2: Et il faudra le génie finalement de grands penseurs, de grands théologiens, notamment les Cappadociens, Basile de Césarée, un tout petit peu après, pour dire mais en fait on va pas pouvoir s'en sortir si on veut dire le spécifique de chacun,
1: c'est
2: le
1: ça.
2: Père, le Fils, l'Esprit. Si on continue d'utiliser ousia et hypostasis comme interchangeables, on n'y arrivera pas. Et c'est donc à partir de Basile qu'il va y avoir cette distinction pour pouvoir dire il y a une seule ousia, une seule essence ou nature commune au Père, au Fils et à l'Esprit. Et ensuite ils ont chacun un rôle spécifique. Alors le mot rôle est tout à fait faux.
1: Enfin, oui, voilà. C'est un peu hérétique, voilà. Si je puis me permettre.
2: Qui sont en train de bouillonner, c'est Basile qui va dire, c'est hypostase qui va permettre de dire leur
1: complémentarité.
2: Après, en français, on dit plutôt personne, mais
1: oui, c'est ça.
2: Mais c'est voilà, il fallait les distinguer pour pouvoir permettre de faire évoluer, c'est ce que tu disais, le dynamisme de la réflexion. C'est Grégoire de Nazianze qui le dit très bien. On peut pas d'emblée dire tout et il faut que petit à petit on s'accorde sur la divinité du Fils pour qu'ensuite on puisse annoncer celle de l'Esprit de façon fine, et c'est ce qu'on appelle en théologie le développement.

0: développement théologique, c'est un dynamisme.
1: C'est ce que permet aussi la controverse. C'est-à-dire qu'il ne faudrait pas uniquement considérer la controverse sous un angle négatif, c'est aussi l'occasion. Alors évidemment, il y a un angle négatif, il y a des dissensions, il y a des oppositions, il y a parfois même des affrontements, y compris physiques, et voire mort d'homme, mais il y a aussi cette dimension d'approfondissement que la controverse permet. Et j'aime beaucoup la formule d'un historien italien qui s'appelle Alessandro Barbero, qui dit que c'est plutôt spécifiquement grec, perché greci volevano sapere di più. Ils voulaient en savoir davantage. Et c'est ce qui est en jeu. Le christianisme a ceci de particulier par rapport aux deux autres grandes religions monothéistes, et encore plus par rapport au paganisme, qu'il mise spécifiquement sur le déploiement des ressources théologiques, parce que le Christ a dit « Je suis la vérité, nous devons tendre vers la vérité », y compris dans nos énonciations. Et c'est tout le problème de Nicée. Alors j'ajoute quand même qu'il ne faudrait pas imaginer que le Concile a d'emblée, pardon de jouer ce rôle-là, a d'emblée trouvé son unité. Il y a 22 évêques qui refusent, et puis finalement, au bout du bout des pressions, et là, les pressions de Constantin ont été sérieuses, bien le dire, y compris avec éventuellement l'idée que la menace pouvait, voilà. Alors, il ne l'exprime pas de façon totalement déclarée, mais il le fait comprendre. Au bout, il y a tout de même deux évêques qui refusent de s'accorder, qui sont, alors, l'Église les condamne, première étape, donc excommunication et déposition, et ensuite l'État prend le relais. Il n'y a pas de confusion, il y a bien une dissociation, et donc la peine pour des évêques de cet ordre, d'ailleurs c'est valable aussi pour Arius comme prêtre, sont exilés.
2: C'est ça.
0: Mais c'est intéressant ce que tu rappelles par rapport au rôle de la controverse pour l'émulation. Souvent on se pose la question, qu'est-ce qui est premier en fait? Est-ce que c'est la bonne doctrine ou est-ce que c'est l'hérésie? Certains disent c'est l'hérésie qui commence, puis du coup ça permet à la bonne doctrine de se peaufiner. D'autres vont dire c'est quand même la bonne doctrine qui est première et puis l'hérésie qui prend la tangente. En fait, c'est la façon de poser la question qui n'est pas bonne parce que ça progresse de front. C'est l'œuf et la poule.
2: Alors c'était l'heureuse époque où on était prêt à casser la figure du voisin pour des questions de théologie, je pense que c'est plus tout à fait le cas, et c'est ce qui va arriver. Oui. C'est-à-dire que, en fait, vous le dites, c'est même assez violent. Quel est le problème après? Enfin, pourquoi ça ne résout pas tout, cette formulation théologique?
1: Parce qu'un certain nombre d'évêques estiment, dont Eusèbe de Césarée, par exemple, ô combien plus Eusèbe de Nicomédie, qui sera celui qui baptisera Constantin, ils estiment que ce terme, certes, a été adopté de Mausios, mais force leur énoncé, leur sensibilité théologique. Et à partir de 328, pour des raisons qui restent assez difficiles à expliquer, probablement des influences d'entourage, notamment de sa demi-sœur, Constantin a progressivement viré sa cutie. Et donc va donner priorité, finalement, à une position arienne, probablement autoriser le retour d'Arius. Enfin, on est sûr qu'il autorise le retour d'Arius. Ce dont on n'est pas sûr, c'est la date. Il y a deux possibilités. Moi, je suis plutôt tenant de la date tardive, en 335. En tout cas, ce que nous savons, c'est qu'Arius ne sera jamais officiellement lavé par un autre concile, ni ne pourra rentrer à Alexandrie. Et même ses opposants, on parlait de violence, vont lui assigner une mort parmi les plus pitoyables qui soient. Il aurait éclaté par le milieu sur les latrines à Constantinople. Donc, comme Judas, d'après le récit des Actes des Apôtres, a éclaté par le milieu. Donc, et effectivement, ceux qui vont ensuite être dénommés ariens, la formule est très contestable, s'inscrivent plutôt dans ce courant subordinationniste qui ne reconnaît pas la pertinence du terme d'homoousios. Donc, il va falloir, pour l'orthodoxie, si j'ose appeler les choses ainsi, pour l'Église impériale, jusqu'à une petite soixantaine d'années, de 325 à 381, pour parvenir à un apaisement où les Cappadociens ont joué un rôle évidemment absolument central.
2: C'est pour ça qu'on arrive à une formule qui n'est, enfin, ce que nous récitons n'est pas tout à fait ce qui est dit là, parce qu'il y a un autre concile.
0: Ah oui, tout à fait, oui. Mais on parlait tout à l'heure du dynamisme, de l'explicitation de la foi. Et en quelque sorte, Nicée permet une première marche qui va ouvrir de nouveau le débat. On imagine, enfin, moi j'imagine très très bien chaque évêque revenant de Nicée avec la profession de foi dans son cartable. Et les fidèles, plus ou moins ravis, plus ou moins enthousiastes, et puis qui recommencent à poser des questions. Et parmi les questions, et c'est bien normal, on a celle-ci, ben, tu nous dis que le fils est de même nature que le père, d'accord, puisqu'on sait qu'il y a aussi l'Esprit Saint, est-ce qu'on peut dire que l'Esprit Saint est aussi un fils du père? Et en quelque sorte, il n'y a jamais de temps mort dans la définition dans l'explicitation de la foi et dans la définition dogmatique qui est en train de se faire. À peine rentré, ça génère de nouveau des débats. Alors ça, moi, je suis très sensible à ça, parce que quand on ouvre le dictionnaire aujourd'hui au mot dogme, on a une vérité immuable, inchangeable, quelque chose qui est figé dans le marbre. Et quand on voit comment les choses se font, c'est complètement l'inverse. C'est-à-dire que c'est en remise en débat. Bien sûr, il y a des paliers, mais on est dans le dialogue et dans le débat permanent. Donc, à peine rentré de Nicée, se repose la question de, ben, du coup, plus à deux, mais à trois avec l'Esprit Saint. Puis c'est vrai que le Concile de Nicée, c'était pas du tout occupé, c'était pas l'objet de positionner l'Esprit Saint dans la Trinité. Donc, de fait, les débats reprennent. Et c'est là qu'on voit les limites du mot homoousios et comment le faire accepter finalement à certaines parties de l'Empire ou même certaines communautés qui vont être un peu réticentes. Donc ça relance les débats.
1: Une des marques, si je puis me permettre, précisément de la difficulté d'Homoousios, c'est dans le credo dit de Nicée-Constantinople de 381.
2: Donc
1: que nous récitons avec modifications, notamment autour du filioque.
2: ce serait une autre émission.
1: Exactement. Ce qui est très intéressant, c'est que pour définir la divinité de l'Esprit Saint, on ne reprend pas le terme.
0: Exactement.
1: Parce que l'on craint que ça suscite à nouveau un certain nombre de crispations. Et on va donc trouver une formule qui est une sorte de formule, entre guillemets, pour essayer de capter le sens sans reprendre le terme, et donc il est co-adoré, co-glorifié, on comprend qu'il est Dieu. Mais on n'emploie pas le terme d'homoousios.
2: D'un mot, puisqu'il nous reste à peine 2 minutes, qu'est-ce qu'il faut retenir, en plus du credo, qu'est-ce qu'il faut retenir du Concile de Nicée? Quelle est pour vous la chose la plus intéressante, la plus importante?
0: Alors, moi je trouve que c'est très important de voir ce dialogue avec la culture dont on a parlé, mais aussi de dire qu'il ne faudrait pas célébrer le Concile de Nicée pour une mauvaise raison, c'est-à-dire de ne pas considérer que la solution, ce serait ce modèle qui fait sortir un mot unique. Bien sûr, c'était nécessaire pour réfléchir à la Trinité et puis pour faire avancer l'explicitation de la foi. Mais ça ne veut pas dire pour autant que toutes les églises doivent se ressembler. Elles étaient différentes en amont, elles vont continuer à être différentes dans leur vie quotidienne, dans les rites, dans leurs usages culturels, dans leur façon d'exprimer la foi. C'est pas parce qu'il y a un symbole commun qui existe que les églises ne vont utiliser plus que celui-là. Il va y avoir des expressions de la foi qui vont continuer à être riches et variées. Donc, le Concile de Nicée n'est pas la première marche d'une uniformité. Je pense que c'est très nécessaire de le préciser.
2: Philippe Blodeau d'un mot.
1: Oui, mais moi j'insisterai sur sa dimension d'œcuménicité qui est en fait aussi largement liée à sa réception.
0: Exactement.
1: Et au fait qu'il devienne le credo baptismal qui effectivement place quand même dans l'ordre des grands conciles Nicée dans une position très particulière. Tous les autres conciles vont se revendiquer de Nicée.
2: Pour aller plus loin, un livre que vous avez co-dirigé, Marie-Laure Chaïeb, avec Marie-Hélène Robert et François Lestan, Célébrer le Concile de Nicée, c'est donc aux éditions Cerf Patrimoine. Peut-être d'un mot, mais on est presque en retard. Qu'est-ce qu'il y a? C'est un recueil d'articles.
0: Alors, c'est un recueil d'articles qui, c'était un colloque de faculté. C'est-à-dire que tous les collègues, y compris en éthique, en histoire, en histoire, du coup, ils étaient un peu plus. Tous les collègues ont été sollicités pour voir qu'est-ce que signifie Nicée pour eux aujourd'hui et comment ils s'emparent de ce qui s'est passé à Nicée. Donc, c'est une actualité du Concile.
2: Célébrer le Concile de Nicée, point d'interrogation. Merci vraiment. Merci à tous les deux. Merci de nous avoir suivis. Vous savez que vous pourrez trouver cette émission sur le site internet de la chaîne www.kto.tv.com ainsi que sur tous les réseaux sociaux. On se retrouve la semaine prochaine.

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4: Dieu crève l'écran. C'est le titre du nouveau livre du frère Jean-Alexandre aux éditions du Carmel. Des repères spirituels en temps d'hyperconnexion. Des livres sur la question de notre rapport aux écrans, sur le sevrage proposé par certains, comme pour des alcooliques anonymes, pour ceux qui utilisent trop leur téléphone, y compris dans les temps de repos. Ce livre est tout à fait différent. Il ne propose pas un chemin de sevrage, il ne propose pas une culpabilisation de notre utilisation des écrans. Il part du principe que nous sommes dans un monde hyper connecté et il propose un chemin pour que dans ce monde d'aujourd'hui, nous puissions conserver une vie intérieure. Ce livre, donc, à s'offrir ou à offrir à une personne que l'on aime, nous permettra de rechercher notre vie intérieure dans ce monde où nous avons beaucoup de sollicitations et où cette vie intérieure peut nous échapper. L'auteur, Carme, maître de novice et engagé dans la pastorale des jeunes, sait bien comment nous fonctionnons aujourd'hui avec nos écrans. Et il veut nous permettre de vivre aussi notre dimension spirituelle. Donner des repères, des trucs, pour que la vie intérieure retrouve sa place aujourd'hui. C'est un livre très pratique qui va toujours conclure ses chapitres par des points pratiques et puis un petit texte à méditer sur le thème. Par exemple, quand il nous parle de l'unité qui est aussi notre unité intérieure, point pratique qu'il nous propose. Cherchons, au terme de ce 7e chapitre, à interroger notre chemin spirituel appelé à l'unité à travers un travail intérieur. Mon unité de vie, dirais-je que ma vie est relativement unifiée, ou saurais-je répéter ce qui entrave ce chemin d'unification ? La grâce du baptême. Si j'ai reçu le baptême, ai-je vraiment perçu la valeur de ce don et combien s'y trouve la source de mon identité la plus profonde ? Ma mémoire. Comment est-ce que je l'active ? Est-ce que je prends régulièrement le temps de faire le point sur ma vie ? Ma vie profonde. Quels moyens est-ce que je me donne pour me connaître en profondeur et avancer vers plus d'humanité et de sainteté avec la grâce de Dieu. Voyez qu'ainsi l'auteur reprend les différents thèmes principaux de son chapitre et les retravaille pour nous permettre de faire le point d'un point de vue pratique. Et puis derrière, un texte à méditer. Sa proposition. Méditons cette lettre de Sainte Élisabeth écrite au dernier jour de l'année civile, le 31 décembre de 1902, alors qu'elle annonce au chanoine Angle qu'elle vient d'être admise à la profession solennelle. Ce prêtre fut un témoin privilégié de sa vocation au Carmel. La préparation de cet engagement définitif fut, pour la sainte de Dijon, l'occasion de relire sa vie et d'y constater la divine poursuite du Seigneur. Cher monsieur le chanoine, vous avez toujours été si bon pour moi et vous vous êtes tant intéressé à ma vocation, aussi ce soir, mon âme vient confier à la vôtre son immense bonheur. L'époux m'a dit « Veni » et le 11 janvier, en cette belle fête de l'Épiphanie, toute de la lumière et d'adoration, je prononcerai mes vœux qui m'uniront à jamais au Christ. Vous qui, depuis mon enfance, m'avez suivi et m'avez reçu les premières confidences, pouvez-vous comprendre ce bonheur si grand dont mon âme est inondée? Ce soir, j'ai demandé les prières de ma chère communauté et demain commence ma retraite de 10 jours. Cela me semble un rêve, je l'ai tant attendu, tant désiré. Dieu crève l'écran, du frère Jean-Alexandre, aux éditions du Carmel, un livre vraiment précieux.

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3: 欢迎来到香港。Welcome to Hong Kong. Bienvenue à Hong Kong.
4: Avec 7,4 millions d'habitants sur 1100 km², Hong Kong est l'un des territoires les plus densément peuplés au monde. Hong Kong, au sud-est de la Chine, a été fondée en tant que colonie de l'Empire britannique après que la dynastie Qing a cédé l'île en 1841-42 à la suite de la défaite de la première guerre de l'opium. Hong Kong fut occupé par le Japon de 1941-45 pendant la Seconde Guerre mondiale et cédé par le Royaume-Uni à la Chine en 1997. Hong Kong maintient toutefois des systèmes de gouvernance et économiques distincts de ceux de la Chine continentale en vertu du principe d'un pays, deux systèmes. Dans ce deuxième Suivez le Guide à Hong Kong, nous passerons par la terrasse de l'hôtel Four Seasons avec Jacques Boissier qui importa des produits d'alimentation français haut de gamme. Et vous êtes invité à la découverte d'un palace historique de l'île de Hong Kong, l'hôtel Mandarin Oriental, avec son chef sommelier, le Charentais Hubert Chabot.
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4: Nous sommes montés, Jacques, dans un taxi, mais j'étais surpris, la porte s'est ouverte toute seule.
6: Toutes les taxis, les portes arrière-gauche, donc côté trottoir, sont commandées à partir du... Commande avec une... C'est du mécanique.
4: Hein. Ah oui, c'est pas, il n'appuie pas sur un bouton.
6: Il y a un petit levier, non, à côté de lui, et il y a une tringle qui va ouvrir la porte et la refermer derrière.
4: Ça, c'est étonnant, le taxi... Bah, le taxi n'était même pas encore arrêté que la porte était déjà ouverte. Oui.
6: Non, c'est très pratique.
4: Et puis, on a un chauffeur assez speed, là. Hein.
6: Ils sont généralement assez speed, et puis il a des téléphones... devant lui,
4: des caméras,
6: suit tout. Il a deux caméras sur l'avant, et en a, enfin une sur l'avant, une sur l'arrière. Il suit tout ça de près. Il a la radio en place. Il peut avoir son téléphone qui sonne, et il a en plus la radio pour communiquer avec ses collègues. Et réservation. Donc c'est un environnement de bureau là.
4: Ah ouais, non, vraiment. Les caméras, c'est en cas de problème. Si jamais il y a un conflit à résoudre.
6: Bon, ça te fait de plus en plus ici. Presque toutes les voitures en Hong Kong sont équipées de caméras. Il n'y a pas de... Comment on appelle ça, de constat à l'amiable à Hong Kong. Si on a un accident, on appelle la police. C'est la police qui fait le constat. Donc il y a des embouteillages qui peuvent être créés à certains moments à cause des voitures qui ont un petit accrochage et qui vont attendre. Et ils utilisent, les gens utilisent les caméras qu'ils ont dans les voitures qui enregistrent pour montrer à la police ce qui s'est passé.

0: là on est à 5 minutes de l'endroit où on était, très traditionnel, dans le coin le plus moderne, à Ici, un des plus beaux shopping malls de Hong Kong, la gare du métro qui emmène à l'aéroport.
1: Avec le train rapide. Oui.
0: Et puis le Stock Exchange, donc la bourse de Hong Kong. Est au
1: encore une bête clé, là. Il y en a beaucoup. Hein. Mazel Tov, on peut personnaliser sa plaque. Hein.
0: On peut acheter une plaque.
1: On peut acheter, hein.
0: On peut acheter une plaque et donc la personnaliser. Ça peut coûter très très cher, suivant la plaque. Et puis il y en a qui sont mises aux enchères par le gouvernement. Tous les 3 mois, il y a des mises aux enchères de plaques qui sont des numéros un peu spéciaux, porte-bonheur.
1: Les numéros, c'est un double 07 par exemple.
0: Où les 8 sont très populaires dans
1: les quoi numéros,
0: les 8.
1: Ah, les 8.
0: Le 8 est un chiffre porte-bonheur. Donc on essaye d'avoir un numéro de téléphone qui contient des 8 et puis des plaques d'immatriculation qui contiennent du 8.
2: 86, 88.
1: Ah oui.
0: Donc elle a dû lui.
1: Donc c'est pas un Vosgien, il n'est pas Vosgien, c'est pas pour ça. Hein, mais donc si on a une plaque avec des 8, on n'a jamais d'accident.
0: Alors je pense qu'on s'en sort mieux parce qu'on a plus d'argent.
1: Et toi tu as une voiture ?
0: Oui, j'ai une voiture électrique, parce que Hong Kong est une ville faite pour les voitures électriques et il y a de plus en plus de voitures électriques. Je crois que c'est une des plus fortes concentrations au monde de voitures électriques.
1: Les Tesla sont communes ici. Hein.
0: Tesla, c'est leur plus gros marché, c'est la plus grosse part de marché au monde par nombre de voitures.
1: Oui, proportionnellement.
0: Proportionnellement. Oui. Et on commence à trouver les voitures électriques chinoises également, évidemment.
1: Mais sinon, tu te déplaces dans Hong Kong plutôt
0: Plutôt en transport en commun, ouais, métro.
1: Sinon, c'est se compliquer quand même
0: métro,
1: la vie.
0: Métro, bus, ouais. Etc. La voiture sert pour aller dans le sud de l'île plus ou sur le continent.
1: Oui, c'est ça. Mais tu te lances dans des voyages en voiture en Chine ?
0: Non. Pour aller en Chine, il faut une plaque spéciale d'immatriculation.
1: Ah, on ne peut pas passer en Chine comme ça.
0: On ne peut pas aller en Chine, ni à Macao. On est limité à Hong Kong. Ce qui explique pourquoi on voit certaines voitures avec deux plaques. Ils vont avoir la plaque hongkongaise et la plaque chinoise. Et il y en a certains, ça fait très chic, qui ont trois plaques. La plaque hongkongaise, la plaque chinoise et la plaque macanaise.
1: Ouais, pour Macao. Et donc même si on a une énorme Bentley, on ne peut pas faire beaucoup de kilomètres finalement.
0: Non, et les voitures de sport ne peuvent pas aller très vite. La vitesse maximale, c'est 110 km/h.
1: Il y a peut-être des circuits.
0: Alors il faut aller à Zhuhai en Chine, sur le circuit automobile. Ouais. Il n'y en a pas en Hong Kong.

0: Hello.
1: Good morning. Sorry.
0: Good morning.
2: Thank you.
3: Are you okay now?
0: Okay. Hello.
2: Good morning.
0: Jacques, tu es chez toi ici?
4: Dans les hôtels, je connais assez bien les gens et j'ai toujours eu un grand respect pour tout ce qui était petit personnel dans les restaurants et dans les hôtels. Donc, généralement, ils montent en grade. Et ils gardent cette relation...
0: Quand ils sont directeurs de l'hôtel.
4: C'est presque ça, mais l'accueil est plus agréable quand on s'occupe des gens. On leur sourit quand on arrive, on leur dit bonjour, plutôt que les traiter de haut.
0: Bah oui,
4: ils s'en
0: souviennent. C'est juste de la politesse aussi. Hein.
4: Ouais. Ils s'en souviennent. Ils sont... Les gens n'ont pas l'habitude.
0: Donc, le Four Seasons, tu es chez toi.
4: Four Seasons, c'est un des hôtels les plus luxueux de Hong Kong. Qui est en bord d'eau. Donc on va monter sur la terrasse avec une des plus belles vues de Hong Kong et qui est en même temps la terrasse de la piscine.
0: Ouais, il faut quand même monter à Victoria Peak quand on vient à Hong Kong.
4: Alors il faut absolument monter à Victoria Peak et surtout faire le tour de Victoria Peak. C'est une balade qui dure 45 minutes, une heure et qui permet de comprendre comment est organisée l'île de Hong Kong. La partie ville est toute petite. Et sur le bord, sur le littoral, à l'intérieur, c'est de la montagne et de la verdure. Donc on peut aller faire des treks très longs, enfin de plusieurs heures sans croiser personne, dans la nature, voyant des animaux.
0: On peut avoir une vie sportive, hein, vraiment. Alors bon, en plus, il y a les salles de sport, mais sinon, mais une vie sportive nature à Hong Kong.
4: Alors, il y a le trek, le vélo, la voile, le bateau. On peut faire à peu près tout ce que l'on veut à Hong Kong. Et c'est très facile d'accès, parce que c'est petit, Hong Kong. Voilà, on est au cœur des centres d'affaires et on est à 10 minutes d'une marche dans la nature.
0: Il est assez courant que ceux qui arrivent à Hong Kong pour la première fois aient un véritable coup de foudre. Toi, dirais-tu que c'était ton cas, Jacques, quand tu arrivais à Hong Kong pour la première fois, était-ce un coup de foudre ?
4: Alors moi, c'est un coup de foudre. Alors, je connaissais déjà Hong Kong, puisque j'étais venu, mes parents m'avaient amené en 1964 à Hong Kong pour la première fois. Donc, c'était pas connu, mais j'avais envie de vivre ici, c'était clair. C'est un endroit magique qui est plein d'énergie.
0: Et avec une belle piscine ici, au Four Seasons, hein. Il y a du monde à la piscine.
4: Avec une vue sur toute la baie de Hong Kong, ce qu'on appelle Kowloon et l'île.
0: Et alors là, mi-novembre, on va vers l'hiver, mais aujourd'hui c'est un peu venteux, mais la température est très douce et c'est vraiment une journée pour aller à la piscine.
4: Vingtaine de degrés, c'est parfait pour la piscine. Je vais te laisser y aller, moi je vais prendre un café.
0: Nous sommes en terrasse, la terrasse du Four Seasons. Bon, c'est un endroit vraiment merveilleux, vaste piscine.
4: L'immeuble est très élevé. On est sur une terrasse intermédiaire et on a une vue sur la baie, donc Kowloon, tous les immeubles du Kowloon avec le soleil en face. Et on voit toute la courbe et les immeubles sur l'île de Hong Kong. Le passage d'eau au milieu avec tous les bateaux qui passent en permanence. Les Star Ferry qui passent de Kowloon à ici. Le ponton l'île de Hong Kong est juste à côté. Donc c'est assez magique.
0: Ouais. Alors les voiliers aussi, c'est le week-end, c'est peut-être le moment de sortir le bateau et de faire de la voile. Toi, tu as un bateau ? Tu as eu un bateau ?
4: Non, j'ai pas de bateau. On dit toujours, il y a trois choses qu'il faut pas avoir. On est content quand on les achète et surtout on est très content quand on s'en sépare. C'est le bateau, l'avion et la femme.
0: Bon,
4: on fera la dernière partie.
0: On gardera que le bateau et l'avion. Et puis au loin, on peut apercevoir un bateau de croisière. Donc Hong Kong est une ville étape de croisiéristes.
4: Toutes les grandes compagnies de croisière qui tournent sur l'Asie, ont des périples Asie ou tour du monde, s'arrêtent toujours à Hong Kong. C'est une des villes magiques où les gens veulent passer. Et ils ont la chance d'être amarrés à un terminal qui était sur l'ancien aéroport, d'où ils ont une vue sur Hong Kong extraordinaire le soir. Donc c'est vraiment magique pour eux. Ils adorent venir ici. Et généralement, ils font une étape de 24 heures, 48 heures.
0: C'est sûr que ce qui est merveilleux, c'est que quand on est à Kowloon, on vient, on se met au bord de l'eau pour regarder la vue sur l'île de Hong Kong. Et quand on est à Hong Kong, on regarde Kowloon, et c'est tout aussi beau et le soir, c'est très éclairé. Il y a du mapping aussi sur les gratte-ciels. Hein.
4: Il y a beaucoup d'immeubles qui sont illuminés avec des écrans géants. Toute la façade de l'immeuble est un écran géant. Et le soir, à 8 heures, il y a un spectacle qui coordonne tous les immeubles. On peut l'écouter sur la radio et parfois c'est diffusé sur les terrasses. La musique qui accompagne ce spectacle. Là, tous les immeubles importants de Hong Kong sont illuminés, s'illuminent les uns après les autres. Il y a un spectacle laser en plus qui vient du toit des immeubles. C'est assez extraordinaire, à 8h.
0: Mais tous les soirs ?
4: Tous les soirs.
0: Et puis il y a la roue, la grande roue.
4: La grande roue qui ici à Hong Kong...
0: C'est VI.
4: Elle est très grande, mais elle fait toute petite à Hong Kong parce qu'elle est entourée d'immeubles. L'immeuble AFC à côté fait 100 et quelques étages. Donc la grande roue, elle fait toute petite à côté.
0: C'est une petite roue.
4: C'est une petite roue à la taille de Hong Kong, très prisée des touristes chinois qui font le tour dessus. Donc ça tourne tout l'après-midi et le soir aussi. Et
0: tu y es déjà monté ?
4: Oui, bien sûr.
0: Ah oui, quand même.
4: Oui, oui. Non.
0: Même si tu n'es pas touriste chinois.
4: Il faut essayer toutes les attractions quand elles arrivent. Il y a celle-ci, il y a un truc extraordinaire à faire à partir de Tung Chung, qui est à côté de l'aéroport. Il y a un téléphérique qui emmène au cœur de l'île de Lantau, voir le Grand Bouddha. Et de là, on a une vue sur l'aéroport, on surplombe l'aéroport une bonne partie. Ça, ce sont des choses qu'il faut absolument faire lorsqu'on vient à Hong Kong.
0: C'est comme dans la chanson de Beko, Dimanche à Orly, donc on va regarder les avions.
4: Et c'est un peu ça, on voit les avions décoller en dessous.
0: Sachant que normalement, enfin, en période normale, ça atterrit et ça décolle, hein, non-stop.
4: En période normale, c'est un décollage toutes les minutes de Hong Kong. Il y a 3 pistes maintenant.
0: Ce qu'on n'a pas dit, tu as choisi une des tables des fumeurs de cigares ici sur cette terrasse du Four Seasons parce que tu es fumeur de cigares.
4: Il y a beaucoup de fumeurs de cigares à Hong Kong. Les Chinois adorent fumer de cigares, de préférence les Cubains. Donc il y a des clubs privés un peu partout en ville, cachés dans les immeubles, où ils se retrouvent entre copains pour fumer un cigare. Et puis ils se retrouvent aussi sur les terrasses des hôtels. Il y a les belles terrasses comme celle-ci. Il y a 6 tables qui sont dédiées aux fumeurs. Et à partir de 11h, on voit les fumeurs de cigares chinois arriver. Et jusqu'au tard le soir, grand cigare, ils prennent leur temps, ils se relaxent, un petit verre et leur cigare avec les copains.

0: Laissons Jacques Boissier terminer son cigare, changeons d'hôtel, check-in immédiat au Mandarin Oriental, l'un des palaces historiques sur l'île de Hong Kong, surplombant le port de Victoria.
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2: Je suis Hubert Chabot, donc l'hôtel sommelier du Mandarin Oriental Hong Kong. Nous sommes au 23e étage, au Mandarin Club.
0: Et vous êtes chez vous ici, Hubert, dans ce Mandarin Oriental dont vous êtes le chef sommelier. Mais alors pour l'ensemble des restaurants et des bars de l'hôtel, ça représente un volume de vin, je pense, particulièrement de vin et de champagne particulièrement conséquent.
2: Ben oui, parce qu'on a 10 points de vente, donc incluant les bars, les restaurants et le service des banquets. Donc ça fait 10 points de vente, donc effectivement, il y a pas mal de vin à gérer, de champagne. On a une clientèle qui est très internationale, évidemment.
0: Mais une clientèle hongkongaise aussi, amatrice de vin également. Alors bon, les vins sont produits en Chine aussi aujourd'hui, donc je suppose que vous servez également des vins chinois.
2: Alors oui. Bien évidemment, une clientèle hongkongaise très raffinée, qui aime la gastronomie et qui aime le vin, évidemment. Et effectivement, les vins chinois sont devenus importants, 100% gérés par les Chinois. Et aussi un domaine qui s'appelle Aoyun, qui est une propriété chinoise, mais qui est gérée par la société LVMH, une société française. Le directeur du vignoble est français. Les opérateurs sont chinois et les propriétaires sont chinois.
0: Voilà, sachant que chez MH, le directeur de MH, Philippe Schaus, est luxembourgeois. Donc je ne sais pas si vous l'avez rencontré, Philippe Schaus.
2: Pas encore.
0: Pas encore. Vous êtes sommelier. Quand un sommelier qui travaille en France fait le tour des vignerons français, bien évidemment, ce que vous faites quand vous rentrez en France, je suppose, faites-vous le tour des caves chinoises, ça se fait ou ça ne se fait pas?
2: Non, ben alors, je n'ai pas encore eu l'occasion d'y aller. Je me promets de le faire. C'est dans le nord de la Chine, donc... Bon, il faut faire un petit peu d'avion, mais oui, ça je me prête de le faire.
0: Alors, nous sommes ici effectivement au 23e étage, au club du Mandarin Oriental. Le Mandarin Oriental, c'est l'un des hôtels historiques de Hong Kong. Nous sommes sur l'île de Hong Kong. Alors, si on doit citer les hôtels historiques, et Dieu sait que le paysage hôtelier s'est renouvelé et diversifié, et les palaces, il y en a plein maintenant à Hong Kong et de l'autre côté à Kowloon sur la péninsule. Mais historiquement, il y a le Peninsula, qui est le palace de la péninsule, et le Mandarin, qui est le palace de l'île de Hong Kong.
2: Bah c'est ça. Il est né en 1963. Il s'appelait The Mandarin à l'époque. Donc c'était le plus haut building de l'île de Hong Kong.
0: 25 étages.
2: 25 étages à l'époque.
0: Aujourd'hui, il y en a un de 100 étages qui n'est pas bien loin. Donc, donc depuis, il s'est fait dépasser. Hein.
2: Bah depuis, il s'est fait dépasser, mais c'était le plus grand. Et donc il s'appelait The Mandarin à l'époque et dans les années 70 il a fusionné avec l'Oriental à Bangkok, donc c'est devenu le Mandarin Oriental.
0: Voilà, effectivement, et c'est un groupe aujourd'hui, parce qu'il y avait ce palace de Bangkok beaucoup plus vieux, l'Oriental qui est un hôtel du 19e siècle, et le Mandarin Hong Kong, et les deux ont fusionné. Et c'était d'abord deux hôtels, et puis ensuite c'est devenu une chaîne qu'on retrouve, enfin un groupe, je sais pas comment dit-on, mais Mandarin Oriental qu'on retrouve dans le monde entier et qu'on retrouve à Paris. Voilà pour présenter cet établissement. 25 étages, ou 25e étage, les restaurants, dont le Manois, qui est un restaurant de cuisine asiatique, chinoise, hongkongaise, restaurant étoilé, une étoile guide rouge. Il y a 70-71 restaurants étoilés à Hong Kong.
2: Et ben Manois, c'est notre restaurant chinois signature. Donc lui, il est là depuis 60 ans. Voilà, il a toujours été là, ce Manois. Il a été rénové plusieurs fois, mais il est là et c'est vraiment dans la vie, ça fait partie des restaurants chinois les plus fréquentés.

0: même si on ne loge pas, on peut casser sa tirelire quand même pour venir passer une nuit ici au Mandarin. Alors on cherche la période où c'est un peu moins cher, mais je pense que ça reste moins cher que le Mandarin à Paris, je suppose. Si on ne peut pas en vivre, il faut quand même venir, alors ou boire un verre, mais en tout cas prendre un repas à ce restaurant manois, qui est un restaurant historique de Hong Kong, ne serait-ce que par exemple pour manger un canard laqué. Mais il y a une cuisine très très inventive, j'ai vu passer des plats mais visuellement mais vraiment magnifiques.
1: On n'est pas sur un restaurant chinois traditionnel, on s'approche de la cuisine européenne, mais avec une cuisine chinoise. Donc c'est vrai que les plats que vous avez vu voir sont assez particuliers, c'est vrai.
0: On peut dire un petit mot des attentions en chambre. Moi, j'ai trouvé des vraies curiosités dans les chambres du Mandarin ici. Par exemple, je ne sais pas si ça vous a frappé, vous, mais une possibilité de... Parfois, dans un hôtel, on demande quelque chose et donc quand on vous l'apporte, on vient frapper à la porte ou sonner. Peut-être vous réveiller, vous interrompre ce que vous étiez en train de faire. Donc on peut glisser, il y a une ouverture à côté de la porte de la chambre. On peut faire passer discrètement, comme une espèce de passe-plat. Enfin, je ne sais pas, passer discrètement ce que vous avez commandé et on vous le dépose en chambre sans... frapper, sans sonner.
1: Il faut garder la privacy, ce qu'on appelle donc en anglais. Oui. Donc effectivement, on peut vous passer votre chemise repassée, un repas, un journal, quelque chose, sans vous interrompre dans votre activité. Oui, effectivement, ça c'est vraiment du service 5 étoiles, je dirais, hein, vraiment. Hein.
0: Ben, vous ouvrez l'un de vos placards et puis dedans vous avez ce que vous avez commandé. Et une paire de jumelles aussi, ça c'est pas si courant.
1: Oui.
0: Ouais.
1: Ah bah oui, bah,
0: vu la vue.
1: Bah, c'est ça, il faut voir la vue. Ça vous permet de regarder sur l'Arbor, Victoria Arbor, donc tous ces buildings. C'est fait exprès, c'est bien étudié.
0: Et puis des clés. Alors la clé, là, aujourd'hui, on parle plus, enfin, on dit clé, mais plutôt la carte de la chambre avec vos initiales. Enfin, une attention, et même un dessus de thé d'oreiller également avec vos initiales. Vous y avez dormi ici dans votre hôtel?
1: J'ai eu la chance d'y dormir 3 semaines, oui, quand je suis arrivé.
0: 3 semaines, waouh.
1: Oui, c'était bien. J'avais pas une chambre sur le port, mais j'ai une belle vue quand même.
0: Si on doit citer des personnalités qui sont passées ici, alors bon, il y en a régulièrement, mais en principe, on ne donne pas les noms des personnes qui séjournent au moment où ils séjournent. Vous reconnaissez régulièrement des personnalités connues.
1: Alors, dans le show business, un peu moins, mais beaucoup d'hommes d'affaires. Ah oui. Alors, des hommes d'affaires de toutes sortes. Je ne pourrais pas vous dire les noms parce que je ne me permets pas de le faire, mais on a beaucoup de gros profils dans le domaine des affaires.
0: Mais sinon, sont passés ici Tom Cruise, alors moi j'ai noté Kevin Costner, bon, Kate Moss, la princesse Diana a séjourné ici, Richard Nixon, Bill Clinton, George Bush, le père. J'ai vu aussi qu'il y avait un drame en 2003. Vous connaissez cette anecdote?
1: Bah oui, quelqu'un a sauté d'un étage et...
0: Du 24e, parce que c'est plus dangereux que du premier.
1: Voilà, c'est ça. Et s'est suicidé, oui.
0: Donc, Leslie Cheung, donc acteur qu'on a vu dans Adieu ma concubine, entre autres. Ça avait dû être quand même un sacré ramdam à l'hôtel, cette tragédie. Hein.
1: C'est à l'époque où l'hôtel avait des balcons, il y avait un accès sur l'extérieur. Aujourd'hui, il n'y a plus, vous avez remarqué. Mais déjà, c'était une star hongkongaise. Donc vous imaginez bien que pour l'hôtel, ça a été une sacrée catastrophe. Tous les ans, le jour de son décès...
0: Pour nous, c'est presque une espèce de blague, hein, parce qu'il a sauté un 1er avril. Hein.
1: Oui, oui, effectivement, oui. Et ben, il y a beaucoup de gens qui viennent se recueillir à l'endroit où il est tombé. Et donc, tous les ans, c'est pareil. Donc, il y a une espèce de groupement de personnes qui viennent de lui rendre hommage.
0: Jour de mémoire pour cet acteur, Leslie Cheung.

0: La voix de Leslie Cheung. Nous sommes toujours au 23e étage du palace historique hongkongais, le mandarin oriental.
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0: Si on parle de vous, Hubert Chabot, votre histoire à vous, on rentre en France et votre histoire à vous part plutôt en Charente.
2: Ben c'est ça, oui, c'est ça, la Charente, donc mon pays natal que j'adore. Et donc la Charente, j'ai commencé à faire mon école hôtelière là-bas, mon école de sommellerie. Et après, je suis parti travailler dans le Périgord.
0: L'intérêt pour la sommellerie, quand on vient de Charente, on n'est pas totalement surpris, hein.
2: On fait du vin qu'on distille, donc ça s'appelle le cognac, évidemment. Donc, puis on est pas loin de Bordeaux, donc c'est une région riche en vin et spiritueux, quoi.
0: Mais vous avez eu alors un intérêt pour le vin, je suppose aussi le Pinot des Charentes. Je me demande si vous avez amené je suis pas sûr qu'il y en a eu avant vous, mais je ne sais pas, le Pinot des Charentes au mandarin à Hong Kong, s'il y a maintenant des fans de Pinot des Charentes.
2: Ben oui, je l'ai ramené avec moi, donc le cognac était déjà là, forcément. On sait très bien que le Hong Kong était très lié au cognac pendant des années.
0: Oui, puis si je me souviens bien, la clientèle asiatique, hongkongaise, chinoise, pour eux, le vin est quand même une découverte assez récente, et il y a quelques décennies, moi je me souviens d'avoir vu des tables de chinois ou de hongkongais au restaurant prendre leur dîner avec des alcools forts, hein, avec du cognac ou du gin, enfin je ne sais pas, ou du whisky, hein.
2: Et c'est vrai. Et alors, le cognac était très très très très présent à Hong Kong pendant des années. Ce n'est qu'en 2008-2009, ils ont enlevé la taxe sur le vin à Hong Kong. Et donc effectivement, le vin est devenu très populaire. Donc c'est vrai qu'il y a une culture de vin plutôt jeune à Hong Kong. Mais avant, c'était très spiritueux et surtout cognac.
0: Alors vous avez eu, depuis les Charentes, vous avez étudié l'œnologie, etc., mais vous avez eu la bougeotte?
2: Ben oui, parce que je suis parti donc de Charentes dans le Périgord, donc c'est pas très loin, ça va. Mais après, du Périgord, je suis parti en Suisse pendant 3 ans à peu près. Et après, je suis parti à Monaco.
0: Chez Alain Ducasse.
2: Chez Alain Ducasse à Monaco, effectivement. J'ai fait le Louis XV et un autre restaurant qui s'appelait le Bar & Buff, qui était au Sporting d'été. Et de là, je suis parti en Angleterre pour le Vineyard & Spa, ça s'appelle aujourd'hui. Donc, une des plus grosses cartes des vins d'Angleterre, avec plus de 2500 références de vins, 1,2 million de pounds de stock. Donc, c'était incroyable.
0: De livres, hein.
2: Ouais. De livres, c'est ça, oui. Une carte des vins incroyable. C'était un restaurant 2 étoiles Michelin. Alors, un manoir, pas un manoir, mais un manoir.
0: C'est ça.
2: Donc, oui, non, très joli. Et puis, après ces 3 ans et demi passés en Angleterre, je suis arrivé ici à Hong Kong en 2010.

0: Alors pourquoi Hong Kong? Hong Kong vous a choisi, vous avez choisi Hong Kong. C'était une opportunité de travail, Hong Kong.
1: J'ai toujours voulu aller en Asie. J'avais plutôt visé le Japon et le Japon.
0: C'est tombé un peu à côté.
1: Je suis tombé à côté, voilà, c'est ça. C'est une autre île, c'est l'île de Hong Kong. C'est une rencontre que j'ai faite en Suisse, à Genève. Il travaillait à l'époque, il était exécutif chef à Mandarin Oriental Genève. Franck Ferrigotti s'appelle. Il m'a dit, donne-moi ton CV, je vais l'envoyer au siège du Mandarin Oriental. Merci Franck. Le Mandarin Oriental Hong Kong m'a contacté, et il cherchait un chef sommelier pour l'hôtel. Et donc ça s'est fait. Et ce qui est marrant, c'est que j'avais eu un rendez-vous avec le chef Pierre Gagnère une année auparavant. J'étais encore en Angleterre. Il m'a dit, je vous aime bien, mais j'ai rien pour vous. Une année plus tard, donc, mon CV est arrivé au Mandarin, comme je l'ai dit, et j'arrive à Hong Kong. Il me dit, ben, vous voyez, on se rencontre une année plus tard, et là, on travaille ensemble.
0: Parce que Pierre Gagnère avait un restaurant, il ne l'a plus aujourd'hui, hein, c'est plus le cas. Donc, le restaurant Pierre, ici, voisin du manoir au 25e étage du Mandarin.
1: C'est ça, ben, Pierre est resté pendant 14 ans. 14 ans, 25e étage, c'est ça, juste à côté du manoir. Et on avait un très très beau restaurant, vu sur le port Victoria, avec 2 étoiles Michelin pendant 12 ans. À cet étage-là, depuis que l'hôtel existe, il y a toujours eu tous les 10 ans...
0: Et il y a une rotation.
1: Il y a une rotation, voilà, c'est ça. Tous les 10 ans, il y a une rotation. Donc avant, c'était Jean-Georges avec Vong.
0: Jean-Georges Vong, son nom de famille, c'est l'Alsacien, lui, hein.
1: C'est un Alsacien, oui, effectivement. Et
0: son nom de famille, c'est Van Gorichin, quelque chose comme ça.
1: Quelque chose comme ça, voilà.
0: Alors, c'est un chef aussi mondialement connu, mais moins en France, parce qu'il est installé à New York. Rendons son juste nom au chef Jean-Georges Van Gorichin, qui possède une cinquantaine de restaurants dans le monde. Jean-Georges Van Gorichin est né à Ilkirch-Grafenstaden, tout près de Strasbourg.
1: C'est ça, voilà, c'est un chef français ultra populaire, mais plus new-yorkais, je pense, dans son âme.
0: Il a pris le début de son nom, qui est plutôt effectivement alsacien, mais le début, ça fait plutôt asiatique. C'était une bonne idée.
1: C'était une fusion un peu...
0: C'était une cuisine-fusion.
1: Cuisine-fusion franco-chinoise, je dirais.

0: Je pense à Alain Ducasse, au début, quand vous avez commencé à travailler pour Alain Ducasse, vous l'avez rencontré, il vous a donné quel genre de conseil? Il vous a dit quoi, comme un peu feuille de route, Alain Ducasse?
1: Alors, moi, je me rappelle d'une chose que le chef m'a dit, chef Alain Ducasse, quand vous servez de l'eau, servez de l'eau. Vous ne servez pas de l'or liquide. Parce que j'étais tellement intimidé de servir chef Alain Ducasse, quand il est venu dîner dans son restaurant, que je servais de l'eau comme ça, comme de l'eau précieuse. Et il me dit, vous ne servez pas de l'eau précieuse, servez-moi de l'eau. Ok. Donc soyez confiant, n'ayez pas de timidité envers moi. Ça, je me rappellerai toujours de ces mots-là, parce que effectivement, ça m'a beaucoup apporté. Et puis parce que quand on travaille dans un hôtel comme celui-ci, le Mandat Oriental, ou le Louis XV, on a forcément beaucoup de clients qui sont très importants, qui sont des gros profils. Il faut les mettre en confiance. Il faut les mettre en confiance. Et si nous, on n'est pas confiants nous-mêmes dans notre acte de service, donc ça veut dire que on rend le client mal à l'aise.
0: Oui, alors c'est ça, effectivement, c'est le sommelier ou le chef sommelier qui doit mettre en confiance le client et pas le client qui doit mettre en confiance le sommelier.
1: Mais c'est très vrai. Et j'ai appris ça du chef Alain Ducasse, mais aussi du chef Pierre Gagnaire. Quand j'ai eu mes premières interviews avec Pierre Gagnaire, on est forcément intimidé parce que quand on est passionné de ce métier-là.
0: Alors, interview, je précise, c'est pas ce qu'on est en train de faire. Interview, c'est plutôt entretien d'embauche.
1: Hein. C'est ça, voilà, pardon. Oui,
0: oui, non, mais c'est. En anglais, c'est la petite différence de sens.
1: Ouais, je mélange un peu les deux, mais j'étais très intimidé par Pierre Gagnaire, forcément, parce que c'est un monument de la cuisine.
0: Mais là, vous avez cité Gagnaire et Ducasse. D'ailleurs, moi, je peux dire Gagnaire et Ducasse, mais vous ne diriez pas Gagnaire et Ducasse. Hein.
1: Non. Mais j'ai leur numéro de téléphone dans mon.
0: Waouh. Oui, mais vous dites le chef Gagnère, ou le chef Ducasse, ou le chef Pierre Gagnère, Alain Ducasse.
1: C'est ça.
0: C'est pas Pierrot, et etc.
1: Non. Je ne me permettrai pas de les appeler comme ça. Parce
0: Je comprends que ce sont des personnalités. Enfin, bon, les chefs, ça tient sur les doigts d'une main, des plus connus au monde. Hein. Et Alain Ducasse, c'est un collectionneur d'étoiles. Hein.
1: Ah oui, bah oui. Et attention, Pierre Gagnère est pas loin derrière.
0: Donc. Oui, c'est ça, donc tous les deux.
1: Les deux, oui. Non, c'est. Une très très très belle expérience que j'ai vécue avec ces deux grands talents, vraiment. Ouais.

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4: Suite de la conversation au 23e étage du Mandarin Oriental avec le chef sommelier Hubert Chabot.
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4: La difficulté, Hubert, est-elle de combiner et de trouver le bon accord mets vins? Alors, non pas avec les plats de restaurants français, mais avec les plats de la cuisine asiatique, de la cuisine cantonaise, enfin des cuisines asiatiques et des plats qui sont préparés ici au Mandarin, au Manhua en particulier.
6: Côté accord mets vins, avec la cuisine cantonaise, je préfère allier les blancs. Les vins blancs sont généralement plus appropriés à cette cuisine-là. Ensuite, si on parle de rouge, ce sera plutôt des rouges légers, type pinot noir, c'est ce que vous avez eu ce midi. Et donc, type pinot noir, ça va bien.
4: Et que j'ai bu avec modération.
6: Vous le dites.
4: Oui. Ce midi, oui.
6: Oui, non, sinon, c'est plutôt vin blanc, des vins blancs plutôt secs, légers, des chardonnays, des sauvignons blancs, ça va très très bien. Si on parle de la cuisine du nord de l'Asie, de la Chine spécialement, le Sichuan par exemple, là c'est plus compliqué parce que c'est une cuisine un peu plus épicée.
4: Donc, Sichuan, hein, connu pour le poivre.
6: C'est ça, voilà, effectivement. Ça pique un peu, donc le vin s'approprie pas trop à cette cuisine-là. Donc ils ont ce qu'ils appellent en Chine le vin jaune. C'est un alcool plutôt fort qui s'approprie plus à cette cuisine-là, en fait. Ouais.
4: Mais sinon, la boisson traditionnelle, en mangeant ici, et c'est le cas au Manhua, ça reste le thé, non?
6: Ça reste le thé, effectivement. Et puis, comme on le disait tout à l'heure, ça a longtemps été le cognac. On en voit encore.
4: En mangeant, pas en fin de repas.
6: En mangeant, oui, effectivement. Oh, oui, non, mais le week-end, vous allez dans des restaurants en bord de mer, des restaurants, ce qu'on appelle les Dai Padong, qui sont des restaurants typiquement chinois, locaux. On voit des bouteilles de cognac, des magnums de cognac sur la table. Hein. Et c'est vrai que ça se marie bien avec ce type de cuisine aussi.
4: Des tables qui sont, moi dans mes souvenirs, plutôt des tables de mecs, hein, d'hommes.
6: Ah bah oui, oui, oui, non, ça c'est très masculin, effectivement.
4: Il y avait même à l'époque encore, il y avait le cognac sur la table et des caisses de bière au sol. C'était la caisse complète et de temps en temps on se prenait une bière. Mais sinon, effectivement, le cognac pendant tout le repas, particularité aussi, bah, cette clientèle chinoise à la table parle très fort.
6: Ah oui, c'est ça, il parle très fort. Il y a les Suzanne sur la table. Effectivement, les bières, alors oui, j'avais oublié parce que la bière, ils s'en consomment beaucoup à Hong Kong, spécialement la Blue Girl. C'est une bière locale. Et la Tsingtao, bien sûr, de Chine.
4: C'est... Mais vous êtes là pour séduire cette clientèle-là en proposant des vins qui passent au vin.
6: C'est ça.
4: C'est votre boulot.
6: C'est mon boulot. Buvez du vin.
4: Encore une fois, avec modération. Mais j'ai entendu une personnalité dire « Non, non, moi je ne dis pas avec modération, je dis avec délectation.
6: » Avec délectation, c'est vrai. Bah, c'est un joli mot, oui, c'est vrai. Pour le vin.

0: Et alors vos études, on va dire un mot quand même, vous êtes passé par l'enseignement privé, le lycée hôtelier Saint-Joseph-Lamandier en Charente, c'est là où vous avez commencé à apprendre alors.
1: Ben c'est vrai, donc c'est un lycée hôtelier qui existe toujours. J'y ai fait

0: Vous êtes passé vraiment par une filière en partant du cursus de base, finalement, avec un BEP pour aujourd'hui être chef sommelier dans l'un des plus beaux palaces du monde. C'est quand même un cursus assez exceptionnel.
1: On nous a vraiment appris comment fonctionnait un restaurant. Donc je suis passé un peu en cuisine, on nous apprend à cuire quelque chose, on nous apprend à polir un verre, à nettoyer un verre, pardon. On passe vraiment par toutes les étapes. Et après, on finit en apprenant à gérer un restaurant. C'est ça le bac pro, en fait, restauration. Gérer une cuisine ou gérer un restaurant. Donc, et après, la sommellerie, ben, on apprend à constituer une cave, la gérer, et puis faire un profit là-dessus, évidemment. Donc, on sort de ça avec des diplômes, mais on repart à zéro dans un restaurant. C'est ce que j'ai fait dans le Périgord, où ben, je suis parti commis sommelier, quoi. Puis après, ben, faut gravir les échelons, et puis...
0: Et les échelons et les étages pour arriver au 25e ici. Hein.
1: C'est ça, voilà. Après, je suis arrivé au 25e étage du Mandat Oriental, et puis j'y suis depuis 13 ans, donc...
0: Donc vous êtes bien ici à Hong Kong. Pourquoi aimez-vous tant Hong Kong? Parce que je suppose que si vous êtes resté, c'est parce que vous aimez vivre à Hong Kong.
1: Alors, Hong Kong, ça me rappelle un peu Londres. Il y a une espèce de dynamique autour du vin qui est incroyable. Donc, la ville est déjà très dynamique, forcément, parce que ça ne s'arrête pas de bouger. C'est jour et nuit, et du lundi au dimanche. Donc ça, c'est déjà très plaisant. La gastronomie à Hong Kong est aussi très présente, parce que les Hongkongais sont fans de nourriture, de bonne cuisine. Et le vin, bah, c'est international. C'est ce que je disais tout à l'heure, c'est comme Londres. C'est international. On trouve des choses de partout. Des vins petits, je dirais pas petits en termes de qualité, mais en termes de tarifs, jusqu'à ce qu'on disait tout à l'heure, Romanée Conti, quoi. Et il y a tout. Et c'est ça qui est fantastique à Hong Kong, c'est qu'il y a une diversité incroyable, incroyable. Donc, oui, j'adore cette ville. Et puis soyons francs, là, on est à Central. Si on prend un taxi, en 15 minutes, 20 minutes, on est à la plage dans le sud de l'île. Ou alors, on se retrouve 20 minutes plus tard, sur une montagne, avec personne autour. Donc, c'est unique.
0: Macao n'est pas loin. De temps en temps, je ne sais pas si vous avez passé quelques jours à Macao, pas forcément pour jouer, mais pour voir cette incroyable strip comme à Las Vegas avec les gros hôtels casinos.
1: Ah oui, oui, ça, moi j'aime bien quand j'ai 2-3 jours de congé. On a la chance avec Mandat Oriental de pouvoir faire ce qu'on appelle des mostés. Donc ça veut dire le personnel peut rester dans un hôtel mandarin à un tarif particulier. C'est super d'aller à Macao parce que c'est plus calme. Alors, il y a tous ces grands hôtels, effectivement. Alors, moi, je n'y vais pas pour jouer, mais je vais pour me reposer.
0: Sinon, vous avez un endroit qui est vraiment votre lieu préféré à Hong Kong, hormis le mandarin dans lequel vous travaillez?
1: Bah, là où j'habite à Soho, donc le quartier Soho, où il y a plein de restaurants, de bars. C'est très plaisant, cet endroit. Et j'aime bien aussi me promener sur Lama Island. Donc, c'est une petite île qui n'est pas loin d'ici. C'est très plaisant de faire une marche à cet endroit parce que c'est la nature, on s'y sent bien et non, c'est très agréable. Moi, j'aime bien Lama Island. Ouais.
0: Hubert, vous êtes parti pour être Hongkongais encore un certain temps ou un temps certain?
1: Ouais, j'ai bien l'impression, oui. C'est ma maman qui n'est pas très contente, mais bon.
0: Ouais, on s'arrange, bon, elle vient vous voir de temps en temps?
1: Elle vient me voir de temps en temps, enfin, je vais surtout la voir deux fois par an ou trois fois par an, effectivement. Ouais. Donc, ouais. Mais oui, Hong Kong, je crois que ouais, j'y suis encore pour un petit moment, je crois.
0: Merci beaucoup, Hubert. Hubert Chabot, le chef sommelier du Mandarin Oriental à Hong Kong. Donc, la légende. Bon, c'est déjà l'hôtel, mais un jour, on dira Hubert Chabot, la légende de la légende.
1: Je suis un des derniers Français ou expatriés de l'hôtel. Donc, c'est-à-dire que je suis celui qui est resté le plus longtemps dans cet hôtel.
0: Pierre Gagnère est parti.
1: Pierre Gagnère est parti. Et puis, bon, on avait notre concierge mythique, Giovanni Valenti, qui est resté, lui, pendant 28 ans, quelque chose comme ça. Bon, il nous a quittés, malheureusement, mais c'était un des plus anciens. Donc maintenant c'est moi.

0: Terminons ce deuxième Suivez le Guide sur l'île de Hong Kong, sur la terrasse de l'hôtel Four Seasons. Jacques Boissier, qui importa à Hong Kong des produits d'alimentation français haut de gamme, a écrasé son cigare.
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1: De la terrasse du Four Seasons, Jacques, nous avons une vue sur la péninsule. La péninsule avec l'hôtel Peninsula, qui tire son nom de la péninsule, qui est très très haut, le Peninsula, qui est vraiment l'hôtel emblématique de Hong Kong, qui va fêter bientôt son premier siècle.
2: Oui, c'est le palace de Hong Kong traditionnel, a été gardé dans son jus. Derrière, ils ont construit une tour où il y a des chambres aussi et des bureaux.
1: Avec le bar, en haut de la tour, le bar Philippe Stark.
2: Le bar, un restaurant qui s'appelle Félix, oui. Avec des toilettes qui sont visitées par tous, parce que des toilettes, on a une vision totale de la ville le soir, c'est assez magique.
1: Enfin,
2: c'est
1: pour les hommes surtout, et les pissotières, hein, c'est ça.
2: Voilà, c'est tout le monde y va. Il faut le faire une fois dans sa vie. Et puis en haut de l'immeuble, il y a un bar.
1: Parce que, précisons, donc, dans ces pissotières, c'est avec vue, effectivement, c'est vertigineux, mais puisque c'est contre la paroi, enfin.
2: Oui, tout à fait. Les toilettes sont contre le mur en verre, et donc on a une vue extraordinaire sur la ville.
1: Fermons la parenthèse pissotière, effectivement, mais de luxe. Hein. Et pour redire un mot sur ce Peninsula.
2: Alors le Peninsula a sur le toit un héliport, qui est le seul héliport de Hong Kong, qui est basé sur un immeuble. Le propriétaire du Peninsula, qui est la famille Kadori, qui a beaucoup d'autres investissements, a une compagnie d'hélicoptères. Donc les hélicoptères peuvent, si on est un voyageur de luxe, emmener le voyageur de l'aéroport directement sur le toit de l'hôtel. En descendant de la plateforme d'atterrissage, il y a un bar absolument extraordinaire, qui est un bar d'aviation. On vous attend avec une casquette commémorative et une coupe de champagne. Et ce bar est vraiment superbe. Et on peut faire à partir de là des tours en hélicoptère de Hong Kong, plus ou moins longs. Le tour le plus long fait à peu près une heure, emmène à la frontière chinoise, donc on voit Shenzhen, on repasse au-dessus de l'aéroport, donc croiser un vol en hélicoptère qui croise au-dessus de l'aéroport, c'est magique parce qu'on a des avions qui décollent en dessous, donc qui se posent, et puis on va sur l'île de Lantau faire un tour autour du Grand Bouddha et faire le tour de l'île de Hong Kong. C'est absolument magique. S'il fait beau comme aujourd'hui, c'est quelque chose à faire à Hong Kong.
1: Inoubliable, mais il faut un budget quand même.
2: Non, c'est pas excessif parce que je crois que c'est de l'ordre de 800 euros pour 5 passagers. Donc c'est pas excessif comme budget. Et puis il y a des tours plus courts, d'un quart d'heure juste pour faire le tour de Hong Kong et voir tous les immeubles éclairés et la nature.
1: Bon, alors ça, c'est l'arrivée en hélicoptère au Peninsula. Et si je me souviens, mais après ils ont peut-être changé de marque, mais les voitures de service du Peninsula dans le passé étaient des Rolls-Royce.
2: Alors ils ont une quinzaine de Rolls-Royce faites spécialement pour eux, à leur couleur, le vert du Peninsula. Et si vous êtes un client du Peninsula, ils vont vous chercher à l'aéroport dans la Rolls ou vous emmener faire les courses dans la Rolls de l'hôtel.
1: Si on vient juste boire un verre, ben on a plaisir quand même à regarder passer les Rolls.
2: Absolument. Alors le lobby est connu, c'est le lobby qui est plein l'après-midi et tout le monde va pour le high tea. Les gens font la queue pour le high tea au Peninsula, donc le thé traditionnel britannique.
1: Les trois, les plateaux.
2: Voilà, les plateaux superposés avec des petits fours dessus.
1: Un scone.
2: Et un orchestre qui est dans ce grand lobby. Musique classique, c'est magique.
1: Finalement, à Hong Kong, je me rends compte qu'on utilise assez souvent ce qualificatif magique.
2: Il n'y en a pas d'autres, moi je ne trouve pas. Mais... Donc on va dire magique. Hong Kong est magique.

0: On pourrait se dire, Jacques, circuler à Hong Kong, il y a la circulation, il y a les voitures, les transports en commun. On pourrait se dire, ça doit être compliqué pour les piétons. Et en même temps, pas du tout. On pourrait presque affirmer aussi que le piéton est roi à Hong Kong.
1: Alors, le piéton est roi, mais pas au niveau des rues. Il y a des passages dans le ciel, il y a des passages en souterrain entre tous les immeubles, avec généralement des magasins et des restaurants en sous-sol, et on peut se déplacer d'un immeuble à l'autre comme ça. Et puis il y a aussi quelque chose d'assez extraordinaire, qui est le tapis roulant, l'escalator, qui remonte de Central, du vieux marché de Central, en haut où les gens habitent, mid-level. C'est entouré de restaurants, de tas d'activités, et c'est un escalator, je ne sais pas, qui fait plus d'un kilomètre par morceau, qui a été construit par des Français d'ailleurs.
0: Ah oui?
1: Oui, il y a 25 ans, je pense, à peu près. Oui. Et ça, c'est un moyen de transport parfait, parce qu'on monte en direct, alors que les rues sont plutôt horizontales. C'est un très très bon moyen pour se déplacer et remonter vers les quartiers d'habitation.
0: Oui, alors effectivement, ça dépend où on se rend, bien sûr. Si on remonte, notamment quand on arrive, qu'on sort de la station de métro ou du Star Ferry, du ferry, si on remonte vers les hauteurs de la ville, on a cet escalator, on a ces passerelles, ce qui fait qu'on traverse plein de rues, mais on ne se retrouve jamais face à un passage piéton et un feu rouge. On ne s'arrête pas. Hein.
1: On est au-dessus, oui. On est au-dessus de la circulation et des rues, donc il n'y a pas d'embouteillage. Là, on est en train de marcher au-dessus d'une des rues principales, des axes principaux de Hong Kong. On est en hauteur. Ce sont des trottoirs qui sont à l'équivalent de 3 étages en hauteur.
0: Ça représente des kilomètres hein, de passerelles comme ça.
1: Oui, oui. Tout est basé là-dessus, c'est de relier les immeubles entre eux, par le haut ou par le sous-sol.
0: Donc c'est incroyable.
1: Et il y a du monde.
0: Et il y a beaucoup de monde. Je ne sais pas si on vient faire son footing sur les passerelles. Peut-être pas pratique.
1: Il y a trop de monde pour faire.
0: Il y a trop de monde.
1: Le footing se fait dans des endroits spécialisés, il y a des parcs pour ça. Comme Victoria Park, qui a une piste pour courir. Ou vers quand on monte dans les niveaux de mid-level, il y a des routes où il n'y a pas de passage. C'est uniquement réservé aux piétons. Et là, les gens font du jogging tous les matins, tous les soirs. C'est très embouteillé le matin avant les heures de bureau. Les gens vont faire un peu de course.
0: C'est samedi, c'est quand même plus calme, non?
1: Non, centre-ville, non, c'est pas calme. Les gens sortent, se promènent, adorent aller faire le shopping, et les malls, surtout le samedi. Le dimanche, c'est très calme en ville. Et là, le dimanche, le central, tu le verras demain, est occupé par les femmes de ménage qui ont leur journée off. Donc la principale rue de Central, Queen's Road East, est fermée. Et les femmes de ménage philippines viennent se retrouver entre copines et pique-niquer dans la rue. Absolument à voir, ça demain.
0: Oui, oui.
1: Derrière le mandarin, c'est la rue qui est derrière le mandarin.
0: Exactement, mais moi je me souviens, il y a 30 ans, en gros devant, il y avait davantage d'espaces verts. Elles se regroupaient par là.
1: Oui, elles se regroupent un peu partout. Elles sont très nombreuses à Hong Kong et elles vivent généralement dans les appartements, dans des toutes petites pièces. Elles ont besoin d'aller respirer un peu l'air une fois par semaine et se retrouver entre elles.
0: Oui, à tel point que ce regroupement de ces femmes bonnes, enfin qui sont les nounous philippines, c'est devenu une attraction de Hong Kong.
1: Tout à fait. Les touristes, généralement, le dimanche, vont faire le tour des endroits où ils sont. Il y a de l'ambiance, elles dansent, elles chantent. C'est vraiment un endroit de vie.

0: Au pied de l'hôtel Mandarin Oriental et dans ce quartier du port de Victoria, un spectacle unique au monde et gratuit est proposé chaque dimanche, du milieu de la matinée à la fin d'après-midi, des dizaines de milliers de femmes philippines se retrouvent pour manger, chanter, danser, passer la journée ensemble, préparer aussi des colis à envoyer au pays. Elles sont souvent seules à Hong Kong, séparées de leur famille, dont elles sont le support financier, notamment pour aider des parents âgés ou financer les études des enfants. Et quelle ambiance ! Les Indonésiennes, moins nombreuses, se donnent rendez-vous le dimanche dans un jardin public de l'autre côté, sur la péninsule de Kowloon. C'est la fin de ce deuxième suivi le guide à Hong Kong. Grand merci Jacques Boissier et Hubert Chabot. Goé, Émilie, oui, pour le prêt de ta voix. Merci Pierre Oteza pour le contact avec Jacques. Et un grand Goé, Ariel Kai et toute l'équipe du Mandarin Oriental Hong Kong. Les sites internet discoverhongkong.com et mandarinoriental.com.
1: 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À bientôt à Hong Kong.

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5: Là, voici l'homélie d'aujourd'hui, enregistrée ce matin à la grotte de Lourdes.
6: El Señor esté con vosotros.
7: Le Seigneur soit avec vous.
6: Lectura del Santo Evangelio según San Mateo.
7: Évangile de Jésus-Christ selon Saint Matthieu.
8: Et à quel tiempo subió Jesús a la barca?
7: En ce temps-là, comme Jésus montait dans la barque, ses disciples le suivirent. Et voici que la mer devint tellement agitée que la barque était recouverte par les vagues. Mais lui dormait. Les disciples s'approchèrent et le réveillèrent en disant « Seigneur, sauve-nous, nous sommes perdus ». Mais il leur dit
8: «
7: Pourquoi êtes-vous si craintifs, hommes de peu de foi ?» Alors Jésus, debout, menaça les vents et la mer, et il se fit un grand calme. Les gens furent saisis d'étonnement et disaient « Quel est donc celui-ci pour que même les vents et la mer lui obéissent ?»
6: Palabra del Señor.
7: Parole du Seigneur. Donc c'est l'évêque de Majorque, Monseigneur Sébastien Taltavoul, qui prononce l'homélie.
9: Oui, queridos hermanos, sacerdotes.
7: Chers frères et sœurs, chers prêtres.
9: Oui, queridos hermanos y hermanas.
7: Chers frères et sœurs.
9: El Señor Dios ha hablado.
7: Le Seigneur a parlé.
9: ¿Quién no profetizará?
7: Dans la première lecture, nous avons entendu qui prophétisera. Prépare-toi à la rencontre avec ton Dieu. Et nous y sommes dans cette rencontre avec lui. Et nous écoutons sa parole. Et nous célébrons l'Eucharistie. La lecture du prophète Amos s'achevait
9: avec une invitation.
7: Une invitation à être prêt pour la rencontre avec le Seigneur. Nous venons ici en pèlerinage de confiance à Lourdes.
9: Et
7: Marie nous tient par la main devant sa grotte et nous écoutons aussi sa parole de mère, cette parole qu'elle a adressée à Bernadette et aux noces de Cana, faites tout ce qu'il vous dira. Regardez la Vierge. Et elle nous dit, faites tout ce que Jésus vous dira.
9: Con qué actitud hemos de hacer posible hoy una vez más el encuentro con Jesús.
7: Comment faire cette nouvelle rencontre avec Jésus? Pour cette rencontre, nous devons prendre l'exemple de Sainte Marie en la contemplant. Je le dis avec des paroles du pape François qui s'est adressé aux jeunes lors des journées mondiales de la jeunesse à Panama.
9: Siempre llama la atención la fuerza del sí de María.
7: La force du oui de Marie, jeune femme, est toujours frappante. La force de ce qu'il me soit fait selon ta parole, comme le dit Marie à l'ange Gabriel. Mais c'était différent d'une acceptation passive et résignée.
9: Vamos a probar a ver qué pasa.
7: C'était différent d'un oui, comme pour dire « bon, essayons et voyons ce qui se passe ». Marie ne connaissait pas l'expression « on verra bien ». Elle était déterminée, elle savait de quoi il s'agissait, et elle a dit « oui », sans hésiter. C'était plus que cela, c'était différent. C'était le oui de quelqu'un qui veut s'engager, qui veut prendre des risques, de quelqu'un qui veut tout miser, avec pour seule sécurité la certitude d'être porteuse d'une promesse. Et je vous le demande à chacun d'entre vous. Avez-vous le sentiment d'être porteur d'une promesse? Quelle promesse ai-je dans mon cœur à porter? Marie aurait sans aucun doute une mission difficile. Mais les difficultés n'étaient pas une raison de dire non. Elle rencontrerait certainement des difficultés, mais il ne s'agirait pas des mêmes obstacles que ceux qui nous paralysent lorsque la lâcheté nous empêche d'avoir toutes les certitudes et les garanties. Marie n'a pas pris d'assurance vie. Marie a pris un risque. Et c'est pourquoi elle est forte. C'est pourquoi elle est une source d'inspiration de Dieu. Elle est une influenceuse, l'influenceuse de Dieu. Son oui et son désir de servir étaient plus forts que ses doutes et ses difficultés. C'est pour cela, chers frères et sœurs, pour rencontrer Dieu, il nous est demandé un geste de confiance. C'est ce que Jésus demande à lui-même. C'est ce que Jésus demande lui-même lorsque ses disciples, remplis de peur, viennent à lui et crient « Seigneur, sauve-nous, nous périssons ». Imaginez-vous dans une barque avec cette tempête et Jésus dort. L'évangile dit que c'était une force tellement forte que les vagues remplissaient la barque. À leur cri de peur, Jésus se réveille et leur demande un geste de confiance. Il les réprime pour leur manque de foi et leur dit
9: «
7: Pourquoi avez-vous peur, gens de peu de foi ?» Gens de peu de foi. Cette exclamation de Jésus peut être le fil conducteur de nos vies qui ont toujours besoin d'une rencontre avec lui pour fortifier notre cheminement de disciple avec lui. Le Seigneur nous dit que face à toute difficulté, le fait d'être avec lui, même s'il semble absent ou si nous avons l'impression qu'il ne nous écoute pas, notre confiance en lui doit être sereine, une confiance totale, sans désespoir. Avec ce message qui appelle à la confiance et à la sérénité, inspiré aussi par l'exemple du prophète Amos, nous devons commencer par la conviction que Dieu nous aime. Il nous aime. Nous l'avons prié dans le psaume responsorial lorsque nous avons dit lors de l'un de ces versets, « Tu n'es pas un Dieu ami du mal. » Et donc, nous pouvons le lui dire depuis ce sanctuaire de Lourdes en nous joignant au psalmiste pour dire « Grâce à ta grande miséricorde, j'entrerai dans ta maison, dans ton sanctuaire. » Et nous voici dans cette rencontre pour discerner la volonté de Dieu et pour le rencontrer. Chers frères et sœurs, notre pèlerinage au sanctuaire de Lourdes se convertit en une rencontre avec Dieu à travers Jésus et guidé par la main maternelle de Marie, sa mère. Nous sommes dans une atmosphère véritablement familiale, empreinte de confiance, de tendresse et de proximité, une expérience réconfortante où l'on se sent aimé et accompagné par Jésus. Il nous arrive peut-être d'être accablé et ballotté par d'innombrables problèmes personnels, ou d'être victime de structures injustes qui nous affaiblissent et nous conduisent même au doute, car nous venons de cette mer tumultueuse qui nous empêche de goûter au calme et à la confiance d'avoir Jésus près de nous, au milieu de nous et en nous, par son esprit. Profitons de ces jours emplis de la confiance que le Seigneur nous donne et cherchons des moments intenses de rencontre avec lui. Il nous attend dans sa chapelle, dans une attitude de prière, sachant qu'il nous veut à ses côtés et par lui, aux côtés de nos frères et sœurs, spécialement ceux qui en ont le plus besoin, avec l'intention de faire de nos vies un geste continu de charité, de solidarité, d'accueil et d'accompagnement envers eux.
9: Mirate, c'est comme si Maria, en ce moment, nous dijera: Ita hacia él, estate un rato con él.
7: Et Marie nous invite: prends un moment avec lui, il t'écoutera. Lors de son récent voyage apostolique en Espagne, le pape Léon XIV nous a parlé pendant l'Eucharistie de la fête Dieu. Il nous a donné le sens de cette rencontre avec le Seigneur. Le pape nous disait: l'Eucharistie, que nous célébrons maintenant, ne peut être honorée seulement lors de grandes célébrations ou occasionnellement, mais aussi dans la fidélité silencieuse de ceux qui accompagnent le Seigneur d'une amitié humble et discrète, une amitié nourrie jour après jour. Revenons à lui avec un amour sincère. Ouvrons-nous à la rencontre avec Dieu. Laissons-le étancher la sécheresse de nos cœurs afin de pouvoir ensuite parcourir les chemins de la vie et de l'histoire et porter parmi les hommes ce flot d'eau vive, un flot d'amour, de paix, de justice et de joie. Abreuvons-nous à nouveau à cette source eucharistique qui ne nous enferme pas dans une dévotion privée, mais il nous envoie abreuver nos frères et sœurs, nos familles, les pauvres, ceux qui souffrent, ceux qui ont perdu l'espérance. La grâce eucharistique, qu'elle nous transforme, mais qu'elle fasse aussi de nous des acteurs de la transformation de l'histoire et un signe d'espérance pour tous ceux que nous rencontrons. Que cette Eucharistie puisse continuer tout au long de nos jours, pendant toute notre vie. Et nous pourrons nous rencontrer avec Jésus à chaque fois que nous rencontrerons nos frères avec sincérité. Voilà le style de notre vie. La simplicité, la paix du cœur, dans une ambiance de paix et de réconciliation. C'est ce que le Seigneur demandons à la Vierge et qu'il en soit ainsi.

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3: L'agonie du Christ et les larmes de Syracuse et d'Akita. De l'épître aux Hébreux, il offrit avec un grand cri et dans les larmes des prières et des supplications à Dieu qui pouvait le sauver de la mort, et il fut entendu en raison de son grand respect. Bien qu'il soit le Fils, il apprit par ses souffrances l'obéissance. Les souffrances du Christ se répercutent en sa mère. Marie, elle aussi, a pleuré. Les phénomènes de Syracuse et d'Akita ne sont pas des apparitions, mais des lacrymations de statues. À Syracuse, en Sicile, Antonina Giusto vit une grossesse difficile. Elle subit des attaques convulsives et perd la vue par moments. Quand elle ouvre les yeux le 29 août 1953, octave du Cœur Immaculé de Marie, elle s'aperçoit que l'effigie de Marie verse des larmes. C'est un bas-relief en plâtre de peu de valeur, représentant le Cœur Immaculé de Marie que les jeunes époux ont reçu en cadeau de mariage. La Sainte Vierge a pleuré d'une humble statuette en plâtre peint. Ce sont de véritables larmes humaines, des larmes qui gonflent ses paupières, traversent son visage souriant, pour terminer dans le creux de sa main. Durant 4 journées, à intervalles réguliers, Marie pleure dans le modeste foyer d'Angelo et Antonina. Dans le couvent japonais d'Akita, la Vierge Marie se manifeste à Sœur Agnès Sasagawa, membre des servantes de l'Eucharistie, à travers une statue. C'est une œuvre contemporaine en bois, sculptée en 1963. De janvier 1975 au 15 septembre 1981, la statue est l'objet de phénomènes inexpliqués, apparition de stigmates et versement de larmes. La Vierge pleure à 101 reprises, devant plus de 500 témoins, chrétiens ou non. Les sécrétions prélevées sur la statue sont bien du sang et des larmes d'origine humaine. Les larmes sont plus éloquentes que des paroles. À chacun de les déchiffrer. Laissons la parole au pape. Dès 1954, Pie XII évoquait les larmes de la Madone de Syracuse dans un radiomessage. Les hommes comprendront-ils le secret langage de ces larmes? Oh, les larmes de Marie! C'était sur le Golgotha des larmes de compassion pour son fils Jésus et de tristesse pour les péchés du monde. Pleure-t-elle encore pour les plaies renouvelées dans le corps mystique du Christ? Pleure-t-elle pour tant de fils, c'est qui l'erreur et le péché ont éteint la vie de la grâce et qui offensent gravement la majesté divine. Saint Jean-Paul II est venu à Syracuse en 1994 pour la dédicace du sanctuaire où il a prononcé l'homélie. Les larmes de Marie sont de l'ordre des signes. Une mère pleure quand elle voit ses fils menacés par un mal spirituel ou physique. Ce sont des larmes de douleur pour ceux qui refusent l'amour de Dieu, pour les familles éclatées ou en difficulté, pour la jeunesse prise au piège de la civilisation de consommation et souvent désorientée, pour la violence qui fait encore couler tant de sang, pour les incompréhensions et les haines qui creusent des fossés profonds entre les hommes et les peuples. Ce sont des larmes de prière, prière de la mère qui donne force à toute autre prière et qui supplie aussi pour ceux qui ne prient pas parce qu'ils sont distraits par mille autres intérêts ou parce qu'ils sont obstinément fermés à l'appel de Dieu. Ce sont des larmes d'espérance qui dissolvent la dureté des cœurs pour les ouvrir à la rencontre avec le Christ rédempteur, source de lumière et de paix pour les individus, les familles et pour la société entière. Enfin, le pape François priait ainsi le 25 mai 2018. Prions la Sainte Vierge de nous donner, ainsi qu'à l'humanité qui en a besoin, le don des larmes, que nous puissions pleurer pour nos péchés et pour de nombreuses calamités qui font souffrir le peuple de Dieu et les enfants de Dieu.
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1: Par la très sainte Vierge Marie, pour ma maman à l'hôpital qui souffre, le colvaire. Priez pour.
2: Maman Marie, je te confie à nouveau notre ami Paul. Aide-la dans sa maladie très dure pour elle et pour sa petite fille. Aide-la ainsi que son mari et toute sa famille. Merci Maman Marie pour toutes les grâces obtenues.
3: Bonjour ma bonne Vierge Marie. Je viens te remercier pour la grâce que tu m'as faite. Tu m'as bien aidée. Merci beaucoup ma bonne Vierge Marie. Merci les pèlerins, merci pour tout le monde.
4: Au nom du Père, et du Fils, et du Saint-Esprit. Amen. Chers frères et sœurs, soyez les bienvenus à la grotte de Massabielle, ici à Lourdes, où la Vierge Marie, l'Immaculée Conception, est apparue 18 fois à Bernadette Soubirous. Avec elle, nous méditerons aujourd'hui les mystères douloureux du rosaire. Nous prions pour les intentions que chacun d'entre vous porte dans son cœur. Nous prions aussi pour les intentions de tous ceux, celles, qui participent à ce chapelet par l'écoute de leur radio chrétienne francophone, par la chaîne de télévision KTO et par leur connexion au site internet du Centre de Lourdes. Ensemble, nous professons notre foi en disant: je crois en Dieu, le Père Tout-Puissant, Créateur du ciel et de la terre, et en Jésus-Christ, son Fils unique, notre Seigneur, qui a été conçu du Saint-Esprit, est né de la Vierge Marie, a souffert sous Ponce Pilate, a été crucifié et mort et a été enseveli, est descendu aux enfers, le troisième jour est ressuscité des morts, est monté aux cieux, est assis à la droite de Dieu le Père Tout-Puissant, d'où il viendra juger les vivants et les morts. Je crois en l'Esprit Saint, à la Sainte Église catholique, à la communion des saints, à la rémission des péchés, à la résurrection de la chair, à la vie éternelle. Amen. Prions pour les intentions de notre Saint-Père, le pape Léon XIV. Notre Père, qui es aux cieux, que ton nom soit sanctifié, que ton règne vienne, que ta volonté soit faite sur la terre comme au ciel.
5: Donne-nous aujourd'hui notre pain de ce jour. Pardonnez-nous nos offenses, comme nous pardonnons aussi à ceux qui nous ont offensés. Et ne nous laisse pas entrer en tentation, mais délivre-nous du mal.
4: Je vous salue Marie, pleine de grâce, le Seigneur est avec vous. Vous êtes bénie entre toutes les femmes, et Jésus, le fruit de vos entrailles, est béni.
5: Sainte Marie, Mère de Dieu, priez pour nous pauvres pécheurs, maintenant et à l'heure de notre mort. Amen.
4: Je vous salue Marie, pleine de grâce, le Seigneur est avec vous. Vous êtes bénie entre toutes les femmes, et Jésus, le fruit de vos entrailles, est béni.
5: Sainte Marie, Mère de Dieu, priez pour nous pauvres pécheurs, maintenant et à l'heure de notre mort. Amen.
4: Je vous salue Marie, pleine de grâce, le Seigneur est avec vous. Vous êtes bénie entre toutes les femmes, et Jésus, le fruit de vos entrailles, est béni.
5: Sainte Marie, Mère de Dieu, priez pour nous pauvres pécheurs, maintenant et à l'heure de notre mort. Amen.
6: Gloria Patri et Filio, Spiritui Santo, sic ut erat

0: Ô Marie conçue sans péché,
1: priez pour nous qui avons recours à vous.
0: Premier mystère douloureux, l'agonie de Jésus. Avec Marie, refuge de pécheurs, prions pour la conversion des pécheurs. Que par l'intercession de Notre-Dame, ils reçoivent la lumière et la force de l'Esprit-Saint pour confesser leurs péchés. Notre Père, qui es aux cieux, que ton nom soit sanctifié, que ton règne vienne, que ta volonté soit faite sur la terre comme au ciel.
1: Donne-nous aujourd'hui notre pain de ce jour. Pardonnez-nous nos offenses, comme nous pardonnons aussi à ceux qui nous ont offensés. Et ne nous laisse pas entrer en tentation, mais délivre-nous du mal.
2: Je vous salue, Marie, pleine de grâce. Le Seigneur est avec vous. Vous êtes bénie entre toutes les femmes, et Jésus, le fruit de vos entrailles, est béni.
1: Sainte Marie, Mère de Dieu, priez pour nous, pauvres pécheurs, maintenant et à l'heure de notre mort. Amen.
2: Je vous salue, Marie, pleine de grâce, le Seigneur est avec vous. Vous êtes bénie entre toutes les femmes, et Jésus, le fruit de vos entrailles, est béni.
1: Sainte Marie, Mère de Dieu, priez pour nous, pauvres pécheurs, maintenant et à l'heure de notre mort. Amen.
2: Je vous salue, Marie, pleine de grâce, le Seigneur est avec vous. Vous êtes bénie entre toutes les femmes, et Jésus, le fruit de vos entrailles, est béni.
1: Sainte Marie, Mère de Dieu, priez pour nous, pauvres pécheurs, maintenant et à l'heure de notre mort. Amen.
2: Je vous salue, Marie, pleine de grâce, le Seigneur est avec vous. Vous êtes bénie entre toutes les femmes, et Jésus, le fruit de vos entrailles, est béni.
1: Sainte Marie, Mère de Dieu, priez pour nous, pauvres pécheurs, maintenant et à l'heure de notre mort. Amen.
2: Je vous salue, Marie, pleine de grâce, le Seigneur est avec vous. Vous êtes bénie entre toutes les femmes, et Jésus, le fruit de vos entrailles, est béni.
1: Sainte Marie, Mère de Dieu, priez pour nous, pauvres pécheurs, maintenant et à l'heure de notre mort. Amen.
2: Je vous salue, Marie, pleine de grâce, le Seigneur est avec vous. Vous êtes bénie entre toutes les femmes, et Jésus, le fruit de vos entrailles, est béni.
1: Sainte Marie, Mère de Dieu, priez pour nous, pauvres pécheurs, maintenant et à l'heure de notre mort. Amen.
2: Je vous salue, Marie, pleine de grâce, le Seigneur est avec vous. Vous êtes bénie entre toutes les femmes, et Jésus, le fruit de vos entrailles, est béni.
1: Sainte Marie, Mère de Dieu, priez pour nous, pauvres pécheurs, maintenant et à l'heure de notre mort. Amen.
2: Je vous salue, Marie, pleine de grâce, le Seigneur est avec vous. Vous êtes bénie entre toutes les femmes, et Jésus, le fruit de vos entrailles, est béni.
1: Sainte Marie, Mère de Dieu, priez pour nous, pauvres pécheurs, maintenant et à l'heure de notre mort. Amen.
2: Je vous salue, Marie, pleine de grâce, le Seigneur est avec vous. Vous êtes bénie entre toutes les femmes, et Jésus, le fruit de vos entrailles, est béni.
1: Sainte Marie, Mère de Dieu, priez pour nous, pauvres pécheurs, maintenant et à l'heure de notre mort. Amen.
2: Je vous salue, Marie, pleine de grâce, le Seigneur.

0: Amen. Ô Marie conçue sans péché,
1: priez pour nous qui avons recours à vous.
0: Deuxième mystère douloureux, la flagellation. De l'Évangile selon saint Jean. Pilate ordonna de prendre Jésus et de le flageller. Prions pour toutes les personnes meurtries dans leur chair, pour les victimes innocentes. Prions pour tous ceux, celles qui aujourd'hui sont persécutés. Notre Père, qui es aux cieux, que ton nom soit sanctifié, que ton règne vienne, que ta volonté soit faite sur la terre comme au ciel.
2: Donne-nous aujourd'hui notre pain de ce jour. Pardonne-nous nos offenses, comme nous pardonnons aussi à celui qui nous a offensés. Et ne nous laisse pas entrer en tentation, mais délivre-nous du mal.
1: Je vous salue, Marie, pleine de grâce. Le Seigneur est avec vous. Vous êtes bénie entre toutes les femmes. Et Jésus, le fruit de vos entrailles, est béni.
3: Sainte Marie, Mère de Dieu, priez pour nous pauvres pécheurs, maintenant et à l'heure de notre mort. Amen.
1: Je vous salue, Marie, pleine de grâce. Le Seigneur est avec vous. Vous êtes bénie entre toutes les femmes. Et Jésus, le fruit de vos entrailles, est béni. Je vous salue, Marie, pleine de grâce. Le Seigneur est avec vous. Vous êtes bénie entre toutes les femmes. Et Jésus, le fruit de vos entrailles, est béni. Je vous salue, Marie, pleine de grâce. Le Seigneur est avec vous. Vous êtes bénie entre toutes les femmes. Et Jésus, le fruit de vos entrailles, est béni. Je vous salue, Marie, pleine de grâce. Le Seigneur est avec vous. Vous êtes bénie entre toutes les femmes. Et Jésus, le fruit de vos entrailles, est béni. Je vous salue, Marie, pleine de grâce. Le Seigneur est avec vous. Vous êtes bénie entre toutes les femmes. Et Jésus, le fruit de vos entrailles, est béni. Je vous salue, Marie, pleine de grâce. Le Seigneur est avec vous. Vous êtes bénie entre toutes les femmes. Et Jésus, le fruit de vos entrailles, est béni. Je vous salue, Marie, pleine de grâce. Le Seigneur est avec vous. Vous êtes bénie entre toutes les femmes. Et Jésus, le fruit de vos entrailles, est béni. Je vous salue, Marie, pleine de grâce. Le Seigneur est avec vous. Vous êtes bénie entre toutes les femmes. Et Jésus, le fruit de vos entrailles, est béni. Je vous salue, Marie, pleine de grâce. Le Seigneur est avec vous. Vous êtes bénie entre toutes les femmes. Et Jésus, le fruit de vos entrailles, est béni.
3: Sainte Marie,

0: Ô Marie conçue sans péché,
1: priez pour nous qui avons recours à vous.
0: Troisième mystère douloureux, le couronnement d'épines. Du prophète Isaïe, c'est par sa blessure que nous sommes guéris. Prions ensemble.

0: pour tous les responsables des affaires publiques que leurs décisions contribuent à la justice et à la paix. Notre Père, qui es aux cieux, que ton nom soit sanctifié, que ton règne vienne, que ta volonté soit faite sur la terre comme au ciel.
1: Donne-nous aujourd'hui notre pain de ce jour. Pardonne-nous nos offenses, comme nous pardonnons aussi à ceux qui nous ont offensés. Et ne nous laisse pas entrer en tentation, mais délivre-nous du mal.
2: Je vous salue Marie, pleine de grâce, le Seigneur est avec vous. Vous êtes bénie entre toutes les femmes, et Jésus, le fruit de vos entrailles, est béni.
1: Sainte Marie, Mère de Dieu, priez pour nous pauvres pécheurs, maintenant et à l'heure de notre mort. Amen.
2: Je vous salue Marie, pleine de grâce, le Seigneur est avec vous. Vous êtes bénie entre toutes les femmes, et Jésus, le fruit de vos entrailles, est béni.
1: Sainte Marie, Mère de Dieu, priez pour nous pauvres pécheurs, maintenant et à l'heure de notre mort. Amen.
2: Je vous salue Marie, pleine de grâce, le Seigneur est avec vous. Vous êtes bénie entre toutes les femmes, et Jésus, le fruit de vos entrailles, est béni.
1: Sainte Marie, Mère de Dieu, priez pour nous pauvres pécheurs, maintenant et à l'heure de notre mort. Amen.
2: Je vous salue Marie, pleine de grâce, le Seigneur est avec vous. Vous êtes bénie entre toutes les femmes, et Jésus, le fruit de vos entrailles, est béni.
1: Sainte Marie, Mère de Dieu, priez pour nous pauvres pécheurs, maintenant et à l'heure de notre mort. Amen.
2: Je vous salue Marie, pleine de grâce, le Seigneur est avec vous. Vous êtes bénie entre toutes les femmes, et Jésus, le fruit de vos entrailles, est béni.
1: Sainte Marie, Mère de Dieu, priez pour nous pauvres pécheurs, maintenant et à l'heure de notre mort. Amen.
2: Je vous salue Marie, pleine de grâce, le Seigneur est avec vous. Vous êtes bénie entre toutes les femmes, et Jésus, le fruit de vos entrailles, est béni.
1: Sainte Marie, Mère de Dieu, priez pour nous pauvres pécheurs, maintenant et à l'heure de notre mort. Amen.
2: Je vous salue Marie, pleine de grâce, le Seigneur est avec vous. Vous êtes bénie entre toutes les femmes, et Jésus, le fruit de vos entrailles, est béni.
1: Sainte Marie, Mère de Dieu, priez pour nous pauvres pécheurs, maintenant et à l'heure de notre mort. Amen.
2: Je vous salue Marie, pleine de grâce, le Seigneur est avec vous. Vous êtes bénie entre toutes les femmes, et Jésus, le fruit de vos entrailles, est béni.
1: Sainte Marie, Mère de Dieu, priez pour nous pauvres pécheurs, maintenant et à l'heure de notre mort. Amen.
2: Je vous salue Marie, pleine de grâce, le Seigneur est avec vous. Vous êtes bénie entre toutes les femmes, et Jésus, le fruit de vos entrailles, est béni.
1: Sainte Marie, Mère de Dieu, priez pour nous pauvres pécheurs, maintenant et à l'heure de notre mort. Amen.
2: Je vous salue Marie, pleine de grâce, le Seigneur est avec vous. Vous êtes bénie entre toutes les femmes, et Jésus, le fruit de vos entrailles, est béni.
1: Sainte Marie, Mère de Dieu, priez pour nous pauvres pécheurs, maintenant et à l'heure de notre mort. Amen.

0: Ô Marie conçue sans péché,
1: priez pour nous qui avons recours à vous.
0: Quatrième mystère douloureux, le portement de croix. De l'évangile selon saint Marc. Si quelqu'un veut venir à ma suite, qu'il se charge de sa croix. Demain, prions pour tous ceux et celles qui ne connaissent pas Jésus et portent seuls leur croix. Prions pour tous ceux et celles qui aident les autres à porter leur croix. Notre Père, qui es aux cieux, que ton nom soit sanctifié, que ton règne vienne, que ta volonté soit faite sur la terre comme au ciel.
2: Donne-nous aujourd'hui notre pain de ce jour. Pardonne-nous nos offenses, comme nous pardonnons aussi à ceux qui nous ont offensés. Et ne nous laisse pas entrer en tentation, mais
1: je vous salue, Marie, pleine de grâce. Le Seigneur est avec vous. Vous êtes bénie entre toutes les femmes. Et Jésus, le fruit de vos entrailles, est béni.
2: Sainte Marie, Mère de Dieu, priez pour nous pauvres pécheurs, maintenant et à l'heure de notre mort.
1: Je vous salue, Marie, pleine de grâce. Le Seigneur est avec vous. Vous êtes bénie entre toutes les femmes. Et Jésus, le fruit de vos entrailles, est béni.
2: Sainte Marie, Mère de Dieu, priez pour nous pauvres pécheurs,
1: je vous salue, Marie, pleine de grâce. Le Seigneur est avec vous. Vous êtes bénie entre toutes les femmes. Et Jésus, le fruit de vos entrailles, est béni. Je vous salue, Marie, pleine de grâce. Le Seigneur est avec vous. Vous êtes bénie entre toutes les femmes. Et Jésus, le fruit de vos entrailles, est béni.
2: Sainte Marie, Mère de Dieu, priez pour nous pécheurs, maintenant et à l'heure de notre mort.
1: Je vous salue, Marie, pleine de grâce. Le Seigneur est avec vous. Vous êtes bénie entre toutes les femmes. Et Jésus, le fruit de vos entrailles, est béni.
2: Sainte Marie, Mère de Dieu, priez pour nous pécheurs, maintenant et à l'heure de notre mort.
1: Je vous salue, Marie, pleine de grâce. Le Seigneur est avec vous. Vous êtes bénie entre toutes les femmes. Et Jésus, le fruit de vos entrailles, est béni. Je vous salue, Marie, pleine de grâce. Le Seigneur est avec vous. Vous êtes bénie entre toutes les femmes. Et Jésus, le fruit de vos entrailles, est béni.
2: Sainte Marie, Mère de Dieu, priez pour nous pauvres pécheurs, maintenant et à l'heure de notre mort.
1: Je vous salue, Marie, pleine de grâce. Le Seigneur est avec vous. Vous êtes bénie entre toutes les femmes. Et Jésus, le fruit de vos entrailles, est béni. Je vous salue, Marie, pleine de grâce. Le Seigneur est avec vous. Vous êtes bénie entre toutes les femmes. Et Jésus, le fruit de vos entrailles, est béni. Je vous salue, Marie, pleine de grâce. Le Seigneur est avec vous. Vous êtes bénie entre toutes les femmes. Et Jésus, le fruit de vos entrailles, est béni.
2: Amen.

0: Marie conçue sans péché.
1: Priez pour nous qui avons recours à sa vie.
0: Cinquième mystère douloureux, le crucifixion et la mort de Jésus. De l'évangile selon saint Jean. Ils regarderont celui qu'ils ont transpercé. Avec Marie, notre avocate, prions pour les agonisants, pour ceux et celles qui meurent en ce jour. Prions pour tous ceux qui ne connaissent pas l'amour de Dieu manifesté dans la croix de son Fils Jésus-Christ. Notre Père, qui es aux cieux, que ton nom soit sanctifié, que ton règne vienne, que ta volonté soit faite sur la terre comme au ciel.
1: Donne-nous aujourd'hui notre pain de ce jour. Pardonne-nous nos offenses, comme nous pardonnons aussi à ceux qui nous ont offensés. Et ne nous laisse pas entrer en tentation, mais délivre-nous du mal.
2: Je vous salue, Marie, pleine de grâce. Le Seigneur est avec vous. Vous êtes bénie entre toutes les femmes, et Jésus, le fruit de vos entrailles, est béni.
1: Sainte Marie, Mère de Dieu, priez pour nous, pauvres pécheurs, maintenant et à l'heure de notre mort. Amen.
2: Je vous salue, Marie, pleine de grâce. Le Seigneur est avec vous. Vous êtes bénie entre toutes les femmes, et Jésus, le fruit de vos entrailles, est béni.
1: Sainte Marie, Mère de Dieu, priez pour nous, pauvres pécheurs, maintenant et à l'heure de notre mort. Amen.
2: Je vous salue, Marie, pleine de grâce. Le Seigneur est avec vous. Vous êtes bénie entre toutes les femmes, et Jésus, le fruit de vos entrailles, est béni.
1: Sainte Marie, Mère de Dieu, priez pour nous, pauvres pécheurs, maintenant et à l'heure de notre mort. Amen.
2: Je vous salue, Marie, pleine de grâce. Le Seigneur est avec vous. Vous êtes bénie entre toutes les femmes, et Jésus, le fruit de vos entrailles, est béni.
1: Sainte Marie, Mère de Dieu, priez pour nous, pauvres pécheurs, maintenant et à l'heure de notre mort. Amen.
2: Je vous salue, Marie, pleine de grâce. Le Seigneur est avec vous. Vous êtes bénie entre toutes les femmes, et Jésus, le fruit de vos entrailles, est béni.
1: Sainte Marie, Mère de Dieu, priez pour nous, pauvres pécheurs, maintenant et à l'heure de notre mort. Amen.
2: Je vous salue, Marie, pleine de grâce. Le Seigneur est avec vous. Vous êtes bénie entre toutes les femmes, et Jésus, le fruit de vos entrailles, est béni.
1: Sainte Marie, Mère de Dieu, priez pour nous, pauvres pécheurs, maintenant et à l'heure de notre mort. Amen.
2: Je vous salue, Marie, pleine de grâce. Le Seigneur est avec vous. Vous êtes bénie entre toutes les femmes, et Jésus, le fruit de vos entrailles, est béni.
1: Sainte Marie, Mère de Dieu, priez pour nous, pauvres pécheurs, maintenant et à l'heure de notre mort. Amen.
2: Je vous salue, Marie, pleine de grâce. Le Seigneur est avec vous. Vous êtes bénie entre toutes les femmes, et Jésus, le fruit de vos entrailles, est béni.
1: Sainte Marie, Mère de Dieu, priez pour nous, pauvres pécheurs, maintenant et à l'heure de notre mort. Amen.
2: Je vous salue, Marie, pleine de grâce. Le Seigneur est avec vous. Vous êtes bénie entre toutes les femmes, et Jésus, le fruit de vos entrailles, est béni.
1: Sainte Marie, Mère de Dieu, priez pour nous, pauvres pécheurs, maintenant et à l'heure de notre mort. Amen.
2: Je vous salue, Marie, pleine de grâce. Le Seigneur est avec vous. Vous êtes bénie entre toutes les femmes, et Jésus, le fruit de vos entrailles, est béni.
1: Sainte Marie, Mère de Dieu, priez pour nous, pauvres pécheurs, maintenant et à l'heure de notre mort.
0: Gloria Patri et Filio, Spiritui Sancto,

0: Ô Marie conçue sans péché,
1: priez pour nous qui avons recours à vous.
0: Prions. Tu as voulu, Seigneur, qu'à l'annonce de l'ange, ton Verbe prit chair dans le sein de la Vierge Marie. Réponds à nos supplications. Puisque nous la croyons vraiment Mère de Dieu, fais que nous trouvions secours dans sa prière auprès de toi. Par Jésus-Christ, ton Fils, notre Seigneur, qui vit et règne avec toi dans l'unité du Saint-Esprit, Dieu, pour les siècles des siècles.
1: Amen.
0: Le Seigneur soit avec vous.
1: Et avec votre esprit.
0: Et que Dieu Tout-Puissant vous bénisse, le Père, le Fils et le Saint-Esprit.
1: Amen.
0: Notre-Dame de Lourdes,
1: priez pour nous.
0: Ô Marie conçue sans péché,
1: priez pour nous qui avons recours à
0: Sainte Bernadette,
1: priez pour nous.
0: Saint Joseph,
1: priez pour nous.

0: Présence.
1: Une heure.
2: Pagne.

Seigneur, accorde à mes paupières un sommeil léger pour que ma voix ne demeure pas longtemps muette. Pendant ce temps, ta création veillera et psalmodiera avec les anges. Que mon sommeil soit toujours habité de ta présence. Que la nuit ne retienne rien des souillures du jour passé, de même que les folies de la nuit ne viennent peupler mes songes. À toi, Seigneur, honneur, gloire et puissance dans les siècles sans fin.

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1: Amis auditeurs, bienvenue et merci d'être à l'écoute de ce programme. Le pape poursuit les nominations au sein de la curie romaine. Il a nommé ce mardi la sœur Alexandra Smerilli comme préfète du dicastère pour le service du développement humain intégral. Monseigneur Lucio Ruiz comme secrétaire du dicastère pour le service de la charité, ainsi que plusieurs autres collaborateurs de différents dicastères. Nous y reviendrons dans cette émission. Et deux jours avant la date prévue pour la consécration épiscopale sans mandat pontifical dans la fraternité Saint-Pédix, Léon XIV a adressé une dernière lettre aux supérieurs de la dite fraternité, les appelant à renoncer à leur décision qui pourrait constituer un nouvel acte systématique. Les précisions dans cette émission. L'actualité de l'Église en Afrique nous conduira au Cameroun et au Togo où nos correspondants nous rendent compte du déroulement des activités du clergé et des fidèles. Après l'actualité sociale et politique sur le continent, nous écouterons le père Roger Timanga, aumônier de la communauté catholique congolaise de Rome. Il fait mention de la célébration du 66e anniversaire de l'indépendance de la RDC. C'est donc tout pour les titres. Bonne condition d'écoute.
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1: C'est ce mercredi que la Fraternité Saint-Pédis doit procéder à l'ordination de plusieurs évêques en mandat pontifical, ce qui constituerait de fait un nouvel acte schismatique. Pour éviter cette blessure pour l'ensemble de l'Église du peuple de Dieu, Léon XIV a envoyé une lettre au supérieur de la Fraternité, le père David Pagliarani, dans laquelle il demande aux léfévristes de revenir sur leur décision. La lettre d'un père à ses enfants, Javier Sartre.
2: C'est avec paternité, avec le cœur attristé mais encore rempli d'espoir que Léon XIV s'adresse au supérieur de la Fraternité Saint-Pédis et à travers lui à tous ses membres. Le pape s'en tient à ce qu'il avait dit la semaine dernière, faire une dernière tentative avant que l'irréparable n'intervienne. Ces ordinations épiscopales ne peuvent pas avoir lieu sous peine d'excommunication. Léon XIV veut éviter de répéter une situation qui a déjà eu lieu en 1988. Pour cela, il rappelle que l'Église reconnaît l'attachement à la vie liturgique, le zèle apostolique et le désir de fidélité à la tradition qui caractérise la fraternité et les personnes qui lui sont liées. Mais il est aussi très clair et pris de tout son cœur, revenez sur vos pas. Et le pape montre sa sollicitude envers les fidèles et leurs biens spirituels, car l'acte schismatique les priverait de la réception licite, voire dans certains cas valide, des sacrements qu'ils aiment et recherchent pour leur sanctification. Dans cette lettre rédigée en français, Léon XIV répète que l'Église est ouverte à un chemin de dialogue et d'entente que le Saint-Esprit peut rendre possible et fécond. Je prie pour vous, car déchirer la tunique sans couture du Christ est un péché d'une extrême gravité. Insiste-t-il, confiant prier pour que le Seigneur éclaire les consciences et réveille les cœurs des lefévristes et qu'ils renoncent à leur projet. C'est ce mercredi que l'on saura si les prières du pape ont été entendues par la fraternité.
1: Merci Xavier. Et le pape Léon XIV a reçu ce mardi une délégation du patriarcat œcuménique de Constantinople venue participer à la célébration de la fête des saints Pierre et Paul en la basilique vaticane. Leur participation est lue comme le signe de communion entre les deux églises. Dans son discours, le pape a réaffirmé son engagement en faveur de l'unité des chrétiens, saluant les liens fraternels avec le patriarche Bartholomée Ier. Il a souligné que le chrétien de Nicée demeure le fondement du chemin œcuménique. Face aux guerres dans le monde, Léon XIV a invité les chrétiens à offrir un témoignage crédible de paix, de fraternité et de respect de la dignité humaine. Le souverain pontife poursuit les nominations au sein de la curie romaine. Il a nommé ce mardi la sœur Alexandra Smerilli comme préfète du dicastère pour le service du développement humain intégral. Cette religieuse salésienne succède au cardinal Michael Tierney et devient la troisième femme à diriger un dicastère du Saint-Siège. Le cardinal Fabio Baggio est quant à lui nommé propréfet de l'organisme curial du même dicastère. Ces nominations entreront en vigueur le 1er septembre. Toujours au titre de nomination, le pape a nommé Mgr Lucio Ruiz comme secrétaire du dicastère pour le service de la charité. Jusqu'à présent secrétaire du dicastère pour la communication, le prêtre argentin prendra également ses nouvelles fonctions le 1er septembre. Et les nouvelles de l'Église nous parvenant du continent. Le diocèse de Saint-Guimond a vécu le 27 juin 2026 l'un des événements ecclésiaux les plus marquants de cette année pastorale avec la dédicace officielle d'un ouvrage exceptionnel consacré à la mémoire et à l'histoire pastorale de l'évêque émérite du diocèse, Mgr Marie Nzé. L'archevêque métropolitain de Yaoundé a envoyé une importante délégation pour prendre part à ce moment historique. Les précisions de Paul Valéry Mondogo.
3: Intitulé « Au-delà des générations », ce livre de 240 pages publié par les missionnaires claretins au Cameroun propose une relecture théologique et pastorale de la pensée de celui qui demeure l'une des grandes figures intellectuelles de l'Église catholique au Cameroun, Mgr Christophe Zoua.
4: Mgr Raphaël Zoua, c'est un grand homme. On n'a pas voulu que l'histoire l'oublie, c'est-à-dire l'histoire humaine, nos mémoires. Et pour cela, évidemment, nous sommes allés fouiller avec une note d'apologie, bien sûr, parce que c'est quelqu'un qui a vécu de manière ordinaire, mais qui était précieux. Et donc, la vie est passée comme ça, 15 ans après. Beaucoup, vous parlez de lui au passé, on prend une image, on vous dit le voilà, c'est qui c'est, mais on oublie que ça reste quelqu'un de vivant. Alors, on a donc pris le temps, il y a un an, de réfléchir sur sa vie et de fouiller et de remettre en valeur le don précieux qu'il a été et qui reste à faire revivre. Et moi, je recommande la lecture de ce livre qui vous fait, n'est-ce pas, découvrir effectivement que Mgr Zoua, ce fut un monument qu'il ne faut pas oublier dans nos mémoires.
3: Au-delà de l'hommage, cette publication veut préserver une mémoire ecclésiale précieuse et transmettre aux nouvelles générations un héritage pastoral dont l'Église du Cameroun continue aujourd'hui de puiser l'inspiration face aux défis de la mission. Paul Valéry Mondogo depuis Saint-Mélima pour Radio Vatican.
1: Direction au Togo, une centaine d'agents pastoraux ont participé du 25 au 28 juin à un atelier de formation biblique organisé à l'Institut de pédagogie religieuse Saint-Jean-Paul II de Lomé, destiné aux catéchistes, ministres extraordinaires de l'Eucharistie et aux responsables d'associations catholiques. Cette session visait à renforcer leur mission d'annonce de l'Évangile. Plus de détails avec Gustave Wam.
5: Des catéchistes, des ministres extraordinaires de l'Eucharistie, des ministres de la Parole de Dieu et des responsables de diverses associations chrétiennes catholiques ont pris part à un atelier de formation biblique du 25 au 28 juin 2026 à l'Institut de pédagogie religieuse Saint-Paul de Lomé. Le recteur de cet institut nous en explique les objectifs.
6: L'objectif de ces ateliers, c'est de former des formateurs et de renforcer les capacités des agents pastoraux qui sont des multiplicateurs. C'est pour former des gens capables d'aller faire la pastorale biblique, d'aller enseigner la Bible avec toutes les méthodes, les démarches possibles qui seront mises à leur disposition. En voyant le nombre de participants, c'était pratiquement une centaine que nous avons pu mobiliser. Nous avons l'espoir que de ce groupe-là sortiront beaucoup d'agents pastoraux capables de soutenir les âmes consacrées, et les prêtres, les religieux et les religieuses, dans les efforts que l'Église déploie pour que la parole de Dieu soit mieux connue.
5: Gustave Wam, Tapon pour Radio Vatican.
1: Place à présent l'actualité sociale et politique sur le continent. Au Sénégal, la rupture entre Ousmane Sonko et Bassirou Diomaye Faye ne cesse de se confirmer. Lundi, l'Assemblée nationale, dominée par le PASTEF, a adopté avec une majorité écrasante une réforme constitutionnelle. Le texte renforce le pouvoir de l'Assemblée, dirigée par l'ancien Premier ministre Ousmane Sonko, et restreint ainsi le pouvoir du président Faye. La correspondance mars à Dakar d'Abdoulaye Diodjou.
7: Avec 129 voix favorables, les députés de la majorité PASTEF ont adopté hier la proposition de loi portant révision de la Constitution. Une adoption actée à l'issue d'une séance plénière mouvementée, ponctuée par un boycott massif de l'opposition et autres échauffourées notées aux alentours de l'Assemblée nationale. L'incident majeur qui a marqué la plénière est l'expulsion musclée par la gendarmerie du député de la PR Abdoumbo. Un incident suivi par une vague de boycott du groupe Takuwalu Sénégal et des députés non inscrits. Avant cette étape cruciale, la majorité PASTEF d'Ousmane Sonko a rejeté 2 des 4 amendements défendus au pupitre par le ministre de la Justice. Il s'agit d'une suite d'amendements émis par le président Faye, relatifs notamment au statut du chef de parti politique, aux prérogatives de l'autorité présidentielle, mais aussi à l'obligation d'une déclaration de patrimoine à la sortie de l'exercice présidentiel. La proposition de loi portant révision de la Constitution adoptée, Ousmane Sonko et ses partisans comptent se soumettre au plus vite le texte adopté à l'appréciation du chef de l'État qu'il revient de promulguer ou encore de choisir la voie référendaire. Tout porte à croire, selon le garde des Sceaux, que le président Faye privilégie le recours à un référendum, une option d'autant plus maniable que le chef de l'État n'est pas tenu par des délais pour convoquer le corps électoral. Abdoulaye Diodjou, Dakar, Radio Vatican.
1: Et mardi à risque, en Afrique du Sud, la police est déployée en marche dans plusieurs coins du pays pour parer à d'éventuelles violences ce mardi, point culminant d'une campagne aux accents xénophobes qui a poussé 25 000 immigrants à l'exode, accusés entre autres de prendre le travail des Sud-Africains. Des sources locales et sécuritaires maliennes ont indiqué mardi que 8 civils avaient été tués vendredi dans le nord du pays dans une frappe aérienne ayant ciblé un véhicule qui les transportait près de la frontière avec le Nigeria. Des pluies torrentielles ont provoqué des inondations lundi dans la capitale ghanéenne Accra, faisant au moins 3 morts selon les autorités et les médias locaux, mobilisant des équipes de secours contraintes de circuler en bateau à travers la ville. Les inondations sont fréquentes pendant la saison des pluies au Ghana, mais les habitants estiment que les débordements dans la capitale se sont aggravés ces dernières années en raison d'une urbanisation rapide combinée à un manque d'investissement dans les infrastructures de drainage. La communauté congolaise présente à Rome participe ce mardi au sein de la basilique Sainte-Marie Majeure à une messe pour la paix en RDC. Cet événement coïncide avec le 66e anniversaire de l'indépendance du pays, célébré chaque 30 juin. L'aumônier de la communauté catholique congolaise de Rome, le père Roger Baloué Timonga, est la figure centrale qui anime, rassemble et guide la diaspora lors de ces grands moments de mobilisation nationale et de prière. Dans un entretien accordé à Radio Vatican, il nous livre son témoignage sur cet événement qui transforme cette date de commémoration nationale en un moment de prière intense, de solidarité et de plaidoyer pour la stabilité et la fin des conflits en RDC. On l'écoute.
8: La communauté catholique s'est toujours réunie pour prier et célébrer dans la joie la fête de l'indépendance de notre pays. Encore une fois, toute la communauté congolaise répondra à l'appel de notre ambassadeur plénipotentiaire près le Saint-Siège, Son Excellence Deo Gracias Ndagano, pour prier pour notre pays. La messe dite mardi 30 à 15h30 nous réunit dans la foi pour accompagner notre pays et ses instances dans la prière et l'action des grâces, mais aussi implorer auprès du Seigneur la grâce de la conversion véritable de tout le peuple congolais dans sa diversité afin qu'il conjugue ses efforts pour construire le pays dans la concorde et l'harmonie.
9: Les migrants vivent dans l'angoisse permanente sur la situation de leur pays. Quel est le chemin qui pourrait les conduire vers une paix véritable?
8: Il est vrai que la situation que traverse notre pays, spécialement dans sa partie est, préoccupe chaque Congolais de la diaspora. Et ce dernier vit encore de manière plus intense la désolation que connaissent nos frères et sœurs de la partie est du pays. La réconciliation de tous les fils et filles du pays, ainsi que le rétablissement des responsabilités de chacun, est un chemin obligé pour une paix durable et véritable. Revenant au propos du pape François, lorsqu'il nous a visités au Congo, qui lança le message aux puissances du monde et aux multinationales de retirer leurs mains de la République démocratique du Congo, retirer leurs mains de l'Afrique et cesser d'étouffer l'Afrique parce qu'elle n'est pas une mine à exploiter ni une terre à dévaliser, nous avait montré clairement d'où vient notre malheur. Ce message devait encore nous permettre de comprendre davantage les situations que nous traversons et y travailler pour décourager ceux qui, par leurs astuces mensongères, nous plongent dans ces guerres et ces conflits sans fin. Malheureusement, nous ne savons pas parler le même langage à ce sujet. C'est ça un peu qui nous rend malades, surtout nous qui vivons loin du pays.
9: Le chemin de l'Évangile propose une transformation pour briser les cycles de haine. Quelles clés concrètes l'Évangile peut offrir en vue de la reconstruction d'une communauté brisée par des décennies de guerre?
8: À mon humble avis, notre communauté n'est pas seulement brisée par une guerre venant de l'extérieur. C'est ça qu'il faut d'abord préciser. Mais elle l'est surtout par une guerre vécue de l'intérieur. Il y a un adage africain qui dit « L'insecte qui ronge les haricots ne peut se trouver que dans les haricots. » Et l'Évangile en Matthieu 12, 25 nous dit « Tout royaume divisé contre lui-même est dévasté et toute ville ou maison divisée contre elle-même ne peut subsister. » À ce point précis, et tenant compte de ces adages, l'Évangile nous propose deux choses que moi je peux souligner. La première chose, c'est la vérité. Et la seconde chose, c'est la réconciliation.
1: Le père Carme Deschaux, Roger Baloué Timanga, aumônier de la communauté catholique congolaise de Rome, propos recueillis par Marie-Josée Mwando Boaboalo.
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1: C'est donc par ici que nous mettons un point final à notre programme aujourd'hui. Merci de l'avoir suivi et à la prochaine.

La Vierge à midi, Paul Claudel. Il est midi, je vois l'église ouverte, il faut entrer. Mère de Jésus-Christ, je ne viens pas prier. Je n'ai rien à offrir et rien à demander. Je viens seulement, Mère, pour vous regarder. Vous regarder, pleurer de bonheur, savoir cela, que je suis votre fils et que vous êtes là. Rien que pour un moment, pendant que tout s'arrête, midi, être avec vous, Marie, en ce lieu où vous êtes, ne rien dire, regarder votre visage, laisser le cœur chanter dans son propre langage. Ne rien dire, mais seulement chanter parce qu'on a le cœur trop plein. Comme le merle qui suit son idée en ces espèces de couplets soudains. Parce que vous êtes belle, parce que vous êtes immaculée, la femme dont la grâce enfin restituée, la créature dans son honneur premier et dans son épanouissement final, telle qu'elle est sortie de Dieu au matin de sa splendeur originale, intacte, ineffablement, parce que vous êtes la mère de Jésus-Christ, qui est la vérité entre vos bras et la seule espérance et le seul fruit. Mère de Jésus-Christ, soyez remerciée.

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2: Pascal Jacob, bonjour.
3: Bonjour Jean-Yves.
2: Je vous propose la réflexion d'un père de famille. Le jour de notre mariage, on a des principes. Après, on a des enfants. Mais alors, à quoi ça sert d'avoir des principes ?
3: Ça, c'est une bonne question. Tous ceux qui ont des enfants savent combien cette phrase est vraie. Combien on s'est dit, par exemple, je ne céderai jamais à tel désir de mon enfant. Par exemple, il n'aura jamais de smartphone avant ses 25 ans. Voilà. En fait, les principes sont des points de départ, en général très rigides, dans lesquels on vient ensuite se mouler, en quelque sorte, ou qu'on va un peu transformer en fonction de la réalité. C'est bien d'avoir des principes parce que il vaut mieux peut-être, et c'est plus facile, d'assouplir ce qui est un peu rigide plutôt que de rigidifier ce qui est trop souple, finalement. On le voit bien avec nos enfants, quand on a des enfants qui sont un peu rigides, qui ont des idées un peu toutes faites, on se dit, c'est la jeunesse, il faut que jeunesse se passe. Et au fond, on voit bien que devant la résistance de la réalité, forcément, leurs principes vont un peu s'assouplir, leurs idées vont un peu s'assouplir, ils vont s'apercevoir que la réalité est toujours plus complexe que ce qu'on avait pensé, plus nuancée, qu'il faut introduire des nuances. Mais quand on a un enfant relativiste ou un élève relativiste qui dit tout se vaut, en fait c'est très difficile de lui faire comprendre que non, tout se vaut pas et qu'on ne peut pas être dans une sorte d'indétermination permanente. Et donc il vaut mieux avoir des principes un peu rigides et puis ensuite les assouplir. Et c'est à ça que servent les enfants finalement. Les enfants nous donnent l'expérience qui permet de voir que finalement ce qui nous semblait extrêmement important à un moment donné, quand on a commencé à avoir des enfants par exemple, finalement n'est plus tant que ça, parce que le plus important, finalement on le voit bien avec les enfants, le plus important c'est pas que nos enfants aient des bonnes notes à l'école ou soient brillants en sport. En réalité, quand on y réfléchit avec un peu de distance, et certains autour de cette table plus que d'autres, eh bien, ce qui compte, c'est la relation qu'on a avec nos enfants, par exemple. C'est le fait d'avoir un lien, non pas nécessairement un lien affectif, mais un vrai lien de confiance. Et on se dit, au fond, la vie nous apprend ce qui est vraiment important, pour le coup, ce qui est vraiment, en quelque sorte, le vrai principe, de telle sorte que ce ne sont pas tellement nos principes qui s'assouplissent, mais c'est plutôt la tolérance que nous avons à la transgression de ces principes. C'est-à-dire que il y a des principes dont on se dit, ça serait important, mais c'est pas le plus important. Et puis, il y a d'autres principes, effectivement, où on va se dire, si, ça faut vraiment qu'on y tienne. Par exemple, l'unité familiale. Ça, c'est vraiment le plus important. Et tant pis si, pour préserver cette unité familiale, il a fallu renoncer à telle ou telle chose. Et donc, oui, mettre cet ordre-là entre les principes et les enfants me paraît très pertinent.
2: Merci beaucoup, Pascal Jacob.

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1: Au nom du Père et du Fils et du Saint-Esprit, Amen. Mon Seigneur et mon Dieu, je crois de tout mon cœur que tu es ici, que tu me vois, que tu m'entends. Je t'adore avec profonde révérence. Je te demande le pardon de mes péchés et ton aide pour faire de mon mieux ce moment de prière. Ma Mère Immaculée, Saint Joseph, mon Père et Seigneur, mon ange gardien, intercédez pour moi. Seigneur Jésus, aujourd'hui nous te contemplons dans un des épisodes les plus surprenants et peut-être les plus tristes de l'Évangile. Tu traverses le lac, tu quittes les villages de Galilée, les foules qui te cherchent, les malades qui attendent tes guérisons, pour te rendre dans une région païenne, le pays des Gadaréniens, et sauver deux personnes qui étaient en détresse. Et là, tu accomplis un miracle extraordinaire. Tu rends la liberté à ces deux hommes qui vivaient parmi les tombeaux, exclus de la société, prisonniers d'une force qui les dépassait. Ils étaient possédés par le diable. Et pourtant, Jésus, le plus surprenant dans cette histoire n'est pas le miracle. Le plus étonnant, c'est la réaction des habitants. L'Évangile dit, toute la ville, à l'issue de ce miracle, sortit à la rencontre de Jésus. Et lorsqu'ils le virent, ils le prièrent de quitter leur territoire. Seigneur, ils te demandent de partir. Jésus, je voudrais aujourd'hui méditer avec toi sur cette possibilité terrible qui habite aussi mon cœur. Aimer tant certaines choses que je risque, sans m'en rendre compte, de te demander aussi de t'éloigner. Essayons d'imaginer un peu la scène. La nouvelle s'est répandue comme une traînée de poudre. Les habitants arrivent en courant. Ils voient ces deux hommes qu'ils avaient toujours connus comme des êtres dangereux, des gens violents, irrécupérables, quoi. Les voilà maintenant délivrés, ces deux-là, paisibles, rendus à eux-mêmes. N'est-ce pas qu'on devrait s'attendre à des cris de joie, à une action de grâce, à des remerciements et à des cadeaux apportés à Jésus, à une fête? Mais non, il n'y a rien de tout ça. Le regard des habitants se porte ailleurs. Ils pensent plutôt aux troupeaux perdus. Hein? Ils calculent, ils sortent leur petite calculette. Bon, il n'y en avait pas encore. Mais ils calculent, hein? Ils évaluent le coût de ce miracle. Ils disent non, c'est beaucoup. Et ils arrivent à la conclusion stupéfiante. La présence de Jésus leur coûte trop cher. Voilà. Alors, ils n'en veulent plus. Et ils préfèrent perdre Jésus. Seigneur, quel miroir tu places là devant nous, devant moi? Car nous faisons souvent la même chose. Nous disons que nous t'aimons. Et c'est sincère. Nous allons à la messe, nous prions.

qu'il y a parfois des domaines dans lesquels ou sur lesquels nous plaçons un petit écriteau invisible. Entrée interdite, même à Dieu. C'est un peu rigolo. Je pense à un ami qui racontait avec simplicité à quelqu'un d'autre, un de ses amis, il disait, bon, j'ai fait beaucoup de choses pour le Seigneur, mais je reconnais que si Dieu me demandait de renoncer à mon prestige professionnel pour rester fidèle à ma conscience, je ne suis pas sûr que j'accepterais. En tout cas, pas tout de suite. Il était sincère. Il reconnaissait la difficulté à laisser entrer le Seigneur dans certaines zones de nos vies. Seigneur, si nous aussi nous sommes sincères devant toi, nous devons reconnaître des attachements qui valent plus que toi dans notre cœur. Pour certains, ce sera l'argent. Pour d'autres, l'image qu'ils donnent d'eux-mêmes. Pour d'autres encore, le confort qu'il y a dans leur vie. Le temps libre, le temps pour se dédier à des choses qu'on aime, à des choses agréables qu'on aime. Pour d'autres, c'est ce petit coin du cœur qu'on ne cède pas, c'est l'affection d'une personne. Ou un projet personnel. Ou une vieille rancune qu'on refuse d'abandonner. Voyez-vous, nous ne disons pas là explicitement, Jésus, pars de chez moi. Non. Nous disons quelque chose de plus subtil. Jésus, reste, s'il te plaît, mais ne touche pas cela. Ne touche pas cela. Et pourtant, Seigneur, tu nous aimes trop pour accepter que notre corps soit divisé de cette manière. Le jeune homme riche, c'était pareil. Vous vous rappelez? Jésus lui demandait de le suivre. Il dit, oui, c'est très bien, je peux le faire. Mais quand Jésus ajoute, le Seigneur ajoute, j'abrège. Va vendre tout ce que tu as, donne-le aux pauvres, puis viens, suis-moi. Il découvre qu'il était trop attaché à ses biens matériels. Et il s'en va tout triste. Voyez que ce jeune homme ne choisit pas le mal. Le jeune homme riche ne choisit pas le mal. Il a simplement préféré autre chose à Jésus. Le drame spirituel le plus fréquent dans nos vies n'est pas de choisir le péché contre Dieu. C'est plutôt de choisir quelque chose de bon à la place de Dieu. Les Gadariens qui regrettent leur porc, qui sont perdus, noyés dans le lac. Les Gadariens ne deviennent pas des athées et ils ne blasphèment pas contre Jésus. Ils ne le combattent pas, mais ils lui demandent seulement de partir. Et tu pars, Seigneur. Voilà peut-être le détail le plus bouleversant de ce récit. Tu n'insistes pas, Seigneur. Tu n'imposes pas ton amour. Tu remontes dans la barque, tu respectes leur liberté et tu t'en vas. Dieu Tout-Puissant qui accepte d'être congédié par ses créatures. Saint José Maria disait que Dieu est un Père qui mendie notre amour. Ces expressions me touchent beaucoup. Jésus, tu pourrais forcer notre adhésion si tu voulais. Tu es Tout-Puissant. Mais tu préfères attendre humblement à la porte de notre cœur. Dans l'Apocalypse, tu nous dis, je me tiens à la porte, je frappe. Si quelqu'un entend ma voix, il m'ouvre, j'entrerai. Oh Jésus, je me demande combien de fois moi aussi, je t'ai demandé de t'éloigner. Et oui, je te demande de t'éloigner quand je préfère mon confort à la générosité, quand je préfère avoir toujours raison plutôt que d'aimer les autres, quand je préfère protéger mon petit orgueil plutôt que de demander pardon, quand je préfère refuser de pardonner. Quand je remets à plus tard une décision que tu attends de moi, que tu me presses à donner aujourd'hui, je ne te dis pas « pars, va-t'en », non. Mais je te dis « Jésus, reviens plus tard, on se verra plus tard. » Eh bien, il semble qu'un homme faisait visiter sa maison, c'est une fable, faisait visiter sa maison à Jésus avec fierté. Et il disait à Jésus « Seigneur, voici mon salon, voici ma bibliothèque, voici ma petite chambre, voici mon jardin. » Et Jésus voyait tout avec joie, il souriait. Puis Jésus remarqua au fond du couloir une petite porte fermée à clé. Et il lui demanda, « Cette pièce-là ?» L'homme répondit, un peu gêné, « Celle-là, Seigneur, j'aimerais la garder pour moi. » Jésus ne lui dit rien.

0: Mais l'homme comprit peu à peu qu'il ne pouvait jamais être heureux, il ne pourrait jamais l'être en tout cas, tant qu'il garderait cette pièce fermée à Jésus. Cette pièce, Seigneur, nous en avons tous une, hein. C'est un attachement, voilà, une peur, une blessure, un péché, une ambition, une sécurité à nous. Or, tu nous demandes aujourd'hui aussi, avec une infinie délicatesse, tu nous demandes cela. Puis-je entrer aussi là-bas? L'histoire des Gadaréniens et de leur port perdu pour lequel ils pleurent, c'était une richesse passagère. Eh bien oui, c'est une richesse passagère, mais ils préférèrent te perdre, toi, la vraie richesse, plutôt que de perdre quelque chose qu'ils pouvaient se refaire, après tout. Ils pouvaient, oui, comme on fait des affaires, ils pouvaient refaire cela. Donne-moi, Jésus, la lucidité de reconnaître aussi mes ports, mes intérêts cachés. Donne-moi le courage de les abandonner. Donne-moi surtout la sagesse de comprendre qu'aucune richesse, aucun confort, aucune sécurité ne valent ta présence. Saint Thérèse dit, celui qui possède Dieu, rien ne lui manque. Parce que Dieu suffit. Ô Marie, toi qui n'as jamais rien préféré à Dieu, apprends-moi à choisir toujours ton Fils. Je te remercie, mon Dieu, des bonnes résolutions, des beaux désirs et des inspirations que tu m'as communiquées dans ce moment de prière. Je te demande de m'aider à les faire fructifier. Ma Mère Immaculée, Saint Joseph, mon Père et Seigneur, et toi, mon ange gardien, accompagne-moi toujours en chemin.
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4: Bonjour à tous. Cette semaine, nous interrogeons l'acceptation. Nous avons pu précédemment voir les deux différentes formes de l'acceptation, forme active, forme passive. Je vous ai suggéré de voir un peu votre propre définition et l'utilisation de ce terme dans le quotidien. Et on va essayer de déployer un peu ces deux aspects. Donc, pourquoi finalement donner son consentement et donner son accord à une situation, comme on l'a vu précédemment, qui est plutôt négative, hein, où on est dans un état de désillusion, on a été déçu, en quoi cela va nous être utile? Bah, déjà, on va voir que ça met au défi finalement ce qu'Aristote appelle la perfectibilité humaine. C'est-à-dire, ça va nous demander de faire preuve d'agilité, de prendre de la distance, bien sûr, mais surtout vraiment d'aller vers une certaine forme. C'est pas du perfectionnement moral, mais enfin, c'est plutôt d'intelligence, d'ingéniosité, de savoir se relever, de tirer parti de la situation, de savoir penser différemment. Avant toute expérience scientifique, on part d'un terrain, on part d'une expérience. N'importe quelle innovation va nous demander de prendre en compte la réalité telle qu'elle est. Et c'est un peu grâce à ces fameuses déceptions qu'on va réussir à trouver des solutions encore plus magnifiques. Donc, on a notre épreuve, finalement, qui va nous donner place à une acceptation pleine et entière de cette réalité. On accepte le dénuement, on accepte voilà une remise en cause, et cela va finalement nous permettre de développer un autre état d'esprit. Alors un autre état d'esprit, c'est vite dit, ça se fait pas en claquement de doigts, ça peut effectivement aller très vite, comme ça peut prendre des mois, parfois des années, mais c'est généralement quelque chose qui était déjà présent en nous. Et c'est quelque chose qui va prendre sa place parce que justement, il y a eu adversité. Et encore une fois, quand on regarde toutes les plus belles découvertes, souvent elles ont été complètement inopinées et elles étaient même qualifiées d'erreurs. Donc on voit bien que finalement, si l'être humain a cette agilité particulière qui fait de lui un humain, finalement, contrairement à un babouin, un singe, un rhinocéros ou un gorille, on voit que cela lui demande quand même de se faire confiance. On va voir le double paradoxe hein, un peu plus tard, mais cette confiance, elle est encore intrinsèquement, j'ai envie de dire, plus ou moins liée à cette notion d'acceptation. Parce que sans confiance, pas d'acceptation. Si l'acceptation, par sa définition, présuppose une amélioration, ça veut dire déjà qu'on croit qu'une amélioration est possible. Et c'est ce qui va la distinguer finalement de la deuxième définition, à savoir la résignation et la soumission. Si on n'envisage pas que des améliorations sont possibles, ou tout du moins qu'il y a possibilité d'avoir c'est de créer qu'il y ait d'autres opportunités. Voilà, on sera forcément contraint de rester dans la deuxième catégorie, c'est-à-dire une acceptation passive avec ce que je décrivais tout à l'heure comme un mode en pilotage automatique.

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1: Maintenant, comme on l'a vu plus haut, si on souhaite s'accorder sur une acceptation, enfin plutôt comme on l'a vu, un consentement, un accord avec une vision un peu plus vaste, ça veut dire que finalement, chaque expérience qui nous est donnée est là pour expérimenter, mais aussi pour s'améliorer. Et finalement, il y a quelque chose d'encore plus beau à voir, c'est comme une préparation. Alors, c'est effectivement un peu le pari pascalien. Voilà, Pascal, Blaise Pascal va nous dire, moi je fais le pari de croire. Maintenant, vous pouvez faire le pari de ne pas croire, mais vous serez un peu moins heureux. On a deux équipes. Soit je crois que quelque chose existe et que quelque chose de meilleur est possible et que le bien est parmi nous, bah, soit je crois en rien. Finalement, c'est pas grave. Mais voilà, c'est une autre équipe. Aussi simplement que ça. Et là, j'aime bien cette citation, enfin j'aime bien cet exemple, parce qu'on retrouve bien les deux colorations de l'acceptation. C'est d'un côté, bah, effectivement, la résignation, la soumission, bah non, j'y crois pas, c'est comme ça. Il y a, voilà, le réel, toujours, hein, mais bien l'expérience du réel, le scientifique, voilà, mais les arguments très concrets. Mais du coup, bon, bah, il n'y a pas d'espoir. Ou l'autre côté, bah, si on y croit, il y a quelque chose, et du coup, ça donne encore plus envie d'avancer. Bon, parce qu'elle avait fait son choix, je vous laisse faire le vôtre. Donc on voit bien, encore une fois, que derrière ces notions d'acceptation, de pouvoir, de déception, il y a toujours une notion de volonté quelque part, de comment je veux percevoir le monde, comment je souhaite finalement imaginer mon existence. Et une vision qui va beaucoup plus au-delà de ce que je vais vivre dans le quotidien. Ça va ensuite, bien sûr, s'incarner dans la coloration que je mets dans ma vie de tous les jours. Mais ça va nous demander, finalement, de créer notre propre idéal et de choisir nos propres croyances. Et c'est à l'égard de ces dernières que l'on va pouvoir plus ou moins se positionner. On voit très bien que, entre guillemets, lorsque l'on fait un choix d'équipe, notre posture varie du tout au tout. On n'est pas toujours, évidemment, en capacité de se relever immédiatement et de faire face, bien sûr. La vie nous éprouve tous. Mais encore une fois, c'est aussi une question de temps, de cycle et de paix. Et c'est là où finalement intervient cette notion d'humilité. Parce que je suis dans l'acceptation, bah, quelque part se développe une certaine tranquillité, une certaine paix, une certaine paix qui n'est pas de la résignation ou de la soumission, mais qui est une forme d'adéquation avec sa propre existence. Alors, je ne sais pas si la différence est bien claire, c'est-à-dire que dans un cas qui est celle de la soumission et de la résignation, je subis et je ne me considère que comme un esclave, finalement, une pauvre victime de notre système, etc., etc. Je limite, de fait, mon existence au cadre qui m'est donné. Et je suis en mode pilotage automatique. Et puis, nous avons également l'autre option. Celle que nous avons largement évoquée ensemble. Ainsi, je vous propose de réfléchir à ces différentes alternatives. Et je vous dis à bientôt.

Berceuse de la Mère de Dieu, Marie-Noël. Mon Dieu qui dormait faible entre mes bras, mon enfant tout chaud sur mon cœur qui bat, j'adore en mes mains et berce étonnée la merveille, ô Dieu, que m'avait donnée. De fils, ô mon Dieu, je n'en avais pas. Vierge que je suis, en cet humble état, quelle joie en fleur de moi serait née. Mais vous, tout-puissant, me l'avez donnée. Que rendrais-je à vous, moi sur qui tomba votre grâce? Ô Dieu, je souris tout bas, car j'avais aussi, petite et bornée, j'avais une grâce et vous l'ai donnée. De bouche, ô mon Dieu, vous n'en aviez pas pour parler aux gens perdus d'ici-bas. Ta bouche de lait vers mon sein tournée, ô mon fils, c'est moi qui te l'ai donnée. Demain, ô mon Dieu, vous n'en aviez pas pour guérir du doigt leur pauvre corps là. Ta main, bouton clos, rose encore gênée, ô mon fils, c'est moi qui te l'ai donnée. De chair, ô mon Dieu, vous n'en aviez pas pour rompre avec eux le pain du repas. Ta chair au printemps de moi façonnée, ô mon fils, c'est moi qui te l'ai donnée. De mort, ô mon Dieu, vous n'en aviez pas pour sauver le monde. Ô douleur! Là-bas, ta mort d'homme, un soir, noir, abandonné, mon petit, c'est moi qui te l'ai donnée.

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4: Suivez le guide, vous emmène à la découverte de Beaune. Nous sommes à 45 km au sud de Dijon et 150 au nord de Lyon. Beaune, 20 000 habitants, peut être considérée comme la capitale des vins de Bourgogne. Le centre historique est inclus dans le périmètre, inscrit au patrimoine mondial de l'UNESCO, au titre des climats ou parcelles de vignes très précisément délimitées du vignoble de Bourgogne.
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4: Beaune est célèbre pour ses fameux hospices, objet d'une prochaine émission. Et si la moutarde vous monte au nez chez Fallot, la référence cinéma reste celle du tournage de La Grande Vadrouille. Retrouvons dans ce quatrième Suivez le Guide au cœur de Beaune, le chef labellisé Top Chef, Olivier Streif, et son beau-père, pionnier du vin bio, Didier Montchauvet, avec qui nous partagerons un moment convivial de dégustation avec modération. Et avec Véronique Mangold, guide conférencière à Beaune, nous entrerons dans quelques boutiques gourmandes et parlerons aussi de Lynn Renault.
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4: J'ai rencontré Olivier Streif en Moselle, mais c'est complètement différent à Beaune, parce qu'à Beaune, je suis face à Olivier Streif, qui ressemble pas mal à Olivier Streif, mais ce sont deux prononciations très différentes si on est en Moselle ou si on est à Beaune.
5: Oui, c'est ça. Quand on quitte la belle région mosellane, le terme de Streif à l'allemande, à la plus martiale, bah, s'estompe. Hein. Plus on descend dans le sud, plus ça s'estompe. Hein. Donc c'est Streif ici, oui.
4: On a enregistré une émission, on avait parlé de Top Chef en 2015. Moi, j'ignorais que tu vivais à Beaune et tu es ancré à Beaune. Tu as rencontré, on dit une Beaune.
5: C'est ça, une Beaunoise.
4: L'amour.
5: Oh ben, les deux sont allés ensemble, la Beaunoise et l'amour, ça tombe bien.
4: Ouais, donc Nina.
5: Exactement, Nina.
4: Et nous sommes non pas avec Nina, mais en famille quand même, parce que tu es avec ton beau-père.
5: Je présente Didier, qui est vigneron depuis très très très longtemps, qui est tombé dans la marmite quand il était petit, puisque son père était vigneron. Je vous présente l'inventeur du bio à Beaune dans la région, donc un des tout premiers, ou sinon le premier.
4: Alors, c'est pas Didier Montrachet, mais c'est Didier Montchauvet.
5: Il est aussi bon que le Montrachet.
6: Hein. Il vieillit bien aussi, c'est ça qui est.
4: C'est vrai qu'il vieillit bien. Olivier, tu es tombé alors amoureux de Nina, mais amoureux de Beaune aussi.
5: Oui, Beaune, c'est une ville extraordinaire. Bon, j'adore l'histoire et le côté médiéval, bien évidemment, est quelque chose qui me parle. Quand on arrive dans la vieille ville, voilà, elle a été conservée, on est dans son jus, donc c'est une ville qui est dynamique, c'est vraiment très vivant, il y a une belle gastronomie, il y a du vin, c'est la capitale des vins de Bourgogne quand même, donc on est au centre de la Côte d'Or.

0: Qu'est-ce que c'est là? Oh, une cour intérieure.
1: Ah oui, on peut passer. Hein,
0: pas... On peut entrer?
2: Je sais pas, Olivier.
0: Donc quand on visite, on n'hésite pas à entrer. Si une porte est ouverte, on entre, alors c'est ça.
2: Oui, parce que derrière les portes, c'est merveilleux. À Beaune, comme dans d'autres villes de France, mais à Beaune, il y a vraiment des cours intérieurs qui sont vraiment splendides, avec des colombages. Ouais, il y a beaucoup de cours intérieurs superbes.
1: Il y a beaucoup de pavés, alors faut pas venir avec des talons hauts, hein, sinon c'est un peu embêtant.
2: Une maison de vin. Il y a beaucoup de maisons de vin encore dans Beaune. Hein. Il y a même encore des gens qui vinifient à l'intérieur.
0: Qui vinifient en ville.
2: Qui vinifient en ville. À l'intérieur des remparts, c'est vraiment la vieille ville. Et il y a encore plusieurs producteurs qui vinifient à l'intérieur des remparts. Bon, souvent les maisons ont grandi et ont eu besoin d'avoir des locaux plus importants. Ils sont sortis de la ville, comme beaucoup d'usines et tout.
0: Oui, c'est pas toujours facile de passer non plus.
2: Hein. Bah oui, les rues sont petites, c'est pas évident. Mais il y a encore de la transformation de raisins en vin à l'intérieur des remparts de Beaune. Et il y a aussi beaucoup d'élevage. Hein. Beaune est truffé de caves.
0: L'élevage du vin, hein, précisons. C'est pas les bovins qu'on va trouver en plein.
2: Pour nous, c'est évident, l'élevage du vin. Les sous-sols de Beaune sont truffés de caves qui sont pleines de fûts et de vin en élevage et aussi de bouteilles en vieillissement. Donc on vinifie moins à l'intérieur de la ville, mais on continue d'élever et de faire vieillir dans les caves, parce que c'est des bonnes caves, des caves voûtées, à température constante, et on continue de les utiliser à l'intérieur de la ville.
0: Donc il y a des fortunes en vin dans les caves.